0: Beaucoup la Réunion, vous revendiquez la Réunion, vous
1: avez vécu, origines, bien sûr.
0: Bien sûr. Mais alors, je découvre que vous n'êtes pas née à la Réunion.
1: Eh bien non.
0: Et là, je l'ai découvert en préparant l'émission.
1: Eh non, je suis montpelliéraine.
0: C'est fou ça.
1: Du 34 de l'Hérault. En effet, je suis née donc à Montpellier, pas très loin de la place de la Comédie. Et à l'âge de 3 mois, mes parents sont repartis donc du coup à la Réunion. Ma grand-mère était pas très bien à l'époque, et on lui avait conseillé de venir plutôt en métropole, etc. Et je suis née à ce moment-là. Et c'est très rigolo. J'ai une petite anecdote pour vous d'ailleurs, c'est que dans l'avion qui me ramenait à la Réunion à l'âge de 3 mois, donc j'étais encore un nourrisson, il y avait Marie-France Pisier, cette grande actrice que j'adorais et que j'affectionnais tout particulièrement. Et figurez-vous que elle a posé son regard sur ce petit bébé que j'étais et elle a dit je sens que cette petite, elle a du caractère, elle ira très loin.
0: Oui, alors elle ne s'est pas trompée,
1: donc, caractère, voilà, vous en avez, loin vous y avez été.
0: Alors Montpellier, alors, vous allez redécouvrir Montpellier un petit peu plus tard, mais c'est vrai, vous l'avez dit, c'est quelques mois de votre vie, vous n'avez pas forcément de souvenirs.
1: En fait, j'avais pas vraiment de souvenirs, évidemment, au travers de tout ce que me racontaient mes parents, mais j'ai redécouvert Montpellier à l'âge de 18 ans, c'est assez symbolique, c'est assez marrant.
0: On parlera de la grande mode, on parlera du roi si vous voulez, mais là je vais rester sur la Réunion. Je parle juste un instant de vos origines. J'ai vu que votre papa a des origines indiennes, votre maman a des origines italiennes, vietnamiennes et normandes.
1: Eh ben oui, normande et bretonne comme tous les Réunionnais du monde.
0: Donc vous avez du sang breton, du sang normand.
1: Exactement.
0: C'est vrai. Mais alors, quel côté, la Normandie, la Bretagne?
1: Je ne sais pas. D'accord. Vous savez, en tout cas, tous les Réunionnais ont du sang normand et ont du sang breton, puisque il y a beaucoup de Normands et de Bretons qui sont arrivés jusqu'à nous.
0: Ouais.
1: et du coup, on a tous des origines, un peu de sang. Ouais, c'est marrant.
0: Et vous n'avez pas fait du coup des recherches pour savoir où votre maman vous a tiens, j'avais une aïeule normande de
1: je sais pas. Pas du tout. Alors un peu plus du côté de l'Italie, mais sinon c'est tout en fait. Il faudrait que je fasse ce fameux test ADN pour savoir d'où je viens exactement.
0: Alors Montpellier, vos parents s'y installent pas longtemps, ils vont partir à la Réunion, je crois qu'il y avait une histoire, j'ai trouvé ça triste, j'ai lu que voilà, les gens n'étaient pas complètement d'accord sur l'union de vos parents, des histoires
1: la familiale, famille, ben
0: on va pas rentrer
1: sûr.
0: Là-dedans. C'est ça qui les pousse du coup à aller à la Réunion pour être un peu tranquille ou
1: C'est un peu ça aussi, qui fait qu'ils en ont un peu ras-le-bol et que maman a envie de vivre sa grossesse en toute sérénité, et il se trouve que donc du coup mamie n'étant pas très bien, on lui dit qu'il faut partir avoir un autre air, etc. Donc c'était la bonne occasion, et tant mieux, parce que si j'avais pas en tout cas eu cette chance de naître à Montpellier, je serais peut-être plus de ce monde, parce que maman a eu un accouchement très compliqué. Depuis le début je m'accroche, moi,
0: comme toutes
1: il faut
0: les femmes,
1: le savoir.
0: C'est compliqué. Dites-moi, quand on est à la Réunion, quelle image on a de l'Hexagone?
1: C'est le rêve. Moi je me rendais pas bien compte, mais je me suis rendu compte que j'avais, enfin, dès l'âge de 3 ans, je savais que je voulais faire ce métier. Je ne savais pas comment.
0: Mais non, on va découvrir, parce que vous avez commencé jeune.
1: Mes parents sont absolument pas dans le métier, je tiens à le préciser.
0: Qu'est-ce qu'ils faisaient, vos parents?
1: Papa était homme au foyer. Voilà, il a élevé ses enfants et maman était coiffeuse.
0: Okay.
1: Donc rien à voir, nous c'était un peu dans l'autre sens, c'était original.
0: Et la France, même si la Réunion est un territoire français,
1: bien
0: vous
1: sûr.
0: Faisait rêver.
1: C'est-à-dire que quand j'ai découvert au travers de mon petit écran de télé ce qui s'y passait, les gens qui dansaient, qui jouaient la comédie, tout ça, j'avais envie de faire ce métier. Mais c'est vrai que pour moi, c'était ici en métropole à Paris que ça se passait. Donc oui, j'y pensais, mais sans y penser réellement. J'étais encore enfant, donc j'en avais pas conscience, mais je savais que ça ne se passait pas à La Réunion, malheureusement.
0: Je vais vous permettre de revivre quelques souvenirs, peut-être.
1: Un petit Sega Maloya.
0: Quelle image vous vient tout de suite? On se parle de La Réunion, vous y avez vécu plusieurs années. Première image qui vous vient, premier lieu?
1: Premier lieu, évidemment la rue Juliette Daudu, où on a vécu, forcément. Et que de bons souvenirs. En fait, ma famille n'avait pas vraiment les moyens. Enfin, je suis pas là pour faire pleurer dans les chaumières. Mais je n'ai jamais manqué d'amour et de bienveillance et de bonheur. Ce ne sont que des souvenirs heureux, pleins de joie avec mon frère et tous les copains. Parce que je faisais déjà plein de choses à l'époque. Et en fait, notre maison, c'était une maison. Ouais. Enfin, c'était un appartement qui était tout le temps ouvert. Donc il y avait tout le monde qui arrivait comme ça.
0: C'était familial, c'était convivial, c'était joyeux.
1: Voilà, c'était la maison du bonheur, on se prenait pas la tête. Quand il y en avait pour 4, il y en avait pour 10.
0: Vous aviez un correspondant en France? Vous savez, quand on était gamin, on était peut-être la même génération, on avait toujours des correspondants avec des gens qu'on connaissait même pas des fois.
1: Et oui, alors moi j'avais une correspondante qui s'appelait Julie, qui
0: habitait
1: le 13e,
0: alors,
1: dans le quartier chinois. Et je suis même venue, quand je suis arrivée à Paris, je suis même venue vivre un petit peu chez elle, parce qu'à l'époque, on avait un appartement qui était tellement petit avec les parents que je ne pouvais pas y vivre, et en même temps, de d'apprendre, parce que j'étais encore collégienne à l'époque. Et du coup, j'ai un peu vécu chez elle, mais ça ne s'est pas super bien passé.
0: Bon, on a plein de dossiers qu'on va ouvrir au fur et à mesure. On essaiera le moins possible de prononcer Paris, parce qu'il n'y a pas que Paris.
1: Mais il n'y a pas que Paris. Et bah non, je vous le confirme, et au travers de mon parcours, vous allez le voir.
0: Évidemment. Est-ce qu'il y avait du bon pain à La Réunion? Il y a des boulangeries, il y a du bon pain. On fait du bon pain à La Réunion?
1: Il y a du bon pain. Il y a beaucoup de riz, ouais. Mais il y a du bon pain.
0: Je vous parle de pain parce qu'il est temps de retrouver Benoît Prospero pour la revue des merveilles. Il nous fait découvrir un merveilleux boulanger, pas comme les autres, Benoît Prospero.
2: Oh là là, vous savez quoi, j'adore le pain. Et là, bah oui, on a trouvé un boulanger qui gagne à être connu. Vous savez, ce genre de boulanger qui fait un pain que dès que vous le sentez, espèce de parfum de miam miam qui vous mentonnez, je ne vous dis que ça. Pour la revue des merveilles, ici Périgord vous présente Adria Rodriguez. Adria, c'est celui qui a fait le choix de quitter sa vie d'avant, une vie dans laquelle on va toujours plus vite pour aller toujours plus loin.
3: Sauf qu'à un moment donné, je décidais que je voulais travailler avec mes mains et donner du sens un peu à mon métier, à ce que je faisais. Et donc là, j'ai commencé à réfléchir et donc j'ai décidé que en fait, je voulais faire du pain. Et je me suis dit qu'en fait, en faisant du pain, je pouvais éventuellement être heureux. Voilà, c'est un peu ce qui m'est venu à l'esprit.
2: Et il a donc quitté l'Espagne et Barcelone pour rejoindre la Dordogne et le Périgord, précisément le village de Verteillac. Alors c'est quoi ce pain? C'est quoi le secret? Eh bien d'abord, c'est la qualité des ingrédients. Ici, on parle de produits normaux, c'est-à-dire de produits sains, bio. Et ça commence avec la farine qui est faite à l'ancienne, dans le village d'à côté, à Saint-Martin-de-Ribérac, concrètement, une farine écrasée par la meule du moulin de Bobina. Une meule qui préserve toute la richesse nutritive. Et en parlant de qualité nutritive, Adria a fait un choix, celui d'un pain 100% au levain, avec une fermentation naturelle. Un pain qu'il pétrit la veille pour enfourner le lendemain.
3: Du pain avec une pousse lente, plus digeste.
2: Et puis l'idée, c'est aussi de prendre le temps. Parce que, bah oui, prendre le temps, c'est respecter ce que la terre nous offre. Et à ce sujet, il y a le four, ce four du 19e siècle qui chaque jour accueille ce feu qui aura mis 3h30 à brûler. Pourquoi cette méthode? Eh bien parce que c'est la seule qui permet d'obtenir un pain, vous savez, légèrement différent chaque jour, marqué par l'humeur du jour. Et enfin, il y a ce petit plus, ce pain-là, il est 100% local. Et le résultat, ça donne quoi?
3: J'ai fait du pain complet, du pain de campagne, du pain de seigle, du petit épeautre, des pains spéciaux, comme un pain de graines. J'ai fait un pain à l'avoine, mais je propose aussi donc différents types de brioches, et avec de l'huile des tournesols locales et bio aussi. Donc voilà.
2: Est-ce que le public est au rendez-vous? Ben oui, évidemment. Et on peut même dire que quand les habitants de Verteillac et des alentours retrouvent le pain d'Adria à la ferme de la Méfrenie le vendredi soir ou au marché local le samedi matin, alors ils apprécient bien sûr la qualité du pain d'Adria Rodriguez, mais aussi et surtout l'histoire que raconte ce pain. Et ça, c'est une merveille. Merci, ici Périgord, et bravo à Adria Rodriguez. Et rendez-vous à la Folle Farine à Verteillac en Dordogne, c'est dans le Périgord vert.
0: Oh là là, merci Benoît Prospero, on s'est régalé avec Cyril Ferrer.
1: Ça me met en haleine, j'ai cette petite odeur là qui est en train de me caresser les narines.
0: Et puis alors, il y avait des accents, même déjà Benoît Prospero, un accent aussi. Vous avez remarqué des accents d'ailleurs, que quand vous êtes arrivé de la Réunion en métropole, vous trouvez qu'on a un accent ici, ou que vous en avez du coup, en tant que régionaliste?
1: Alors moi, quand je suis arrivée, c'était très drôle. Alors, j'avais pas un gros accent, comme on dit nous, chez nous. Et en fait, la première fois que j'ai tourné, c'était L'Anamite. C'était l'adaptation de La vie de Dany Carrel. Ouais. Une grande actrice française qui a été faite par Thierry Chabert pour TF1. Et alors je disais toujours Rose.
0: Ah bah oui.
1: Et donc forcément le réalisateur il venait, il me disait: non Séverine, c'est Rose.
0: Mais oui.
1: Ferme.
0: Moi
1: Rose.
0: Je suis auvergnien, alors à Clermont-Ferrand on dit la place de Jade. On dit c'est Rose et pas la place de Jaude. Séverine Ferrer est votre invitée ce soir jusqu'à 21h parce qu'il n'y a pas que Paris dans la vie. Il y a eu Montpellier. Ok, on a pas mal parlé de la Réunion, c'est normal, ce sont vos origines.
1: Bien sûr.
0: Mais à un moment donné, il va y avoir un déclic et vous allez arriver en métropole, découvrir un peu Paris, même beaucoup, mais surtout plein d'autres choses et plein d'autres villes. Le voyage ne fait que commencer jusqu'à 21h sur ICI.

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2: Évidemment, il y a Sabrine Ferrer aussi qui est notre invitée depuis 20h et qui nous offre son sourire, sa joie de vivre sur votre radio. Alors, on se balade avec elle, on a découvert qu'elle était née à Montpellier, je le dis pour ceux et celles qui l'ont rejoint, la région de l'Hérault qu'elle va redécouvrir quelques années plus tard. On ira tout à l'heure, évidemment, il y a la Réunion où elle va vivre jusqu'à, c'est quoi, 7, 8, 9 ans ?
3: 12 ans et demi.
2: 12 ans et demi, oui, mais alors...
3: C'est précis.
2: Oui, c'est ça, 12 ans et demi, c'est-à-dire qu'il y a 12 ans et demi, c'est le déracinement total.
3: Oui.
2: Ouais. Bon, alors ça va peut-être être un petit peu difficile. Mais il va se passer déjà plein de choses à La Réunion, et comme je m'intéresse aussi au parcours, à la carrière qui vous est relativement précoce, je vois que c'est déjà cet esprit d'entrepreneuriat, parce que j'ai vu le baby show, c'était à quel âge ça?
3: Alors le baby show, je l'ai fondé, j'avais
2: c'est un spectacle 8, ça?
3: Oui, en fait c'était un groupe, j'étais leader et chorégraphe de ce groupe.
2: Vous aviez quel âge?
3: J'avais 8 ans.
2: C'est normal.
3: Et on était 10. Ouais. Et alors, ce qui était très marrant, c'est qu'on faisait tous les arbres de Noël et les avant-premières des artistes qui venaient à La Réunion. Donc, on a fait les avant-premières de Bibi, de Dorothée, de Nicolas Perrac, de Émilie, enfin de Image à l'époque. Enfin, on en a fait plein.
2: Ouais.
3: Et en 91, ce qui a été un petit peu le déclic, c'est que un des membres du groupe, le Baby Show, a écrit à Patrick Sabatier pour l'émission Tous à la Une, et ils nous ont fait venir. Premier passage, donc en 91, en juin 91, et j'ai fait ma première télé avec Solar.
2: Suffit de demander, c'est vrai, hein. Alors ça, pour ceux qui aiment bien la télévision, on est dans les années 90, c'est le générique, tout ça, la Une.
3: C'était dingue, mais quelle joie, c'était la première fois qu'on venait tous à Paris, et tous les enfants et tout, c'était absolument génial. Et
2: 9000 kilomètres quand même, vous séparez de Paris.
3: Oui, oui, et quand on est arrivé, c'était tellement drôle, en fait, on devait être logé dans un super bel hôtel, et le producteur de l'époque qui s'occupait de moi, qui s'avérait être véreux au final, nous avait pris un hôtel miteux à Malakoff. Enfin bon, c'était très marrant.
2: À Paris. Alors, Séverine, à 9 ans, vous avez votre propre émission sur Antenne Réunion.
3: Oui.
2: Alors, un petit peu plus tard, vous allez animer Les Enfants du Soleil. Ça, c'est sur RFO Réunion. C'était à Saint-Denis?
3: Oui, exactement. Oui.
2: Vous souvenez du générique?
3: Si tu m'aides, cette petite voix qui monte. Si tu m'aides, cette petite voix qui monte. Comme de l'eau sur le feu, elle fait chauffer l'écran.
2: Oh, je me suis abusé à regarder sur YouTube, vous pouvez les découvrir. Il y a une dame qui arrive après le générique, je sais pas comment elle s'appelle.
3: Miros Waro.
2: Voilà, c'est ça.
3: Oui.
2: Et alors, très vite, on vous voit, vous chantez des chansons, vous faites plein de trucs avec des gosses. C'est génial, cette aventure.
3: C'était absolument dingue. Et en fait, Miros m'a repéré, je faisais un radio-crochet où je chantais Niagara, je m'en souviens encore, c'était L'amour à la plage. Et elle m'a repéré, elle me dit, oh, il faut que tu viennes chanter dans mon émission. Et alors, ce qui était très, très rigolo, c'est que du coup, j'avais déjà fait une émission à l'âge de 4 ans et j'avais trouvé ça super.
2: C'est normal, on fait souvent des émissions à l'âge de 4 ans.
3: Non,
2: logique.
3: Mais tu sais, c'était pour faire une petite récitation, un petit poème comme
2: d'accord.
3: ça, vite fait. Et j'avais adoré ça. Et quand elle me l'a proposé, donc je suis venue chanter. Et puis juste après, elle m'a dit si tu restais la semaine d'après, puis la semaine d'après, puis la semaine d'après, je suis restée avec elle. Voilà.
2: Bon, alors vous savez faire évidemment plein de choses qui, on le comprend maintenant aisément, on va vous donner envie. Il y a quelque chose de très balsacien finalement dans votre vie, parce que vous m'avez dit, moi, Paris, je pense à Eugène de Rastignac, quoi, quand il dit à nous deux maintenant dans le Périgord, quand il est dans les hauteurs de Paris et qu'il voit Paris, vous aviez, même si l'émission, il n'y a pas qu'à Paris, hein, qui se passe des choses, vous vouliez croquer la France.
3: En fait, je voulais accéder au métier que j'avais choisi. Et je savais que c'était impérativement un passage obligé et obligatoire par Paris, oui. Enfin en tout cas par la métropole. Donc ça a été de franchir le cap, ça a été compliqué, mais heureusement, comme je vous le disais, ce producteur véreux nous a un petit peu forcé la main, et tant mieux. Peut-être qu'on n'aurait probablement pas fait le pas s'il l'avait pas fait. Mais non, et une fois arrivé sur Paris, alors moi je suis encore extrêmement fascinée par Paris, mais j'ai cette chance de bouger beaucoup parce que je pars beaucoup en tournée.
2: Voilà, racontez-moi, parce que ok, vous vous installez ici, on parlera même de l'endroit où vous allez vivre avec vos parents. Mais quelles sont les premières villes, les premières saveurs, les premiers endroits que vous découvrez en dehors de Paris?
3: Alors moi, j'avais un lieu de prédilection, c'était vraiment l'Arc de Triomphe.
2: Ah bah c'est Paris encore là.
3: Ah bah c'est Paris encore. Et puis évidemment Saint-Michel, le quartier de Saint-Michel, l'île de la Cité.
2: Voilà, alors ça c'est vos quartiers.
3: Ça c'était mon fief.
2: Et est-ce que vous avez des villes comme ça que vous avez envie de découvrir, que vous avez peut-être vu à travers la télévision à La Réunion, des endroits où vous vous êtes dit, bah maintenant que je suis en métropole, bah, je vais y aller.
3: Bah, au début, pas tellement, en fait. Quand on est gamine, quand on est ado, pas vraiment. Et puis, on se rend compte qu'on est au cœur du monde, parce que quelque part, bah, la France, c'est vraiment, on est au cœur de tout. J'ai donc eu la chance de faire Mayotte, la Nouvelle-Calédonie, qui a été un vrai paradis.
2: Et parce que là, moi, j'ai envie de vous écouter sur ce pays.
3: La France, c'est le plus beau pays du
2: alors
3: monde.
2: Alors pourquoi? Moi, je veux tout savoir. Et où est-ce qu'on va?
3: Mais parce qu'en fait, moi, j'aime les villages provençaux.
2: Et ben voilà.
3: J'aime. Alors notre petit kiff, hein, notre petit plaisir avec mon petit garçon hein, de 10 ans qui s'appelle Elijah et que j'embrasse très fort, hein, qui est pas bien loin.
2: Qui est pas bien loin.
3: Il suit toujours sa maman.
2: Ah oui, il est tard. Il est rentré pourtant déjà à l'école.
3: Oui, mais bon, il est toujours avec sa maman. Et du coup, nous, ce qu'on aime faire, c'est-à-dire qu'on part souvent, donc soit en Espagne, soit en Italie, soit en France.
2: Alors la France.
3: Récemment, nous avons passé des petites vacances pas très loin d'Avignon, puisqu'il y avait le festival d'Avignon et que moi j'adore aller voir les copains quand je ne joue pas.
2: Alors parlez-moi d'Avignon, moi je veux tout savoir sur ce que vous aimez de cette ville.
3: Ah, moi j'adore. Alors le festival d'Avignon, évidemment, c'est un peu le marché du théâtre, hein. Vous savez,
2: bien
3: c'est
2: sûr,
3: toutes
2: tous
3: ces
2: les
3: pièces
2: étés, tous les mois
3: qui se jouent, etc. Et il y a tout et n'importe quoi, on peut le dire. Mais quel bonheur. Je trouve qu'il y a une ambiance d'Avignon quand on y est, en tout cas pendant le festival, ça fourmille de gens, rencontre des gens qu'on connaît, les cigales, mais. Si je pouvais avoir les cigales chez moi. Alors maintenant, j'ai un grillon à la maison. Je ne sais pas ce qui s'est passé. Je pense qu'il est, il est dans une. Il,
2: bah vous
3: il
2: avez ramené l'Avignon, peut-être. Hein.
3: Et c'est absolument génial. Mais moi, mon grand bonheur, c'est d'arriver dans le sud et d'entendre les grillons. Je pourrais me poser sur un transat et ne faire que ça pendant des heures.
2: Alors, Avignon, mais le sud, moi, je vais vous parler d'Avignon. Ça peut être le Luberon, ça peut être Apt, Gordes.
3: Aix-en-Provence, le village de Gordes, évidemment. Et alors, moi, j'aime bien aussi toute cette. Un peu au-dessus de Nice. Grasse, entre Casto, enfin c'est pas tout à fait à côté, mais j'adore évidemment Saint-Paul-de-Vence, enfin tous ces petits villages. Et en fait, j'aime m'arrêter, prendre ma voiture et au gré de mes humeurs, de pouvoir m'arrêter, de dire tiens, le petit village au loin, il a l'air super, ben viens, on y passe, on s'arrête. Et souvent, on a fait ça avec mon fils et on s'est retrouvés dans des endroits, et je pense notamment à Angoulême que j'avais jamais
2: alors,
3: eu l'occasion
2: alors,
3: de faire.
2: Là, on quitte le sud totalement.
3: On quitte le sud, mais en remontant du sud souvent. Et du coup, je me suis dit, mais tiens, Angoulême, je l'ai jamais fait. J'adore aussi cet endroit, le palais imaginaire de... Oh, comment ça s'appelle ?
2: Alors, je connais pas tout, Séverine, hein, je peux pas vous aider surtout.
3: Non, mais en plus, il y a eu un très beau film avec Jacques Gamblin et Laetitia Casta, Père Cheval, le Facteur Cheval.
2: Oui, le Facteur Cheval, bien sûr.
3: Donc, cette ville,
2: qui a passé sa vie,
3: à construire ce palais
2: évidemment,
3: absolument incroyable. Et d'ailleurs, mon fils jouait dans le film. Et quand j'ai découvert ce lieu, c'est au milieu de nulle part. Et on a une telle richesse en France. On pourrait s'arrêter n'importe où. Il y a toujours un beau bâtiment à regarder. Il suffit juste de lever les yeux.
2: On va continuer de lever les yeux, parce que je sens que ça y est, vous êtes parti, vous allez m'emmener
3: voilà,
2: partout.
3: Ça y est, je suis partie.
2: C'est très bien. Je vois que vous avez bonne mémoire de votre vie. Et la mémoire, on va en parler. Parce qu'oublier les choses, ça vous arrive des fois d'oublier des choses, ou de dire, non?
3: J'oublie de temps en temps, mais c'est quand même assez rare.
2: Peut-être que vous oubliez les mauvaises choses. Vaut mieux les oublier
3: et
2: des
3: fois. Mieux,
2: ouais. Garder les bonnes. Oublier des choses, ou même perdre la mémoire, bah, ça peut arriver à tout le monde, pour différentes raisons. Alors, heureusement. Catherine Quicandon, il existe des solutions, elle va nous le dire. Des solutions en prévention, et qui sont souvent très ludiques. Ça permet également de passer un bon moment en famille et entre amis. Écoutez ce reportage.
4: À Cagnes-sur-Mer, entre Nice et Antibes, on a le cerveau en ébullition.
5: J'ai la mémoire qui flanche, je me souviens plus très bien.
4: Eh bien non, justement. Et ce, grâce à Vaiko, ou plutôt Rémi Nadjar, jeune entrepreneur trentenaire issu de l'immobilier. Rémi a inventé un jeu de cartes de couleurs mêlant stratégie et mémoire. Le but est d'avoir le moins de points possible. Il faut 2 à 6 joueurs et chaque partie dure 25 minutes environ, autant qu'un épisode de Plus belle la vie ou de Demain nous appartient. C'est un mélange de plusieurs jeux. Uno, Skyjo, Memory et Trio. Ce jeu de cartes est un hommage à Louise, la grand-mère de Rémi.
6: Il y a quelques années, quand j'ai perdu ma grand-mère de la maladie de l'Alzheimer, j'ai vu à quel point travailler sa mémoire et son cerveau, c'était important, et qu'il fallait pas négliger ça. Alors j'ai décidé de créer ce petit jeu en hommage à ma grand-mère.
4: Et pour cela, il a embarqué sa famille, hop hop hop, et ses amis dans l'aventure.
6: J'ai ma fille de 11 ans qui m'a aidé à mettre tout ça en lumière. Elle m'a aidé avec des dessins, ensuite avec des prototypes. J'ai fait essayer des amis, mes parents, ma fille. Au début, c'était un peu compliqué, mais j'ai vraiment cru. Donc après, j'ai une amie qui était designeuse et elle m'a mis vraiment en lumière et elle m'a embelli la chose pour que je puisse le développer. J'ai déposé un brevet, donc la marque est aujourd'hui déposée.
4: Et il a bien fait, car après quelques salons et marchés nocturnes à Cagnes-sur-Mer où il réside, les 500 premiers exemplaires sont partis en moins de 3 mois. Un an et demi plus tard, il en est à plus de 1700 ventes. Le jeu est disponible en ligne, mais aussi dans une vingtaine de points de vente à Cagnes-sur-Mer et dans la vallée de la Roya, dont des pharmacies. Pour ce qui est du nom, Vaiko, peut-être vous demandez-vous ce que cela veut dire ou d'où ça vient. Vous vous souvenez que cette aventure est une histoire de famille ? Eh bien, pour cela aussi, c'était le nom de son chien quand il était petit. Merci à Quentin Lacrome d'Ici Azur pour cette idée stimulante et qui marche. Plus d'infos sur vaiko.fr, V-A-I-K-O. Ici, ça entreprend Vaiko, un jeu de cartes et de couleurs pour faire travailler sa mémoire à Cagnes-sur-Mer et ailleurs.
2: Merci beaucoup Catherine Quicandon et on découvrira dans un instant avec vous Séverine Ferrer que vous aussi vous avez entrepris. Vous aussi vous êtes une chef d'entreprise. Il y a quoi, il y a 10 ans, c'est une école de mannequins je crois ou
3: Ah, c'était une agence de mannequins, ouais. Mais bon, c'est plus du tout d'actualité.
2: D'accord.
3: Mais c'est un très mauvais souvenir.
2: Vous avez quand même entrepris des choses au-delà, peut-être que ça s'est pas terminé comme vous auriez voulu.
3: Exactement.
2: On pourra se le dire dans un instant, il y a des choses qui ont marché et puis les échecs font aussi partie.
3: Et c'est ça construit, en effet.
2: Continuons de voyager avec notre invitée Séverine Ferrer. Il y a Pâques Paris dans la vie, c'est jusqu'à 21h et c'est sur Ici.

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15: Bien sûr, on est ensemble. Vous pouvez également partager cette émission sur ici.fr. Séverine Ferrer est votre invitée depuis 20h et ce, jusqu'à 21h. C'est ici que tout commence. Pour faire un petit clin d'œil à une série
11: à
15: la télévision,
11: série.
15: Par exemple. C'est ici que l'on vous raconte la vie, la carrière d'une personnalité à travers les villes, à travers les lieux, les régions qui ont marqué son parcours. Séverine, vous l'entendez, elle est là. Elle est née à Montpellier. Elle est partie vivre à La Réunion à 12 ans et demi. C'est le déracinement. Elle s'installe en France et principalement à Paris, elle découvre notre beau pays. C'est vrai que vous avez découvert plein d'endroits. Vous êtes là il y a quelques minutes, emballé avec, avec la région du sud de la France, quoi, finalement. Vous n'avez jamais eu envie de vivre ailleurs qu'à Paris ou en région parisienne ?
11: Alors j'y pense de plus en plus. C'est sûr qu'après le Covid, on a tous eu envie de partir, de voir
15: de
11: plus grand.
15: Le camp, de dire les choses.
11: Voilà, de se faire plaisir. On n'a qu'une vie. Et j'envisage très sérieusement de m'installer dans le sud, en effet.
15: Alors à Montpellier, du coup ?
11: Entre Montpellier et Marseillan, ce petit port de Marseillan, alors pas plage, hein, le port de Marseillan que j'adore, c'est un endroit que j'adore et j'ai découvert cette sublime ville de Sète et j'ai plein de copains qui se sont installés là-bas. Et alors pour vous dire à quel point je suis motivée, alors je suis pas encore complètement prête à y aller, hein, parce que bon, c'est quand même une logistique énorme
15: bien
11: à
15: sûr,
11: organiser.
15: Bah, vous avez plusieurs enfants.
11: Voilà,
15: oui,
11: et puis
15: pour
11: le boulot, c'est pas simple.
15: Aussi.
11: Et j'ai aussi passé mon permis bateau, figurez-vous.
15: Non. Mais quand ?
11: Eh bien, pendant le Covid,
15: entre
11: les deux, je me suis dit, mais en fait, le début, pour me motiver, pour m'ambiancer, comme on dit, on va déjà passer le permis bateau, parce que pour moi, c'est la liberté, le bateau.
15: Mais alors, vous avez un bateau ?
11: Ben non, j'en ai pas.
15: Vous avez une barque ?
11: Je n'ai pas de barque, j'ai qu'un paddle.
15: Ouais, effectivement. Mais alors, vous imaginez bien où vous voudriez amarrer votre bateau ? Vous voyez partir où ?
11: Eh bien, moi, vous savez, c'est juste le fait de prendre son bateau après l'école, d'aller faire une petite virée et de prendre l'apéro sur l'eau, en pleine mer ou sur les temps de taux. Voilà,
15: ah
11: là,
15: bah
11: je serais
15: voilà,
11: la plus heureuse, ouais.
15: Alors ça, voilà, c'est toute cette belle région de Sète, de Béziers, de Marseillan. Oh. Et finalement, vous revenez aux sources, parce que pardon, je rappelle que vous êtes né à Montpellier.
11: Oui.
15: C'est pas très loin, espèce de voyage à rebours, encore une fois.
11: Mais étrange, parce que plus évidemment, les années passent et plus je vieillis et plus la maturité aidant, il y a un vrai besoin vital de revenir
15: aux sources
11: mmh. et aux origines. Donc,
15: comment vous l'expliquez?
11: Je pense que c'est viscéral en fait. Quand on l'a dans la peau, on l'a dans la peau. Enfin,
15: ouais,
11: nos origines.
15: Vous êtes resté 3 mois, Montpellier.
11: Ouais, mais il y a quelque chose qui me ramène bizarrement. Ouais. Alors, je ne sais pas vraiment comment l'expliquer, mais je pense que c'est la vie qui fait que elle me ramène. Tout me ramène à Montpellier.
15: Vous vous souvenez de la rue? Ils habitaient où, vos parents, à Montpellier? Vous vous souvenez du nom de la rue où vous étiez, la maison, l'appart?
11: Non, non, pas du tout. Mais alors, par contre, enfin, mes parents vivaient dans un hôtel, hein, on n'avait pas d'appartement, okay. Voilà. Et j'avais pas de berceau, moi, encore un truc pour faire pleurer dans les chaumières. J'avais une valise. J'avais comme berceau une valise. Et alors, ce qui est très marrant, hein, comme quoi la vie, je vous disais que la vie me ramène à Montpellier, je ne sais pas pourquoi. Il y a quelques temps, donc, je suis née à la maternité de Montpellier et j'ai eu la chance d'être mise au monde par le grand professeur Grasset qui m'a sauvé la vie, parce que je vous disais que ma maman avait eu un accouchement compliqué. Ouais. Et figurez-vous que la maternité porte et avenue du professeur Grasset, et la maternité n'existe plus, elle est devenue un conservatoire de musique.
15: C'est fou ça.
11: C'est joli, non?
15: C'est fou. C'était lié à une partie de votre vie. Mais la musique, dingue. La chanson.
11: Donc maintenant, voilà, l'endroit où je suis née est devenu un conservatoire de musique.
15: Donc vous êtes fan de cette région?
11: Oh oui.
15: Oh, le lien.
11: La transition.
15: Est-ce que c'est une petite émission comme ça que vous avez fait pendant 8 ans, qui vous a à peine fait connaître? Vous avez fait quelques tournages d'ailleurs un peu partout en France? Vous n'êtes pas resté tout le temps dans votre studio pour fan de...
11: Non, alors j'ai fait beaucoup de studios, j'ai écumé tous les lieux inimaginables de Paris, les restos, les endroits, les musées.
15: Oui, je crois qu'il n'y a pas de Paris dans la vie.
11: Et voilà. et alors j'ai eu cette grande chance aussi d'aller interviewer, parce qu'à l'époque j'ai interviewé les plus grandes stars mondiales, et je suis allée à New York interviewer Britney Spears.
15: Qui a touché votre ventre quand vous étiez enceinte?
11: Non, ça c'était Janet Jackson et Jennifer Lopez. Ça c'était à Paris. J'ai aussi fait Christina Aguilera à Atlanta. J'ai fait Pierre-Paul Jacques en Jamaïque.
15: Ouais.
11: Enfin, c'était.
15: Pour les tournages qui vous
11: J'ai fait Lou Béga à Miami. Ouais. Bon, là c'est fini maintenant. On n'a plus de budget, il n'y a plus rien. Ouais. Mais en tout cas, à l'époque, ça nous.
15: L'âge d'or, quoi.
11: C'était vraiment chouette. J'ai fait le tour du monde avec cette émission et c'était absolument génial pour la gamine que j'étais.
15: Montpellier, moi je pense à la Camargue aussi, c'est pas loin.
11: Oh, la Camargue, j'adore évidemment.
15: Gros du Roi.
11: Aigues Mortes.
15: La Grande Motte.
11: La Grande Motte, évidemment. Avec
15: c'est pas une copine d'à 18 ans qui vous a fait
11: oui,
15: qui
11: c'est Gaëlle.
15: À la Grande Motte.
11: Exactement, Gaëlle, qui maintenant travaille sur la série Ainsi Grand Soleil, d'ailleurs, qui se tourne dans la région de Montpellier.
15: Hein, mais... Vraiment pas de hasard, hein, dans votre vie. Hein. Mais...
11: J'en rêve, je rêve d'avoir un rôle récurrent pour pouvoir m'installer à Montpellier et tourner dans Ainsi Grand Soleil.
15: Ça y est, voilà.
11: J'adore cette série.
15: Elle vit à la Grande Motte, elle bouffait les cours à la Grande Motte, peut-être.
11: Ses parents avaient un appartement dans les grandes tours, justement, sublime.
15: Elle pyramidale, c'est ça.
11: Et elle m'a dit à 18 ans, tu connais pas Montpellier? Je suis non, je connais pas. Elle me dit, allez, viens. Et donc.
15: C'est comme si t'as pas une Rolex à 50 ans, on me l'a fait sur ce ton-là. Tu connais pas la Grande Motte?
11: Tu connais pas la Grande Motte? Attends, viens. Et donc, on a passé un moment absolument divin. Et du coup, maintenant, j'y retourne régulièrement. Et j'ai plein de copains qui s'y sont installés. Donc,
15: pour Camargue? Les spaghettis?
11: Oui, toute cette région. Et alors, moi, j'adore les salins.
15: Eh oui.
11: J'ai fait du cheval.
15: Il y a une morte. Il y a une morte qui me vient à l'instant.
11: Et alors, moi, j'ai une passion pour Sainte-Marie de la Mer.
15: Eh bien, bien sûr.
11: Voilà, c'est-à-dire que j'adore y aller, j'adore aller voir la Vierge Noire qui se trouve dans l'église, qui est absolument sublime.
15: Ça sent bon la Provence, là. Hein.
11: Je vais chercher mon petit encens de la famille, justement, de Sainte-Sara. Enfin, voilà, j'ai mes petits rituels quand je vais dans le sud.
15: On se balade pas mal, là, dans le sud, on est plutôt bien. Est-ce qu'on aurait un peu de plage, là, pour essayer de s'éloigner et aller faire un petit tour au bord de l'eau? Parce que, tout à l'heure, on m'avait dit, je parle pas de plage, mais vous qui avez vécu au bord de l'océan Indien, il y a forcément, vous avez recherché l'eau et la mer quand vous êtes arrivé ici?
11: Pas tant que ça, bizarrement, mais j'aime bien la voir. J'adore,
15: tu m'as
11: par
15: parlé
11: exemple,
15: des bateaux, donnez-moi une
11: plage. Sanary-sur-Mer, bon, j'adore le petit port de Sanary. J'adore évidemment, j'adore tout ce qui est Cap Ferret, Arcachon.
15: On est parti ailleurs.
11: Mais vous voulez du sable, je vous en donne sable.
15: La ville du Pilat.
11: La plage, alors si on parle aussi, la plage de Nice, évidemment, qui est sublime. J'aime voir l'eau. Et alors, pas que, parce que j'adore aussi forcément aller du côté de Trouville, Villerville.
15: Normandie.
11: Là, on est remonté vers la Normandie.
15: N'en dites pas plus. On va aller en Normandie dans un instant. Ça y est, le sud, Bordeaux, la Gironde, on salue d'ailleurs. Tous les habitants de la Gironde et toutes
11: et
15: les
11: on
15: difficultés.
11: Pense très fort,
15: bien sûr. On a vécu des semaines compliquées. Et justement, il en est un peu question dès à présent dans cette émission. Parce que depuis le mois de juin dernier, la sécheresse des sols s'est installée sur l'ensemble du pays. Il y a des conséquences aussi. Plusieurs restrictions d'eau qui ont été prises dans certains départements. Alors c'est difficile par endroit de pouvoir par exemple arroser son jardin. Alors une commune en Bretagne a décidé à son tour de prendre les devants, Séverine, et ainsi anticiper les futurs manques d'eau. Et c'est Robin Bernot qui nous dit tout.
9: Et si les récupérateurs d'eau faisaient partie des solutions pour faire face à la sécheresse?
14: Je pense que c'est une excellente idée.
9: En Bretagne, pour permettre aux habitants de continuer à arroser potagers et jardins, la mairie de Plourivaux, dans les Côtes d'Armor, a lancé un achat groupé de plusieurs dizaines de récupérateurs d'eau de pluie, comme l'explique Véronique Cadudal, la maire de la commune, à notre journaliste Delphine Gocho.
16: L'idée, c'était aussi de ne pas continuer à arroser avec de l'eau potable, parce que c'est quand même un peu aussi un peu une incohérence, et de se dire que récupérer l'eau quand il pleut et de pouvoir s'en servir quand on en a plus assez, notamment pour nos potagers, nos fleurs, etc., c'est quand même une très bonne idée.
9: Aujourd'hui, l'élu est persuadé que chacun peut à son niveau faire quelque chose.
16: Si chacun y met un peu de bonne volonté, alors sans doute qu'on ne réglera pas tous les problèmes de cette façon, mais en tout état de cause, si personne ne fait rien, il ne se passera rien. Donc en fait, chacun peut à son niveau faire quelque chose.
9: Alors ici, ça marche, mais vous, qu'en pensez-vous?
17: Moi, j'ai toujours été militant pour ces choses-là, donc il n'y a pas de souci.
9: Pour Alain, c'est une bonne initiative, mais pour lui, aujourd'hui, il faut d'abord passer par de la sensibilisation.
17: On est dans une société de consommation à tout va, et puis on voit bien aussi qu'il y a un changement climatique. On a beau fermer les yeux, mais non, elle est là. Il faut sensibiliser toute la population, mais c'est à la municipalité d'abord de le faire, mettre en avant ces choses. Là, c'est primordial pour l'avenir de nos enfants.
9: Une prise de conscience qui a gagné du terrain, selon Corinne, surtout après l'été que nous venons de connaître.
18: Je pense que les gens prennent vraiment très très fortement conscience, et notamment cette année parce qu'on a tous été victimes de la sécheresse, alors qu'auparavant on n'en avait pas, et effectivement c'est très inquiétant.
9: Mais alors est-ce qu'on ne se réveille pas un petit peu trop tard? J'ai posé la question à Corinne.
18: Je pense que c'était prévisible et que malheureusement il faut qu'on soit devant le fait accompli pour en prendre conscience. C'est dommage.
9: Oui, parce que Corinne, comme vous, peut-être, elle s'est directement retrouvée impactée par la sécheresse.
18: Je ne pouvais pas arroser mon jardin et là, je me suis dit, bon, il faut faire quelque chose. Donc, si je peux récupérer l'eau de pluie pendant l'hiver, ce sera parfait.
9: Au total, cet achat groupé de récupérateurs d'eau proposé par la mairie de Plourivaux dans les Côtes d'Armor a permis de réduire les coûts. Plus d'une cinquantaine de foyers ont ainsi pu s'équiper d'une cuve de 1000 litres pour moins de 130 euros.
15: Et en juillet dernier, merci Robin Bernot, d'après Météo France, il n'est tombé qu'un tiers des précipitations habituelles en moyenne sur la France, un déficit de 67% qui fait de juillet cet été, hein, Séverine Ferrer, le troisième mois de juillet le plus sec depuis, vous n'étiez pas né, 1959.
11: Ah oui, quand même.
15: Vous avez souffert, on parlait de sécheresse, on parlait de l'été compliqué, la canicule, ça a été pas évident aussi?
11: C'est-à-dire que moi qui ai l'habitude de la chaleur, ouais, avec la Réunion, eh bien j'ai quand même eu très très chaud, donc forcément oui, c'était assez éprouvant.
15: On va aller se rafraîchir en Normandie, qui est une des destinations...
11: Mais il a fait très beau aussi cet été en Normandie.
15: Je sais que vous aimez la Normandie, on parlera de votre actualité chargée aussi, il est bientôt 21h, mais on a encore quelques minutes pour profiter de notre invité Séverine Ferrer. Il n'y a pas que Paris dans la vie, il y a la Normandie aussi. À tout de suite.

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2: De la Réunion à la métropole, de Montpellier à Paris, en passant par la Grande Motte, sa vie est extraordinaire. C'est Séverine Ferrer, elle est avec vous depuis 20h. Alors il y a quelques minutes, pour ceux qui nous rejoignent, on a beaucoup parlé du sud de la France, on a été aussi en Gironde. Vous avez évoqué la Normandie rapidement, on a parlé en début d'émission des origines normandes, me semble-t-il, oui. De votre maman. Vous avez évoqué quelques villes, on peut y revenir. Il y a des villes comme ça qui vous plaisent, dans lesquelles vous allez souvent en Normandie?
3: Alors j'adore Villers-sur-Mer aussi. Cabourg, forcément. Alors le Mont-Saint-Michel, c'est un petit peu juste à la limite, mais je trouve cet endroit absolument fascinant. Bizarrement, j'aime bien Lisieux.
2: C'est dans les terres, mais vous, on va pas se le dire, vous y êtes passé cet été.
3: J'y étais cet été, oui. J'ai un petit garçon qui adore la Normandie. Et en effet, on a passé une grande partie du Covid, enfin, entre deux confinements, beaucoup en Normandie, puisqu'on avait besoin de s'aérer. Mmh. Et c'est vrai qu'on a fait beaucoup de villes de Normandie, mais j'ai un gros coup de cœur pour Villerville.
2: Ouais.
3: Parce que je trouve que c'est absolument charmant. Et d'ailleurs, on pense à Laurent Ruquier, hein, qui a une très belle maison là-bas, on l'embrasse. Et j'adore aller y jouer, parce qu'en fait, voilà, c'est la côte normande, c'est le cidre, les marchés, Trouville, les vapeurs, où on mange des moules frites.
2: Villers-sur-Mer, Oustriam,
3: Houlgate. Non, mais tout est Houlgate, j'adore
2: Houlgate.
3: Je vais souvent jouer à Houlgate d'ailleurs.
2: Mais oui, parce que vous jouez à Paris, vous jouez en province en ce moment.
3: Alors les deux en ce moment,
2: alors,
3: en effet.
2: Allons-y, on va s'arrêter sur Paris rapidement, parce qu'il n'y a pas que Paris dans la vie. Qu'est-ce que vous jouez à Paris?
3: Alors je joue en ce moment une comédie qui est absolument géniale, qui s'appelle La soirée avait si bien commencé.
2: Oula.
3: Donc c'est la deuxième saison, la première saison était jouée par Enora Malagré, qui vient vous rejoindre.
2: Mais bien sûr, Enora, tous les jours à midi sur votre radio ici.
3: Voilà, et donc moi je partage l'affiche avec Delphine Chanéac. Donc, une copine de longue date, hein, puisque nous avons tourné ensemble il y a bien longtemps.
2: Il y a des beaux yeux bleus de mémoire, Delphine.
3: Oh,
2: elle a des yeux bleus très... Enfin,
3: toujours aussi jolis.
2: Beaucoup de talent, mais je me souviens qu'elle
3: avait... Voilà, avec Thibaut Delucie et Nicolas Hautebois. un peu moins beau, mais... Donc, une comédie de Sophie de Potter et de Thibaut Delucie. Et nous sommes en ce moment au Théâtre de Passy, donc du mercredi au dimanche.
2: Ah, c'est à deux pas de la maison de la radio et de la musique.
3: C'est vraiment à côté. Et parallèlement à tout ça, j'étais déjà en tournée moi avec une autre pièce, une autre comédie qui s'appelle Partenaire particulier au pluriel, avec

0: d'arriver à Lyon, je joue à Lyon, je vais au Halle, au marché Bocuse, je vais récupérer mes saucissons à la pistache et je rentre. Et... Ah non, mais je suis une grande malade, ouais. Moi. Je prends des Uber même pour y aller, quoi. C'est, okay. Voilà, donc c'est vraiment...
1: Il y a des villes qui vous ont marqué parmi toutes les tournées, que ce soit avec le théâtre ou les tournées avec les souvenirs des années 90, 2000, on va en parler.
0: Oui.
1: Il y a des villes comme ça où vous êtes dit, bon, je l'ai très peu découvert, mais il faut absolument que je revienne.
0: Récemment, j'ai découvert Rouen. C'est très bête, hein, mais c'est à côté.
1: Pourquoi c'est bête?
0: Mais non, mais parce qu'on y passe souvent, mais sans s'arrêter. Mais c'est une ville magnifique. Le Mans, c'est super joli. Enfin, c'est des villes comme ça, Tours. On s'y arrête jamais. On joue, on repart, mais c'est hyper
1: chouette.
0: Qu'est-ce
1: qu'il y a de joli à Tours et au Mans? Je connais pas, moi, par exemple, Tours.
0: Bah, Tours, il y a plein de châteaux autour, hein, okay. Déjà. Okay. Déjà pas mal.
1: Très bien.
0: Et puis la petite ville de Tours, elle est chouette. Ouais. Le théâtre est absolument génial. Enfin non, j'adore. C'est des petits endroits comme ça où j'aime bien. Donc je reviens après. Après coup, je reviens, je me dis, ah tiens, en souvenir, c'était pas mal. Ah bah tiens, si on y passe. Et donc, je m'organise pour m'arrêter quand je vais à droite, à gauche, mais à titre personnel.
1: Alors, il y a eu la tournée I Got a Feeling, ça c'est voilà, les années 2000,
0: ça repart en septembre 2027.
1: Ouais. Ok, donc là, les artistes, allez, on va aller donner quelques-uns des artistes qui
0: sont
1: sur scène.
0: Alors, sur la nouvelle série, sur la nouvelle saison en tout cas, on a Lucenzo. Qui arrive avec nous, on a Emma Domas, Evangélie, les Poetic Lovers, Najwa Belizel, on en a plein.
1: Vous avez des tenues de dingue, hein. Des costumes de dingue.
0: Oui, c'est hyper
1: ça
0: chouette.
1: Continue.
0: Et puis ça continue.
1: Combien de dates en France
0: Alors, combien de dates? Il y en a 30 là, qui arrivent, mais alors il y a encore plein de choses. J'ai ma série que j'ai tournée à La Réunion cet hiver qui sort au mois de septembre, qui s'appelle Marimar et les cœurs brisés, qui sera diffusé dans tous les dom-toms et sur la plateforme de France Télé.
1: Ok.
0: Voilà, donc j'ai hâte. Je continue le livre qui est en préparation, donc pour le printemps prochain. Et puis je continue aussi ce spectacle, ce très beau spectacle que je fais autour de la libération de la parole des femmes, qui s'appelle La Voix des Femmes,
1: bien
0: VOIE.
1: Oui.
0: Et nous serons donc à Taverny le 20 novembre. Et donc voilà, tout plein de choses. Et puis je fais aussi de la radio, moi, sur une autre radio.
1: On va pas en parler très longtemps, mais effectivement, vous êtes sur FM.
0: Mais je fais aussi des podcasts.
1: Vous êtes sur Chérie, voilà.
0: Je fais des interviews qui est devenu très 2000, et donc c'est tout à fait tout ce que j'aime. Et
1: excusez-moi,
0: je m'éclate.
1: Vous avez 5 minutes pour vous des fois?
0: Oui.
1: Déjà, je vous remercie de nous avoir accordé une heure. Je ne sais pas comment vous avez fait pour trouver dans cet
0: emploi
1: du temps.
0: C'est parce que c'était vous, Eric.
1: Ça fait plaisir.
0: Mais c'est vrai que oui, non. Mais j'essaie quand même. Alors même, évidemment, j'ai beaucoup de boulot, mais j'essaie aussi de m'autoriser des petites plages horaires dédiées à mes enfants, parce que pour moi, la famille est essentielle.
1: Séverine Ferrer, votre invitée ce soir jusqu'à 21h. Vivez où aujourd'hui?
0: Aujourd'hui, je vis dans les Yvelines.
1: Le 78.
0: Et ouais.
1: Vous voulez en dire un petit mot? Vous êtes, vous voulez dire la ville ou
0: Non, moi je dis rien, moi.
1: C'est là où vous êtes engagé politiquement?
0: C'était. Non, j'ai fait qu'un mandat.
1: Bah, vous êtes quand même engagé.
0: Je me suis engagé.
1: Donc c'est public, c'est
0: une très belle expérience. Oui, c'était une très belle expérience. Mais c'est vrai qu'il faut beaucoup de temps et je n'en ai plus beaucoup, malheureusement.
1: C'est sympa, Château?
0: C'est très sympa. Alors moi j'adore. Alors il y a tout. Il y a Rueil Malmaison, il y a Marly le Roi, il y a vraiment, c'est vraiment à côté de Paris. Il y a les quais de Seine. C'est l'île des impressionnistes aussi.
1: Bien sûr.
0: Il y a tout plein de choses à découvrir et j'adore cette région.
1: Est-ce qu'il y a un lieu où vous aimez vous retrouver pour vous apaiser, pour vous se retrouver? Ça peut être une forêt, par exemple. Un endroit.
0: Alors je suis pas très forêt, moi. J'aime pas trop. En fait, si, j'aime les forêts, mais pas chez moi.
1: D'accord.
0: J'aime me balader quand je suis pas à la maison.
1: Okay.
0: Voilà, quand je suis à la maison.
1: Non, mais pour se ressourcer.
0: Pour me ressourcer.
1: Parce que quand on a l'emploi du temps que vous avez, à un moment donné, il faut bien se poser.
0: Oui, c'est vrai. Alors, non, par exemple, là, pour me ressourcer, ça va vous paraître complètement étrange, mais j'ai un lieu que j'adore à Valenciennes.
1: Ah, bah voilà!
0: Alors,
1: pourquoi?
0: Il y a un hôpital, un ancien hôpital général qui a été complètement réhabilité en hôtel. Et à chaque fois que j'y vais, je m'enferme dans cet hôtel et je me ressource et ça me fait du bien. Voilà, donc j'en reviens là. C'est pour ça que je suis aussi détendue.
1: Et quels sont les lieux que vous ne connaissez pas encore en France et vous dites absolument que j'aille. C'est les prochains, quoi, en gros. Hein.
0: Alors, j'ai envie de vous dire, il en reste pas beaucoup, hein. Il en reste pas beaucoup
1: Toulouse,
0: parce que.
1: Toulouse, ça peut être l'Alsace.
0: Oui, Toulouse, je connais pas bien. Toute cette région de Collioure, tout ça, je connaissais pas. Et j'aimerais bien découvrir un peu Perpignan et tout ça, monter juste la frontière entre les

0: l'Espagne et la France. J'aimerais bien découvrir cette région-là, un peu plus.
1: Où est-ce qu'on mange bien en France ?
0: Partout. Partout.
1: Enfin, si vous voulez vous fâcher avec personne.
0: Mais, hein. Non, non, je vous jure, je suis une telle bonne vivante, je suis épicurienne, mais moi, c'est, comme je vous disais, je suis capable de faire des kilomètres pour aller chercher un saucisson à la pistache chez Gast au marché des Halles-Bocuse, quoi. Et manger une soca à Nice, et manger un poulet au cidre en Normandie, un cassoulet.
1: C'est épicurien.
0: À la Toupina à Bordeaux.
1: On va vous suivre, c'est génial. Franchement, vous nous avez emmené partout, Séverine. Difficile de résumer toute votre actualité. La radio, on l'a dit, le livre qui va arriver, la série avec France Télévisions, la pièce de théâtre partenaire particulier, l'autre pièce de théâtre qui se joue à Paris au théâtre.
0: La soirée avait si bien commencé au théâtre de Passy.
1: La tournée à God of Feeling. À un moment donné, il faudra que cette émission dure 2 heures pour que je parle de l'actualité de Séverine Ferrer.
0: Je reviendrai.
1: On va se quitter avec un quiz.
0: Oh, avec plaisir.
1: Vous ne pouvez répondre que La Réunion ou la métropole.
0: Okay.
1: Alors on va forcément retrouver des choses
0: mais La Réunion, la métropole, oui, d'accord.
1: Non, c'est soit l'île de La Réunion où vous avez vécu, soit...
0: Oui, d'accord. Bon, ça promet d'être déjà très difficile, mais allons-y.
1: Mais non. Votre enfance ?
0: La Réunion.
1: Votre premier souvenir télé ?
0: Eh bien, La Réunion.
1: Votre premier amour ?
0: La Réunion.
1: Votre meilleur rougail saucisse ?
0: La Réunion, sans aucun doute.
1: Il y en a bien en France aussi. Le plus beau coucher de soleil ?
0: Oh, bah La Réunion.
1: Les premiers pas sur scène ?
0: La Réunion.
1: Premier casting ?
0: La Réunion.
1: Un dimanche en famille, c'est où ?
0: La Réunion.
1: Prendre votre retraite ?
0: La métropole.
1: Eh ben voilà, on va terminer sur la métropole et ce sera du côté de Montpellier, j'en suis sûr.
0: Probablement.
1: Parce que vous, à mon avis, vous irez pas du tout dans le sud tellement vous êtes en suractivité ici. Mais peut-être à la retraite, si vous la prenez un jour, vous irez peut-être là-bas à ce moment-là.
0: Vous savez quoi ? Moi, j'ai décidé de mourir sur scène.
1: Eh ben, je crois que c'était Dalida, ça. Hein, et on va terminer sur Dalida, je vous écoute.
0: Eh bien, écoute, en tout cas, j'ai été très heureuse d'être avec vous.
1: Merci, Séverine. Franchement, c'était un plaisir. On a fait un joli tour.
0: Et j'adore votre concept. Bah, je vous le dis, c'est très agréable.
1: Ça fait plaisir. Il vous ressemble aussi, spontané, bienveillant, et puis à l'image de toutes les villes que vous avez fréquentées.
0: Et puis comme je vous le disais, vraiment, les voyages sont la richesse. Donc continuez, surtout, on est tellement bien en France, il y a tellement de choses à voir.
1: Merci.
0: Donc n'allons pas très loin,
1: mais oui,
0: au final.
1: Moi j'irai avec vous.
0: Ah oui, avec plaisir.
1: Séverine Ferrer était votre invitée sur ici.fr pour écouter cette émission. N'oublie pas qu'il n'y a pas que Paris dans la vie. On vous le prouvera à nouveau demain avec d'autres invités. On vous embrasse et on vous souhaite une très belle soirée ici.fr.
0: Belle soirée.
1: Pour nous suivre et réécouter l'émission. Ciao.

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1: Salut à toutes, salut à tous et bienvenue sur votre radio ici, c'est Décibel dans vos oreilles, votre rendez-vous avec l'actu musicale tous les soirs entre 19h et 20h. Voilà, c'est le temps que nous avons pour faire un petit tour d'horizon, écouter certains classiques des années 60 comme les Doors tout à l'heure en fin d'émission. Un bon souvenir des années 90, Silmarils qui va arriver, mais oui, avec l'inoubliable il va y avoir du sport. Mais si, vous allez adorer. Je suis sûre que vous allez vous en souvenir quand vous l'entendrez tout à l'heure. Et puis mon invité, évidemment, alors lui, il était inoubliable. On l'a découvert en 2019, quand il a représenté fièrement la France à l'Eurovision.

Il rêvait d'être roi en 2019, il l'est clairement devenu en 2026 avec ce nouvel album Bonsoir Paris, hyper réussi, il est sorti vendredi. Bilal Hassani vient vous le présenter ce soir dans Décibels et l'album est à gagner au Blind Test. Alors n'hésitez pas à nous appeler dès maintenant pour vous inscrire, 0810 055 056. 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On démarre ce Décibels avec la bonne nouvelle musique du jour, le retour d'une icône de la funk, de la soul américaine, la grande Chaka Khan est de retour. Elle qui a 11 Grammy Awards à son actif va sortir un inespéré nouvel album. On savait pas qu'on l'attendait, puis maintenant qu'on sait qu'il arrive, eh ben on est ravis. L'album de Chaka Khan sortira le 18 septembre. Elle a eu la bonne idée d'inviter Snoop Dogg, Lenny Kravitz et Sia sur ce disque. Alors en attendant que ça sorte, je vous propose de réviser un grand classique des années 70, repris aussi par Whitney Houston dans Bodyguard, I'm Every Woman, le retour de Chaka Khan pour démarrer ce Décibels.

0: certaines ou certains d'entre vous ont dans l'oreille la version de Whitney Houston, mais quand même, l'original de Chaka Khan, c'est quelque chose. I'm every woman. Alors, si jamais vous partez en séjour linguistique en Angleterre, sachez qu'il y a une comédie musicale à Londres, dans le West End. C'est l'équivalent de Broadway à New York, mais voilà, à Londres, ça s'appelle le West End, le quartier des théâtres et des comédies musicales. Une comédie musicale, donc, qui s'appelle I'm every woman et qui est dédiée à la vie, l'œuvre et l'influence culturelle de l'immense Chaka Khan, qui fait donc son retour dans les bacs, comme disent les vieilles personnes comme moi, le 18 septembre prochain avec un nouvel album.
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0: Le coup de cœur indé de ce soir, c'est une chanson que vous connaissez, Mon cœur, mon amour, de Anaïs, énorme tube qui vient de fêter ses 20 ans. Et entre-temps, Anaïs, elle a sorti plein d'albums, elle était dans des grosses maisons de disques, et puis finalement maintenant... elle est en indé, elle a lancé son propre label qui s'appelle Reft et elle prend sur ses épaules ses albums, ses enregistrements et aussi ses concerts à venir. Anaïs sera le 25 septembre à La Source, à Fontaine, dans le 38 et puis le 4 décembre avec Archimède à Château-Thierry. Joyeux anniversaire à Mon cœur, mon amour qui se paye un petit lifting version 2026. Et oui, parce que les paroles d'il y a 20 ans où on avait peur de dépasser son forfait de téléphone, évidemment c'est un peu obsolète. Ne vous en faites pas, elle a tout arrangé. Anaïs est dans Décibels.

On adore cette version 2026. Anaïs, ça lui va bien. L'indépendance, mon cœur, mon amour. 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C'est l'album de mon invité Bilal Hassani. Chanson star de l'album Bonsoir Paris, Bilal Hassani arrive dans quelques secondes. 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
1: Et celui qui fait l'actu musicale en ce mercredi, bon en vrai il fait l'actu depuis vendredi, non, en vrai il fait l'actu musicale depuis 2019 quand il a représenté les couleurs de la France à l'Eurovision, Bilal Hassani, bonsoir.
2: Coucou Émilie.
1: Bonsoir Paris, c'est oui. Le nom de ton nouvel album et ça démarre comme ça.
2: Bonsoir.

0: bienvenue chez moi.
1: Eh ben, les premières secondes de l'album, moi j'étais cuite.
2: Ah, j'adore.
1: Alors franchement, cette intro, on sait pas si on est à Las Vegas, dans un show à l'américaine, ou au contraire justement très parisien, un show un peu cabaret. Le mur du son comme ça qui nous arrive dessus, et quand on est en train de t'imaginer en robe à paillettes, tu nous sors la reine de la robe à paillettes. C'est Dalida qui arrive. Cette intro d'album est incroyable.
0: Merci.
1: Je sais que c'est quelque chose que tu aimes, toi. Les premières chansons des albums, c'est toujours un truc auquel tu es très vigilant. Là, elle est particulièrement réussie.
2: Oui, c'est ma préférée de tous mes albums.
1: Mon Dieu, j'espère que ce sera l'intro du concert aussi.
2: Ah ben, bien sûr. En fait, on l'a pensé pour le live, cette chanson. Et d'ailleurs, après, ce qu'on s'est dit très rapidement, c'est qu'il fallait ajouter du live. Et donc, on a appelé des musiciens incroyables qui se sont vraiment démenés à créer ce mur de son.
1: C'est génial. Moi, j'adore. Et alors, Dalida ?
2: Oui.
1: Non, mais Dalida !
2: Dalida.
1: Ah bah, en plus, c'est juste notre reine. Est-ce que c'est facile d'obtenir le droit de mettre la voix de Dalida sur une chanson ?
2: Je vais pas mentir, honnêtement, ça a été assez facile. Oui, je crois que
1: c'est facile pour toi, mais c'est pas facile pour tout le monde. Je pense.
2: On a appelé Orlando, voilà.
1: Oui, qui est son frère,
2: manager. Voilà. C'est le manager. Il s'occupe vraiment très bien de l'héritage du coup de culturel et du patrimoine culturel de Dalida depuis des années. Et nous, on avait prévu il y a quelques temps de faire un album de reprise. Donc, on avait déjà eu un premier rapport à cette époque-là. Finalement, j'ai pas voulu le faire. Et quand j'ai trouvé cette interview où elle parle du coup d'être libre de soi-même, je trouvais ça tellement joliment dit et j'avais l'impression que c'était là que la quête du propos de l'album était. Donc est-ce qu'on peut, s'il te plaît ? Il a dit oui, d'accord.
1: Orlando a dit oui.
2: Voilà.
1: Et alors pour le coup, t'as fait honneur à la voix de Dalida parce que vraiment cette intro, c'est génial. Alors le reste de l'album est bien. Hein, je vais pas écouter en boucle. C'est radio 10 secondes. On écoute 10 secondes de Bilal Hassania. Non. Vous en faites pas. Il y a plein de choses. On va découvrir cet album là. Tu vas rester avec nous pendant une petite demi-heure, Bilal. L'album est sorti vendredi. C'est un petit bébé qui a donc 5 jours. Temps de gestation de Bonsoir Paris. Parce que si on regarde, on va dire, les dates officielles, on se dit, Bilal, il avait sorti Théorème en 2022. Mm-hmm. Ensuite, il y avait eu Glitter Sleaze Utopia et L'Affreuse, qui étaient deux autres projets en 2024-2025, mais que tu ne considérais pas comme des albums.
2: Pas vraiment.
1: Non, c'est des projets un peu
2: C'est des projets annexes, d'exploration créative, on va dire.
1: Donc Glitter Sleaze Utopia, qui était vraiment un truc beaucoup plus électro, et puis L'Affreuse qui était là du piano-voix. Ouais. En fait, un peu Dalida d'ailleurs, il y avait à côté Dalida, piano-voix, et je déverse comme ça mes tripes devant le public. Donc Bonsoir Paris, il commence à naître quand dans ta tête ?
2: Il commence à naître en février 2025.
1: Okay.
2: Et le premier morceau, il a été enregistré au mars-avril, un truc comme ça.
1: D'accord. Donc c'est assez récent, en fait.
2: C'est assez récent, mais c'est quand même une bonne année de travail.
1: Oui.
2: Voilà, l'a terminé en juin, quand même.
1: Ah ouais.
2: Ouais, c'était jusqu'à la dernière milliseconde, on a tout pris. Ouais.
1: C'est ton genre, ça ? Genre, jusqu'à la dernière seconde, tu modifies quelque chose avant de te dire « Ok, ça y est, j'ai envoyé, maintenant je peux plus toucher. »
2: Oui, exactement. Non, mais on peut avoir fini un mix et même un master et que je l'écoute et je dis « En fait, non, il faut qu'elle soit plus devant celle-là. Cette piste, il faut qu'on la remixe, pardon. » Et voilà.
1: Ouais.
2: Ça met des petits retards parfois, ça stresse ma maman.
1: C'est un album, tu l'as déjà dit depuis sa sortie, un album de fête, parce que c'est un besoin de sortir, d'être avec les autres, de danser, de faire la fête. Tu le chantes, tu le cries, tu le murmures, en tout cas c'est sur tous les tons sur ce disque.
2: J'ai envie de danser, j'ai envie de bouger, j'en ai marre de cette semaine-là. Il faut du bruit, il faut des gens. J'ai envie de danser avec des gens que je connais pas en fait.
1: Ça c'est Bounce, qui est aussi sur le disque. Et voilà, c'est un besoin. C'est pas juste j'ai envie de danser, c'est aussi j'ai besoin. Tu peux m'expliquer ça ?
2: L'urgence d'être eux parfois, quand je vois mes amis déjà en train de s'amuser, que j'y suis pas encore. C'est l'urgence de s'amuser. C'est comme ça que je vis ma vie. J'ai envie d'être heureux. Et j'ai trouvé beaucoup de joie dans ma vie l'an passé. Et en fait, j'ai voulu encapsuler ça et en faire un disque parce que j'ai l'impression aussi que culturellement, voilà, quand culturellement il se passe des choses un peu sombres, généralement la culture qu'on consomme, elle est très joyeuse, elle est très sucrée, pétillante, etc. Moi, je sais que tout de suite, je me mets un album de Sufjan Stevens avec des ballades déprimantes. Je pourrais pas. Je finis
1: tu
2: pas
1: sors
2: l'année.
1: Plus de ton lit après.
2: Non, c'est ouais. Ça. Il se passe trop de choses. Donc du coup, c'était une demande de moi-même et pour peut-être d'autres personnes. De se faire du bien, quoi.
1: Ouais. Donc, c'est pas passif, c'est pas profiter de la fête, c'est faire la fête.
2: Ah, on l'a fait,
1: parce
2: la
1: qu'on
2: fête.
1: Fait
2: c'est ça, c'est ça.
1: Eh ben, on fait la fête avec Bilal Hassani. Bonsoir, Paris.

0: Merci Bilal Hassani pour cette chanson providentielle. Bonsoir Paris. Je me souviens, il y a plus de 10 ans maintenant, après, c'est un terrible souvenir, hein, les attentats de 2015, le Bataclan et tout. On était là tous à dire, non, mais ça va aller, Paris est une fête. Et on disait ça, on avait les larmes qui coulaient toutes seules. Mais oui, en fait, la fête, ça peut se revendiquer et on en a besoin. Et cette chanson est d'une efficacité redoutable.
1: Merci Émilie.
0: Je vous mets au défi. Écoutez ça et restez assis, c'est impossible.
1: Pas possible.
0: Ah non, c'est fou. Alors, Bonsoir Paris, c'est le nom de la chanson qu'on vient d'écouter. C'est aussi le nom de l'album. 4e album, donc Bilal. Le premier, tu l'as sorti, t'avais 20 ans.
1: 19.
0: Ouais, 19.
1: Oh, là,
0: voilà. Est-ce qu'on fait les albums de la même façon à 19, 20 ans qu'à bientôt 27, t'auras 27 ans la semaine prochaine?
1: Exactement. Non. Ça n'a rien à voir. Non, non, mais tous mes albums, je les ai fait fabriquer différemment.
0: Ouais.
1: Et ils sont le reflet de mon taux de maturité au moment d'eux. Et voilà, ma réflexion a été différente. Là, celui-là, c'est la meilleure expérience créative de ma petite vie. 4 albums, quand même, c'est beaucoup. C'est 6 projets au total qu'on a fait. Et celui-là, j'y suis pas allé. Donc, j'ai pas décidé que je faisais un album. Il m'est un peu venu. À la suite en fait de sessions que je faisais pour du beurre.
0: Alors ça c'est intéressant parce que toi qui as toujours été pour le coup très travailleur, très bon élève, très moi la musique c'est le truc le plus important du monde, je bosse et tout. Là t'as laissé un truc finalement venir à toi. T'es pas allé chercher, c'était pas en force.
1: Non.
0: Est-ce que c'était avec plus de joie du coup?
1: Énormément de joie. En fait, j'étais heureux et je faisais plus de musique et donc à ce moment-là, j'avais l'impression, le petit truc, je me suis dit peut-être qu'il faut que je fasse une longue pause parce que là, je vais très bien. Je suis pas en train de faire de musique. Je suis heureux. Bon, je travaillais quand même un petit peu pour d'autres. J'écrivais avec des éditeurs internationaux en Corée du Sud. Donc je partais là-bas pour écrire pour de la K-pop.
0: T'écris des musiques pour la K-pop?
1: Oui, un petit peu.
0: Bilal Hassani écrit des musiques pour la K-pop.
1: Un petit peu.
0: Voilà,
1: c'est
0: bisous.
1: Tout n'est pas sorti encore, mais
0: c'est super.
1: Ça. Ouais, c'est
0: donc tu pars
1: chouette.
0: Là-bas, tu fais des sessions c'est avec ça. Des artistes.
1: Voilà. Et donc je faisais ça, je rentrais à Paris et tout. Et c'est quand je faisais ça, j'étais là, ah, j'ai repris le goût de le faire pour du beurre, de le faire pour de faux, de pas le faire pour moi.
0: Ouais.
1: Et ça m'a fait arriver un jour en studio très tard. Et prendre une prod un peu au pif, bah, c'est coréen, qui sont trop forts. Et j'ai fait un truc et j'allais me coucher dessus. J'ai fait, ok, c'est bon, si je veux bien faire un album là.
0: Et voilà, ouais. Alors ça donne un album truffé de tubes, certains que vous connaissez déjà, comme beaucoup.
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0: Et puis une autre chanson qui a été dévoilée avant la sortie de l'album, Capital.
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0: nouvel objectif de vouloir faire danser les gens.
1: Oui.
0: C'est le tien, avec ce disque.
1: Totalement.
0: Ouais, hein.
1: C'est la mission. Beaucoup.
0: Fais danser, Capital. Fais danser. L'album est sorti vendredi. Est-ce que tu penses que tu atteins ton objectif?
1: J'ai l'impression,
0: ouais,
1: un petit peu.
0: Moi aussi.
1: Voilà. Et sachant que je sors beaucoup depuis le début de la sortie des premiers singles, je vais dans les soirées. Je vais pas mentir et dire que j'y vais en incognito. Je me mets vraiment devant les gens et je regarde et je vois comment ça réagit. J'ai jamais eu de titres qui ont autant bien joué en club.
0: Ouais.
1: Nous, ce qu'on voulait aussi dans le mix, on a fait appel à un incroyable ingénieur qui s'appelle Nathan Body, qui est londonien, et les Anglais font ça très très bien. Ils travaillent avec Okelou, ils travaillent avec aussi des artistes de K-pop comme les New Jeans et tout. Bref, donc ce mec-là, trop fort.
0: J'aime bien cette petite dimension internationale.
1: Ah, un petit peu.
0: C'est bien.
1: Juste ouais. Qu'il faut. Mais donc, ouais. Lui, il a apporté quand même ce truc, un peu ce juice coffre pour les morceaux, et donc en club il passe super bien. Je suis très content et ça danse quand même pas mal,
0: et le tout en français, les amis. C'est assez rare pour être souligné, parce qu'il y a quand même des histoires à raconter aussi, et donc à écouter, à découvrir sur l'album de Bilal Hassani qui vient de sortir, Bonsoir Paris, avec une pochette incroyable où je ne sais pas qui est le plus beau, Bilal ou la Tour Eiffel. Vous allez découvrir ça. L'album est à gagner au Blind Test, on joue un petit peu plus tard, mais vous pouvez vous inscrire 0810 055 056. Et puis Bilal, je t'aime beaucoup, mais peut-être je vais réussir à te faire pleurer avec mon interview choix cornélien. Ça va être dur de choisir. À tout de suite.

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2: Et ce soir, c'est la fête avec Bilal Hassani. Ça va Bilal ?
3: Ça va et toi Émilie ?
2: Très bien, félicitations pour ton album Bonsoir Paris qui vient de sortir. La tournée, elle, ne va pas tarder à démarrer. Alors bon, tu t'es bien échauffé en première partie des Zénith de Laurie.
3: Incroyable.
2: Tu as fait un Tour de France fort sympathique. Et là, c'est ton Tour de France à toi. Et je pense que c'est le plus important depuis tes débuts.
3: Oui, depuis toujours. J'ai jamais fait une tournée pareille. J'ai trop hâte.
2: Énorme, elle commence le 10 octobre et c'est jusqu'au mois de décembre. Vous pourrez applaudir Bilal Hassani à Metz, Toulouse, Aix-en-Provence, Grenoble, Clermont, Rouen, Rennes. Il y a Montpellier, Paris, La Cigale le 17 novembre. C'est complet.
3: Oui.
2: Ben oui, évidemment, les enfants. Enfin, fallait vous y prendre plus tôt. Il y a Brest, Strasbourg, Lille, Tours, quelle belle tournée, Bordeaux, Yverdon-les-Bains, il y a Lyon, Bruxelles. Oh, tu vas t'éclater à Bruxelles.
3: J'ai trop hâte.
2: On adore les Belges. Nancy, Bourges et Laval, le 5 décembre. Voilà, pour le moment, cette première partie de tournée, le Bonsoir Tour.
3: J'ai trop hâte.
2: Ça va être merveilleux. Alors, avant de continuer à explorer ton album, mon cher Bilal, voici le moment, l'interview des choix cornéliens. Il faut choisir. Est-ce que tu es prêt?
3: Émilie, j'ai très peur.
2: Je sais, mais je sais que tu peux te tenir la pression.
3: Je vais essayer.
2: On y va. Céline Dion ou Britney Spears?
3: Oh bon, ça commence horrible, pas du tout. Oh non, non, Émilie.
2: Après, ce sera plus facile.
3: Oh, je vais dire aujourd'hui Céline Dion.
2: Elle est là.
3: Parce qu'elle
2: est
3: là.
2: En France, bah oui.
3: Voilà, on la célèbre, on a hâte.
2: Allez. Est-ce que tu préfères fêter la Saint-Patrick dans la rue à Dublin,
3: ouais,
2: ou la fête de la musique dans la rue à Paris? Attention, dans les deux cas, il pleut.
3: Oh, je vais prendre la fête de la musique à Paris.
2: À Paris.
3: Il peut pleuvoir, il peut neiger, il peut tout se passer que je serai toujours. C'est une de mes journées préférées
2: de l'année. La
3: J'adore la fête de la musique.
2: Ah.
3: Entre le live, et puis maintenant les DJ, les trucs, les sorties, puis l'idée de la vadrouille. Je sors de chez moi à midi, je rentre à 23h, et puis je fais une fête de jour, quoi. C'est génial.
2: C'est parfait. Bilal Hassani, tu préfères un appart pourri, mais avec le wifi, ou une villa canon, mais il n'y a pas internet?
3: Je prends l'appart pourri, voilà. Et je suis actuellement, je vis dans un truc qui commence à pourrir un petit peu. Là, on doit déménager avec mon collègue et on a le wifi, voilà.
2: Ah,
3: on n'a
2: voilà.
3: Pas la vie là sans. Donc c'est mon choix, mais c'est la vie aussi.
2: Sans perruque ou sans maquillage?
3: Sans maquillage, tous les jours. Je vais d'abord.
2: Tu préfères écrire une chanson sublime ou faire un super concert? Qu'est-ce qui t'apporte le plus de satisfaction?
3: Faire un super concert, je crois.
2: Ouais.
3: Les deux me plaisent presque autant, hein, voilà. Mais oui, à la fin d'un concert qui s'est très bien passé, je peux sauter au plafond, rester au plafond une heure, quoi.
2: Plutôt intelligence artificielle ou papier-crayon?
3: Papier-crayon, toujours.
2: Oh, j'aime bien ce côté vieille personne de Bilal.
3: Je déteste l'intelligence artificielle, c'est ma pire angoisse, ma pire phobie.
2: Donc tu t'en sers pas, tu restes...
3: Iou, non, ouais, jamais, okay. Jamais.
2: Ne pas voter ou ne pas trier les déchets?
3: Ne pas trier les déchets. Je préfère qu'on vote. Votons. Votons bien, s'il vous plaît.
2: Famille nombreuse ou adulte only?
3: Plus je grandis, plus famille nombreuse.
2: Mmh.
3: J'ai hâte un peu.
2: C'est vrai?
3: Ouais.
2: Oh,
3: pas amoureux, là. Hein.
2: Oui, oui, mais non, mais dans l'absolu.
3: J'ai hâte de fonder une famille.
2: Fonder une famille.
3: Ouais.
2: Oh.
3: Je commence, c'est les 27 en quart.
2: Voilà, là. C'est ça.
3: Ça commence à monter.
2: La maturité. Il va chanter des berceuses. J'adore l'idée.
3: Oh,
2: Saint-Valentin ou Saint-Sylvestre?
3: Saint-Valentin.
2: Ouais.
3: Ouais, je veux bien là.
2: Il voilà. Est prêt.
3: C'est ça.
2: Et dans le timing, on est pas mal.
3: Oui, oui, ça
2: tu
3: peut
2: peux
3: le faire.
2: Tomber amoureux là maintenant pour
3: et
2: te faire une super Saint-Valentin. Saint-Valentin.
3: J'ai jamais fait la Saint-Valentin en plus. J'ai toujours été séparé quand ça passait.
2: C'est vrai.
3: Non, jamais.
2: Jamais t'as eu ta petite rose, ton
3: non.
2: Petit chocolat.
3: J'ai eu une rose une fois, pardon. Excuse-moi si tu nous écoutes. Oui, c'est vrai. Une fois, j'ai eu une rose. C'était très jeune. On venait de se rencontrer, quoi.
2: Bon, faut tout miser sur la Saint-Valentin 2027.
3: Allez.
2: Bilal, on y croit, on fera un petit point d'étape, évidemment. Et elle est la dernière. Une chorégraphie au cordeau, ou bien tu danses comme une patate en rigolant?
3: La bonne choré. Toujours ouais. La bonne chorégraphie. Oui, oui, je travaille avec un chorégraphe incroyable sur cet album qui s'appelle Malik Lenost et qui, notamment, a dansé avec Madonna sur des tournées avec Katy Perry et qui fait aussi un travail incroyable. Il bosse avec Yoa et tout. Et ben, on s'éclate. Et par contre, il ne me laisse pas une microseconde de répit, quoi. Il y a un pas par
2: ah ouais.
3: Par kick, une inflexion de la voix, et ben il va le faire jouer avec le corps, donc faut tout danser.
2: C'est fou ça, parce
3: j'adore.
2: Que c'est très technique, hein.
3: Ouais, mais c'est trop bien.
2: Oh.
3: Du coup, c'est sport.
2: C'est sport. Même si dans cet album de danse et de fête, il y a un moment où tu ne danses pas.
3: Mm-hmm.
2: Je te propose qu'on l'écoute. Je ne danse pas. Bilal Hassani, qui continue à nous surprendre, à nous enchanter. L'album est sorti, il s'appelle Bonsoir Paris.

0: Qui vous fait danser? Bah, c'est Bilal Hassani ce soir dans Décibel, la seule balade de l'album.
1: Oui.
0: Mais voilà, je trouvais qu'elle méritait d'être mise en avant parce que c'est pas parce que c'est la nuit et que c'est la fête que le cerveau s'arrête et qu'on arrête de se poser des questions. Hein.
1: Exactement.
0: C'est ça l'idée en fait de cette chanson.
1: C'est ce que cette chanson fait. Oui, et ça arrive toujours un peu comme un prout. Qu'est-ce que je raconte? On l'attend pas.
0: Non, mais on l'attend pas. Non, mais c'est ça. Alors, quand tu seras un peu plus vieux comme nous, tu diras ah là là, ça arrive comme un cheveu blanc.
1: Mmh.
0: Mais ça n'est pas ton problème pour le moment, évidemment.
1: Pas encore. Manon. Presque. Je crois que j'en ai vu un. Ouais.
0: 27 ans l'année prochaine,
1: la semaine prochaine.
0: En vrai, 27 ans, dans la musique, c'est un âge périlleux. Tout le monde connaît le club des 27. Ce club, alors c'est pas drôle du tout, hein, mais c'est musiciens, musiciennes qui nous ont quittés à l'âge de 27 ans. Parce que quand on commence la musique jeune, et après une dizaine ou une huitaine d'années d'excès, et ben parfois la machine s'arrête. Oui, Amy Winehouse, Jimi Hendrix, Janis Joplin, Brian Jones, Kurt Cobain... Voilà, dans plein de générations différentes, des musiciens qui nous ont quittés à 27 ans. Où est-ce que j'en viens avec cette question?
1: Je ne sais pas, mais j'ai très peur.
0: Non, mais tu as parlé,
1: oui,
0: chez ton amie Léna Situation, d'ailleurs, dans son émission, de la tentation, des excès, la nuit notamment. Parce que la nuit, ce n'est pas que la fête, la joie, la positivité, c'est aussi plein de pièges, c'est aussi plein de tentations.
1: Tellement.
0: Est-ce que on s'en fait pour toi ou est-ce que tu vas très bien à 27 ans?
1: Je vais très bien à 27 ans. Donc là, je suis super content parce que, d'ailleurs, j'ai bien fait de commencer à me remettre les pendules à l'heure il y a 2 ans. Ouais. Comme ça, maintenant, là, ça fait assez longtemps que je suis... dans un truc beaucoup plus sain.
0: Tu fais attention à toi.
1: Je fais extrêmement attention à moi. Oui, oui, oui. C'est primordial, c'est ma priorité zéro maintenant. Parce que pour quelqu'un de très concentré, c'était quand même assez bizarre, cette période un peu floue où je me laissais me perdre et tout. Mais c'est normal, ça arrive à beaucoup de personnes.
0: Évidemment.
1: Ça arrive à beaucoup de jeunes, queer aussi. Et donc aussi, quand je fais cet album, c'est un album de réconciliation avec la fête. Parce que ça a été ça. J'ai dû parce que je pouvais pas sacrifier de danser quand même. Je peux pas sacrifier de danser.
0: Mais c'est hyper intéressant parce qu'en fait, il y a plein de gens qui s'imaginent que la nuit, c'est forcément avec la drogue, avec l'alcool, et que la fête perd sa substance quand justement on n'abuse pas des substances.
1: C'est ça.
0: Cet album, c'est la preuve que non, qu'en fait la joie pure de la fête peut suffire à à nous faire grimper quoi.
1: Mais complètement. Mais ces chansons ont été enregistrées à des horaires rigolos quoi. Il était 13h, on venait de manger une pomme pote et on arrivait à faire des chansons. Des chansons de zinzin, on dirait qu'on fait la fête depuis 4 jours. Mais c'est parce que voilà, j'ai appris à être heureux et à repositionner la joie dans la fête.
0: Alors la fête, ça peut être plus fort, Bilal Hassani, sur le

0: Bilal, tes influences sur cet album, les artistes vers qui tu es allé faire un petit tour pour t'inspirer?
1: J'ai beaucoup écouté de... Alors, pas du tout pour ce morceau-là, mais beaucoup de French Touch,
0: ouais.
1: Beaucoup de pop roumaine aussi. J'adore la pop roumaine.
0: Ah, moi, j'adore Bilal Hassani parce que je pense que c'est le seul artiste. Ça fait 20 ans que je fais de la radio, bien plus, même 25 ans. Personne ne m'a parlé de pop roumaine.
1: Romania, j'adore la Roumanie.
0: Mais c'est depuis l'Eurovision ou...
1: Non, bien avant. Mais nous, on avait des tubes. On a Ina, quand même, qui était une artiste incroyable. Ouais. Alexandra Stan, qui avait un énorme tube qui s'appelait Mister Sexo Beat. C'est des chansons comme ça. Tu connais pas Mister Sexo Beat?
0: Non.
1: C'est génial.
0: Mais par contre, maintenant, je connais, je vais te dire, j'oublierai jamais Mister Sexo Beat.
1: C'est génial. Bah ouais, moi, je suis trop fan.
0: Donc, et voilà, la pop roumaine.
1: Ouais, beaucoup, en fait, de pop qui utilise un peu la dérision pour dire des choses avec du gloss, quoi. C'est-à-dire, de la pop qui se regarde pas trop non plus.
0: Ouais.
1: Parce que dans la French Touch, j'ai vu quand même beaucoup de sérieux et j'avais envie de me détacher de ça. Donc, on écoutait aussi pas mal de K-pop, on écoutait aussi beaucoup de PC Music, beaucoup d'hyper-pop, parce qu'on suit toujours, moi, dernièrement, une artiste que j'ai découvert, c'est Underscores, qui est une artiste incroyable, qui a fait un album génial, très maximaliste. Et c'est ce qu'on a essayé de faire sur des chansons comme plus fort, c'est de dire, allez, on met tous les curseurs à 1000 et on assume, quoi.
0: À 1000?
1: Ah ouais.
0: C'est, je pense, le bon niveau pour écouter Artificiel.

0: que la morale de l'histoire, c'est ce qu'on cherche tous dans la fête, dans la nuit, dans la vie, c'est l'amour.
1: C'est l'amour. On n'est qu'amour de toute façon,
0: oui.
1: Nous.
0: J'ai trouvé beau qu'il y ait ça aussi, parce que c'est aussi une dimension que parfois on oublie, parce qu'on ne veut pas avoir l'air trop romantique ou trop naïf, mais toi tu crois toujours en l'amour. Hein.
1: Oui, et puis en plus, moi j'ai un accès très limité à ça, j'ai vécu peu d'histoires, donc beaucoup de mes chansons d'amour sont des chansons... figurative quoi, j'invente beaucoup, mais sur Artificiel, ce que j'aimais bien, c'était justement de parler de ça, de cet amour un peu en surface qu'on idéalise, qu'on regarde comme un rom-com à la télé, sous son plaid, et en fait, voilà, moi je l'ai dit que j'ai tellement envie d'amour que je le veux bien. Je le veux bien même en plastique, quoi.
0: Eh ben, on te souhaite un amour, pas en plastique, pas en toc, un amour bio, mon cher Bilal Hassani. Merci d'être venu nous voir. Bravo pour cet album.
1: Merci.
0: Et bonne tournée, le Bonsoir Tour, qui démarre le 10 octobre prochain à Metz. On se fait un petit point avant la Saint-Valentin, Bilal.
1: S'il te plaît.
0: Et merci d'être venu nous voir.

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1: C'est l'heure du blind test, les amis, ce qui se rapproche le plus dans Décibel du sport. Mais sachez que votre radio ici est partenaire du mois septembre bouge, un mois consacré à l'activité physique et sportive organisée par le ministère des Sports. Alors ça veut dire quoi? 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Donc ça commence demain à Villeneuve-d'Ascq, et puis ensuite on enchaîne Saumur, Lorient, Grand-Châtellerault, Bordeaux, Marvejols, Ajaccio, Marseille, Bourg-Saint-Maurice, Les Arcs, Saint-Étienne, Nevers, Châteauroux, Strasbourg, Châlons-en-Champagne et Rouen à la toute fin du mois de septembre. Tous les jours, donc, un village avec

0: tiens, pour savoir, Francis, est-ce qu'on aime le sport ou pas?
1: Je vis sport.
0: C'est vrai?
1: Oui, j'adore le sport. Non, c'est pour de vrai. Que ce soit pratique ou à la télé, j'adore ça.
0: Ah, moi j'aime bien regarder le tennis. C'est bien.
1: Ah.
0: Non, je dis, j'aime bien faire des grosses siestes en regardant le tennis.
1: C'est pas pareil.
0: Non, mais après, je me réveille, c'est toujours très intéressant de regarder les points. Mais les siestes pendant Roland-Garros au mois de juin, on va pas se mentir, les enfants, elles sont quand même très bonnes. Et Maxime, alors, est-ce qu'il est sportif?
2: Bah ouais, je reviens d'une partie de tennis avec mon fils, là, tout à l'heure.
0: Ah, bravo, qui a gagné, Maxime?
2: Lui. J'avoue, lui. Mais je précise que pour bien dormir devant la télé, moi je regarde les MotoGP, les Grands Prix de Formule 1. Mais quand ça tourne, ou le patinage artistique, de voir tourner, moi ça m'endort.
0: Ah ouais, c'est pas mal.
2: Parce que les yeux, ça fait la gymnastique des yeux et boum.
0: Et boum, on tombe.
2: Direct, on tombe.
0: Et puis évidemment, on fait une grosse dédicace à celles et ceux qui ont tapé leur meilleure sieste cet été en regardant le Tour de France, qui est quand même l'événement parfait pour les grosses siestes. Là, Francis et Maxime, vous gagnez tous les deux le nouvel album de Bilal Hassani, donc Bonsoir Paris, un album de danse, voilà, et de fête. Et on est ravis de vous en offrir à chacun un exemplaire.
2: Merci beaucoup.
0: Bah avec joie, avec
2: merci beaucoup.
0: Plaisir
2: magnifique,
0: de vous gâter. Et donc, on va maintenant jouer avec des chansons qui parlent de sport, de discipline sportive, de bouger son corps. On va chercher à chaque fois à retrouver le nom de l'interprète de la chanson. Et à chaque bonne réponse, eh bien, il y a un point. Ça marche?
1: Ça marche.
0: Bon, n'oubliez pas qu'à la fin, tout le monde gagne.
1: Hein, donc,
0: voilà. Mais oui, il va y arriver, Francis. Maxime aussi, vous êtes prêts?
1: Mais
2: oui.
0: Et n'oubliez pas de me donner votre prénom avant de proposer votre réponse, car sinon je ne saurais pas lequel de vous deux a dégainé le premier. Maxime, Francis, c'est parti pour notre séance de sport quotidienne dans des cibelles. Allez, ça fait peut-être les abdos, le blind test.
1: Ah oui.
0: On y va, première chanson qui parle d'un sport, dites-moi qui chante ça.

0: sport en question, c'est la course à pied.
1: Je courais sur la plage.
0: Maxime ?
2: Running Man.
0: Alors, c'est pas Running Man. Écoute la voix. Qui est-ce qui chante ça ? La chanson s'appelle Le Coureur.
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0: Oui, c'est Jean-Jacques Goldman.
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0: Jean-Jacques Goldman et Le Coureur. Allez, on change de sport. Dites-moi.
2: La vérité, elle n'était pas très connue, celle-là. Hein.
0: Elle, c'est pas sa plus connue, mais elle est très belle, en revanche. C'est vraiment toute très, très belle histoire d'un coureur, voilà, de sa découverte à ses grandes victoires. On continue. Allez, tous les deux, je vous le donne, oui.
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0: Et on embrasse évidemment toutes les paulettes qui nous écoutent ce soir. Et là, Francis et Maxime, vous êtes très forts, vous avez dégainé très très rapidement sur Yves Montand.
2: Yves Montand, faites attention à les bicyclettes à Paris aussi. Hein, des fois.
0: Oh là là, mais oui. Oui. Ah, c'est pour ça que moi, tu vois, je n'en fais jamais.
2: Ouais, c'est trop
3: non, mais si vous mettez cette chanson à des enfants, ils vont penser que c'est une pub, hein, je vous le dis.
0: Ah oui, c'est vrai. C'est vrai.
3: Voilà, c'est ça le problème.
0: Mais bon, là, comme on est entre vieux, attention, dernière chanson. Ref télévisuel des années 80. Maxime et Francis, je compte sur vous.
2: Je sais qui c'est.
0: Ah bon
2: maintenant.
0: Allez.
2: Véronique et Davina.
0: C'est trop fort, bravo. Oui, c'est du mentalisme. Maxime, Francis, Véronique et Davina, ce Toutou Youtou, le générique de l'émission Gym Tonic. Bravo, messieurs.
2: Voilà, Francis.
0: Vous avez été parfait. Je vous embrasse comme je vous aime et je vous envoie l'album de Bilal Hassani. On reste dans le thème avec un souvenir des années 90 cette fois. Il va y avoir du sport, c'est ce que nous disent les Silmarils.

0: Il va y avoir du sport tout le mois de septembre avec l'opération Septembre Bouge et votre radio ici. Et à l'instant, avec les Silmarils, je pense qu'un peu de danse, en se souvenant comme on était jeunes et frais dans les années 90, ça compte aussi pour Septembre Bouge, non ?
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0: Bon, on est ensemble jusqu'à 20h, vous voyez que ça approche. Alors il nous reste évidemment un petit peu de temps pour la chanson anniversaire du jour. Il y a 61 ans, jour pour jour, le 2 septembre 1965, les Doors, groupe de rock californien absolument cultissime, le groupe de Jim Morrison, les Doors, donc le 2 septembre 1965, enregistraient leurs 6 premières démos. C'était au Pacific Jazz Studio à Los Angeles. Et moins d'un an et demi plus tard, 489 jours plus tard exactement, j'ai compté parce que je suis une geek des Doors, ils sortaient leur premier album, premier carton, succès mondial. Dessus, il y avait cette petite dinguerie qu'on partage ensemble pour le plaisir. Les Doors sont dans Décibel, Break On Through.

0: Ah tiens, on parlait du club des 27 tout à l'heure avec Bilal Hassani et j'ai oublié de parler de Jim Morrison qui lui aussi est mort à 27 ans à Paris, hein, lui d'ailleurs il est enterré au Père Lachaise. Si vous voulez aller lui rendre une petite visite, il y a toujours plein de petits cadeaux laissés par les fans sur sa tombe. C'est assez bouleversant. Les Doors donc à l'instant pour l'anniversaire de leur tout premier enregistrement de démo il y a 61 ans, c'était Break On Through. Et c'est terminé pour ce soir, Décibel. Merci pour cette bonne soirée passée ensemble. Merci à l'équipe de l'émission. Il y avait ce soir Kinan Lajeli, Iris Guitoni et Mélodie Chaïb. Merci à vous aussi d'avoir été là. Oui, parce que si vous n'êtes pas là, ça n'a aucun sens. Et retrouvez d'ici quelques secondes la nouvelle émission d'Éric Bastien. Il n'y a pas que Paris dans la vie. Son invité de ce soir, la délicieuse Séverine Ferrer. On l'adore. On est fan d'eux. Hein, bisous Séverine. Bisous à tous.
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0: Bonjour, bonjour à toutes, bonjour à tous, que je suis contente, heureuse même de vous retrouver chaque midi jusqu'à 13h sur votre radio Ici. Je fais un coucou aussi très chaleureux, un gros bisou si j'ose, à toutes les locales de tout le réseau Ici, partout en France. Bienvenue dans votre nouveau rendez-vous. Ici on parle bon plan, vie quotidienne, arnaque à éviter, santé. Nous sommes là pour vous rendre service parce qu'on vous doit bien ça. C'est le titre de ce nouveau rendez-vous sur votre radio Ici. Nous sommes ensemble jusqu'à 13h, je vous l'ai dit. Moi je m'appelle Enora Malagré et voici la bande que j'aime plus que tout qui m'accompagne. J'en fais beaucoup aujourd'hui, non? Je suis de très bonne humeur. Qui m'accompagne tous les jours, tous les midis. Aude Razo, Madame Anti-Arnaque, bonjour.
2: Bonjour Enora, bonjour tout le monde.
0: Rayonnante aujourd'hui avec un t-shirt. On sent que vous êtes fan de foot.
2: T-shirt Zizou.
0: Oh,
2: 98.
0: Pourquoi? Parce qu'on va vous parler beaucoup sport aujourd'hui. Je vais vous le dire dans un instant. Gérald Kierzek, notre médecin. Bonjour Gérald.
3: Bonjour Enora, bonjour à toutes et à tous. Moi aussi j'aime le sport, même si j'ai pas mis la tenue.
0: Il a mis un gros velours. On va prendre aussi des petits conseils sur la vie du quotidien grâce à notre rayon soleil. Elsa Wolinski, bonjour Elsa. Et le meilleur pour la fin, mon chouchou.
4: Oh, ouais. C'est mignon.
0: Valère Correa.
5: Moi aussi, je vais être votre chouchoute un jour.
4: Salut Enora.
0: Bonjour Valère, qui est notre monsieur bon plan dans votre émission. On vous doit bien ça, je vous l'ai dit. Aujourd'hui, on va parler sport. Parce qu'on fait toutes et tous un peu des bonnes résolutions qu'on tiendra ou pas. Alors, on a des bons plans pour vous à vous distiller tout au long de cette émission parce que le sport, c'est la
6: santé.
0: Oui. Pardon, c'est très ringard. Vous voulez nous parler? Eh bien, appelez-nous, laissez-nous un vocal. C'est un numéro WhatsApp gratuit. C'est le 0810 055 056. On est là pour vous. On vous doit bien ça. Posez-nous vos questions. Comme l'a fait d'ailleurs aujourd'hui une auditrice, bon, Mélodie.
7: Je crois que j'ai fait une petite bêtise. J'ai reçu un mail me demandant de renouveler ma carte vitale. J'ai cliqué sur le lien et j'ai payé.
0: Oh là là, mais j'aurais pu faire tellement la même erreur. Ça, c'est une question pour vous, Aude.
2: C'est tout à fait pour moi. Qu'est-ce qu'on fait? On appelle sa banque et puis on va aussi changer de mot de passe par la même occasion.
0: Très bien, on y répondra dans quelques instants à notre auditrice. Et puis le meilleur pour la fin, tout au long de l'année. 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Il est midi 7 et on va ouvrir le bal avec vous, mon cher Valère. On parle sport, je vous l'ai dit. On voudrait bien s'y remettre, on voudrait s'y mettre tout court. Comment fait-on? Qu'est-ce qu'on fait? Par où on s'y part? Comment on s'y prend? C'est vrai, voilà, je suis tellement émue, tellement je ne fais pas sport, je ne sais même pas comment annoncer votre chronique. Excusez-moi, je ne sais pas.
4: Mais
0: ce
4: qu'est-ce que c'est le sport?
0: Qu'est-ce que c'est?
4: C'est vrai que ça fait partie des bonnes résolutions de rentrée, bien souvent. Alors s'y mettre ou s'y remettre, moi j'ai peut-être un premier conseil d'abord à vous donner, c'est ne vous lancez pas tête baissée pour au moins deux raisons. D'abord, ne pas gaspiller de l'argent, parce que quand on se lance tout de suite, allez, je vais m'abonner à la salle, c'est bon, je suis sûr que je vais y aller tout le temps, y a des frais d'inscription, il y a des équipements à acheter, et puis finalement, on ne tient pas dans la durée, on a acheté, on a dépensé pour rien, ça c'est dommage, on va y revenir. Et puis, ne pas se faire mal, ça c'est quand même essentiel, n'est-ce pas? Et peut-être qu'on va commencer par ne pas se blesser.
0: Gérald Kierzek, le docteur de l'émission.
3: Oui, et ça peut faire peur aussi quand on dit le mot sport qu'on n'en a jamais fait.
4: Exactement, et je pense, vous allez le confirmer peut-être, qu'il faut faire la différence entre s'y mettre et s'y remettre.
0: Quelle est la différence?
3: Ah oui, alors s'y mettre, c'est qu'on part de zéro en fait. On n'a jamais fait de sport, on n'a jamais fait l'activité. Et c'est en ce sens que je dis que ça peut faire peur, même le mot en lui-même, pour des gens complètement sédentaires, qui n'ont pas d'activité physique. La sédentarité, c'est on est dans son canapé, on est assis au bureau, on n'a pas d'activité physique particulière, les muscles sont au repos.
0: Et puis là,
3: le sport, ça paraît assez loin. Mais entre le sport et la sédentarité, il y a l'activité physique justement. Et je voudrais vraiment faire le distinguo. Et si on bouge pas du tout, le premier objectif c'est peut-être déjà de se mettre à de l'activité physique, là de s'y mettre. Et puis après, on pourra se mettre au sport, c'est-à-dire c'est l'étape d'après, avec une activité organisée, en club ou pas, avec des instruments ou pas. Mais l'activité physique, d'abord ça coûte rien, donc ça doit plaire à Valère, c'est la marche tout simplement, c'est prendre l'escalier plutôt que l'ascenseur, c'est faire du jardinage alors que j'en faisais pas. Vous voyez, c'est ces petites choses qui vont mettre le corps en mouvement.
0: Et si jamais vous bossez pas loin, y aller aller à pied.
3: Ouais, descendre
0: déjà.
3: Une station de bus ou une station de métro quand il y a le métro,
0: voilà.
3: Ou pas prendre la voiture pour aller chercher le pain, ben on va prendre un petit peu plus de temps et on va marcher. C'est sortir son chien le matin, c'est tout ce qui va faire mettre en mouvement le corps et bouger le corps. Et puis quand on a déjà fait du sport, on peut s'y remettre et là il y a une mémoire musculaire. C'est ça qui est intéressant.
0: Ah.
3: Le corps, il a pas tout oublié.
4: Mais à partir de quand on doit aller voir un médecin justement, faire une consultation pour s'assurer qu'on va pas se faire mal parce que c'est un enjeu.
3: Vous voulez un âge magique ?
0: Oui.
3: Eh bien, il y en a pas.
0: Oh,
3: il y a
0: pas. Non, mais il nous fait des promesses.
3: Mais non, mais il n'y a pas d'âge magique en disant, alors oui, bien sûr, 35-40 ans, on se dit qu'avant 35-40 ans, si vous n'avez pas d'antécédents, pas de problème de santé, bah vous pouvez vous remettre sans problème ou vous mettre au sport sans problème, progressivement, évidemment. Et après 35-40 ans, c'est bien de passer par la case médecin, il fera un petit check-up, il prendra la tension, on en parlera d'ailleurs du check-up. Et puis moi, à mon avis, il y a un examen qui est clé au-delà de 50 ans. Si vous êtes sédentaire, vous ne bougez pas avant de vous remettre au sport, c'est le coroscanner. Ça, c'est un nouvel examen, enfin un scanner des artères coronaires.
0: Oui.
3: Un scanner du cœur qui montre l'état de vos artères. Vous savez, avant, vous vous êtes pédalé sur une bicyclette, ce qu'on appelait l'épreuve d'effort,
4: ça
3: pour vérifier la tolérance de votre cœur. Oui, mais là, c'est un examen, c'est un scanner. Vous n'avez pas besoin de pédaler et ça permet de voir l'état de vos artères coronaires. Et franchement, ça, c'est un examen, il faut y penser.
0: Donc, pas de culpabilité. Vous ne vous y êtes jamais mis, c'est pas grave, il n'y a pas d'âge pour commencer. Et puis, on fait un petit bilan quand même avant d'y aller. Dans un instant, on va surtout vous dire comment payer moins cher quand on veut se remettre ou se mettre au sport. Et ça, comptez sur Valère Coréard pour avoir des bons plans. On va parler aussi d'un partenariat Septembre Bouge avec vous, Aude Raso. Beaucoup plus tard dans l'émission, Gérald Kierzek, notre médecin, l'a dit. Il vous dira aussi comment faire le fameux gros check-up santé de la rentrée. Ça, c'est aussi très important. Mais pour l'heure, nous allons écouter un peu de musique. Edwin Collins, A Girl Like You. Je ne suis pas bilingue, ça s'entend. Sur votre radio, ici. Bienvenue dans On vous doit bien ça, votre nouveau rendez-vous.

0: Like You sur votre radio. Ici, bienvenue. Vous êtes au plein cœur de votre rendez-vous.
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0: On vous doit bien ça sur Ici. J'aime bien marcher sur la voie des autres. Pardon. On est très heureux de vous retrouver tous les jours entre 12h et 13h sur votre radio. Ici, on vous doit bien ça. Vous l'avez compris, c'est votre nouveau rendez-vous. Je suis avec Audre Azo, notre médecin Gérald Kierzek, Elsa Wolinski et Valère Coréard. Nous étions en train de parler sport, les bonnes résolutions. Vous connaissez, à la rentrée, on a envie de faire du sport, on a envie de s'y mettre, de s'y remettre. Ça coûte quand même un peu de sous,
2: ouais,
0: cette affaire. Alors, on fait comment pour ne pas trop en dépenser, Valère Coréard, monsieur Bonplan?
2: Peut-être on s'emballe pas dès le départ, c'est-à-dire on s'inscrit pas à la salle de sport immédiatement en s'engageant pendant un an.
3: Oui, genre moi par exemple.
2: Genre vous, par exemple.
0: Mais pas vous êtes beaucoup dans l'engagement.
3: Toujours. Mais surtout dans des salles où je vois sur les réseaux, je me dis, oh, je vais aller dans celle-là, oh, celle-là. Et puis pas du tout, c'est hyper loin de chez moi, donc j'y vais pas.
2: Faites une séance d'essai, ça vous permet déjà de voir un petit peu.
0: C'est très bien ça.
2: Vérifiez bien vos disponibilités aussi tout au long de l'année. Si c'est compliqué aujourd'hui, c'est impossible en novembre. Faut se dire ça parce que c'était pas mal, non? J'avais écrit ça.
0: Ouais. Une épitaphe, quasiment.
2: Je sais pas ce que c'est. Profitez des forums des associations pour y voir clair. Et là, il va y avoir les forums des associations d'ici fin septembre avec toutes les offres des clubs, les aides municipales, etc. Et les aides, justement, regardez la commune, le département, la région, la CAF, hein, il faut creuser un peu, mais vous pouvez avoir des aides pour faire du sport. Et il y a d'ailleurs aussi le passeport et septembre bouge. Hein,
4: oui, c'est les deux vrais bons plans sport, là, effectivement, pour le mois de septembre. Alors, passe sport, c'est en deux mots, hein, je précise.
5: Ah oui, c'est pas votre passeport pour aller à l'étranger.
3: Mais qu'est-ce que c'est, Aude?
4: En fait, c'est les familles qui sont concernées vont recevoir un mail, ça va être là dans une dizaine de jours, quelque chose comme ça. 50 euros pour un enfant de 6 à 17 ans pour s'inscrire dans un club de sport, c'est quand même pas mal.
0: Oui.
4: Il y a des critères, notamment des critères de revenus pour y avoir droit. Donc, c'est vrai qu'il faut faire attention, il faut vérifier avant.
0: Et d'ailleurs, on a la chance de recevoir à 13h sur votre radio ici la ministre des Sports, Marina Ferrari, qui nous en touchera du coup deux mots.
4: Elle va nous expliquer ça, je pense en détail. Et puis, il y a Septembre Bouge, je vous l'avais dit, Valère, on est partenaire, notre radio ici, de cette opération. J'ai regardé, je suis allée voir sur le site, il y a 150 séances sur Internet de yoga, de gym, de pilates, de fitness, de renforcement musculaire. C'est gratuit, tout le mois de septembre, avec des coachs certifiés. C'est en ligne, vous pouvez le faire chez vous.
0: C'est pas mal justement pour tester un sport, voir si on y adhère, puis s'inscrire à la salle de sport ou dans un cours collectif.
2: Exactement.
0: C'est pas mal ça, ça fait une
4: Le portail, je vous donne le nom du portail, vous allez regarder, c'est VitalFit.
0: VitalFit.
2: Bon, une fois que vous avez choisi l'activité sportive que vous souhaitez suivre tout au long de l'année, que ce soit foot, tennis, escrime, golf, ce que vous voulez, il y a la question des équipements. D'accord? Et ça, c'est important.
0: Coûte cher.
2: Exactement. Donc, première chose, regardez du côté des rayons conditionnés. Par exemple, Décathlon en a un maintenant. Il y a une offre en ligne. D'ailleurs, j'ai vérifié ça tout à l'heure. Il y a aussi Intersport. C'est-à-dire, c'est des parties rayons d'occasion. Mais.
5: Reconditionnés.
2: Exactement. Donc, c'est clean, c'est propre, c'est remis en état si c'est nécessaire. Et les prix sont 30, 40, 50% moins chers. Vous avez aussi des plateformes spécialisées sur le matériel de sport d'occasion. Et je pense à Sported. Ou Campsider, là c'est plutôt sur tout ce qui est à l'extérieur, mais c'est pareil, l'occasion, il y a un gisement qui est incroyable. Alors bien sûr, ensuite vous avez les Vinted, le Bon Coin et j'en passe, mais comme d'habitude, je vais le répéter un peu à l'envi toute l'année, toute la saison, si du moins je reste ici toute la saison, on sait jamais. C'est que l'occasion, c'est un beau gisement. Et puis, il y a les bourses au matériel sportif. Et ça, c'est un petit peu partout en France.
0: D'accord.
2: Vous avez des bourses qui sont organisées par les clubs, les communes. Tapez bourse au matériel sportif plus le nom de votre ville et il y a une chance peut-être sur 4 ou 5 que vous en ayez une près de chez vous. Et ça, c'est un bon plan. Et puis les vide-greniers, c'est encore la saison des vide-greniers.
0: Oui. Enfin, bon, est-ce qu'on a envie d'avoir une vieille raquette qui a été utilisée pendant 50 ans avant nous?
2: C'est une très bonne remarque.
0: Avec un vieux maillage.
2: Non, pas une vieille raquette, vous avez raison. Mais une petite raquette d'occasion pour la petite de 3-4 ans qui va commencer.
0: Pour les enfants, ça c'est pas mal.
2: Exactement. L'équitation, ça coûte une fortune. Je crois que c'est le troisième sport pratiqué en France. Bon, ben voilà, c'est pareil. Comment on appelle ça, ce qu'on met sur la tête là?
0: Une bombe.
2: Exactement.
0: Et un poney d'occasion.
2: Ça va. Voilà. Et un poney d'occasion.
0: Et un poney d'occasion sur le Bon Coin. Oui, Gérald.
5: Il faut pas trop lésiner sur les chaussures, parce que les chaussures c'est hyper important. Je pense aux gens qui vont se remettre au jogging, etc. Prendre des chaussures usagées, justement, ça peut poser problème. Il y a des chaussures maintenant pas chères, des grandes chaînes de magasins qui font des très bonnes chaussures qui vont maintenir le pied et surtout qui vont avoir une semelle adaptée. Vous savez, on n'est pas tous pareils. Quand on a un pied qui va plutôt à l'intérieur ou à l'extérieur, il faut une chaussure qui compense. Si elle est est d'occasion, malheureusement, l'amorti est moins bon et elle n'est pas forcément
1: Soyons
5: adaptée.
1: Soyons sérieux sur les chaussures. Vous êtes sportif, je le sens, Valère Coréard, monsieur Bonpland.
2: Ouais, j'aime bien le sport, c'est vrai.
1: Ouais, qu'est-ce que vous faites comme sport?
2: Du tennis.
1: Oh là là, c'est si chic.
2: Très longtemps.
1: On parlera peut-être du padel tout à l'heure, je ne veux plus en entendre parler, sachez-le.
4: Ah non.
1: J'ai l'impression que toute la France fait du padel, ça m'agace.
2: Ça, c'est ceux qui ne savent pas bien jouer au tennis.
1: Et voilà.
5: Tout de suite, bien sûr. Mais le padel, il faut expliquer ce que c'est. Ça se joue à 4 et c'est avec une petite raquette plus grosse, et puis on tape et on peut taper sur les murs.
1: Laissez-nous tranquilles. Nous, avec Aude, on fait du foot.
4: On fait du foot, c'est très bien le foot.
1: Oui, c'est très bien. Ça, c'est un vrai sport. Voilà. Allez, dans un instant, on va continuer à vous parler sport. On vous parlera check-up santé. Il y a Elsa Wolinski aussi qui vous dira qu'il y en a un petit peu marre de cette injonction aussi à faire du sport. Et en plus, en particulier après 50 ans. Mais pour l'heure, nous écoutons Marine, une participante de la Star Academy qui nous chante Escroc. Tiens, c'est pour vous ça, Audrazo.
4: Oh,
1: Madame anti-escroquerie, pour diamantier arnaque.

0: La douce voix de Marine sur votre radio, ici Escro dans On vous doit bien ça.
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0: 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Il est midi 24 sur votre radio Ici. On est en plein cœur de votre nouveau rendez-vous quotidien sur votre radio Ici. On parle sport aujourd'hui, on parle bon plan, comment payer moins cher nos abonnements, comment s'y mettre ou s'y remettre. On parlera de check-up santé avec notre médecin Gérald Kierzek. Et puis cette injonction aussi à faire du sport. Oh là là, on va essayer de déculpabiliser un petit peu hein, sur votre antenne, sur votre radio Ici. Et puis vous êtes très très nombreuses et nombreux à réagir au 0855 056, c'est notre numéro WhatsApp, c'est gratuit, je le rappelle. Et il y a Cécile qui nous a écrit un texto, parce que vous pouvez écrire des textos, envoyer des messages vocaux, nous appeler. Elle nous demande, elle vous demande, docteur Kierzek, à partir de quel âge on met les enfants au sport? Très bonne question, merci Cécile.
2: Il n'y a pas d'âge unique, mais globalement, avant 5 ans, c'est pas tellement du sport, c'est de l'activité physique. L'activité physique libre, finalement, c'est de l'éveil corporel, donc c'est bouger. Les recommandations, d'ailleurs, c'est avant 5 ans, il faut 3 heures d'activité physique par jour pour les bouts de chou de moins de 5 ans.
0: C'est beaucoup.
2: Donc c'est important de les faire bouger, et ça veut dire...
3: Ils se débrouillent tout seuls, en général. Hein,
0: les vôtres, Valère Coréa.
2: Non, mais ça veut dire que les écrans, par exemple, bah, c'est pas une activité physique, vous voyez. Enfin, alors, je ferme la parenthèse.
0: Non, et c'est une parenthèse importante, ça sera l'objet d'une grande émission qu'on fera, hein, parce que ça concerne quand même beaucoup de gens, enfants et adultes.
2: Donc, il faut qu'ils bougent. Dès la marche, ils vont bouger. Souvent, ils vont bouger tout seuls. Il faut faire attention, bien sûr, les surveiller, comme le lait sur le feu, etc. Il y a les baby sports qui existent, le baby judo, le baby foot, ça existe. Hein, c'est à partir de 2-3 ans.
0: Mais le baby foot, c'est pas le petit truc au PMU. On prend son enfant, on le met dedans.
2: Non, mais ce sont des activités qui sont un peu structurées, qui peuvent permettre déjà d'être un peu en équipe. Et les sports structurés dans un club, c'est au-delà de 6 ans, quoi. Ah
0: bon. On continue de parler sport sur votre radio Ici. On accueille un auditeur qui est un grand sportif, on peut le dire. Bienvenue à vous, cher Sébastien. Bonjour.
4: Bonjour Enora, bonjour Aude, bonjour Valère, bonjour Gérald, et j'espère que je n'oublie personne.
0: Non, la pauvre.
3: Bonjour Sébastien.
4: Il n'y a pas d'exemple à suivre.
0: Merci de nous écouter, cher Sébastien. Vous habitez dans le Cantal, c'est ça, je crois?
4: Oui. C'est exact, oui.
0: Eh bien, nous saluons de tout notre cœur ici Besançon, qui font un travail formidable. Alors vous êtes un grand sportif. Racontez-nous tout ça.
4: Bah, disons que j'aime beaucoup le sport sous toutes ses formes, téléspectateurs, spectateurs et acteurs.
0: Oui.
4: J'ai toujours pratiqué beaucoup de sports différents, en essayant de faire en sorte que ça ne vienne pas non plus trop phagocyter la vie de famille. Donc je pense que de ce côté-là, j'ai trouvé un bon équilibre.
0: Ah bah attendez, je lis que vous avez fait l'ascension du Mont Blanc et du Kilimandjaro. Mais attendez, c'est complètement fou. Non mais attendez.
4: Ouais, j'ai 12 Mont Blanc à mon actif, un Kilimandjaro.
0: Oh là là.
2: Moi aussi, mais c'est la crème dessert.
4: Non mais, c'est un sport aussi, hein.
0: Oui, c'est une sorte de sport. Non mais attendez, c'est très impressionnant.
4: Je me suis amusé à faire le tour du Mont Blanc en courant avant que ça devienne une course internationale. Et à l'époque où c'était très mal vu, je me faisais copieusement engueuler par les gardiens de refuge qui me disaient la montagne, c'est pas un terrain de jeu, etc.
0: Bon, en tout cas, vous êtes un très très grand sportif. Pardonnez-moi de vous couper. Je vois 5-6 heures par semaine. Alors, quelle est la question que vous voulez nous poser, cher Sébastien?
4: Ben, je voulais demander au docteur Kierzek, bien qu'il ne soit pas ni cardiologue, ni psychologue, ni
3: c'est bien de le rappeler.
4: Mais
2: les urgentistes ont fait un peu tout. Hein.
4: Attendez, docteur, vous êtes bien plus que ça, puisque vous êtes l'oreille de vos patients et puis vous devez être polyvalent. Moi, il y avait deux questions, si j'ai le temps de les poser les deux.
0: Ouais,
4: la première, c'est que j'ai eu besoin très tôt de pratiquer le sport de manière très intensive. Comme vous disiez, avec des ultra-trails qui n'existaient pas, je m'amusais à auto-organiser des randos de plus de 100 km en moins de 24 heures. Mon record est de 140, c'est rien d'extraordinaire parce qu'il se fait beaucoup mieux maintenant. Et je voulais savoir, selon vous, docteur, ce qui poussait certaines personnes comme moi à vraiment se dépasser jusqu'à parfois l'épuisement pour atteindre la plénitude, pour atteindre ce besoin de bien-être à la fois physique.
0: Là, mon cher Sébastien, on est quasiment sur de l'ordre de l'addiction, là.
2: Exactement,
0: si je peux me permettre,
2: docteur. C'est une addiction, c'est-à-dire quand on fait du sport, il y a un état de bien-être, c'est ce qu'on appelle les endorphines, on sécrète une espèce de morphine naturelle, et en fait, le cerveau va s'y habituer, va prendre plaisir, va avoir cette récompense-là, et donc on tombe dans une addiction au sport, et il ne faut pas tomber dans cette addiction au sport, il faut trouver le moment de plaisir, mais sans être dans la bigorexie, c'est le nom un peu savant de l'addiction au sport, où on a besoin de sa dose tous les jours. Et moi, je dis très souvent, le sport, c'est bien. L'activité physique, déjà, c'est déjà bien de bouger, mais 2-3 fois par semaine, il faut que le corps se repose aussi.
0: Bah voilà, merci beaucoup. En tout cas, cher Sébastien, faites comme lui, hein, faites comme nos chers auditeurs. Appelez-nous 0810 055 056. Vous avez un problème ? On a quelques réponses. On va passer à notre jeu. Tout au long de l'année, je booste votre pouvoir d'achat. On vous doit bien ça sur votre radio. Ici, 200 euros, là, tout de suite, dans votre poche, à dépenser dans une grande enseigne pour faire vos courses. Et vu que c'est la rentrée, pour vous alléger un peu, il y aura 2 gagnants par jour. Mais là, nous recevons la première gagnante. Elle s'appelle Angèle. Bonjour Angèle.
5: Bonjour Enora.
0: Comment allez-vous, chère Angèle ?
5: Ben, je vais bien, merci. Je me suis cassé le pied, alors je suis au courant, donc le sport, pour le moment, c'est un petit peu en stand-by.
0: Bon, nous vous souhaitons un prompt rétablissement. Voilà. On espère surtout que vous ne souffrez merci. Pas trop, Angèle. Vous appelez d'Antibes, je crois, dans la région des Alpes-Maritimes.
5: Oui,
0: très belle région. Donc vous nous écoutez évidemment sur Ici Azur, à qui on fait un petit coucou.
5: Exactement.
0: Vous êtes conseillère
5: en voiture et à la maison.
0: C'est exactement là où il faut nous écouter. On est très très contents, en tout cas, de vous les donner, ces 200 euros.
6: Bravo.
5: Merci beaucoup. Merci, je suis ravie pour la rentrée des classes.
0: Bah oui, ça aide un peu quand même. Ça aide un peu. Faites comme Angèle. 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Dans un instant, on revient avec plein de bons conseils à vous prodiguer. Un check-up santé, pas d'injonction au sport, pas de pression. Mais tout de suite, les infos de votre région sur ici.

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1: Il est 12h33 sur votre radio, ICI, bienvenue dans votre nouveau rendez-vous. Ça s'appelle On vous doit bien ça. Ici, on vous parle bon plan, vie quotidienne, arnaque à éviter, santé, avec notamment notre docteur Kirzek qui parlera du gros check-up de rentrée qu'on devrait faire, en tout cas, je crois. Bienvenue à vous, nous sommes ensemble jusqu'à 13h. Je suis Enora Malagré. Il y a aussi Aude Razo avec nous, Elsa Wolinski, qui nous parlera de l'injonction à faire du sport, surtout quand on est une femme après 50 ans. C'est pénible tout ça. Et puis mon chouchou, Valère Correa, monsieur, bon plan. Et puis pour l'heure, on va répondre à un vocal d'un auditeur. Il nous a appelé, ou elle nous a appelé, au 0810 055 056.
3: Oui, bonjour l'équipe, je crois que j'ai fait une petite bêtise. J'ai reçu un mail me demandant de renouveler ma carte vitale. J'ai cliqué sur lien et j'ai payé. Malheureusement, je ne sais pas trop quoi faire. Est-ce que vous auriez une solution ou des choses à pouvoir me conseiller? Parce que je crois que j'ai fait une grosse bêtise en faisant ça. Merci beaucoup.
1: Mais merci à vous, surtout, chère Mélodie, de nous alerter, parce que je crois que nous, avec Elsa Wolinski, on aurait pu tomber dans le panneau. Donc, faites comme notre auditrice, hein, alertez-nous, 0810 055 056, et puis réagissez évidemment en direct. On est ensemble jusqu'à 13h. Aude Razo, Madame Montiarnac, c'est complètement pour vous. On vous écoute avec attention.
4: Alors, déjà, sur le côté bêtise, je précise que beaucoup l'ont faite, cette bêtise.
1: Ah,
4: parce qu'on parlait de déculpabiliser. On parlait de déculpabiliser tout à l'heure sur le sport, on peut déculpabiliser aussi sur les arnaques. J'ai pas mal d'auditeurs qui m'écrivent, qui me disent, oh là là, j'ai tellement honte, je suis stupide, j'ai cliqué, mais quel imbécile, etc. Non, franchement, il y a plein de gens qui font les mêmes bêtises que vous, c'est juste qu'eux, ils n'en parlent pas.
1: C'est ça, la grosse différence. Merci à notre courageuse auditrice.
4: Voilà, effectivement, c'est bien d'en parler. Bon, déjà, petite mise au point avant de parler solution, une carte vitale, ça ne se renouvelle pas. La petite carte que vous avez dans le portefeuille, la petite carte verte, elle est valable. Il n'y a pas besoin de la renouveler jamais. Donc, si vous recevez un mail qui vous dit, il faut renouveler votre carte vitale, c'est une arnaque.
5: Mais moi, je vous assure que je pensais qu'il fallait la renouveler.
4: Mais non, mais vous avez déjà renouvelé une carte vitale.
5: Bah non, mais j'ai l'impression.
1: Je me dis, quand on la perd.
4: Vous faites une demande.
1: Ah oui,
5: voilà, on ne la renouvelle pas.
4: Mais si vous recevez un mail non sollicité sur il faut renouveler votre carte vitale.
1: Docteur Kirzek.
6: Par contre, elle se met à jour à la pharmacie, dans un guichet sécu, à l'hôpital. Il y a des petites bornes pour la mettre à jour.
1: C'est nous qui faisons la démarche.
4: Pas sur Internet, attention. Et donc, évidemment, le point important, c'est de ne pas payer. Évidemment. Donc, sur les solutions.
1: Oui.
4: Première chose à faire, si on a cliqué et qu'on a payé, on appelle la banque tout de suite, là, maintenant, avant de nous appeler nous. Parce que c'est quand même très, très urgent. Parce que ça veut dire que certes, vous avez payé peut-être 1 euro pour soi-disant renouveler votre carte vitale, mais vous avez surtout donné votre carte bleue
1: à quelqu'un
4: qui est très malhonnête. Donc, on appelle la banque tout de suite pour savoir quelle marche à suivre. Deuxième chose, rapidement, souvent, il y a la deuxième bêtise qui va avec, c'est que vous avez donné des fois vos identifiants sécu, vous avez donné votre mot de passe, etc. Donc, on va sur son espace de la sécu, Amélie, hein, vous connaissez, et puis on change le mot de passe pour être sûr.
1: Très bien, merci Aude Razo, notre madame Antiarnac. Ça, vraiment, c'est très utile. On va écouter, pardon, j'adore Stéphane Echer, excusez-moi. Pas d'amis comme toi, Elsa Wolinski. Parce qu'on va l'écouter dans un instant, il nous parlera des injonctions au sport après 50 ans.

0: pas d'amis comme toi, Stéphane Echer, sur votre radio, ici. 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
0: On vous doit bien ça, c'est votre nouveau rendez-vous tous les midis entre midi et 13h sur votre radio. Ici, nous sommes au cœur d'une grande émission autour du sport. Et on va parler avec vous, ma chère Elsa Wolinski, de cette injonction qu'on a à faire forcément du sport après 50
2: mais
0: ans.
2: Oui,
0: comment on le vit tout ça, ma Elsa?
2: Mais oui, moi j'ai un petit coup de gueule ce matin à pousser, parce que quand même, depuis quelques années, je vois apparaître, surtout sur les réseaux sociaux, une nouvelle injonction faite aux femmes, et bizarrement, beaucoup moins aux hommes. Mm-hmm. Oui, Valère.
3: Oui, j'écoute un peu.
2: Effectivement, il faut absolument faire du sport et de plus en plus tôt. Maintenant, je vois même des femmes de 35 ans s'y mettre, ce qui est très bien évidemment, mais qui ont en même temps une espèce de panique anticipée, ce qu'elles ne devraient pas évidemment ressentir. Parce qu'il faudrait être dynamique, tonique, mince évidemment si possible, surtout musclé. Alors évidemment, je comprends, le sport c'est très bon pour le corps, pour la tête, ça aide à vieillir, être en meilleure santé bien sûr, mais ce qui m'agace c'est qu'il y a quand même quelque chose, j'en bafouille d'ailleurs tellement ça m'agace, c'est que c'est bon pour nous, mais que c'est pas la peine de nous culpabiliser en permanence.
0: Tellement d'accord.
2: Évidemment, il faut en faire, mais il faut pas que ça soit une nouvelle contrainte. À partir de 40 ans, on vous explique qu'on perd du muscle et que, évidemment, à la ménopause, avec la baisse des oestrogènes, on perd aussi plus facilement en densité osseuse, Gérald. Donc, il faut faire de la musculation. Très bien, on fait de la musculation. Ensuite, on vous dit qu'on va perdre que vous l'avez dit tout à l'heure, d'ailleurs, Gérald, qu'on perd
3: la souplesse.
2: Évidemment, on perd la souplesse. Alors là, on vous dit qu'il faut faire du yoga pour l'équilibre, la posture. Évidemment, pour se détendre aussi. Très bien. Donc, musculation, yoga. Ensuite, on vous dit pour le pilates, pour les muscles profonds, le dos, le périnée, les abdos. Oh. On en a musculation, yoga, pilates. Maintenant, on se dit, on est tranquille. Pas du tout, maintenant,
0: ruiné,
2: c'est la mode du lagri. Est-ce que vous savez ce que c'est, le lagri?
4: C'est quoi?
2: Alors, ça ressemble un peu au pilates, mais c'est sur une machine avec des ressorts, sauf que c'est beaucoup, beaucoup, beaucoup plus dur. Et moi, j'ai eu l'impression de voir ma vie défiler.
0: Je vous testé, Elsa Wolinski.
2: Alors moi, ce que j'avais envie de vous dire ce matin, c'est très bien de faire du sport. Évidemment, c'est bien pour la tête, pour la santé. Mais ne vous culpabilisez pas. Vous avez aussi le droit d'avoir la flemme.
0: Ouais.
2: N'est-ce pas, Gérald? On a le droit d'avoir la flemme.
0: Ah, bravo,
3: oui.
0: Bravo,
3: non, mais vous avez totalement raison. Alors, au-delà du sport, parce que sport, ça fait athlète et ça fait un peu
2: mais
3: inaccessible.
2: Oui, c'est
3: vraiment l'activité physique, c'est de bouger. Il n'y a rien de plus puissant que l'activité physique pour ralentir le vieillissement, pour se sentir mieux dans sa tête, dans son corps. Donc l'activité physique, bouger, c'est important. Mais il y a une autre chose qui est capitale, c'est le plaisir. Et quand vous décrivez l'instrument, on a l'impression que c'est de la torture,
2: oui,
3: etc. Il faut trouver du plaisir. Il faut trouver du plaisir pour d'abord avoir de la régularité, Valère en parlait, pour tenir sur le long terme. Et puis, on peut le faire aussi avec des copains, des copines.
0: Et
3: ça apporte du plaisir
0: aussi.
3: Trouver
0: quelque chose qui
3: L'idée,
0: vous ressemble.
3: C'est pas de la torture, vraiment.
0: Trouver quelque chose de joyeux, vous avez envie
3: Exactement.
0: D'y aller le matin ou le soir ou au boulot entre midi et deux. Moi, j'aime bien faire de la danse. J'ai l'impression d'être Beyoncé, du coup, alors
2: moi
0: que
2: aussi,
0: pas du
2: faire
0: tout.
2: La danse.
0: Mais c'est chouette. Et
3: alors
0: c'est...
3: moi, j'aime pas du tout la danse, donc ça, je fais autre chose. Ça...
0: Non, mais cette injonction au sport, c'est aussi le cas chez les hommes, Valère. Alors, vous faites beaucoup plus jeune, mais on peut le dire. Vous venez d'avoir 50 ans.
5: Ouais, mais
0: joyeux,
5: c'est...
0: vous l'avez aussi un peu, j'imagine.
5: Mais j'étais en train de me dire, alors on l'a en tant qu'homme, mais je me disais, finalement, il vaut mieux ce type d'injonction qu'une autre. Alors oui, c'est un peu pénible parce que j'entends tout ce que Elsa vient de dire, mais je trouve que cette injonction, elle est mieux qu'à d'autres époques où il y avait d'autres types d'injonctions. Mmh. Par exemple, il fallait savoir pas dormir pendant 3 jours, faire des fêtes incroyables, où on nous disait il faut savoir s'amuser comme ci, comme ça.
0: C'est
5: vrai que le sport touche beaucoup les jeunes d'ailleurs,
0: ouais.
5: Et je me demande si c'est pas un moindre mal.
0: Oui, c'est sûr que c'est mieux, mais enfin, il faut que ça soit, comme dit Elsa, dans le plaisir. Vraiment. Et Gérald, alors, cette histoire de ménopause, pardon, je m'arrête un peu de ce qu'on... Non, mais ça m'interpelle. Quel type de sport on peut faire quand on a une ménopause qui débarque dans notre vie? On fera évidemment une grande émission sur la ménopause.
3: Hein. Ménopause ou pas ménopause, quand on vieillit, il faut qu'on se mette à bouger, ça c'est clair.
0: Ouais.
3: Donc, on va marcher, on va faire des activités qui nous apportent du plaisir, on va faire du jardinage, on va faire... Mais ça paraît bête, mais du ménage, ça fait bouger les muscles par rapport à une activité qui est sédentaire. Et puis après, il n'y a pas de sport indiqué ou contre-indiqué à la ménopause. Alors évidemment, si vous commencez à avoir des problèmes articulaires, il y a des sports qu'il va falloir éviter. Le jogging, parce que c'est des sports à impact, donc ça va taper, ça fait mal au dos.
0: Mm-hmm.
3: Mais je disais en début d'émission, il y a 3 composantes importantes. Il faut faire travailler le cœur, il faut faire travailler les muscles, il faut se muscler, parce qu'on perd du muscle à la ménopause ou à l'andropause d'ailleurs. Et il faut jouer sur la souplesse articulaire. Et en fait, il faut trouver soit une activité qui combine les trois, soit plusieurs activités qui vont nous faire travailler ces trois choses.
2: C'est mais pas marcher, si simple.
3: Elsa, vous êtes venue comment aujourd'hui?
2: Je suis venue en métro, j'ai marché.
3: Mais vous, oui, mais en métro, vous avez marché. Vous, ouais. Si vous avez pris les escaliers et pas l'escalator, vous avez marché.
2: Non, je prends l'escalier.
3: Sais que vous venez en vélo, qu'Enora vient en vélo. Si oui, le vélo, alors, c'est de l'activité physique.
0: Bon, moi, je vais pas vous mentir, c'est un vélo électrique.
3: Oui, mais le vélo électrique...
0: C'est ça, déjà ça.
3: Mais oui, c'est déjà ça, parce que ça travaille la coordination, ça travaille l'équilibre. C'est toujours mieux que de prendre la voiture, par
0: alors,
3: exemple.
0: Alors, on va continuer à parler santé sur notre antenne, hein, sur votre radio ici, où Gérald Kirzek, notre docteur, nous parlera gros check-up de rentrée. Pour le moment, une petite pause. Breakfast in America, super trempe sur votre radio ici dans On vous doit bien ça.

0: Supertramp, Breakfast in America sur votre radio ici.
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0: Midi 47, c'est votre nouveau rendez-vous quotidien. On vous doit bien ça sur votre radio. Ici, on a beaucoup, beaucoup parlé sport, mais ça a beaucoup, beaucoup réagi au 0810 055 056. On accueillera d'ailleurs un auditeur dans quelques instants. Mais pour l'heure, le docteur Gérald Kirzek va nous parler du fameux gros check-up de rentrée. Check-up santé, j'entends. Il faut le faire. Comment on le fait? Qu'est-ce qu'on y met dedans, monsieur?
3: Bah, il est gros, il est petit, il est inexistant pour beaucoup, hein, parce que...
0: J'en ai jamais fait, je vous dis la vérité.
3: Qui a fait un check-up, un contrôle technique?
0: Valère Correa, évidemment.
4: Tous les 6 mois, j'étais en train de me dire, j'en ai un énorme à faire.
3: Mais parce que t'es hypochondriaque.
4: J'ai peur.
3: Sa voiture, en fait, il y a un contrôle technique tous les 2 ans. Bah, c'est la même idée, en fait, avec le check-up. C'est de pouvoir... Et alors, c'est à la rentrée, parce que c'est bien. On redémarre, on a passé l'été. Il y a peut-être eu des petites choses qui n'allaient pas bien. On s'est remis à l'activité physique, justement, ou au sport. On a vu une petite douleur. On s'est dit, le moment de la rentrée, c'est le bon moment pour faire son check-up. Avec qui on le fait, où on le fait, le premier interlocuteur, la première personne, c'est le médecin traitant. Allez voir votre médecin traitant. Pareil pour les enfants, hein, parce que le check-up, c'est, de 7 mois, même avant, jusqu'à 77 ans et même après, c'est d'aller voir son médecin traitant, d'aller voir le pédiatre pour les enfants ou le médecin généraliste pour les adultes. Qu'est-ce qu'il va faire? Il va déjà vous interroger. La médecine, c'est discuter sur vos habitudes de vie. Alors, vous continuez à fumer, j'espère que vous avez arrêté. On va pouvoir cette année se mettre dans le sevrage tabagique. Il va contrôler votre poids, contrôler votre taille, contrôler votre tension artérielle, mettre un coup de stéthoscope pour vous ausculter, vous examiner. Et c'est ça qui est déjà la première étape du check-up. C'est la consultation et l'examen. Ensuite, il va faire le point sur les vaccins. Donc ça, c'est capital aussi, les vaccins, parce que les enfants, on y pense, les vaccinations obligatoires, il y a les entrées à la crèche, puis à l'école, donc là, c'est contrôlé. Mais quand on a passé 18 ans, il n'y a plus aucun contrôle. Votre carnet de santé, je vous mets au défi, et nos auditeurs et auditrices aussi, je pense que vous n'avez plus votre carnet de santé. Ouais. Donc les vaccins tétanos, diphtérie, poliomyélite, qui sont des vaccins obligatoires, il y a des rappels à 25 ans, à 45 ans, à 65 ans.
0: Bon, je les ai tous loupés. Mais
5: 25 ans, je n'ai pas fait.
3: Et oui, et pour les plus de 65 ans, c'est tous les 10 ans, parce qu'on a un système immunitaire qui est moins solide, qui vieillit. Voilà. Donc, c'est l'occasion aussi, la consultation chez le médecin traitant, de faire le point sur ces vaccins.
0: Pardon,
3: ça fait partie du check-up.
0: Le vaccin contre la grippe, ça fait partie du check-up,
3: ça, ou pas du tout? Ça fait
0: c'est
3: partie
0: pas
3: des vaccins, mais pas des vaccins obligatoires, mais des vaccins recommandés. Et c'est là où ça va varier en fonction de votre âge, en fonction de vos habitudes de vie, vos habitudes professionnelles. Il y a le zona pour les plus de 65 ans. Si vous êtes à risque en situation d'obésité, par exemple, ou avec une maladie chronique, on va vous recommander effectivement la grippe. La campagne grippale, vaccination antigrippale va démarrer en octobre. On a la chance d'avoir un vaccin qui est pris en charge pour les plus fragiles, les femmes enceintes, les plus de 65 ans et les personnes qui sont en situation d'obésité ou qui ont une maladie chronique. On en reparlera largement. Mais ce sont des vaccins, j'allais dire,

0: En fonction, vous êtes une femme de plus de 50 ans. Ah, c'est la mammographie tous les deux ans. Vous êtes un homme ou une femme.
1: Ça, hein.
0: Ben oui, les dépistages. Et le check-up, c'est l'occasion avec le médecin, tout ça lors de la consultation à 30 € qui sera remboursée, de vous proposer, de vous orienter vers des dépistages systématiques, là aussi, qui sont pris en charge et qui sont gratuits. Mammographie, cancer du col de l'utérus, cancer du côlon, vous savez, pour les hommes et pour les femmes au-delà de 50 ans aussi. Et puis après, en fonction de vos antécédents, il y a des dépistages un peu particuliers, mais en fait, tout ça, c'est pris en charge par la Sécurité sociale. La Sécu qui vous propose même des bilans de santé. Ça s'appelle pas check-up, mais ça s'appelle bilan de santé. Vous recevez à la maison la proposition pour aller dans un centre de santé. Donc, pas besoin de répondre à des centres de santé privés ou à des prises de sang qui sont payantes, là aussi, qui vont vous proposer des dépistages. Déjà, faites la base avec votre médecin traitant. Et lui, c'est un peu le chef d'orchestre. Il va vous coordonner la suite de la prise en charge. L'autre coordinateur de la santé bucco-dentaire, c'est le dentiste.
1: Ah oui.
0: Et puis il y a l'ophtalmo. Faut pas l'oublier. Ça fait partie du check-up.
1: Il me regarde en disant ça parce que je ne vais pas vous mentir, je ne vois plus grand-chose. Merci beaucoup, Gérald Kierzek. C'est très important. Vous avez vu, on prend aussi soin de votre santé dans On vous doit bien ça, votre nouveau rendez-vous quotidien. Il nous reste quelques minutes ensemble et dans un instant, on accueillera un auditeur qui a une question à nous poser. Faites comme lui, 0810 055 056.
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1: 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Nous revoici sur les ondes de votre radio, ici dans On vous doit bien ça. On a parlé largement sport aujourd'hui, check-up, santé, injonction à faire du sport. Et on a une question d'un auditeur qui nous a appelé au 0810 055 056. Bonjour.
3: Bonjour à toute l'équipe.
1: Bonjour. Bonjour. Quelle jolie voix. Comment vous appelez-vous, cher monsieur ?
3: Bruno.
1: Ben bonjour Bruno, bienvenue.
3: Voilà, merci. Alors moi j'ai pas une question, j'ai juste un par rapport au sport.
1: Ouais.
3: J'ai eu la chance il y a quelque temps parce que bon je suis un peu ben voilà bon je vais pas détailler ma vie dans un camping j'ai rencontré quelqu'un.
1: Ouais.
3: Et en fait cette personne ne fait jamais de sport en salle.
1: Bon,
3: en fait lui
1: bien.
3: Il fait du sport avec son corps.
1: Mais c'est
3: à dire que il fait beaucoup de marche.
1: Oui.
3: Alors, il fait de la marche toujours avant de manger, jamais après manger.
1: D'accord.
3: Parce qu'en fait, on brûle les graisses du repas d'avant.
1: C'est vrai ça, monsieur docteur. On va demander
0: oui,
1: ça au docteur.
0: Oui, c'est vrai.
1: C'est vrai que c'est mieux de le faire avant qu'après. Je pensais qu'il fallait marcher après pour digérer, moi.
0: Alors, c'est ce qu'on appelle la marche digestive, mais c'est d'autres activités, notamment la musculation ou poids du corps, c'est bien de le faire avant, effectivement. Faire du sport à jeun, ça pose pas de problème.
1: Et alors, excusez-moi, voilà. Bruno, il fait quoi d'autre, ce monsieur?
3: Alors, il fait, par exemple, tout ce qui peut être. Par exemple, vous prenez un banc.
1: Oui.
3: Vous mettez vos deux bras sur le banc. Vous allongez vos jambes et en fait vous descendez, vous remontez, vous descendez,
1: oui.
3: Vous remontez
0: des
3: et
0: pompes,
3: vous faites
0: quoi.
3: Deux, trois séries de 13 flexions. Oui. Vous faites 1 minute 30 de repos entre chaque séance. Vous faites des pompes, c'est la même chose. Vous faites des tractions, c'est la même chose. Toujours avoir 1 minute 30 de repos entre chaque série de 10 ou 12 suivant si on est capable de le faire. Bien
1: c'est
3: sûr.
1: Très très chouette ça, c'est vraiment d'utiliser tout ce qu'il y a dans votre environnement pour faire du sport. D'ailleurs je pense à Nordin Atap qui va rejoindre l'équipe, hein. On en parlera vendredi avec lui qui est un grand coach sportif et qui nous conseille surtout voilà, de prendre un banc. Il y a beaucoup aussi maintenant d'agrès je dirais dans les parcs, hein, partout, dans les petites
0: et ça coûte
1: ou grandes villes. Et là pour le coup Valère Coréard, notre monsieur Bonplan sera ravi, ça coûte zéro.
4: La calisthénie c'est très à la mode, c'est-à-dire faire du corps
1: c'est
4: avec son propre poids. La
1: calisthénie,
4: non mais c'est le fait de faire du sport avec son propre corps, sans ustensiles, sans équipement, quoi. Et c'est super, c'est des pompes, c'est des burpees, c'est des squats. Je vous montrerai à l'occasion.
5: Les burpees, c'est horrible.
1: C'est quoi les burpees,
4: c'est génial, les burpees.
1: Déjà, le mot me donne pas
4: vous
1: du tout envie d'y aller.
4: Vous faites une pompe et puis vous rejetez vos jambes près
1: sauter.
4: De vos mains et puis vous vous levez, vous sautez.
1: Très bien. Eh ben, écoutez, ça sera sans moi.
5: On vous regardera. Allez, on vous regardera.
4: Je vais en faire. Là.
1: Je préfère aller déjeuner là. On va. En tout cas, merci beaucoup à vous, Bruno. Faites comme lui. Appelez-nous au 0810 055 056. C'est le moment de donner un petit 200 €, dis donc, à dépenser dans une grande enseigne pour vous aider pour la rentrée. On le fait deux fois dans l'émission. Voilà, ça fait 400 € en tout parce que je sais compter, figurez-vous. C'est notre petite embellie de la rentrée sur votre radio. Ici, on accueille Frédéric de Saint-Gilles-Croix-de-Vie, pardon. Bonjour, Frédéric.
6: Bonjour, bonjour.
1: Oh, quelle voix enjouée, j'adore ça. Vous nous appelez d'où? De la Vendée, je viens de le dire.
6: Exactement.
1: On embrasse très fort. 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

0: passerai une tête d'ailleurs dans pas longtemps, chers collègues. Vous êtes assistante administrative, vous avez deux grandes filles, c'est ça?
1: Exactement, exactement.
0: Et vous vous êtes inscrite sur ici.fr?
1: Tout à fait.
0: Et ben vous avez gagné du coup 200 euros.
1: Merci, merci, merci à tous.
0: C'est tellement chouette. On est très très contents de pouvoir vous donner ces 200 euros à dépenser dans une grande enseigne. Merci beaucoup, ma chère Frédéric, d'avoir participé. Ça vous plaît l'émission? Vous passez un bon moment?
1: Génial, génial. Bon, moi, je ne suis pas très sportive non plus. Hein.
0: Moi non plus.
2: C'est pas grave, c'est pas grave.
0: Elsa Wolinski nous a dit il y a une minute que c'était pas grave, non, qu'on n'avait pas à culpabiliser.
1: Non,
0: on fait comme on peut et on fait bien ce qu'on veut. Je vous embrasse très fort, Frédéric.
1: Merci, merci. Belle journée.
0: Belle journée à vous. Je voudrais déjà vous dire au revoir. C'est fou, hein, ça passe à une vitesse folle. Mais on se retrouve demain, rassurez-vous, entre midi et 13h sur votre radio ici. Votre nouveau rendez-vous. Vous, ça s'appelle On vous doit bien ça. Je voudrais remercier Elsa Wolinski, Valère Coréard, Monsieur Bonplan, le grand docteur, l'imminent, le sachant, le docteur Gérald Kirzek, et puis ma chère Audrazo, Madame Anti-Arnaque, grâce à qui on a su qu'il fallait pas renouveler sa carte vitale.
2: Et non.
0: C'est une arnaque. Merci beaucoup à Céline pour la réalisation, à Gwen à la préparation, à Sadika au standard, et à Titouan, mon breton, à la technique.

0: Sister Sledge avec We Are Family. Eh oui, c'est toute la famille d'ici, dès 5h, qui est là ce mercredi pour vous réveiller. Bonjour tout le monde, soyez les bienvenus.
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0: Bonjour Valentine.
3: Bonjour Louis, bonjour à tous.
0: On est mercredi 9 septembre et ce 9 septembre, figurez-vous que c'est la journée internationale du Sudoku. Le choix de la date, lui, c'est pas un hasard puisque nous sommes le 9e jour du 9e mois de l'année pour une grille de 9 cases sur 9. Alors ce matin avec Valentine, on cherche un auditeur qui...
3: Un adepte des Sudoku ou d'autres jeux de grille, hein, comme les mots croisés ou les mots fléchés.
0: Vous êtes plutôt, tiens, une petite grille de temps en temps ou plusieurs chaque jour. Racontez-le nous ce matin au 0810 055 056.
3: On parle aussi de votre budget à la station service. Essence ou diesel, les prix sont au plus haut. Pour certains, c'est même un mois de revenus dépensés à la pompe chaque année. Vos témoignages dès 5h.
0: Et pour vous accompagner jusqu'à 6h, Saveria au standard, Florent à la technique, Emeline à la rédaction en chef. Ici, dès 5h, ça commence maintenant.
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0: Mercredi 9 septembre, excellent réveil à l'écoute d'ici, il est 5h. Le tour de l'actualité à vos côtés, Valentine, et à la une, le carburant toujours plus cher.
3: 2,10€ en moyenne le litre de sans-plomb 95E10, 2,27€ pour le diesel. Le trou dans le budget des Français se creuse encore. Pour 5 millions de ménages, c'est même selon l'INSEE, l'Institut National de la Statistique, un mois entier de revenus sur un an dépensés à la station-service, Jules de Kiss.
4: Saisir le pistolet de la pompe, remplir son réservoir en regardant le compteur défiler très vite. Odette en a l'habitude. Trajet domicile-travail, elle roule 100 km par jour.
5: Je fais un plein maximum tous les 10 jours. Je suis à 75€.
4: Le calcul est vite fait. 345€ par mois, plus de 4000€ par an avec les prix actuels. Odette fait donc partie de ces Françaises et Français qui sont entrés dans cette catégorie. Mettre en une année plus d'un mois de salaire dans son réservoir. Donc elle tente de tout optimiser.
5: Avant de partir du travail, j'ai regardé vers chez moi les prix, enfin, j'ai comparé 3-4 stations et effectivement on fait attention parce que bah oui, on est parents, on a deux enfants, puis on a deux voitures, on est obligé de se déplacer au travail et on n'a pas de possibilité de prendre des transports parce que bah, c'est pas aussi bien desservi, donc on est dépendant de la voiture.
4: Comme Odette, Sylvain n'a pas choisi cette pompe par hasard.
6: Parce que c'est la moins chère.
4: Il avale les kilomètres.
6: Je fais 25 000 en moyenne par an.
4: Alors, aujourd'hui est-il dans cette catégorie, un salaire par an de carburant?
6: Je préfère pas le calculer en fait.
4: Mais la réponse est oui, alors qu'il tente de faire baisser la facture.
6: Quand je peux, je prends le vélo au lieu de prendre la voiture.
4: Aujourd'hui donc, comme pour Odette et Sylvain, 5 millions de ménages consomment plus d'un salaire par an en carburant avec bien souvent cette idée de rogner ailleurs et souvent sur les loisirs. 5 millions de ménages dans ce cas, c'est deux fois plus qu'il y a 5 ans, estime l'INSEE.
3: Et les prix ne sont pas prêts de baisser avec la reprise des frappes au Moyen-Orient. Le gouvernement reçoit donc aujourd'hui les distributeurs de carburant. Son téléphone grave danger ne l'a pas sauvé. Une femme de 40 ans a été retrouvée morte hier matin près de Toulouse. Son corps abandonné dans un garage en feu. Son ex-conjoint, à cause duquel la justice a fourni à la victime son téléphone d'alerte, a été découvert tout près, gravement blessé à la tête, un pistolet sur lui. Une enquête est ouverte pour assassinat.
0: Des mesures d'urgence pour les musées de France.
3: À mettre en place sans délai, précise la ministre de la Culture dans ce courrier. Catherine Pégard les encourage à renforcer une culture de la sûreté. Après le vol d'hier au musée Renoir de Cagnes-sur-Mer, en moins de 3 minutes, les deux cambrioleurs sont passés par une fenêtre et ont décroché les 4 toiles les plus précieuses du musée avant d'en abandonner 2 dans leur fuite. Nos cours d'eau à sec à l'issue d'un été caniculaire. Le niveau des rivières est au plus bas, Grégoire Le Callot, et celui des nappes phréatiques n'est pas beaucoup mieux.
7: 2 nappes d'eau souterraines sur 3 en France ont un niveau plus bas que la normale, constate l'organisme en charge de leur surveillance, le BRGM, Bureau de Recherche Géologique et Minière. Leur état est particulièrement préoccupant dans le Limousin où les orages n'ont pas suffi, et dans le Grand Est, Jura et Plaine d'Alsace. Les nappes bretonnes et celles du Sud Aquitaine sont également en déficit important. Pour autant, la situation au sous-sol est meilleure qu'en 2022 grâce aux pluies soutenues de février qui ont permis une recharge suffisante pour encaisser l'été. Ainsi, la Beauce et la Armagnac connaissent des remplissages satisfaisants, ce qui n'était pas le cas il y a 4 ans. En revanche, en surface, les cours d'eau atteignent des niveaux historiquement bas. L'Office français de la biodiversité compte plus de 1400 petits cours d'eau tout ou partie à sec, surtout en Bretagne, Pays de Loire, Aquitaine, Gard-Lozère et dans le centre et l'est. En Vendée et en Loire-Atlantique, par exemple, seuls 4 petits cours d'eau coulent encore et faiblement. Les pluies d'automne sont particulièrement attendues.
3: Un point de situation est justement prévu aujourd'hui par la ministre de la Transition écologique sur les bords de Loire à Orléans.
8: 5h04 autour du Paris Saint-Germain d'entrée sur la pelouse.
3: Le bal de la Ligue des champions de foot ouvert hier par Lille, battu 3-2 par le Betis Séville. Les Parisiens, double tenant du titre, remettent leur couronne en jeu après des débuts, Julien Froment, inquiétants en championnat.
9: Le Paris Saint-Germain, candidat naturel à sa propre succession, oui, même si pour le capitaine Marquinhos, malgré l'expérience emmagasinée et le statut de grand favori, la route pour Madrid, où aura lieu la finale, n'est pas toute tracée.
10: C'est très difficile de gagner une déjà, gagner deux c'est encore plus, gagner trois c'est hyper difficile et très peu des équipes qui ont fait. Mais voilà, c'est une question d'ambition, de motivation, une question de philosophie. Si on veut gagner encore une fois, on doit être exigeant avec nous-mêmes.
9: L'exigence, c'est le mot qui est aussi revenu dans la bouche de l'entraîneur Luis Enrique. Son équipe a interdiction de se reposer sur ses acquis.
11: Le passé, c'est le passé. Il faut renouveler le carnet de conduite. Il faut renouveler chaque année. Il faut sortir de notre zone de confort. Et je suis prêt à chercher à contrôler ça, à chercher à améliorer mon équipe et chercher à montrer à nos supporters qu'il faut se réinventer chaque jour.
9: Et le PSG va pouvoir redémarrer en douceur face à Bratislava, l'adversaire sur le papier le plus abordable.
3: Et c'est ce soir à 21h. La météo, Louis.
0: Eh bien, globalement, ce mercredi, c'est une alternance entre nuages et éclaircies. Beaucoup de nuages, hein, d'ailleurs, ce matin, à l'est de la région Grand Est, jusqu'au pourtour méditerranéen, avec quelques averses en plus, directement de la Haute-Savoie jusqu'aux Bouches-du-Rhône. Pour les températures en milieu de matinée, on flirte avec les 20 degrés à Lille et Strasbourg, 19 degrés, Brest, 18, Tours, 20 degrés, Clermont-Ferrand, 22 degrés, Bordeaux et Toulouse, 23 degrés. Cet après-midi, les quelques averses sur le quart sud-est, elles s'arrêtent. On garde dans le ciel de cette alternance, toujours entre nuages et éclaircies. Puis pour les maximales, ce mercredi, elles sont en baisse tout de même. 21 pour la maximale dans le nord à Reims et dans le sud, 27 degrés attendus cet après-midi à Nice.

Bonne fête à tous les Alain, tiens, qui se réveillent avec nous ce mercredi matin. Pour commencer la journée, je vous propose d'aller faire un tour en Corrèze, retrouver, vous les connaissez, trois amis d'enfance qui partagent en chanson leur amour de l'art Corrèze, aux copains et aux souvenirs. Ça a été un immense succès. Voici pour vous ce mercredi, les trois cafés gourmands avec À nos souvenirs sur ICI. Comme...

0: Un petit peu les yeux qui collent hein, aussi hein, quand on se réveille de bonne heure à 5h09. Elle est pas mal celle-ci. Je vais me l'accréditer, vous savez quoi. Bon réveil à l'écoute d'ici.
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0: Tous les jours, à 5h25, vous avez rendez-vous avec Stéphane Bern. Et ce matin, tiens, on va poser nos valises en 1870. Je contextualise. Paris est assiégé et un ministre doit absolument quitter lui la capitale. À l'époque, pas de train, pas de voiture. Alors Gambetta choisit de partir en ballon, Valentine.
3: Et il décolle de Montmartre et survole une France en guerre avec un sérieux problème. À bord d'un ballon, eh bien, on se déplace au gré du vent. On ne peut pas le diriger avec un volant comme une voiture.
0: Alors comment elle s'est terminée, cette drôle d'évasion? Réponse avec Stéphane Bern tout à l'heure à 5h25.
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0: Et oui, à 5h10, vous avez rendez-vous avec Catherine Quicandon pour Ici, ça entreprend.
3: Et ce matin, on parle sous-vêtements et notamment de culottes menstruelles ou pour fuite urinaire.
0: On en voit de plus en plus en rayon, mais celles trouvées par Catherine ce matin sont en lin et fabriquées en France, en Charente-Maritime.
5: À La Rochelle, la lingerie féminine est absorbante.
6: Oh, dis donc, c'est joli, ça c'est quoi? C'est du cachemire?
7: C'est du coton.
5: En lin, plutôt, c'est la matière qu'ont choisi Arnaud et Beverly pour leur marque L'Intime Conviction.
8: C'est une gamme de produits absorbants, destinés dans un premier temps aux règles féminines, parce que c'est le domaine d'où on vient. Quand on a des petites fuites urinaires, ces produits sont aussi parfaitement adaptés.
5: Les culottes absorbantes et les serviettes hygiéniques lavables sont fabriquées dans des ateliers à Chizé, dans les Deux-Sèvres, et à Chauvigny, dans la Vienne. Le lin, lui, est produit en Normandie. Seuls les élastiques viennent d'Espagne et les attaches des brassières d'Allemagne. Pas le choix, ils n'en ont pas trouvé en France. Mais alors, pourquoi des sous-vêtements réutilisables? Car on ne va pas se mentir, une protection jetable, c'est quand même très pratique. Quand on a besoin d'en changer au milieu de la journée, on la jette à la poubelle. Et là, ce n'est pas le même topo. Alors Arnaud Lacoste, que nous dites-vous?
8: Vous êtes encore nombreuses à utiliser des protections jetables. On sait que ces protections-là sont mauvaises pour la santé, nuisibles à l'environnement. Vous êtes nombreuses à avoir déjà essayé des produits menstruels réutilisables, donc des culottes menstruelles ou des serviettes réutilisables. C'est mieux. Essayez le lin, vous allez voir. C'est frais, c'est léger, c'est hypoallergénique. Et vous allez normalement être agréablement surprise.
5: Je n'en doute pas. Pour le prix, c'est plus cher. À partir de 17,90€ pour la protection hygiénique et 44,90€ pour la culotte. Il y a aussi une brassière, mais là aussi, Arnaud a un bon argument.
8: Quand vous regardez le prix que vous dépensez pour les protections jetables aussi, c'est-à-dire les serviettes conventionnelles ou les tampons conventionnels, et que vous passez à des culottes menstruelles réutilisables ou à des serviettes réutilisables, vous faites sur la durée de votre vie de femme où vous allez utiliser ces produits-là, vous faites à peu près 50% d'économie. Alors c'est un investissement. Parce qu'au départ, on vous dit oui, mais il faut acheter entre 4 et 5 culottes pour pouvoir faire un roulement, pour pas être obligé de laver tous les jours pendant la semaine où vous avez vos règles. Ben oui, effectivement, il y a un petit investissement, mais il faut le considérer comme un investissement. C'est pas à perte. C'est-à-dire que c'est pas des produits que vous jetez dès que vous les avez utilisés. Et surtout, c'est pas des produits dans lesquels vous avez du plastique et des matières chimiques.
5: Et ça, ça n'a pas de prix. Enfin, si, mais vous avez compris. 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
0: Merci Catherine. Et voilà, une production, tiens, qui s'annonce déjà comme record cette année.
3: Celle des olives, des lucs et autres picholines en abondance cette saison grâce à la canicule.
0: Un reportage dans le Gard, c'est à suivre dans moins d'une minute.
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0: Soyez les bienvenus ce mercredi matin, 5h14, on a trouvé les grands gagnants de cet été caniculaire.
3: Les producteurs d'olives, nous sommes dans le Gard ce matin, dans une oliveraie de Saint-Gilles, où la récolte commence et les professionnels du secteur, Antoine Liffaut, parlent déjà d'une production record.
7: Des branches alourdies par des dizaines d'olives.
10: Cette année, je vois qu'il y avait plus.
7: Son panier autour du cou, Hassan fait les récoltes partout en France depuis 20 ans.
11: C'est l'année où vous voyez le plus d'olives, vous ?
10: Oui, surtout dans cette région, je vois qu'il y avait plus.
7: Depuis lundi, il cueille là les picholines, une par une, emblématiques du Gard, l'immense majorité des olives qui poussent sur les 10 000 arbres autour de nous.
10: Faut pas les tirer avec la branche. Après, il y a des endroits qu'on fait à la machine, mais là, on le fait juste comme ça, là. C'est pas pour l'huile, ça.
7: Parce que la récolte pour l'huile d'olive doit-elle commencer mi-octobre ? Mais déjà là, le co-gérant à côté, Hugo Jean-Jean, a le sourire quand il fait les comptes.
12: On tourne en moyenne, je dirais, entre 70 et 80 tonnes par an. Je pense que c'est une saison correcte. Notre record, ça a été 130 tonnes.
7: Cette année, vous visez combien de tonnes ?
12: Cette année, on vise les 150 tonnes.
7: Donc record potentiellement pulvérisé.
12: Potentiellement pulvérisé. Après, tant que c'est pas ramassé, on sait jamais ce qui peut se passer en fonction de la pluie. S'il pleut, on peut pas ramasser. Donc ça aussi, ça joue beaucoup sur la météo.
7: La météo, sa meilleure alliée cette année. Parce que le soleil cuisant de l'été a fait fuir les mouches d'olive.
12: Alors les mouches, c'est pas du tout les mouches qu'on voit au quotidien. C'est une petite insecte, un peu comme une fourmi avec des ailes, qui va pondre un ver du coup dans le noyau d'olive. L'olive va pourrir de l'intérieur et après l'olive va tomber. Même si elle est ramassée, ça donne vraiment de la qualité mauvaise.
7: Les parents, les grands-parents d'Hugo, des oléiculteurs aussi, s'en souviennent.
12: Mes parents me disaient qu'il y a 4-5 ans, il y avait énormément de mouches et il fallait vraiment traiter constamment à l'argile.
7: S'il ne voit pas les mouches depuis le début de l'été, Hugo Jean-Jean redoute la baisse des températures.
12: Dès qu'il fait au-dessus de 30 degrés, normalement, il ne devrait pas y en avoir. Et en dessous, dès qu'on passe les 25-20, là, c'est leur température de prédilection pour elles. Et là, c'est la catastrophe.
7: Même si ces arbres sont irrigués, cet oléiculteur de 23 ans voit en eux comme un moyen de résister demain à la sécheresse.
12: Dans les pays extrêmement chauds, maghrébins, par exemple, le Maroc, il y en a énormément. Ils n'ont pas forcément d'irrigation. Et c'est un olivier qui a un fort caractère, qui tient dans le temps.
7: À l'entrée de son oliveraie, un arbre pas comme les autres, plus gros, beaucoup plus vieux, 800 ans, Hugo Jean. Jean l'a donc toujours connu et me dit qu'il n'a jamais donné autant d'olives.
3: Alors attention, les températures chutent à partir d'aujourd'hui jusqu'à passer sous les normales de saison en fin de semaine, selon Météo France.
0: Il va falloir ressortir notre petit manteau. Merci Valentine. 5h16 dans les coulisses TV ce matin. Une nouvelle série tient qui a tapé dans l'œil de Patrice Gascoigne. France 2 lance ce soir Les Évaporés avec notamment Alexia Barlier et elle nous emmène dans les coulisses ce matin de cette nouvelle fiction. C'est dans moins de 5 minutes sur ICI et à 5h17, je vous propose un petit peu de soleil en musique. Ça vous dit ? On y va. Une basse du reggae et la voix de Jimmy Cliff qui vous accompagne ce mercredi matin avec Reggae Night. Et c'est à l'écoute d'ici. Bon réveil avec nous.

0: C'est en 83 avec cette chanson de Jimmy Cliff. Chanson écrite, d'ailleurs, figurez-vous, par LaToya Jackson, la sœur de Michael Jackson. Il est 5h20, soyez les bienvenus sur ICI si vous nous rejoignez à l'instant. Et vous êtes là en plus au bon moment, puisqu'il faut nous appeler. Prenez votre téléphone, composez tout de suite le 0810 055 056. Avec Valentine, une nouvelle fois ce matin, l'on cherche à parler à deux d'entre vous pour notre duel d'auditeurs. Une personne tient parmi vous, et vous êtes nombreux, qui à vous lever très tôt pour aller bosser, ou à contrario, tiens, si vous couchez très tard et que vous nous écoutez en ayant terminé votre journée, vous nous appelez tout de suite et l'un d'entre vous repartira avec un super joli cadeau, Valentine.
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0: C'est bien ça, alors allez-y, foncez, c'est Saveria qui attend vos appels ce matin au 0810 055 056, il nous en faut deux d'entre vous pour notre bataille, notre duel d'auditeurs tout à l'heure. Bonne chance à tous.
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0: Et on retrouve tout de suite Patrice Gascoin avec ses coulisses TV. Aujourd'hui, Patrice, gros plan sur une nouvelle série de France 2 qui débute ce soir. Et vous l'avez adoré, une série qui s'appelle Les Évaporés.
4: Voilà une série qui part d'une véritable information, le nombre de disparitions volontaires en France.
5: Excusez-moi, vous avez beaucoup de cas ? Environ 10 000 disparitions volontaires chaque année en France. C'est pour ça qu'on est là.
4: 10 000 personnes disparaissent volontairement en France chaque année et l'héroïne de la série Les Évaporés, qui débute ce soir sur France 2, elle est confrontée et dévastée par la disparition soudaine et inexpliquée de son mari. Seulement voilà, cette héroïne, Esther Bazin, jouée par la comédienne Alexia Barlier, elle est capitaine de police. Son mari étant majeur et sain d'esprit, il a ce qu'on appelle le droit fondamental de disparaître et aucune enquête de police ne peut être lancée. Mais Esther va être aidée par une association gérée par des civils, le GRD. DV, le groupe de recherche des disparitions volontaires. Avec eux, elle va donc monter une brigade très atypique pour résoudre d'étranges affaires de disparitions volontaires, à commencer par celle de son mari. Alors, je suis allé voir cette héroïne, en tout cas la comédienne qui l'incarne, Alexia Barlier, pour lui demander si elle avait proposé physiquement quelque chose pour incarner cette héroïne.
6: Alors, un exemple physique, j'ai proposé cette coupe qui est assez radicale. J'avais envie de quelque chose de différent et je pensais que ça pouvait bien correspondre à Esther, son côté dynamique. Sur le terrain, flic, et qu'elle a un peu délaissé sa vie personnelle. Je trouvais que ça lui donnait un côté un peu moderne, efficace, androgyne.
4: Donc c'est vous qui avez décidé de vous couper vos cheveux.
6: Oui, on avait rendez-vous pour la prépa avec le chef coiffeur, et il commence à me couper un peu les cheveux, mais c'était assez classique. Et je regarde la réalisatrice, Émilie Grandperret et Louis Granger, le producteur. Le chef coiffeur n'arrêtait pas de me dire que ça m'irait bien, les cheveux peut-être plus courts, et j'ai dit, et si on tentait plus court ? J'ai senti qu'ils étaient un petit peu inquiets, parce qu'on ne sait jamais si ça va et c'est un gros changement pour le personnage. Et on s'est dit, bon, on y va. Et en fait, on était très contents et on est ravis. Ça fait une vraie différence pour Esther par rapport... Et je pense que ça aussi nourrit comment on bouge, comment on parle. Que voilà, c'est un détail physique, mais parfois, quand on est comédien, une coupe, un vêtement, ça peut aussi nous aider à rentrer dans le personnage et à le définir.
4: C'est peut-être un détail pour vous, mais pas pour Alexia Barlier, qui a eu l'idée de cette coupe de cheveux qui donne du caractère à cette héroïne dans la tourmente. Les Évaporés, ce soir sur France 2. À demain, bien coiffé, pour de nouvelles coulisses télé.
0: Vous pouvez compter sur nous, mon cher Patrice.
1: Vous aurez peut-être besoin d'une coupe, hein, Louis. Hein.
0: Je la mèche rebelle, moi, vous savez bien.
1: Oui, je fais ça.
0: Va pas.
1: Tu te coupes, ça ferait du bien pour la rentrée, quand même.
0: Ouais, écoutez, j'en prends. Vous avez la frange saillante, vous. Tiens.
1: Merci beaucoup.
0: c'est le seul mot qui m'est venu, la frange saillante. Oui, imaginez comme vous voulez.
1: C'est un bon descriptif.
0: C'est plutôt mignon. Il est 5h24, bon réveil avec nous. C'est l'une des nouveautés musicales de cette rentrée. Marc Lavoine et Patrick Fiori en duo pour vous chanter Occupé ce mercredi matin.

0: moi. Marc Lavoine avec Patrick Fiori, Occupé, c'est l'une des nouveautés musicales de cette rentrée, mercredi 9 septembre. Et ça y est, ben, ils sont plus là, ils sont partis. Avant les infos de 5h30, comme d'habitude, un petit peu d'histoire pour vous avant l'actu aux côtés de Stéphane Bern. Et ce matin, on voyage au temps où un ministre quitte Paris, non pas en train, ni en avion, ni même à cheval, mais en ballon.
1: En pleine guerre contre la Prusse, un homme d'État choisit le moyen le plus improbable pour quitter la capitale assiégée, s'envoler. Nous sommes le 7 octobre 1870, en pleine guerre franco-prussienne. Depuis plusieurs semaines déjà, Paris est encerclé. Les troupes ennemies assiègent la capitale et la ville est coupée du monde. Mais à l'intérieur, une partie du gouvernement de défense nationale est bloquée. Parmi eux, un jeune ministre plein d'énergie, Léon Gambetta. Ministre de l'Intérieur, il comprend très vite qu'il ne peut pas jouer son rôle s'il reste enfermé à Paris. Il faut dire qu'à l'époque, on n'avait pas encore inventé le télétravail ou les visioconférences.
2: Les envahisseurs barbares, ça vous dit rien ?
3: La réunion de bataille hier soir, il ne semblait pas vous avoir vu repayer pourtant.
1: Car sa mission est ailleurs, à Tours, ville depuis laquelle il doit organiser la défense du pays et coordonner la résistance contre l'envahisseur. Oui, mais alors, comment franchir les lignes ennemies ? Par les airs. Le 7 octobre, Gambetta embarque à bord de l'Armand Barbès.
4: C'est l'histoire d'une montgolfière.
1: Le pari un peu fou. Pendant plusieurs heures, le ministre survole la France en guerre. Il doit éviter les tirs des Prussiens et dépend entièrement du vent. Sauf que ce jour-là, la météo n'est pas coopérative.
5: Mesdames et messieurs, ici votre capitaine, nous traversons actuellement une zone de turbulence.
1: Le ballon dérive et l'équipage atterrit en début d'après-midi à Épineuse, à 100 km au nord de Paris.
6: Faites demi-tour.
1: Épineuse, un nom prédestiné pour une virée compliquée. Gambetta reprend la route par voie terrestre et rejoint Tours deux jours plus tard, où il exhorte aussitôt la population à prendre les armes. Finalement, la stratégie de Gambetta pour fuir Paris était, comme le moyen de locomotion retenu, très gonflé.
0: Merci Stéphane. Allez, on revient sur Terre. Après les infos, on parlera cinéma. Nos salles de cinéma ont retrouvé le sourire après un record historique le mois dernier. Et à l'affiche cette semaine, puisque c'est mercredi, un film sur l'évacuation de plusieurs milliers d'œuvres au Louvre avant la Seconde Guerre mondiale. Je vous explique tout ça en détail à 5h40, puisque tout de suite, il est 5h30. Voici l'actualité en France et dans le monde en 90 secondes. C'est avec vous, Valentine Letesse.
7: De retour devant la justice, François Bayrou et 10 anciens cadres du Modem dans l'affaire des assistants parlementaires européens, jugés en appel à Paris pour complicité de détournement de fonds publics. L'ancien maire de Pau se dit absolument serein, relaxé en première instance au bénéfice du doute. Équipé d'un téléphone grave danger pour contacter au plus vite la police, une femme de 40 ans a été retrouvée morte hier près de Toulouse dans un garage en feu. Son ex-conjoint tout près, gravement blessé à la tête et une arme à feu sur lui. À nos musées, il y a urgence d'adopter une culture de la sûreté. C'est l'appel de la ministre de la Culture. Après le cambriolage hier du musée Renoir de Cagnes-sur-Mer, dès le mois de juillet, Catherine Pégard a recommandé au musée de France de retirer des vitrines les pièces les plus rares, le temps de relever la sécurité. Probablement l'une des plus grosses attaques de loups en plein air. 64 brebis d'un même troupeau ont été tuées, une vingtaine d'autres disparues dans la Drôme. Le loup est désormais présent dans plus de 60 départements français contre moins de 10 il y a 10 ans. Réguler plus strictement les réseaux sociaux plutôt que d'interdire leurs accès aux enfants. Plus de 130 associations et experts appellent l'Union européenne à revoir son projet de majorité numérique, réclamé notamment par Emmanuel Macron. 5 footballeurs français parmi les 30 sélectionnés du Ballon d'Or 2026. Ousmane Dembélé récompensé l'an dernier. Kylian Mbappé, Michael Olise, William Saliba et Dayot Upamecano. 3 françaises chez les femmes. Wendy Renard, Selma Bacha et Melvin Mallard.
0: L'info du jour, c'est la nouvelle envolée des prix du carburant.
7: 2,29€ en moyenne le litre de gazole, 2,12€ pour le sans-plomb E10. Avec ses tarifs, l'INSEE, l'Institut National de la Statistique, a fait le calcul. Sur un an, 5 millions de ménages français dépensent plus d'un mois de leurs revenus à la pompe. Les habitants des zones rurales, en particulier Marion Ferrer, comme dans le Finistère.
2: À la pompe à essence, les voitures défilent, mais ne restent pas très longtemps. Aucun conducteur ne fait totalement le plein.
6: Non, non, non, jamais. En général, 40, 50 euros comme maximum.
8: Sûrement pas, c'est trop cher.
9: Non, non, non, là, je fais pas le plein complet. Heureusement que ça consomme pas trop ce que j'ai, parce que je sais pas comment...
2: Un rire amer partagé par Alice quand elle découvre le prix du litre de diesel.
10: 2,24 euros, on commence à le sentir.
2: Cette aide-soignante de 37 ans dépense environ 300 euros par mois en carburant. Pour s'en sortir, elle a fait le choix de limiter ses déplacements. Elle refuse de se rendre à plus de 20 km de son domicile. Mais malgré tout, difficile de rentrer dans ses frais.
11: Quand j'ai commencé mon activité, je ne faisais pas payer les frais d'essence. Donc je ne fais toujours pas payer mes frais de gasoil à mes clients. Mais ça, c'était volonté de ma part. Mais c'est vrai qu'à ce prix-là, ça commence à devenir difficile.
2: Et les prix des carburants augmentent donc, mais pas les salaires. Lâche Marion, 28 ans, en scrutant le compteur qui défile. Elle gagne 1600 euros par mois. Et pour faire face, la jeune femme a décidé de faire l'impasse sur certains loisirs.
12: On réfléchit pour partir en vacances, on réfléchit pour les trajets, pour aller voir la famille, les amis. Ça fait mal.
2: Des travailleurs qui s'inquiètent pour la fin de l'année, car les prix à la pompe risquent de ne pas s'inverser dans les prochains jours.
7: La preuve avec ces nouvelles frappes cette nuit au Moyen-Orient. L'Iran a tiré 20 missiles sur la Jordanie quand les États-Unis poursuivent leurs frappes sur des pétroliers iraniens dans la région du Golfe. Un point de situation est donc prévu aujourd'hui à Paris. Les distributeurs de carburant sont reçus au ministère de l'Économie.
0: Merci Valentine. La météo tout de suite de ce mercredi 9 septembre. C'est une alternance entre nuages et éclaircies. Ce mercredi, beaucoup de nuages. Ce matin, à l'est notamment de la région Grand Est jusqu'au pourtour méditerranéen, avec quelques averses en prime de la Haute-Savoie aux Bouches-du-Rhône. Pour les températures en milieu de matinée, elles restent agréables. On est autour des 20 degrés à Lille et Strasbourg, 19 degrés, Brest 18 degrés, Tours 20 degrés, Clermont-Ferrand 22 degrés, Bordeaux et Toulouse ce matin 23 degrés. Cet après-midi, pas de bouleversement dans le ciel. On reste sur la même tendance avec toujours cette alternance entre nuages et éclaircies. Et quant aux averses sur le quart sud-est, elles seront terminées. Pour les maximales, ce mercredi, 21 dans le nord à Reims, dans le sud, 27 degrés à Nice.
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0: Eh oui, vous le savez, vos chansons préférées sont ici et nulle part ailleurs. 5h35, pour vous réveiller avec le sourire, voici tout de suite Lenny Marlin à l'écoute de votre radio.

0: ici dès 5h avec Alain et Marline pour vous accompagner ce mercredi matin. Dans quelques instants, c'est pas vrai, votre rendez-vous anti-arnaque. Et attention à cette fausse lettre des impôts.
1: Sans doute les premières conséquences des cyberattaques au fisc, un courrier papier totalement faux dans lequel on vous menace d'une amende de 750 euros.
0: Aude Razo nous explique tout ça dans quelques minutes sur ICI.
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0: Et à 5h39, c'est l'heure du duel des auditeurs avec Valentine. Tout de suite, Patricia. Patricia qui nous vient des Ardennes.
1: D'Asfeld, précisément. C'est tout près de Reims.
0: Bonjour, Patricia.
4: Bonjour.
0: Ravi de vous accueillir ce matin. Vous êtes une lefto. Vous êtes ASH en bloc opératoire.
4: Tout à fait.
0: Je ne savais pas qu'on se levait si tôt.
4: Ah ben si, on commence le travail à 6h du matin.
1: Il faut bien préparer le bloc, Louis.
0: Et oui, c'est, oui, tout à fait.
1: C'est mieux, hein, avant c'est de vous donner un petit coup de bistouri.
0: C'est plus rassurant. Samuel aussi est avec nous. Samuel de Bruges, en Gironde. Bonjour Samuel.
1: Bonjour Samuel.
5: Bonjour Louis, bonjour Valentine, bonjour Patricia.
0: Vous allez bien
4: bonjour,
0: ce matin
4: Samuel.
5: Je vais bien, merci, et vous?
0: Oui, ça va très bien, je suis ravi d'être avec vous, Valentine également. Vous allez jouer avec une question autour de l'actualité et une nouvelle fois, un très joli cadeau à la clé, Valentine.
1: Le poste de radio, parfait, il vous suivra partout puisqu'il se recharge à l'énergie solaire. Il a le Bluetooth, il fait lampe torche. La seule fonction qu'il n'a pas encore, et je le répète, c'est de faire le café.
0: Bien dommage. J'ai une question pour vous, à vous de me donner le chiffre qui vous vient tout de suite en tête. C'est une bonne nouvelle qu'on a apprise il y a quelques jours pour le cinéma français. Les salles ont fait le plein cet été avec un record battu. À votre avis, combien d'entrées ont été enregistrées en France au mois d'août cette année? Il me faut un chiffre. On commence par vous, Patricia.
1: Au million près. Un petit indice. Au million près, Patricia.
4: Ben, pardon, 1,5 million.
0: 1,5 million pour Patricia. Samuel.
5: J'aurais dit 10 millions.
0: Samuel, 10 millions. Et notre arbitre, notre avare de tous les jours, Valentine.
1: Presque 20 millions, très exactement 19 940 000 entrées. C'est le meilleur mois d'août depuis le début des statistiques mensuelles en 1980. La fréquentation a même plus que doublé par rapport à août de l'année dernière. C'est donc Samuel.
0: Bravo Samuel.
5: Merci beaucoup.
0: On vous offre votre poste radio ici pour nous écouter partout à la maison, mais aussi je vois dans votre... Ah non, dans le camion il y a déjà la radio, donc le poste sera lu pour la maison. Vous êtes chauffeur poids lourd?
5: Exactement, tout à fait.
0: Vous bossez en région ou vous vous étendez un petit peu sur l'Europe? Vous bougez pas mal?
5: Non, régional.
0: Régional uniquement. Eh ben Samuel, oui. On vous envoie votre poste radio directement à la maison. Merci beaucoup d'avoir joué avec nous. Et Patricia, un mot sur votre passion. Vous avez une passion musicale plutôt excellente, je trouve.
4: Ah oui, j'adore la country.
0: Ah, j'adore la country. Ça y est, là, hop, les Santiago, le chapeau de cow-boy, le petit, voilà la caricature que je raconte, le petit brin d'herbe, vous savez, entre les dents. Et on est parti, quoi.
1: Vous êtes sur Lucky Luke, là.
0: Eh ben, c'est un peu ça, la caricature de la country.
1: Vous devez être un petit peu triste, du coup, Patricia, de la mort de Dolly Parton.
4: Oui, oui.
0: Effectivement, ouais. Patricia. On fera une danse de country très bientôt. Je vous embrasse et je vous souhaite une belle journée. Merci d'avoir joué avec nous.
4: Bonne journée à l'équipe.
0: À bientôt, au Patricia. Au revoir.
4: Au revoir.
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0: Et chaque matin, on découvre avec vous une initiative qui marche quelque part en France et qui pourrait inspirer ailleurs. face à un arrêt cardiaque. Chaque minute compte, vous le savez, mais encore faut-il, Valentine, avoir un défibrillateur à portée de main.
1: Et savoir comment l'utiliser. Alors en Normandie, une association propose d'emprunter gratuitement un défibrillateur. C'est une première en France.
0: Alors comment ça fonctionne concrètement? Robin Bernot est allé voir sur place et vous l'explique dans quelques minutes sur ICI, 5h44. Soyez les bienvenus. Tiens, il y en a peut-être parmi vous qui ont encore du mal là ce matin à sortir du lit. Et puis il y en a d'autres en musique, figurez-vous, qui arrivent très bien avec cette envie de partir ailleurs. Voici pour vous Nicolas Perrac avec une envie d'ailleurs et de liberté, on peut dire. Aussi je pars sur ICI.

0: Nicolas Perrac. Je pars à l'écoute d'ici 5h47. Bon réveil avec nous tout de suite. C'est pas vrai, votre rendez-vous anti-arnaque.
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0: On retrouve tout de suite Aude Razo. Aude, vous nous alertez sur une fausse lettre du fisc qui arrive en ce moment dans les boîtes aux lettres.
2: Oui, et quand je dis boîte aux lettres, je ne parle pas des mails, hein, je parle bien de la bonne vieille lettre en papier et de la bonne vieille boîte aux lettres devant chez nous ou dans le hall de notre immeuble. À quoi ressemble ce courrier? Je l'ai sous les yeux, plusieurs personnes l'ont relayé dernièrement sur les réseaux sociaux. Déjà, il fait très officiel. Il y a votre nom en haut à gauche, il y a écrit « Direction générale des finances publiques » en haut à droite, et je vois aussi écrit « Mise en demeure ». Ah, donc là on se met à transpirer et on vous met en demeure donc de déclarer vos actifs numériques, en clair votre crypto-monnaie. Si vous ne le faites pas, on vous menace d'une énorme amende, plusieurs milliers d'euros.
0: Mais Aude, il est où le piège dans ce courrier?
2: Le piège, attention parce qu'il est très ingénieux, c'est le QR code qu'il y a en bas de la lettre et qui, selon l'escroc, va vous éviter cette énorme amende, va vous permettre de régulariser votre situation. Je m'arrête là-dessus. Un QR code, il faut toujours le prendre avec des pincettes, où qu'il soit, dans un courrier, sur un horodateur ou sur une borne de recharge. Quand vous flashez, quand vous scannez un QR code avec votre téléphone, c'est pour atterrir sur un site web. Et ce site web, c'est difficile de savoir au premier coup d'œil s'il est fiable ou pas. Donc soit vous êtes sûr, soit vous ne l'êtes pas. Et dans le doute, qu'est-ce qu'on fait? On s'abstient. Donc je reviens à mon faux courrier du fisc. Il a beau faire très sérieux, si vous avez vraiment de la crypto-monnaie à déclarer,

0: La voix de Teddy Swims avec Lose Control à l'écoute d'ici. Chaque matin avec vous, on découvre une initiative qui marche quelque part en France. De 40 000 à 50 000, c'est le nombre de personnes victimes chaque année d'une mort subite en France.
1: Face à un arrêt cardiaque, chaque minute compte et l'accès à un défibrillateur peut faire la différence.
0: Alors, comment faire pour que ces appareils soient toujours plus accessibles? Il y a peut-être une solution en Normandie, Robin Bernot.
2: C'est dans l'Orne qu'une association vous propose d'emprunter gratuitement des défibrillateurs.
3: Bah, je pense que c'est plutôt pas mal. Oui.
2: Depuis novembre 2025, l'association Réseau Défibrillateurs Citoyens propose quelque chose de génial et surtout d'inédit, puisque c'est tout nouveau chez nous en France. N'importe qui, vous, votre voisin ou moi, pouvons emprunter gratuitement un défibrillateur. Alors ça marche pour des événements privés comme un anniversaire, un mariage, mais aussi pour des rendez-vous associatifs. Christophe Pommier-Gas, qui est à l'origine du projet, explique comment ça se passe pour emprunter un défibrillateur. Il répond aux questions de Richard Domi.
4: Un prêt gratuit qu'on va contractualiser dans un contrat où on va demander une caution forcément pour le prix de l'appareil.
2: Oui.
4: On va vous demander de vous assurer que vous êtes bien assuré en responsabilité civile. Et puis, point, c'est tout. On s'organise pour remettre le défibrillateur en main, rappeler comment on l'utilise. D'accord. Et on le récupère dans les mêmes conditions.
2: Non mais franchement, l'idée elle est géniale, en plus d'être très utile. Alors ici en Normandie ça marche, mais vous tiens, qu'en pensez-vous? Gaëlle, par exemple, surprise par l'initiative, quand je lui montre l'article sur notre site ici.fr, elle fait oui de la tête.
5: Bah, je trouve ça très bien parce que ça permet aux gens de se former, ça permet aux gens aussi de, en cas de problème, d'avoir ce qu'il faut sous la main.
2: Alors j'ai voulu faire un petit test, je me trouve actuellement devant la gare, j'en ai profité pour demander à Gaëlle et Frédéric s'ils savaient où se trouvait le défibrillateur le plus proche de nous.
5: Pas du tout.
3: Non, pas du tout.
2: Bon, je pense que nous aurions été très nombreux à avoir la même réponse, mais alors, quelle conclusion en tirer? Est-ce que la population est assez formée?
5: Non, on n'en parle pas suffisamment. Je veux dire, moi, mes amis ne sont pas forcément formés. Moi, je le suis, mais eux, non.
2: Comment pourrions-nous changer ça? Je pose la question à Frédéric.
3: C'est une petite formation à l'école, aux plus jeunes, à partir du plus jeune âge, ouais. Et un petit peu plus de... d'informations, ouais, un petit peu partout, ouais, de signalétique. Ouais.
2: Pour Gaël, la solution se trouve aussi dans les formations.
5: Peut-être faire des formations en dehors du PSC1, notamment.
2: Alors, petite pause. PSC signifie prévention et secours civique.
5: Pour pouvoir former les gens à l'utiliser, justement, de manière responsable et de manière... correct.
2: Depuis quelques mois, l'association Réseau Défibrillateurs Citoyens croule sous les demandes et a donc

0: puis l'idée d'étendre ses services. Une antenne a par exemple tout récemment vu le jour dans le Haut-Rhin et à terme, l'association souhaiterait pouvoir se rendre utile dans toute la France.
1: Robin Bernot avec Richard Domi pour une initiative qui marche en France. 5h54 ce matin avec Valentine, nous recherchons un auditeur adepte des Sudoku.
2: Comment vous dites ?
1: Sudoku.
2: Non, c'est un U devant.
1: Sudoku.
2: Voilà.
1: J'ai l'impression que chaque région a sa façon de prononcer ce fameux jeu. Ou d'autres grilles d'ailleurs, comme les mots croisés ou mots fléchés. Donc on va retrouver notre auditeur joueur juste après la musique d'ici, aux côtés de Renaud. Voici pour vous. Marche à l'ombre. 5h55, bon réveil.
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0: et marche à l'ombre. Renaud à l'écoute d'ici 5h57. Valentine, ce matin, oui, on recherche un auditeur. Et un auditeur qui...
1: est un adepte des sudokus.
0: Ou d'autres jeux de gris, c'est Étienne qui est avec
1: nous. Il ne veut plus le dire.
0: Non, ah ben non.
1: Bonjour Étienne.
2: Bonjour.
1: Comment vous dites-vous?
2: Sudoku, moi, en français.
0: Ah,
1: bon,
0: ben
1: français.
0: Voilà.
1: Etienne,
0: oui,
1: mais vous
0: on est tout de suite copains.
1: Vous mettez un U devant, vous ne mettez pas un O.
0: Sudoku.
1: Non, mais moi, Sudoku.
2: Je lis ce qui est marqué, et voilà.
1: Vous avez bien raison.
0: Étienne, voilà. Vous m'aidez.
2: Il y a même une grosse blague à la con qui met en forme le matin. C'est un dicton que j'ai inventé. C'est Sudoku, sexe au nord. Voilà.
1: Vous êtes en forme, Étienne, à 6h du matin.
0: Étienne, il est réveillé. Et en plus... Vous faites des sauts au cul de bonheur, puisque quand vous nous avez appelé...
2: Je suis insomniaque, donc en fait, ça m'arrange.
0: Donc, quand vous levez, vous faites, mm-hmm, vous faites une grille.
2: Pas forcément, c'est un peu n'importe quand.
0: Et vous en êtes à quel niveau? Parce qu'il y a plusieurs niveaux de difficulté.
2: Ben là, je suis... je monte et je descends. Le problème des sauts au cul, c'est qu'on ne trouve pas toujours dans les...
1: Dans l'ordre.
2: Oui, non, c'est pas ça, à la vente. Des fois, il n'y a plus les
0: nouveaux magasins. Ah, il y en a de moins en moins dans les magazines.
2: Non, moi, j'achète que en librairie ou bureau de tabac.
1: Il n'achète que des carnets de sudoku.
2: Moi, voilà.
0: Et je suis en
2: moyenne entre 10 et 12, ça dépend. Et puis quand il n'y a pas, je prends 8. Bon, je suis en train de vous parler, j'en fais un là en même temps.
0: Eh bien, Étienne, gagnez cette grille. On se revoit pour la 13e. Merci à tous d'avoir été là. À 6h, vous avez rendez-vous avec l'actualité de vos régions. À 6h30, vous retrouvez Valentine Lettès.
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0: Et voici toutes les équipes d'ici matin qui sont là ce mercredi. Je vous souhaite à tous une belle journée qui commence ici.
3: Absolument, on est là. C'est vrai que c'est un petit peu plus frais ce matin, mais on est là quand même, dis donc. Bonne journée à vous, Louis et Valentine. On la retrouve dans un moment. Et soyez les bienvenus, c'est parti pour Ici Matin.
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3: Bonjour à tous. Aujourd'hui, nous sommes le mercredi 9 septembre, il est 6h.
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3: Et voici votre premier journal en Champagne-Ardenne avec Margot Turgis. Bonjour Margot.
6: Bonjour Yannick, bonjour à tous.
3: On meurt en silence.
6: C'est le message inscrit sur des badges distribués hier par la CFDT Santé Sociaux de la Marne à des personnels en grève devant le CHU de Reims ou encore l'hôpital de Vitry-le-François. Ils ont répondu à un appel national à se mobiliser pour dénoncer des conditions de travail dégradées, c'est-à-dire des salaires trop bas, un manque d'effectifs et des suppressions de postes. 36 postes amenés à disparaître rien qu'au centre hospitalier Léon Bourgeois de Châlons-en-Champagne. Julien Pérard est aide-soignant et secrétaire CFDT de l'établissement. Il s'insurge contre l'absence de communication de la direction.
7: On vit une rentrée historique. J'ai connu un établissement difficile, mais là, on a dû écrire, nous, en tant que représentants du personnel, au directeur de l'établissement pour lui demander « Associez-nous, on est représentants de 1200 agents ». On est le syndicat majoritaire sur l'établissement. Les agents sont inquiets. On a besoin de savoir qu'est-ce qui est vrai, qu'est-ce qui est de la rumeur, qu'est-ce qui est de la préconisation. On n'a aucune réponse à leur apporter. On a l'impression que tout est filtré. Et ça renforce ce climat anxiogène. On sait même pas de où ils pourraient les prendre parce que, en fait, on est à flux tendu dans tous les services. Autant du côté des soignants, mais aussi du côté des administratifs, des agents techniques. Clairement, on sait pas comment notre établissement pourrait continuer à fonctionner alors que déjà aujourd'hui, c'est dégradé au quotidien.
6: La direction de l'hôpital de Châlons n'a pas souhaité répondre à Ici Champagne-Ardenne, mais le maire de la ville, Benoît Apparu, confirme les 36 suppressions de postes à venir, évoque un budget de l'établissement retoqué par l'Agence régionale de santé et précise que les emplois concernés sont administratifs. En tant qu'élu, Benoît Apparu est aussi président du conseil d'administration de l'hôpital. Cette mobilisation hier des personnels hospitaliers dans la Marne, leur sentiment de ne plus être des humains mais des outils, on va continuer de l'entendre dans l'info d'ici à 6h30. Si cette colère s'exprime en particulier aujourd'hui, c'est aussi parce que l'été caniculaire a surchauffé certains établissements de santé avec parfois plus de 38 degrés dans les chambres. Pour adapter les hôpitaux au changement climatique, améliorer leur isolation et leur ventilation, le maire de Reims et président de la Fédération Fédération hospitalière de France, Arnaud Robinet, a plaidé hier pour la création d'un fonds vert, 1 milliard d'euros par an, utilisable dès 2027.
3: Des habitants ont été évacués cette nuit à Vitry-le-François.
6: 8 personnes au total. Vers 1h30 du matin, un feu de voiture s'est propagé à 2 autres véhicules et à la façade d'une maison rue des Moulins. Il n'y a pas eu de blessés et une famille a dû être relogée. Dans les Ardennes, à un cours d'eau pollué par du carburant, hier, un camion s'est renversé à Frayicourt sur la D946 vers 12h30. Les pompiers ont mis en place 4 barrages absorbants et vont rester sur place plusieurs jours. L'antenne locale de la Fédération de pêche se dit, elle, préoccupée pour la faune et pour la flore.
3: 6h03, les patrons de la métallurgie du Grand Est appellent la région à revoir sa copie.
6: Leur organisation, l'UIMM, déplore l'arrivée de 2 nouvelles taxes, dont l'éco-contribution poids lourd. 15 centimes par kilomètre à payer pour les camions qui empruntent les routes gérées par la collectivité à partir d'avril 2027. Pour l'Union des industries et métiers de la métallurgie, ces 2 nouvelles contributions représentent 120 millions d'euros de charges en plus pour les entreprises et donc autant d'investissements en moins. Le président de l'UIMM Grand Est, Fabrice Urban, appelle la région à repenser ses arbitrages budgétaires.
5: Les travaux qui doivent être faits, c'est une question de priorité. On ne peut pas non plus dire que systématiquement les entreprises, quelque part vertueuses, qui produisent sur les territoires, qui embauchent sur les territoires, qui investissent sur les territoires, doivent être la variable d'ajustement des problèmes budgétaires de telle ou telle collectivité ou de l'État en général. Il y a une véritable schizophrénie des discours, c'est-à-dire que d'un côté, on donne une priorité à la réindustrialisation, aux projets industriels, aux investissements, aux embauches, et de l'autre côté, on continue à inventer des taxes nouvelles qui se rajoutent aux existantes qui elles-mêmes n'arrêtent pas d'augmenter. Et ces taxes nouvelles, qu'on les appelle le versement mobilité ou le AirPass ou l'éco-contribution, en fait, c'est toujours la même logique. On va faire payer les transporteurs vont refacturer aux sociétés industrielles et donc plus on produit localement, plus on investit et plus on sera taxé.
6: L'autre taxe envisagée par la région Grand Est est un versement mobilité pour financer les infrastructures de transport. Une taxe à taux zéro. Il y a encore du progrès à faire dans le tri des déchets. D'après le Grand Reims, 1 sur 2 n'atterrit pas dans le bon bac. Ce qui veut dire plus de 4000 tonnes de déchets refusés dans la communauté urbaine l'année dernière. Petit rappel utile donc ce matin, les emballages, carton, alu et plastique, c'est dans le bac jaune. Les objets doivent être amenés en déchetterie.
3: Alors ça c'est jaune, ça c'est vert, voilà, c'est bon, j'ai tout fait.
1: En plus on peut mettre beaucoup plus de choses dans le bac jaune depuis quelques temps.
3: Ça dépend de la taille du bac.
1: Oui, mais factuellement on peut mettre beaucoup plus de choses dans le recyclable.
3: Très bien.
1: Donc c'est plus simple.
3: Merci pour cette petite info bien pratique, vous voyez, hein, on est là pour ça, vous donnez des conseils, ça tombe bien. Et alors côté jaune, on va aussi être bien servi, il y aura du soleil aujourd'hui normalement. Ce mercredi va démarrer dans une ambiance assez fraîche, ça vous allez vite le comprendre. En Champagne-Ardenne, on a relevé cette nuit seulement 16 degrés hein, à Prunay, Frignicourt, 15 à Charleville, 16 à Troyes. Et dans les Ardennes, il y a même eu quelques petites averses qui ont pu circuler sur le massif en fin de nuit. Ce matin, nuages et éclaircies vont alterner un petit peu partout, avec un vent d'ouest à nord-ouest sensible. Puis ensuite, l'amélioration se dessinera au fil des heures, surtout cet après-midi. Côté température, comptez 21 à 23 degrés dans la Marne, autour d'Épernay, d'Izy ou Mardeuil. 18 à 21 degrés dans les Ardennes vers Sedan, Bazeilles ou Donchéry. Et 21 à 23 dans l'Aube, autour de Troyes, Sainte-Savine ou encore Saint-André-les-Vergers.
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3: Bon réveil à tous, bienvenue, allez, bon courage, 6h06, ça va être l'heure de se lever, on est là pour vous accompagner, ne vous inquiétez pas, c'est moi qui m'occupe à la fois du tri des déchets et du café, comme ça c'est fait. Bon réveil, bienvenue sur Ici Champagne-Ardenne.

0: Désenchanté dans Ici Matin. Restez enchanté, il est 6h10.
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0: On va vous aider à vous en sortir avec ces histoires de vol de données. On en parle de plus en plus dans notre société. Quelques petits conseils dans un instant avec Lilian Muller dans À votre service, promis. Et puis, on va découvrir un militaire devenu éleveur de chèvres. Voilà, un profil prometteur dont nous parlera Olivier Catiot tout à l'heure dans Terre de Champagne-Ardenne. Voilà comment on va commencer cette belle matinée. Aujourd'hui, nous sommes le mercredi 9 septembre. Tout va bien. On va penser à un monsieur qui est né il y a 85 ans. Un monsieur qu'on a tous aimé parce qu'on aime ses chansons sans même s'en rendre compte. C'est l'une des voix mythiques de la soul américaine, comme par exemple ce titre Respect, forcément vous connaissez, d'Otis Redding.

0: Otis Redding, il est parti très tôt, à l'âge de 26 ans, dans un accident d'avion. C'était en 1967. C'est aussi l'auteur de Sitting on the Dock of the Bay, par exemple. Il a beaucoup été repris, monsieur Otis Redding. Aujourd'hui, c'est la Saint-Pierre. On fête aussi les Alains. Le dicton du jour, pluie de septembre, travail à la vigne et à semailles.
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0: Il est précisément 6h12 et on dit bonjour à Lilian Muller. Bonjour Lilian.
6: Bonjour Yannick.
0: Nous avons entendu parler de vol de données à la DGFiP. Sophia de Suippes, elle aussi, elle se demande ce qu'elle doit craindre ou ce à quoi elle doit faire attention. Vous avez donc posé la question à l'adjudant Yann Duponchel, référent cybersécurité pour la gendarmerie de la Marne, et voici sa réponse.
7: Là, dans les jours à venir, il faut s'attendre à une recrudescence de faux mails, de mails frauduleux que vous allez recevoir sur vos boîtes mails, prétextant un changement de mot de passe, prétextant des informations à leur communiquer. Comme vous avez été victime, vous risquez de recevoir un mail qui va vous demander de cliquer sur un lien. Donc soyez hyper vigilants si vous recevez des mails provenant de la DGFiP. Rendez-vous sur le site directement de la DGFiP, mais ne cliquez pas sur les liens.
8: Que font les escrocs, les hackers avec nos données ?
7: Ces données vont être recoupées avec d'autres vols de données qui ont déjà eu lieu. Par exemple, on va connaître votre revenu fiscal, on va connaître votre nombre de parts, on va connaître votre adresse. Toutes ces informations vont servir à rendre crédible le discours des arnaqueurs. Plus on va vous fournir d'informations, plus vous allez avoir tendance à croire que vous êtes effectivement avec un service fiscal, avec un service bancaire.
8: Donc si on retient bien, les conseils, c'est vigilance et méfiance à tout prix.
7: Si votre banque vous appelle et vous demande de valider ou vous demande votre code de carte bancaire, c'est pas normal. Votre banque a toutes les informations vous concernant. Donc on ne communique jamais, jamais, jamais d'informations par téléphone. Et si on doit vérifier une information, vous êtes contacté par mail, par exemple. On vous demande de cliquer sur tel lien ou d'appeler tel numéro. Allez chercher le numéro de téléphone de la personne qui vous a sollicité, vous le cherchez par vous-même, le nom de l'entreprise qui vous a sollicité ou de l'organisme qui vous a sollicité. Vous trouvez le numéro de téléphone par vous-même et vous appelez le numéro que vous avez trouvé pour vérifier les informations. Évitez le plus possible de cliquer sur les liens reçus dans les mails. Ce qui tourne énormément à l'heure actuelle aussi, c'est Amazon qui vous propose de vous rembourser votre forfait Amazon Prime. Si vous cliquez sur le lien, attendez-vous à vous faire vider vos comptes. N'appelez jamais, jamais, jamais, jamais un numéro de téléphone communiqué par mail, par SMS ou même par appel. Il est très facile d'usurper un numéro de téléphone et de se faire passer pour... la gendarmerie, la police. Il y a eu un reportage qui est passé il n'y a pas très longtemps sur une chaîne nationale, entre midi et deux, où justement on parlait de ces usurpations de numéros de téléphone, qui sont très faciles à faire.
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0: Merci beaucoup à l'adjudant Yann Duponchel, référent cybersécurité pour la gendarmerie de la Marne. Et vous restez avec nous, faites attention à vos mails et surtout, là il n'y a aucun danger, vous écoutez gratuitement ici Champagne-Ardenne ce matin et vous dansez avec Daddy Cool, c'est Boney M, 6h15.

0: C'est ici matin, 6h18.
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0: Et on va tout de suite rejoindre Monsieur Olivier Catiot qui est sur le terrain pour nous. Bonjour Olivier.
2: Bonjour à tous. Bonjour Yannick.
0: Ce matin, vous êtes avec un militaire donc devenu éleveur de chèvres dans les Ardennes.
2: Oui, il a 36 ans et depuis l'année 2020, vous vous souvenez au moment du confinement, eh bien il a créé avec sa femme ici à Domesnil la ferme des Demoiselles. 60 chèvres ont fait de la tomme, des fromages, du yaourt, des glaces aussi à base de lait de chèvre. Bonjour Johan Amen.
3: Bonjour.
2: 36 ans, c'est une reprise d'exploitation ou vous avez créé la ferme des Demoiselles ?
3: Alors, il s'agit d'une création d'exploitation. Mon épouse Azéline et moi-même ne sommes pas du tout issus du milieu agricole. De son côté, elle était éducatrice spécialisée dans la protection de l'enfance. Pour ma part, j'étais militaire, j'ai fait 11 ans dans l'armée de terre. Sur Charleville-Mézières, 3e régiment de génie. Lors de notre rencontre en 2016, elle m'a fait part de son projet de changement de vie en me disant de ne pas trop m'attacher parce qu'elle a envisagé des gros changements et un gros déménagement. Ce projet s'est construit pièce par pièce et il s'est finalement fait dans les Ardennes, dans ce magnifique corps de ferme qui nous a tout de suite tapé dans l'œil. On a bâti ce projet tous les deux, mais c'était l'idée d'Azéline à la base.
2: Une belle histoire d'amour, une belle histoire professionnelle aussi.
3: On est à la fois époux et aussi collègues de travail. C'est tous les jours qu'on bâtisse ce bébé à nous. C'est notre entreprise. On a aussi nos deux enfants à côté de ça qui sont aussi investis dans la vie de la ferme à leurs jeunes âges, 6 ans et 3 ans. Mais déjà, on essaye de leur transmettre notre passion pour le métier. C'est une formidable aventure qui n'est pas de tout repos parce qu'il y a les aléas de la vie agricole avec les problèmes de maladie, de conjoncture qu'ils peuvent avoir. Mais aujourd'hui, on ne verrait pas faire autre chose.
2: Comment tous les deux vous avez appris le métier ? Comment vous avez appris à faire du fromage, à faire des glaces, à faire de l'élevage ?
3: Alors Azéline est partie en Ardèche se former. Elle a passé un brevet d'exploitant agricole en 2018, suite à quoi elle avait les armes pour pouvoir commencer sereinement son exploitation. Parce qu'il y a énormément de lois, de normes à connaître. On ne se lance pas comme ça dans un élevage de 70 chèvres sans avoir une base théorique indispensable et juridique également, hein, parce que il faut gérer tout de A à Z, hein, que ce soit l'élevage, les normes de transformation, l'hygiène, la comptabilité, la commercialisation. Et si vous êtes défaillant dans un seul domaine, c'est tout le château de cartes qui s'effondre. Pour ma part, j'ai appris un petit peu sur le tas. Je passe également mon brevet d'exploitant agricole pour devenir associé sur la ferme également.
2: Et il y a un côté transmission aussi. Vous recevez régulièrement des scolaires, des étudiants ici, et vous adaptez le discours en fonction si c'est des étudiants vétérinaires, si c'est des étudiants en agronomie, de futurs ingénieurs.
3: Exactement. Alors là, on est rentré dans des détails très techniques avec ce public de jeunes étudiants qui seront sûrement les futurs vétérinaires de demain. Donc on va parler d'hygiène, de normes sanitaires. Le reste de la semaine, je vais peut-être accueillir une crèche qui... où on va avoir des tout-petits, entre 1 et 3 ans, qui vont avoir leur premier contact avec les animaux. Donc chaque séance, c'est un nouveau public qui arrive, avec de nouveaux objectifs, et c'est à nous de nous adapter pour les accueillir mieux, et puis répondre à leurs besoins. C'est des publics qui vont de 0 à 102 ans. J'ai une dame de 102 ans qui est venue à quelques semaines de ça. Alors.
2: Un reportage ici à Domesnil, dans les Ardennes, à la ferme des Demoiselles, à retrouver en photo sur la page Terre de Champagne-Ardenne. Merci, Johan Amen.
3: Merci beaucoup.
0: Merci à vous deux. Tout ça se trouve sur ici.fr. Si vous voulez en savoir plus, n'hésitez pas à aller faire un petit tour sur Internet ou sur notre appli qui est toujours à votre disposition où vous retrouvez toutes nos infos, tout ici matin. Vous pouvez même nous regarder à partir de 6h30. On en reparlera tout à l'heure. Et puis surtout, surtout découvrir des nouveautés comme ce tout nouveau Vianney. Il s'appelle D'or et d'étain. Bon réveil. Bienvenue.

0: Et voilà, Vianney, sa petite nouveauté s'appelle D'or et d'étain. Vianney, vous savez, il a construit une cabane maintenant, une grosse cabane. Hein. Il en a un petit peu parlé sur les réseaux sociaux notamment. Et donc, il a ça chez lui et c'est là qu'il compose tranquillou avec sa guitare. Il nous sort de nouvelles chansons comme ça et c'est bien sympathique. Peut-être que vous aussi, vous avez une jolie cabane. Et ben, vous savez quoi, j'aimerais bien la voir. N'hésitez pas à aller sur Facebook, on vous attend. Alors, je le redis pour ceux qui connaissent pas encore, mais on a toute une communauté comme ça de Lefto qui nous parle chaque jour. Et ben, n'hésitez pas, vous allez sur Facebook, vous tapez dans le moteur de recherche de Facebook, ici, ICI Champagne-Ardenne, et vous trouverez notre page. Et ce matin, Mélanie, qui est ici présente, a choisi une belle photo de, je vais dire de lever. Je ne sais pas si c'est lever ou coucher, même pour moi, c'est un lever. Ah, peut-être un coucher, remarque. À découvrir, en tout cas. Et puis, vous pouvez commenter. Je vois que ça discute déjà. Pascal et Nelly ont entamé un petit brin de conversation entre elles. Et puis, on a un petit bonjour aussi d'Alsace, de Hubert. Ça, c'est sympa comme tout. Et j'ai vu aussi tout en bas, ah oui, la Corrèze. Et puis, un petit good morning de Hubert qui a décidé de nous parler en anglais ce matin. Donc à vous de jouer, si vous avez envie de nous parler, n'hésitez pas. On vous attend à tout moment sur Facebook, évidemment.
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0: Merci de nous écouter. Merci beaucoup. On adore être avec vous le matin. On est le mercredi 9 septembre. On est là avec vous. On a notre petit café. Il y a mon Aurélien en face de moi qui me dit, dis donc, qu'est-ce qui va se passer aujourd'hui? Bon, on va poser la question à Catherine Viguier pour commencer. Bonjour Catherine.
8: Bonjour Yannick.
0: Catherine, aujourd'hui, j'ai entendu dire, mais vous allez me dire si je me trompe, il est possible que je me trompe, que le signe influent du jour, et ça va faire plaisir à ma maman au passage que je salue, ce serait, je dis bien, ce serait peut-être le signe du jour, le lion.
8: Avec Jupiter, ils ont un an pour se réaliser au grand jour.
9: Bélier, journée très valorisante, on tient à vous, c'est certain.
10: Taureau, il ne faut pas vous décourager, continuez à vous investir côté famille.
11: Gémeaux, Jupiter vous invite à voyager et à reprendre le dialogue avec qui vous voulez.
12: Cancer, le domaine des possessions matérielles est plus que jamais valorisé.
13: Lion, vous avez carte blanche et ce pour un an, alors en vue, votre accomplissement.
14: Vierge, vous avez intérêt à trouver votre place loin de l'agitation, à faire un pas de côté.
15: Balance, alors on vous confie un rôle solaire, on viendra à vous, on aura besoin de vous.
16: Scorpion, une place au soleil vous attend côté job, certains choisissent une toute autre voie.
17: Sagittaire, c'est positif, le fait d'ouvrir votre porte à l'inconnu, de voyager et de vous cultiver.
18: Capricorne, il est question de votre univers intime, prenez-en soin.
19: Verseau, journée révélatrice de ce qui sera votre actu pour un an, la vie relationnelle.
20: Poisson, eh bien vous faites preuve d'une sacrée force d'adaptation et c'est tout à votre honneur.
21: Et pour nous tous, allez, on se félicite de quelque chose.
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0: Bonjour, bienvenue dans Ici matin. Bonjour à toute l'équipe ce matin, en commençant par Margot Turgi qui est là. Bonjour Margot.
22: Bonjour Yannick, bonjour à tous.
0: Mélanie est au standard, Aurélien en pleine forme en régie. Il est Lyon, me confirme-t-il. Bonne journée à lui. Un très beau cadeau vous attend à 8h10. Des places de cinéma, 4 hein, et une invitation pour 2 pour un menu pique-nique gastronomique. Et aujourd'hui, c'est la Saint-Pierre. Ça m'a fait penser à quelqu'un, dis donc. Pierre Richard, évidemment. Bah oui, j'ai envie de penser à Pierre Richard, parce qu'il vient juste de fêter ses 92 ans. C'était au milieu du mois d'août. Il est en pleine forme, il est toujours là. Il continue de travailler, Pierre Richard, qui était évidemment la chèvre, ou encore le distrait. Ravi de vous accompagner donc en musique. Bienvenue sur la radio, ici Champagne-Ardenne, ou encore la télé sur le canal 3. Vous pouvez nous regarder dès à présent si vous allez sur France Télévisions ou sur le site ici.fr. Il est 6h30, c'est l'heure de l'actualité pour commencer avec les titres de l'actualité en Champagne-Ardenne et Margot Turgy.
1: Salaire trop bas, manque de moyens humains et suppression de postes. Les personnels hospitaliers se sont mobilisés hier dans la Marne, une colère amplifiée par les 5 vagues de chaleur de l'été. On va l'entendre dans l'info d'ici de 6h30. Aux assises de Charleville-Mézières, le verdict est attendu aujourd'hui dans le procès du meurtrier présumé de Loana. L'homme de 60 ans a reconnu le viol et le meurtre de la petite fille en 2023 à Sedan. Il encourt la réclusion criminelle à perpétuité. Et puis des patrons du Grand Est montent au créneau. L'Union des industries et métiers de la métallurgie s'oppose à l'arrivée de 2 nouvelles taxes décidées par la région, dont une pour les poids lourds.
0: Vous le savez, l'info dans Ici Matin, c'est toutes les demi-heures. On va faire maintenant le point sur l'actualité en France et dans le monde. C'est en 90 secondes et ce matin, c'est en compagnie de Valentine Lottès.
2: Nouveau record de prix à la pompe, 2,29€ en moyenne le litre de gazole selon la toute dernière actualisation ce matin, 2,12€ pour le sans-plomb 95E10, des prix à la hausse avec la reprise des frappes au Moyen-Orient. Absolument serein, François Bayrou est de retour au tribunal aujourd'hui, aux côtés de 10 anciens cadres du Modem. L'affaire des assistants parlementaires européens est jugée en appel. En première instance, l'ancien maire de Pau a été relaxé au bénéfice du doute. Malgré un téléphone grave danger en sa possession pour alerter rapidement la police, une femme de 40 ans a été retrouvée morte hier près de Toulouse. Son ex-conjoint gravement blessé à proximité et en possession d'une arme. Des mesures d'urgence à mettre en place sans délai dans les musées de France. Consigne donnée par la ministre de la Culture après un nouveau cambriolage hier à Cagnes-sur-Mer. 2 œuvres de Renoir ont été volées. C'est une première dans le monde, un sommet international de l'espace à Paris. Plus de 2000 participants annoncés sous la verrière du Grand Palais, 120 pays représentés, mais sans le géant américain SpaceX. Le Paris Saint-Germain remet sa couronne en jeu ce soir en Ligue des champions de foot. Les doubles tenants du titre affrontent le Slovan Bratislava à 21h. Hier, Lille a été battue 3-2 par le Betis Séville. Et puis 7 ans après Samsung, le géant Apple comble son retard ce soir avec la présentation de son tout nouvel iPhone pliable.
0: Et c'est l'heure de l'info d'ici, on retrouve Margot Turgy, on écoute la colère des personnels hospitaliers de la Marne.
1: Appelés comme partout en France à se mobiliser hier devant les hôpitaux à l'appel de syndicats pour dire leur mal-être face à des conditions de travail de plus en plus dégradées, alors que les salaires ne suivent pas, que les équipes sont à flux tendu et que des postes sont supprimés. L'été caniculaire a ravivé cette colère déjà profonde des agents, estime Aurore Sarr. Elle est secrétaire générale de la CFDT Santé Sociaux de la Marne. Elle répond à Salomé Pineda.
22: La canicule n'a pas aidé, parce que je pense que nos employeurs n'ont pas appris. Donc on s'est retrouvés sur différents sites avec des parfois plus de 38 degrés dans les chambres, des services de pédopsychiatrie où les matelas étaient mis au milieu du couloir le moins chaud, où les patients dormaient au sol. Dans les EHPAD, il y a bien les pièces froides qu'ils avaient promis avec la journée de solidarité, mais c'est un minima. Et c'est des pièces auxquelles n'ont pas accès des patients ou les résidents qui sont alités. Et rien n'est prévu. Et là, je vous parle que du côté patient. Du côté soignant, c'est la même chose. Les corps ont souffert, les gens étaient fatigués et il fallait remplacer parce qu'il y a eu des arrêts.
23: Vous avez vu, justement, vous qui êtes sur le terrain, les conditions se dégrader depuis les 20 dernières années.
22: Oui. Dans les services de pédopsychiatrie, on finit à 21h, on commence à 6h30. Le 12h se propage à une vitesse. On a même des collègues là, la dernière fois qu'on fait un 12h, sauf que le remplacement n'est pas arrivé, l'équipe suivante. Elles ont fait plus de 14h de service. Mais ces collègues là, on leur dit non, vous partez pas. Qui s'occupe d'aller chercher leur enfant à l'école? Et elles sont seules. Qu'est-ce qui se passe? Les directions, elles en ont rien à faire. C'est vous restez, point barre. Parce que nous avons des devoirs en tant que fonctionnaires. Donc il reste jusqu'à ce que quelqu'un arrive. Mais nous, ce qu'on dit, c'est si personne n'arrive jamais, ça se passe comment? pour garder le code général de la fonction publique, hein, pour raison de service, on peut vraiment faire tout et n'importe quoi, a priori. Et c'est l'impression que les agents, ils ont. On n'est plus des humains, a priori. On n'est plus que des outils.
23: Alors ça, c'est pour les effectifs, les conditions de travail. Et dans cette mobilisation, cette fois, vous dénoncez aussi l'absence d'un régime collectif pour une complémentaire santé. Ça veut dire quoi, ça, justement ?
22: La fonction publique. Seuls nous n'avons pas de participation de notre employeur à la complémentaire santé et la prévoyance. C'était censé être mis en place en 2026. Ensuite, on nous a dit 2028. Ensuite, on est revenu 2027. En attendant, on dit hein, les cordonniers sont les plus mal chaussés. Ce que ça donne comme ressenti aux agents de la fonction publique, c'est qu'on est quantité négligeable, en fait. Vu que les salaires n'augmentent pas et que l'inflation bondit, on a, pour la première fois, un certain nombre de soignants et d'agents qui ont mis fin à leur contrat de complémentaire santé parce que ça ne rentre plus dans le budget.
1: Et hier, le maire de Reims et président de la Fédération hospitalière de France, Arnaud Robinet, a plaidé pour la création d'un fonds vert d'1 milliard d'euros par an pour aider les hôpitaux à s'adapter au changement climatique. L'argent doit servir notamment à améliorer leur isolation et leur ventilation.
0: Dans le journal, à 7h, Margot, quelle place pour les femmes dans l'agriculture ?
1: Eh bien, c'était une des questions au cœur de la foire de Chalon la semaine dernière.
0: Et puis le verdict est attendu aujourd'hui à la cour d'assises des Ardennes.
1: Dans le procès de la mort de Loana, cet enfant de 10 ans violé et tué à Sedan en 2023, son meurtrier présumé a reconnu les faits dès le premier jour de son procès.
0: C'est un début de journée encore partagé entre grisaille et trouée de ciel bleu qui vous attend. Les nuages sont particulièrement nombreux apparemment ce matin dans l'Aube. Dans la Marne et les Ardennes, éclaircies et passages nuageux alternent. Le vent est un vent d'ouest à nord-ouest. Il reste modéré et donne une petite impression de fraîcheur. Mais la tendance est plutôt bonne. Rassurez-vous, les éclaircies vont gagner du terrain cet après-midi. Le ciel finira même par se dégager jusqu'à 21-23 degrés vers Châlons-en-Champagne, Mourmelon-le-Grand ou Suippes. 18 à 21 degrés autour de Charleville-Mézières, Nouzonville ou encore Bonny-sur-Meuse et dans l'Aube, 21 à 23 degrés vers Romilly-sur-Seine ou encore Nogent-sur-Seine.
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0: Bonne journée à vous, bon mercredi 9 septembre, bonne fête à tous les Pierre et aussi au Alain aujourd'hui, on fête les deux, vous avez bien fait de choisir ici Champagne-Ardenne, la radio qui aime toutes les groupies, en particulier celle du pianiste.

0: La groupie du pianiste Michel Berger, 6h41.
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0: Merci d'être avec nous. On va se poser une question. Est-ce que c'est normal? Est-ce que c'est normal, finalement, que les chiens, de temps en temps, se transforment en tondeuses à gazon? C'est vrai qu'ils ont tendance à beaucoup manger d'herbe. À quoi ça sert? Pourquoi le font-ils? On répondra tout à l'heure avec Pierre Fabin à cette question. Mais d'abord, ce que je vous propose à 6h, presque 42 maintenant, c'est d'accueillir monsieur Alex Audabran. Dans Champion Championne, cette semaine, notre invité est le nouvel entraîneur du Champagne Basket, Eric Bartecheki. Bonjour Alexandre.
2: Bonjour Yannick.
0: Alors, il a été champion de France avec Le Mans, vainqueur de la Coupe de France avec Pau. Il a l'un des plus beaux palmarès du basket français. Et ce matin, il évoque le titre de champion de France de Pro A qu'il a décroché donc avec Le Mans en 2018.
3: C'est le Graal, hein, c'est ce qu'on recherche tous. Hein, on joue tous pour avoir des titres. Tous les coachs, tous les joueurs n'ont pas la chance d'avoir des titres. Et effectivement, après deux saison à Pau où on fait aussi deux saisons magnifiques, où on fait les playoffs à chaque fois, on a des séries de 10 et 11 victoires sur les deux saisons, on finit je crois 7e et 5e sur la deuxième année. On a la petite coupe d'Europe, mais on fait une petite coupe d'Europe avec Pau, et derrière ça me propulse l'opportunité d'aller rejoindre le Mans.
4: Avec un projet d'y aller chercher ce titre pour Le Mans, ou pas forcément?
3: Non, en fait au départ on sait pas trop. En fait, quand je rejoins Le Mans, on a une belle équipe aussi. Et puis ben voilà, on finit je crois troisième
4: derrière Monaco et Strasbourg.
3: Voilà. Et en fait, dans les playoffs, on vit un scénario qui est, je sais même pas si c'est déjà reproduit, mais on fait tous les matchs. On fait les trois matchs du quart de finale, les cinq matchs de la demi.
4: Vous battez Strasbourg qui est deuxième en cinq matchs, vous battez Monaco en finale.
3: En finale.
4: À Monaco. Sur le dernier match.
3: Voilà.
4: C'est un parcours exceptionnel, vous l'avez dit.
3: C'est avec des retournements de situation, parce qu'à chaque fois qu'on est en phase de valider la demi-finale pour passer en finale, il y a un match supplémentaire qui doit se jouer à l'extérieur et on va le gagner. Et ça se fait exactement de la même façon pour la finale. On est au quatrième match. Si on le gagne, on est champion. Tout le club a tout préparé, le champagne, etc. Et on perd le match à domicile alors que la salle est pleine et on doit retourner deux jours après à Monaco. Et l'équipe a la force de caractère pour aller s'imposer là-bas de deux points et on devient champion à Monaco.
4: Qu'est-ce qui fait que ça marche? C'est une succession de détails, d'un état d'esprit, un groupe qui vit bien.
3: Un groupe bien hiérarchisé, avec des joueurs à haut tempérament, une force de caractère, du talent, des plus jeunes joueurs. Il y a pas de recette.
4: De réussite, mais forcément, à un moment donné.
3: Forcément.
4: Ça fait partie du basket, la réussite, de toute façon.
3: Oui, bien sûr. Il y a toujours un facteur un petit peu, pas chance, mais un petit peu réussite, qui fait donc que les choses, elles passent du bon côté.
0: Et vous retrouverez l'intégralité de cet entretien dimanche à partir de 10h sur ici Champagne-Ardenne dans l'émission Champion Championne. Alors, est-ce que votre chien mange trop d'herbe et pourquoi le fait-il? On y répond dans un instant avec Pierre Fabin. Ne bougez pas, tout de suite.
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0: 6h45, lors de promenade, vous l'avez peut-être remarqué, pas mal de chiens donc se transforment un peu en tondeuses à gazon, ils dévorent l'herbe du parc. Pierre Fabin, pourquoi font-ils cela? Est-ce qu'ils cherchent à se purger tout simplement?
7: En fait, on croit souvent qu'ils mangent de l'herbe pour tuer les vers intestinaux. Mais c'est un mythe, l'herbe n'a aucune action vermifuge. En fait, il y a deux grandes raisons à ce comportement. La première, c'est un simple inconfort gastrique. Si votre chien a mangé quelque chose de lourd, qu'il a des aigreurs d'estomac ou un peu de bile qui remonte, il va chercher à manger des grandes herbes qui vont venir chatouiller les parois de son estomac et déclencher un réflexe de vomissement. Ça le soulage immédiatement. Et la deuxième raison, plus simple, c'est le goût. Au printemps, les jeunes pousses d'herbe tendres sont sucrées et croquantes. Beaucoup de chiens les broutent juste par pure gourmandise, sans vomir derrière.
0: Alors si notre chien broute très régulièrement et vomit souvent en rentrant de promenade, est-ce que ça doit nous alerter sur son alimentation?
7: Effectivement, si c'est quotidien, c'est un vrai signal d'alarme. Un chien qui broute frénétiquement tous les jours essaye de compenser un problème chronique. C'est souvent lié à une alimentation de mauvaise qualité. Si vous lui donnez des croquettes non adaptées, son estomac va mal travailler. Il souffre de micro-inflammation constante. Donc essayez d'abord de passer sur une alimentation un peu plus digeste ou ajouter de vrais légumes à sa ration, comme des courgettes bien cuites ou des haricots verts. Ces fibres, elles vont en fait réguler son transit et très souvent, le besoin compulsif de manger de l'herbe disparaît en quelques jours. Si malgré ces changements de régime, il continue à vomir, une visite de contrôle s'impose.
0: Alors bilan, au final, on l'empêche ou on le laisse faire ?
7: Alors, il faut le laisser faire, c'est un comportement complètement naturel. Mais le danger, ce n'est pas l'herbe en soi, c'est ce qu'il y a dessous. Si vous êtes dans un champ agricole ou sur le gazon de la propriété, méfiez-vous des pesticides, des désherbants ou des engrais. Ce sont des produits hautement toxiques. Et si c'est compulsif et qu'il vomit systématiquement après en avoir mangé, par exemple, plusieurs fois dans la soirée, il vaut mieux le stopper car c'est un cercle vicieux. Il a mal au ventre, donc il mange de l'herbe, puis il vomit. Mais si son mal de ventre continue, eh ben on continue à vomir. Dans ce cas-là, vous consultez votre vétérinaire s'il a vomi plus de 4 ou 5 fois.
0: Merci beaucoup Pierre Fabin. À demain. Tiens, il fait un petit peu frais ce matin. Je vais vous emmener au Brésil. Ça va nous réchauffer. Ça va donner envie de boire un bon café, une bonne qualité. N'hésitez pas. On écoute Chico Buarque et on se retrouve juste après. 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

0: Une assurance ou un fournisseur d'énergie. UFC Que Choisir Marne et Aube tient une permanence aujourd'hui à Reims. L'accueil est assuré de 9h30 à 11h30, puis de 14h30 à 16h30 à l'espace entreprise Saint-Jean-de-Perse. Et les bénévoles peuvent vous orienter, notamment en cas de litige avec un professionnel, ou vous aider à comprendre vos recours. Pour vérifier les modalités avant de vous rendre sur place, vous pouvez appeler le 03 26 08 63 03 03 26 08-6303 ou aller sur le site de Que Choisir Ensemble Marne et Aube.
1: Dans les Ardennes, jusqu'à 1500 euros d'aide pour les étudiants, une aide de rentrée à connaître si vous avez en tout cas moins de 25 ans ou que votre famille, et surtout que votre famille pardon, vit en Argonne ardennaise. La communauté de communes là-bas vient en effet de relancer son dispositif solidarité étudiant. Il s'adresse donc aux jeunes titulaires du bac qui poursuivent des études supérieures et dont les ressources familiales sont limitées. Alors il y a un petit calcul à faire, l'aide elle peut atteindre 1500 euros par année scolaire selon le quotient familial, c'est versé en 3 fois. Elle peut être accordé pendant 3 ans, mais il faut remplir son dossier impérativement avant le 30 novembre. Pour en savoir plus, vous appelez au 03 24 30 23 94, 03 24 30 23 94. Vous pouvez aussi aller sur internet argonne-ardennaise.fr. Et puis dans l'Aube, cette alerte pour les habitants de la Chapelle Saint-Luc. C'est la mairie qui signale une campagne de démarchage à domicile actuellement en cours. C'est la société Énergie Plus qui va intervenir jusqu'au 30 septembre pour le compte du fournisseur d'énergie Engie. Cette société pourra donc proposer aux particuliers des contrats ou des services liés à l'énergie. Le marchage est donc annoncé, c'est officiel, mais évidemment vous n'êtes obligé de signer rien du tout, hein, ni signer, ni communiquer vos coordonnées bancaires ou vos factures sur le champ, aucune obligation. En cas de doute, en tout cas, sur l'identité de ce démarcheur, vous pouvez prendre le temps de vérifier en appelant la ville, la Chapelle Saint-Luc, au 03 25 71 34 34. 03 25 71 34 34. Et voilà pour les infos plus du jour.
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1: Bon entendeur, le temps est bon, ça annonce ce qui nous attend. Normalement, le temps devrait être bon aujourd'hui. Normalement, il devrait faire beau. Attendez un tout petit peu, c'est frais pour l'instant. Bonne matinée quand même et bon réveil.

0: Le temps est bon, promis. Le temps sera pas trop mal aujourd'hui. Merci d'écouter ici matin. Dans un instant, on va essayer de répondre aussi à une petite question. Comment trouver le bon sport pour nos enfants à la rentrée? C'est vrai que ça peut être une préoccupation. Alors, pour trouver des solutions, on a demandé à Fred Ballard de chercher un petit peu du côté des humoristes pour savoir s'il y avait de bonnes réponses. Et puis, notez-le bien. Tout à l'heure, à 7h10, je vous offrirai vos deux invitations pour aller soutenir le Stade de Reims lors du prochain match à domicile. Ça se passera, je vais dire, en Lorraine. Voilà, j'en dis pas plus parce qu'il y a une question après. Tout de suite.
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0: Nos enfants sont devenus trop sédentaires. Alors pour nous aider à choisir le sport qu'ils pratiqueront avec plaisir toute l'année, Fred Ballard a fait appel aux souvenirs d'enfance de ses rigolos services. C'est l'humour en tube.
8: C'est ma mère qui m'a motivé. Elle m'a dit, Ahmed, essaie le taekwondo, ça pourra te servir contre ton père.
9: Chacun ses motivations. Visiblement, il fallait filer droit chez Ahmed Silla. Donc, pourquoi pas le taekwondo? En plus, ça rapporte pas mal au Scrabble, hein. Mais on ne sait pas trop en quoi ça consiste.
10: Tout ce qui est self-défense, attaque placée, maîtrise du corps et de l'esprit, sur la voie des pieds et des poings.
8: C'est la définition Wikipédia, je l'ai apprise par cœur. Moi, j'ai fait qu'un cours. Je suis parti avec ma mère, je suis rentré avec les pompiers, tu vois. Arcade sourcilière ouverte, trois points de suture, cloison nasale perforée, tibia cassée. La personne qui m'a fait ça, je lui en veux encore aujourd'hui. Marie-Cécile.
9: Oui, alors petit rappel, quel que soit le sport choisi, il faut toujours se méfier des Marie-Cécile. Hein. On dirait pas comme ça, mais elles envoient du lourd sur le tatami. Sinon, il y a le ping-pong, hein. C'est plus cool. Ça fait ping et pong, mais ça fait pas mal.
11: Le nom du sport, c'est le bruit du sport. Ping-pong.
12: Le gars qui a créé ça, il s'est pas fait chier du tout. Imagine si c'est lui qui avait créé tous les sports de la planète.
13: Bon, bah là, on a inscrit la petite dernière au...
12: Le grand, il a commencé par le... Mais il a pas aimé, puis bon, là, avec l'adolescence, le corps qui change, il s'est mis au... C'est du rugby, hein, c'est du rugby, pardon.
9: Ah oui, ça fait ce bruit-là, le rugby. On n'a pas dû aller aux mêmes entraînements qu'Edouard Delognon, mais bon, en sport, comme à l'école, l'essentiel, c'est de participer, de se marrer, et d'éviter les Marie-Cécile.
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0: Merci de nous écouter. Mercredi 9 septembre, il est pile 7h.
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0: Allez, bon réveil à vous. Voici votre journal en Champagne-Ardenne avec Margot Turgy. Bonjour Margot.
15: Bonjour Yannick, bonjour à tous.
0: La féminisation du monde agricole a du mal à progresser en France.
15: Et elle recule même. Les femmes représentaient 28% des chefs d'exploitation et salariés en CDI en 2023 contre 31% en 2010. Et alors que cette année a été déclarée année internationale des agricultrices par les Nations Unies, la Foire de Chalon a décidé de s'emparer du sujet, d'organiser la première rencontre nationale dédiée à la valorisation des femmes dans le milieu agricole. C'était vendredi dernier pendant cette 80e édition. La ministre chargée de l'égalité entre les femmes et les hommes, Aurore Berger, était sur place et elle a fait le constat que oui, il y a encore beaucoup de choses qui freinent la place des femmes dans l'agriculture.
14: Parce qu'aujourd'hui, il y a des empêchements supplémentaires, on le sait. Accès à la terre, accès au foncier, accès au financement, accès aux responsabilités sur le monde agricole, mais sur le monde syndical aussi. Donc ça, c'est absolument essentiel. Briser un certain nombre de stéréotypes, y compris des lycées agricoles, qui se féminisent, mais qui doivent se féminiser aussi sur les métiers agricoles à proprement parler, pas uniquement les services à la personne. Parce qu'encore une fois, ce renouvellement, c'est presque 50% des chefs d'exploitation qui vont partir à la retraite. On a un enjeu sur le nombre, parce qu'aujourd'hui, seul un quart des chefs d'exploitation sont des femmes. Donc ça veut dire qu'on peut mieux faire, et ça veut dire surtout qu'on doit mieux faire, parce qu'on va avoir cet enjeu de transmission.
15: La place des femmes dans le monde agricole, son état des lieux aujourd'hui, les freins à son développement. On va entendre le vécu des premières concernées dans l'info d'ici à 7h30, et juste après à 7h45, on va poursuivre la discussion avec notre invitée, la vice-présidente de la région Grand Est en charge de l'agriculture, elle-même exploitante en polyculture dans la Marne.
0: Pardon, impossible féminicide s'est produit à Troyes avant-hier.
15: Une femme de 43 ans a été tuée à l'arme blanche ce lundi et son mari n'a pas pu être réanimé par les secours. Selon le parquet, tous les deux ont succombé à des blessures au cou. La femme avait porté plainte pour violence intrafamiliale contre son époux en décembre et il était ressorti libre de garde à vue avec une convocation à comparaître devant un tribunal. Deux des cinq enfants du couple étaient présents dans l'appartement au moment de l'arrivée des pompiers. Charleville-Mézières, le verdict dans le procès du meurtre de Loana est attendu aujourd'hui. Après les aveux de l'accusé Jean-Baptiste Mens, dès le premier jour d'audience, les réquisitions démarrent à 9h ce matin à la cour d'assises. Le meurtrier présumé encourt la réclusion criminelle à perpétuité pour le meurtre et le viol de la fillette de 10 ans à Sedan. C'était en octobre 2023. Un supermarché fermé jusqu'à nouvel ordre à Reims. Le Lidl de la rue Denis Papin, touché par l'incendie d'une armoire électrique. Hier en fin de matinée, une trentaine de personnes, 21 clients et 6 employés ont dû être évacués. Il n'y a pas eu de blessés, mais le magasin n'a plus d'électricité.
0: Les personnels hospitaliers de la Marne ont répondu à un appel national hier.
15: Ils se sont mobilisés devant le CHU de Reims, l'EHPAD d'Aïe-Champagne ou encore l'hôpital de Châlons pour dénoncer leurs conditions de travail dégradées après un été marqué par 5 canicules et des chambres parfois surchauffées. Mais ces conditions de travail dégradées, elles ne datent pas d'hier, notamment parce que le manque d'effectifs dans les établissements de santé, eh bien c'est le quotidien depuis longtemps. Laurence Maillard a longtemps été secrétaire de section à l'hôpital de Vitry-le-François avant de se consacrer à 100% à ses activités syndicales.
16: On manque de personnel, quoi. C'est du travail à la tâche. Avant, on parlait pas d'argent, on nous demandait pas une rentabilité. Vitry-François, on est un petit hôpital, on est 350 agents. Moi, j'ai pas mal de collègues qui m'appellent, qui n'en peuvent plus et qui sont en arrêt, quoi. Surtout sur l'EHPAD, elles le supportent pas, elles ont pas fait ce métier-là pour faire une toilette rapidement à une personne. Il y a de plus en plus de paperasse à faire, donc c'est une présence en moins auprès des malades. Il faudrait dans chaque service au moins une aide-soignante et une infirmière de plus par jour, sachant qu'elle travaille en 12 heures.
15: Laurence Maillard dénonce aussi un protocole signé avec la direction pour imposer un système de badge, c'est-à-dire surveiller les heures d'arrivée et de départ des salariés à partir de janvier prochain. La mobilisation des personnels hospitaliers hier dans la Marne est à retrouver sur ici.fr. Eux sont ressortis de leur réunion hier avec un sentiment de mépris. Les pompiers ont été reçus au ministère de l'Intérieur où Laurent Nunez leur a présenté le projet de loi de modernisation de la sécurité civile. Un texte jugé très insuffisant alors que la profession demande des moyens financiers, matériels et humains.
0: 7h04, qui sera le prochain ballon d'or de football ?
15: Réponse le 26 octobre après la liste des prétendants dévoilée hier, liste de 30 noms. Sans grande surprise puisqu'on y retrouve le capitaine des Bleus, Kylian Mbappé, l'Argentin Lionel Messi ou encore Ousmane Dembélé qui remet son titre en jeu. Chez les femmes, 3 Françaises sont en lice, Wendy Renard, Selma Bacha et Melvin Mallard.
0: La météo du jour, la journée va commencer sous un ciel encore hésitant, beaucoup de nuages par moment, mais les éclaircies sont là, elles vont devenir de plus en plus généreuses. Dans l'Aube notamment, l'amélioration sera vraiment sensible cet après-midi, même tendance dans la Marne et les Ardennes, avec un ciel qui se dégagera franchement en fin de journée. Le vent d'ouest à nord-ouest restera modéré avant de faiblir, les maximales avoisineront 21 à 23 degrés autour de Cézanne, Épernay, Aïe-Champagne. Plus frais dans les Ardennes, 18 à 21 vers Givet, Revin et Fumé, et dans l'Aube, comptez entre 21 et 23 degrés du côté de Bar-sur-Aube ou encore de Lusigny-sur-Barse.
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0: Et voici le grand sommeil d'Étienne Dao sur ICI Champagne-Ardenne, la radio qui aime vous réveiller en douceur.

0: Bon, allez, à vous, bienvenue, 7h10 déjà dans Ici Matin.
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0: Comment allez-vous bien? J'espère que tout va bien pour vous. On a préparé pour vous plein de petites surprises. Dans un instant, je vous offrirai des invitations pour aller au football. J'y reviens d'ici quelques secondes. Mais d'abord, je voulais vous dire qu'on va vous parler d'une start-up originale. Dans quelques minutes, ce sera à 7h20. On parlera de la cocotte française, monsieur. La cocotte française, c'est une invention de petits jeunes qui ont lancé leur start-up pour faire des cocottes qu'on peut manipuler sans se brûler les doigts. Bah, ça a l'air de rien, mais ça va parler à plein de gens qui nous écoutent. Donc, si ça vous intéresse, restez avec nous. On en parle dans un instant et puis de mon œil arrive aussi. On parlera d'un tout autre sujet, je vous dirai ça d'ici quelques secondes. Mais d'abord, aujourd'hui, 9 septembre, c'est l'anniversaire d'un jeune homme qui a 27 ans. Vous vous en souvenez certainement car il a représenté la France à l'Eurovision en 2019 avec sa chanson « Roi ».
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0: Bilal Hassani, évidemment. Bilal qui continue de naviguer entre musique, télévision et mode avec son identité bien à lui, très affirmée. 27 ans, Bilal Hassani. Aujourd'hui, bonne fête à tous les Pierre et à tous les Alain. Le dicton du jour. Pluie de septembre, travail à la vigne et à semaille.
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0: Le stade de Reims, invaincu après 5 journées de Ligue 2. C'était 2-2 le score à Delaune hein, face à Guingamp. Sacré match avec un doublé express de Yaya Fofana, on s'en souvient. Le prochain rendez-vous, ce sera ce vendredi à 20h avec Alexandre Audabran et Jean-Baptiste Dutertre en direct sur Ici Champagne-Ardenne avant un match qui nous intéresse pour vous offrir des places, c'est-à-dire à domicile. Ce sera Reims-Montpellier le vendredi 18 septembre à 20h. Si vous voulez gagner deux invitations pour aller voir le 18, Reims-Montpellier. Et peut-être être l'heureux gagnant du grand tirage pour remporter deux places VIP en loge. Répondez tout de suite à cette question au 03 26 48 2000. Alors écoutez bien, vendredi, le stade de Reims va se déplacer, avant donc de retrouver son stade de l'Aune. Dans quelle ville vont jouer les Rémois? Nanana, quelle est la ville qui va accueillir les Rémois vendredi? Et Alexandre Dabran d'ailleurs. Est-ce Metz, Nancy ou Strasbourg? À vous de jouer, 03 26 48 2000. Vous m'appelez maintenant et je vous offre deux invites. Metz, Nancy ou Strasbourg, c'est Mélanie qui vous répond.
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0: Et dans un instant, on s'intéressera aux prénoms les plus choisis à la maternité. Il y a des surprises, on en revient là-dessus. Donc avec David Ossilio, à tout de suite.
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0: 7h13, mon œil, David Ossilou, le nouveau top 20 des prénoms donc choisis en France sort demain. En tête, Louise et Gabrielle. Mais derrière, apparemment, il y a du nouveau.
6: Oui, surtout chez les filles. Regardez, Esmé. Esmé entre à la 14e place. C'est un prénom qui était encore rare il y a quelques années. Pourquoi Esmé? On n'en a aucune dans l'histoire de France. Il n'y a pas de Sainte Esmé à fêter au calendrier. En fait, c'est à cause d'une série à laquelle vous avez peut-être été accro.
7: Tout le monde a droit à la parole. Lève-toi, Esmé.
6: Vous l'avez entendu? Esmé, c'est la femme de John Shelby dans Peaky Blinders. Elle n'est pas la seule, il y a Alba aussi, 8e, l'héroïne des Demoiselles du Téléphone. Et puis Arya, évidemment, pour Game of Thrones. Les auteurs de l'officiel des prénoms parlent d'un véritable effet série. C'est intéressant parce qu'un prénom, on pense que c'est le choix le plus personnel qui soit. Pourtant, des milliers de parents finissent par choisir les mêmes au même moment. Les prénoms racontent une époque. Hier, ils étaient influencés par la religion, les romans, le cinéma, les chanteurs. Aujourd'hui, ce sont les séries. Et puis, il y a ceux qu'on croyait passer de mode et qui reviennent. Charles, par exemple. 1040 petits Charles nés l'an dernier. Si on ajoute Charlie, IE, Charlie, Y, la famille Charles se retrouverait carrément sixième du classement masculin. Pourquoi ce retour ? Charlie et Charlie l'ont rajeuni, c'est vrai, mais les auteurs évoquent aussi un possible effet The Crown. Pendant des années, on a vu le prince Charles sur nos écrans avant de le voir devenir roi. Et finalement, même à 77 ans, Charles III peut encore faire des bébés, enfin des prénoms de bébés. En France, il y a un autre Charles qu'on voit beaucoup sur les écrans, De Gaulle. Un film, des séries, des documentaires, décidément, Charles fait encore de la résistance.
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0: Bonne matinée, bon réveil. On passera à la cuisine dans un instant. Grâce à une cocotte un peu magique, elle permet de ne pas se brûler les doigts quand on l'attrape. Vous saurez tout grâce à mon invité dans l'écho d'ici, mais ça nous laisse quand même le temps, Be My Baby, d'écouter Vanessa Paradis. Allez, bonne journée, bon mercredi.

0: Be My Baby, c'était Vanessa Paradis. Il est 7h20. L'écho d'ici nous emmène ce matin dans les Ardennes avec une entreprise qui veut remettre donc la cocotte en fonte française au goût du jour. Figurez-vous, la cocotte française conçoit et commercialise donc des cocottes en fonte émaillée fabriquées en France avec une innovation, des poignées conçues pour rester manipulables sans se brûler. On découvre cette histoire et les ambitions de son président Romain Dubal. Bonjour Romain.
1: Bonjour.
0: C'est quoi la cocotte française? C'est basé où et ça consiste en quoi?
1: Alors la cocotte française, c'est une société qui conçoit et commercialise des cocottes en fonte émaillée innovantes avec une particularité de poignée qui ne monte pas en température. Donc c'est un produit qui est fabriqué essentiellement dans les Ardennes, à 80% dans les Ardennes et en partie dans les Vosges.
0: C'est où dans les Ardennes?
1: À côté de Charleville-Mézières, à Vuillers-aux-Cours.
0: Donc vous êtes en train de me dire qu'avant, les gens se brûlaient les mains en la trempant leur cocotte et que votre innovation, c'est ça?
1: Oui, tout à fait. On a développé un concept de film d'air en fait qui vient refroidir la poignée en inox qui est en contact avec la cuve en fonte et ça refroidit la poignée pendant la cuisson.
0: J'ai pas compris, c'est la matière qui fait ça?
1: C'est la combinaison de la matière et de notre film d'air qui refroidit par convection naturelle la poignée.
0: Quand on fait cette trouvaille-là, comment on arrive à fabriquer, distribuer? Vous en êtes où en fait pour dire les choses?
1: Là, ça fait un an et demi qu'on a lancé cette entreprise et on est implanté dans différents points de vente. On vient d'être référencé par un gros faiseur sur le marché du retail en France qui a 140 points de vente sur le territoire. Et là, on commence à se développer à l'international grâce à nos agents commerciaux.
0: Donc c'est déjà une grosse équipe là?
1: Là oui, on a pris un bon virage là, depuis quelques mois et on participe au salon Maison Objet du 10 au 14 septembre avec différents acheteurs internationaux qui vont venir prendre des rendez-vous et puis acheter notre produit pour l'implanter dans différents pays.
0: Encore une question un peu naïve, mais la cocotte française, ça n'existait pas comme nom?
1: Non, ça n'existait pas. Ça n'existait pas. Donc, on a pu bénéficier de ce domaine libre sur le marketing digital. Et puis, on a profité que ce soit libre pour déposer la marque.
0: On a envie de vous souhaiter bonne chance et de voir la cocotte française partout très bientôt, en fait.
1: Ben oui, je le souhaite également. Merci beaucoup.
0: Allez, en attendant que la cocotte arrive sur vos plaques de cuisson, on va peut-être écouter ces idées-là. Ces idées-là, c'est celles que vous défendez régulièrement dans l'écho d'ici et on est vraiment heureux de vous y accueillir. C'est Bertignac et les visiteurs. Bon réveil sur Ici Champagne-Ardenne.

0: Ces idées-là, c'était Louis Bertignac, évidemment. Il est déjà presque 7h26. Allez, on file au standard, on y va.
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0: Oh, ça se passe bien pour les Rouges et Blancs. Le stade de Reims reste invaincu après 5 journées de Ligue 2. On va en reparler avec une, je suis sûr, une passionnée. Je le sens, je ne sais pas pourquoi. C'est Martine. Bonjour Martine.
3: Bonjour.
0: Comment ça va Martine ?
3: Très bien.
0: Bon, vous êtes à Reims, c'est ça ?
3: Donc c'est parfait. Oui, à Reims.
0: Ça fait plaisir d'entendre ça. C'est vrai, c'est le fait de m'entendre. Ah bah écoutez, ça me flatte beaucoup. Bon, vous nous écoutez tous les matins ?
3: Pas tous les matins, mais très très régulièrement.
0: Bon, il va falloir améliorer ça. Hein. Je compte sur vous, Martine, c'est important. Hein. Qu'est-ce que vous faites de beau ? Vous êtes en retraite, je peux être un petit peu indiscret, on a deux secondes.
3: Voilà, tout à fait retraité.
0: Ouais, qu'est-ce que vous faites de beau ? Alors, je sais pas, vous avez un petit programme aujourd'hui entre la fraîcheur et le retour du soleil tout à l'heure ?
3: Oh, un petit peu de balade,
0: ouais.
3: Et puis on revient de vacances, donc...
0: Qui c'est qui souffle à côté, là ? J'ai entendu quelqu'un.
3: Ah, c'est... J'ai une aide, au cas où.
0: C'est qui, celui-ci ? C'est quoi son prénom ?
3: Philippe.
0: Philippe. Bonjour, Philippe. Ça va, Philippe ? Ok, il n'entend pas. Très bien.
4: Bonjour.
0: Allez, j'enchaîne, Philippe. C'est lui qui va vous souffler, j'espère, pour le football. Donc, je reviens aux performances du stade de Reims. On a fait 2-2 contre Guingamp. On va bientôt avoir un prochain match à domicile. C'est pour ce match-là que vous jouez pour remporter deux invitations. Ce sera le 18 septembre à 20h. Vous pourrez y aller tous les deux, du coup, au stade de l'Aune pour aller voir Reims-Montpellier. Entre-temps, il y aura un match qui aura lieu ce vendredi 11 septembre à 20h, à suivre en direct si vous le pouvez en écoutant ici Champagne-Ardenne. La question c'était où cela va-t-il se passer ? Alors ça va se passer dans le Grand Est, pour être précis. Est-ce que c'est à Metz, à Nancy ou à Strasbourg ? Qu'est-ce qu'il dit ?
3: C'est à Nancy.
0: C'est à Nancy, bravo, c'est ça, absolument. Absolument. Ils vont donc affronter, le stade de Reims va affronter. C'est lui le fan de foot ?
3: Moi aussi.
0: Bon, c'est quoi votre pronostic à... Qu'est-ce qu'il dit ? Est-ce qu'il a un pronostic pour ce match, par exemple ? Tiens, ça m'intéresse.
3: Pronostic à...
0: Allez.
4: 3-1.
0: Oula, 3-1, genre redoublé de...
4: Comme pour Annecy.
0: Oui, c'est ça. Ou un triplé, cette fois-ci, de Fofana, par exemple.
3: Et c'est vrai qu'Annecy, le match était très bien.
0: Bon, bah, très bien. En tout cas, on vous invite pour le prochain. C'est promis, vous serez bien installé dans le stade. Je rappelle le rendez-vous vendredi 18 septembre à 20h à Delaune. Et puis avant, n'oubliez pas de suivre ce vendredi, en fait, dès 20h, le match qui opposera le stade de Reims à Nancy, avec Alexandre Dabran en direct et Jean-Baptiste Duterte. Il cause tout le temps, en fait. Hein.
3: Voilà, oui, oui. Il espère que nous serons tirés au sort pour les...
0: Oui, pour être VIP, vous faites bien de le rappeler, voilà. C'est vendredi soir le tirage. Je vous embrasse, bonne journée.
3: Merci à vous aussi.
0: À bientôt.
3: À très bientôt, au revoir.
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0: Bon réveil à vous, nous sommes le mercredi 9 septembre. Aujourd'hui, voici les titres de l'actualité en Champagne-Ardenne avec Marco Turgis.
9: La colère ravivée par les 5 canicules de l'été. Les personnels hospitaliers de la Marne se sont mobilisés hier devant plusieurs établissements de santé à Reims, Chalon ou encore Vitry-le-François. Ils dénoncent des conditions de travail dégradées. 120 millions d'euros de charges en plus à payer pour les entreprises, estimation des patrons de la métallurgie dans le Grand Est, alors que la région compte mettre en place deux nouvelles taxes l'année prochaine. Et puis, quelle place pour les femmes dans l'agriculture? Après une première journée nationale dédiée à la foire de Chalon la semaine dernière, il y a encore beaucoup de freins et beaucoup de progrès à faire sur le sujet. Les premières concernées témoignent dans l'info d'ici.
0: On verra ça tout à l'heure, mais d'abord, on va faire le point sur l'actualité en France et dans le monde, ce qui se passe aujourd'hui, 9 septembre, en 90 secondes. C'est tout de suite avec Valentine Letès.
10: Un mois de revenus dépensés chaque année à la pompe. 5 millions de ménages en France se trouvent dans cette situation, selon l'INSEE. Et les prix du carburant grimpent encore ce matin. 2,29 € en moyenne le litre de gazole. 2,12 € pour le sans-plomb 95E10. Les distributeurs sont convoqués à Bercy aujourd'hui. Son téléphone, grave danger, ne l'a pas sauvé. Une femme de 40 ans a été retrouvée morte hier matin près de Toulouse. Près de son corps, l'homme, à cause duquel le dispositif d'alerte lui a été fourni, son ex-conjoint, gravement blessé à la tête avec un pistolet sur lui. Acte 2 dans l'affaire des assistants parlementaires européens du Modem. Le dossier est jugé en appel à partir d'aujourd'hui, avec sur le banc 10 anciens cadres du parti et François Bayrou, relaxé en première instance au bénéfice du doute. 2000 participants, 120 pays représentés. Le tout premier sommet mondial sur l'espace commence aujourd'hui à Paris. Sous la verrière du Grand Palais, sans acteurs majeurs, l'américain SpaceX est absent. Nous avons trouvé les grands gagnants de cet été caniculaire, les producteurs d'olives. Dans le Gard notamment, on se dirige vers une récolte record de pitcholine et de luxe selon les professionnels. Le LOSC s'effondre en Ligue des Champions de foot avec 2 buts encaissés et 1 carton rouge en 7 minutes de match. Défaite de Lille hier soir, 3-2 face au Betis Séville. Le PSG entre en piste ce soir face au Slovan Bratislava. Le coup d'envoi du match, c'est à 21h.
0: Merci beaucoup Valentine. On passe du coup maintenant à l'info d'ici comme chaque jour à cette heure-ci avec Margot. Ce matin, on se pose une question. Quelle place pour les femmes dans l'agriculture?
9: Oui, question au cœur de la foire de Chalon la semaine dernière où s'est tenue la toute première rencontre nationale dédiée à la valorisation des femmes dans le milieu agricole. Un sujet sur lequel la marge de progression est encore très très grande, Hugo Marceau.
11: Carnet stylo en main, Céline Roth s'est installée au deuxième rang parmi les premières arrivées avec ses questions et ses intentions.
12: C'est de ne pas se retrouver seule en fait, d'arriver à se construire un réseau pour apprendre à connaître les possibilités qu'on a pour vendre nos produits aussi, voilà, c'est ça.
11: Rien d'évident au départ pour cette chef d'une exploitation de poules pondeuses et de petits fruits rouges, agriculture biologique à Vielle-Saint-Rémy dans les Ardennes.
12: Moi je suis non issue du milieu agricole, mon exploitation elle n'a pas un modèle classique, c'est une petite exploitation. Donc, arriver dans un milieu agricole où c'est des hommes avec des grandes surfaces, avec des gros tracteurs et moi qui suis là avec mes petits moyens, voilà.
11: Et il n'y a pas que Céline Roth dans ce cas de figure. Plus d'un tiers des micro-exploitations françaises sont dirigées par des femmes, à la tête seulement de 16% des grandes entreprises agricoles, sous contrainte mais aussi par choix, constamment à la recherche de soutien pour exister.
12: C'est autant au niveau des circuits de vente qu'au niveau par exemple des approvisionnements. Donc moi j'achète les céréales pour mes poules ma collègue, voilà, que j'ai rencontrée par Bio des Ardennes.
11: La Fédération des agriculteurs biologiques du département à laquelle adhère aussi Dorothée Potier, venue à ses côtés depuis sa propriété céréalière à Remaucourt. Un organisme précieux, mais parmi les instances où il n'est pas toujours simple de se faire entendre.
13: Je pense que les choses, elles évoluent, mais effectivement, quand on arrive à une réunion de chambre d'agriculture, on a une petite minorité de femmes présentes. On n'est pas forcément sur les postes les plus importants. On ne se sent pas forcément toujours légitime dans une prise de parole.
11: Des revendications moins entendues avec des conséquences sur les revenus pendant et après carrière. Selon un rapport d'Oxfam, une chef d'exploitation bénéficie en moyenne de 300 € en moins sur sa pension de retraite par rapport à un homme.
13: Je côtoie régulièrement une personne qui a à peu près mon âge, qui n'aura rien à sa retraite quasiment. Elle dépend complètement de son mari. Elle a travaillé toute sa vie dans la ferme, mais à fond, et elle continue. Voilà, je pense qu'aujourd'hui, ça, c'est plus envisageable.
11: Derrière se cache l'indépendance, l'autonomie de ses productrices et selon Céline Roth, il y a matière à travailler aussi sur le matériel mis sur le marché par les concessionnaires.
12: Avoir des outils peut-être moins lourds qu'on pourra manipuler plus facilement sans devoir tout le temps appeler un homme pour les grosses tâches. Pour le travail du sol, j'en étais au motoculteur mais qui était assez lourd à utiliser, donc c'est mon mari qui le faisait le week-end. Et là, donc, du coup, on a acheté un petit tracteur avec un outil qui va bien, que je peux conduire. Donc voilà, c'est juste un exemple.
11: Et il y en a d'autres. En 2026, la combinaison de travail n'existe que très peu en coupe femme.
9: La place des femmes dans l'agriculture, on va continuer d'en parler dans 10 minutes avec notre invitée, la vice-présidente du Grand Est, chargée de l'agriculture, elle-même exploitante dans la Marne, répondra à Alexandre Dabran.
0: Et puis dans le journal de 8h, les personnels hospitaliers de la Marne ont manifesté hier.
9: Pour dénoncer leurs conditions de travail dégradées, ils ont répondu à un appel national à se mobiliser.
0: La météo, ça va s'arranger. Hein. Je veux rassurer tout le monde, on va progressivement ranger les nuages au fil de cette journée. Ils sont encore nombreux ce matin, mais cet après-midi, les éclaircies vont prendre de plus en plus de place sur toute la Champagne-Ardenne. En fin de journée, le ciel deviendra franchement dégagé. On aura un vent d'ouest à nord-ouest qui restera modéré avant de perdre de sa vigueur. Par contre, pas de grande chaleur. Les maximales sont descendues. 21 à 23 degrés dans la Marne, notamment à Vitry-le-François ou Sainte-Menoux. Dans les Ardennes, 18 à 21 autour de Rethel, Vouziers ou Saulx-Champenoise et 21 à 23 degrés dans l'agglomération de Troyes, par exemple à Pont-Sainte-Marie ou à Saint-Part-au-Tertre. Voilà pour la météo du jour.
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0: Merci de vous réveiller avec nous, c'est un plaisir de vous accompagner jusqu'à 9h. On va vous remuer un petit peu là. Maintenant, c'est direction ou la salle de bain ou peut-être déjà la voiture pour aller bosser. Bah oui, ça avance. Voici les Bee Gees, ça va nous faire du bien ce matin. Bonne fête à tous les Pierre et tous les Alains.

0: Shoot Me Dancing, c'était évidemment les Bee Gees. Merci de nous écouter. Il est déjà 7h40, ça file.
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0: Et on accueille à ce micro monsieur Grégory Duchâtel.
2: Bonjour Yannick, bonjour à tous.
0: Comment ça va ce matin?
2: Ça va plutôt bien.
0: Bon, très bien. Alors on y va. On va tout de suite passer un petit coup de fil. On part à Gueux ce matin. C'est parti. À Gueux, où nous attend quelqu'un. Allô, allô.
3: Oui, bonjour.
0: Bonjour, comment allez-vous?
3: Bien, bien, je suis avec vous, je suis bien.
0: Ah, ben dis donc, ils sont tous très agréables au téléphone ce matin. Bonjour à monsieur Christophe Labruyère, donc vous êtes le maire de Gueux, et avec vous, on va prendre déjà des nouvelles du ciel. Est-ce que vous voyez poindre le soleil comme c'est annoncé par Météo France?
3: Ah oui, c'est, la météo est douce, on a un ciel bleu magnifique ce matin.
0: Bon voilà, le décor il est planté, c'est très très bien.
3: Il est planté.
0: Et ben voilà, et ça s'annonce bien pour quelque chose que vous allez organiser les 12 et 13 septembre prochains, le centenaire du circuit de Gueux, c'est ça?
3: Oui, oui, c'est dimanche, les festivités c'est dimanche.
0: C'est précisément dimanche, pardon, dimanche 13 septembre. Voilà. Au programme, dites-nous un petit peu tout ce qui est prévu.
3: Ben écoutez, il y a l'ouverture, c'est à partir du 8h30. Il y a un accueil du public par l'ancien tunnel qui relie les deux parties du circuit. Ensuite, après, il y aura des présentations de voitures. Il y a des roulages. Il y a un concours d'élégance. Et puis, à la fin, on finira par une parade en fin d'après-midi.
0: Bon, c'est toute une journée qui s'adresse aux passionnés ou aussi aux gens qui n'y connaissent rien. C'est très ouvert, dites-nous.
3: Oui, oui, tout le monde est invité pour venir voir le dernier et le plus vieux circuit de Formule 1 au monde qui est resté dans son jus. Mmh. C'est un site magnifique. Donc on a plus de 350 véhicules anciens. Et donc on a la chance d'avoir ça sur le territoire de Gueux, donc il faut en profiter. On attend beaucoup de monde, donc on aura des belles vieilles voitures. Donc tous les passionnés, mais pas que. Les gens qui aiment l'histoire, ils peuvent venir.
0: Bon bah très bien, ça tombe bien. Alors restez avec nous si vous voulez bien, parce qu'en parlant d'histoire, Grégory, figurez-vous, a un petit coup de cœur patrimoine pour le château, c'est ça?
2: Exactement, oui, parce qu'à Gueux, il n'y a pas que le circuit, il y a le château. Bonjour donc aux Gueusiens et aux Gueusiennes qui nous écoutent. Nous sommes seulement à une petite dizaine de kilomètres de Reims. Et ce château a vu passer des archevêques, des comtes, des rois, des soldats russes, des grandes maisons de champagne et aujourd'hui, des golfeurs. Ce château de Gueux, à l'origine, appartient aux archevêques de Reims, puis aux comtes de Champagne. On a évoqué longtemps que les rois auraient pu séjourner lors de leur étape lors du sacre à Reims. En fait, ils s'arrêtaient plutôt à Fismes et, de temps en temps, pouvaient quand même s'arrêter à Gueux sur le chemin du retour, plutôt vers Paris. Le château porte aussi un joli surnom, les Dames de France. La légende veut que les filles de Louis XV y avaient passé quelques nuits. Mais la Révolution française va tout bouleverser. Le château sera confisqué, démantelé, vendu comme bien national. Un peu plus tard, en 1814, Napoléon va mener sa dernière campagne militaire et c'est chez nous, en Champagne, l'une de ses dernières victoires, ce sera à Reims, il s'arrêtera à Gueux. Pendant cette période mouvementée, des troupes russes vont même loger au château de Gueux. Puis arrive le temps du Champagne. Au milieu du 19e siècle, Eugène Roederer, dirigeant de la célèbre maison de Champagne, va acheter ce château, qui est alors en très mauvais état, va faire d'importants travaux. Et puis, entre les deux guerres, une nouvelle histoire va commencer. Le golf. Des amis, en fait, issus de ce monde du Champagne, vont contribuer à la création de ce golf. Dans les années 70, Charles-Henri Hetzig va prendre la tête de l'association. Aujourd'hui, le golf du château de Gueux est toujours là, installé dans un magnifique écrin de verdure. Et ça, c'est la Champagne Ardenne quand même.
0: Absolument. Merci beaucoup, monsieur le maire. Un petit mot à ajouter avant qu'on se sépare?
3: Merci à vous. Merci de l'intérêt que vous portez à Gueux, qui est une très belle commune où il y a eu beaucoup d'histoires, c'est vrai.
0: Et rendez-vous donc le 13 septembre. Je vous souhaite une bonne journée. À bientôt.
3: Merci.
0: Au revoir, monsieur le maire. Restez avec nous. On va s'intéresser dans un instant à la place de la femme dans l'agriculture avec l'invité d'ici matin. À tout de suite.
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0: Il est 7h44, c'est l'heure de l'invité d'ici matin. Les Nations Unies ont fait de l'année 2026 année internationale des agricultrices. Vendredi dernier, à la foire de Chalon s'est déroulée dans ce cadre la première rencontre nationale dédiée à la valorisation des femmes dans le milieu agricole. Il est apparu qu'il y avait encore des obstacles à surmonter. Pour en parler ce matin, nous sommes avec Béatrice Moreau, vice-présidente de la région Grand Est en charge de l'agriculture, de la viticulture et des forêts. Elle répond aux questions d'Alexandre Dabran.
9: Bonjour Béatrice Moreau.
10: Bonjour.
9: Alors en France, les femmes représentent à peine un tiers des actifs permanents agricoles. Le chiffre exact donné par le ministère de l'Agriculture, c'est 28%. C'est en baisse par rapport à 2010. 31% des femmes occupées des postes comme chef d'exploitation, des CDI évidemment. Comment expliquez-vous cette tendance à la baisse ?
10: Alors ça s'explique par plusieurs choses. Effectivement, les femmes en agriculture, il y a à peu près 34% de jeunes femmes qui viennent quand on est sur des porteurs de projets. Et puis on n'en a que 24% en termes d'installation aidée. Donc il faut faire attention parce que le terme d'installation aidée, c'est quand la région accompagne en termes d'installation, sur une aide à l'installation. Il y a certainement plus de femmes que ça en tant que chef d'exploitation, même dans le salariat. Et puis ça joue à la pyramide des âges. Ce qu'on constate, c'est qu'il y a plus de femmes installées, qui ont plus de 40 ans. C'est-à-dire que la pyramide des âges fait qu'on voit que les femmes s'installent plus tard en âge. Il y a à peu près 20 points de différence en termes de pourcentage. En âge, les hommes s'installent plus jeunes, les femmes s'installent plus tard. Je pense, sincèrement, que c'est parce qu'elles mettent en avant aussi leur propre envie d'aller faire un autre métier, et puis peut-être aussi d'avoir des enfants, et en termes de gestion, c'est plus facile.
9: On observe la même tendance dans la région Grand Est ?
10: Oui, on observe les mêmes tendances. J'ai regardé, c'est allez, un pourcentage près, un point près, c'est les mêmes tendances. Donc globalement, on est à peu près sur les mêmes tendances en France qu'en Grand Est.
9: Alors on rappelle que vous êtes vous-même exploitante en polyculture dans la Marne. Qu'est-ce qui aujourd'hui freine l'installation des femmes dans ces exploitations justement ? Vous avez un petit peu commencé à y répondre, mais concrètement, qu'est-ce qui les freine ?
10: Alors je pense que ce qui freine le plus, c'est les stéréotypes. C'est-à-dire cet imaginaire collectif qui fait qu'une femme ne peut pas être agricultrice. Vous savez, le terme agricultrice, il est entré dans le Larousse en 1961. C'est pas si vieux que ça, en fait. Mmh. Et en fait, je pense qu'il y a tout ça à travailler, c'est ces stéréotypes qui font qu'on ne se dit pas, on se dit pas, ma place est là. La place des femmes, elle est là aussi dans le monde agricole, en tant que chef d'exploitation, aussi bien qu'en tant que salarié. Et je pense que c'est cette place-là qui doit être prise. On a besoin de travailler sur des statistiques sexuées. Ça veut dire quoi ? Ça veut dire qu'on a besoin de travailler les chiffres vrais, femmes, hommes, pour se rendre compte et pour communiquer sur ça. Et je pense qu'il y a aussi des freins simples aussi, c'est-à-dire que, je l'évoquais tout à l'heure, les modes de garde. Quand on est chef d'exploitation, et encore plus dans l'élevage, on a en période de pointe de travaux des agendas, des journées à rallonge. Eh bien, il faut savoir trouver un mode de garde qui permet de garder son enfant ou très tôt ou très tard, voire les deux. Et c'est pas toujours évident. Il y a tout ce travail-là à faire.
9: Que fait l'État ? Alors, quand je parle d'État, je parle du ministère de l'Agriculture, mais peut-être aussi des collectivités locales que vous représentez, pour essayer d'accompagner les femmes et leur faciliter l'accès aux exploitations. Quels sont aujourd'hui les domaines de compétences et surtout les moyens mis en avant pour y arriver ?
10: Alors, on part de plusieurs outils. On a le livre blanc de la MSA qui a été écrit en 2024 avec beaucoup de propositions, que ça soit sur des outils de sensibilisation, par exemple. Et puis, on a la ministre Genevard, la ministre de l'Agriculture, qui a annoncé en février 2026 au Salon de l'Agriculture tout un plan avec 6 axes très concrets de travail pour la diversité montrer la diversité des parcours féminins, un portrait une femme en agriculture par mois, la sensibilisation des éducateurs, les statistiques, tout à l'heure je vous ai parlé, on pourra parler du matériel aussi puisque la ministre veut s'engager sur un travail comme celui-là. Il y a une journée qui va être dédiée tous les ans à l'agriculture au féminin, ça sera le 8 mars. Ça sera très spécifique. Et puis il y a l'action de la collectivité territoriale que je représente, la région Grand Est. Moi j'ai une collègue qui est Sylvie Dalguer, qui est déléguée à cette égalité femmes-hommes. Dans le langage, on dit souvent hommes-femmes. Or dans l'ordre alphabétique, c'est le F avant le H. Et moi je dis, on dit rarement femmes-hommes. Et donc vous voyez, ça commence aussi comme ça. C'est le langage, c'est aussi l'action que vous faites aujourd'hui d'avoir tout ce regard sur l'agriculture au féminin.
9: Alors c'est déroulé vendredi dernier dans le cadre de la foire de Chalon, la première rencontre nationale dédiée à la valorisation des femmes dans le milieu agricole. Qu'en est-il ressorti ?
10: Une belle journée, un beau collectif. Mmh. C'est un vrai collectif qui a organisé toute cette journée agricultrice cœur de nos territoires. C'était de mettre en avant tout ce qui se fait de bien au sein de nos territoires. Et puis on a travaillé aussi avec le SDIF, hein, le Centre départemental d'information pour les femmes. Il y a eu toute une journée autour de ce qui est dans le champ des possibles. Et ça s'est terminé par un défilé de vêtements. Puisqu'aujourd'hui c'est un sujet aussi, c'est-à-dire d'avoir, on n'a pas tout à fait la même morphologie homme et femme, mmh. c'est génétique, c'est comme ça, et on a besoin d'avoir des vêtements un peu techniques, mais femmes quoi. Et donc c'est mettre en avant tous ces points, et c'est continuer la sensibilisation de la jeunesse, du public sur cette place légitime qu'ont les femmes, et le fait qu'elles peuvent prendre des places en tant que représentatives.

0: société. Et dans les instances, on va dire, professionnelles, la ministre a fait le choix de pouvoir l'écrire. La FNSEA voilà, a fait le choix de l'écrire. Ouais. C'est-à-dire qu'il y a 10 ans, il y avait un choix de ce syndicat d'avoir des femmes et plus de femmes. Et donc, ils se sont rendus compte 10 ans après que ça n'avait pas été le cas. Pourquoi? Ben parce que peut-être que voilà cette question de légitimiser, j'ai pas ma place ou voilà. Et donc c'est tout le travail. Ils ont écrit dans leur statut le
1: quand
0: fait d'avoir plus de femmes.
1: Je dis qu'elle n'existe pas. C'est dans les faits. C'est le cas aujourd'hui ou pas?
0: Je pense oui dans les faits il oui, y a pas.
1: Également.
0: Mais parce que je pense qu'il y a cette question de je ne suis pas à ma place et je ne prends pas la place. Or, les femmes et les hommes, ils ont les mêmes capacités et il faut savoir oser. Et moi, c'est ce message-là que je voudrais porter.
1: On retrouve le stéréotype dont vous parlez tout à l'heure.
0: Oui, mais c'est, je pense, vous savez, la jeune génération, elle se pose beaucoup moins de questions. Moi, j'ai discuté avec des jeunes agriculteurs de l'Aube. Ils font plus de réunions le soir. Moi, le président m'a dit, moi, je suis papa solo. Il n'est pas question que je fasse des réunions le soir. Je fais comment pour garder mon enfant et puis j'ai envie de le voir. Donc, on fait des réunions. Vous voyez, cette génération, elle va changer les choses.
1: Merci beaucoup,
0: merci à
1: Béatrice Moreau, d'avoir été notre invitée ce matin. Je rappelle que vous êtes vice-présidente de la région Grand Est en charge de l'agriculture, de la viticulture et des forêts.
2: Merci à vous deux. Dans un instant, on parle de Pilates avec Grégory. À tout de suite.

0: 7h54, allez, ici ça marche, c'est maintenant.
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0: On lui avait coupé la chica, je suis un petit peu, ouais. Tant pis pour elle.
3: Bien sûr.
0: Absolument, oui, tout est dit. Allez, des cours de pilates, tiens, ça va vous faire du bien.
4: Ah oui, à tout le monde.
0: Est-ce que ça marche au moins?
3: Bah oui, pour vieillir en meilleure santé. Le pilates, c'est cette méthode de renforcement qui travaille les muscles, la posture, la respiration, la souplesse aussi, grâce à des mouvements précis et contrôlés. C'est ce que pratiquent des milliers d'habitants de notre région, comme Nathalie et Muriel. Olivier Catio, pour Ici ça marche, les a rencontrés lors d'un cours à Reims.
5: C'est une pratique qui développe le bien-être, la santé globale. C'est aussi un moment de reconnexion avec soi, véritable. En fait, ce ne sont pas des exercices, j'allais dire, formels. Ce sont des exercices qui engagent un état d'esprit et c'est un réel moment de bien-être.
6: Vous en faites à quelle fréquence ?
7: Alors moi, je viens une fois par semaine, depuis 6 ou 7 ans. On peut avoir des petits problèmes d'arthrose, des petits problèmes de tendinite passagère, des petits choses comme ça. Et ce qui est intéressant, c'est qu'Émilie va pouvoir nous proposer à chaque mouvement une adaptation. Quand on ne peut pas faire un mouvement ou que le mouvement est difficile, elle nous propose toujours une adaptation. Donc ça permet de ne pas être en difficulté et de prendre plaisir à ce cours aussi également.
0: 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Ça vous donnera peut-être des idées, comme Yannick, vous commencez à vous entraîner. Vous savez que c'est l'activité préférée des menuisiers. Hein.
8: Ah bon ?
0: Oui, Ponce, Pilate.

0: Voilà, je vous le donne, c'est cadeau.
1: Non, il a fait ça.
2: Si, si, il a osé. Ok, très bien, bah, c'est noté. Ah bah écoutez, en pleine forme, donc manifestement, à tout à l'heure, c'est promis, à 10h précise. Vous restez avec nous, tant qu'à faire.
0: Oui.
2: Je vais vous emmener en balade, ça vous dit ?
0: Avec,
2: en voyage.
0: Avec Stéphane.
2: Avec Stéphane, ça vous dit en plus, mais on va être un peu serré, je vous préviens tout de suite, parce qu'avec Stéphane, on va se promener, mais en ballon.
0: Ah, ok.
2: Voilà, on gonfle tout ça et on s'y met dans...
0: Vous restez au sol alors, hein, parce que j'ai peur qu'il décolle pas le ballon, sinon.
2: Bah, il fallait osier. Allez, à tout.
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2: Et on accueille dans Ici Matin Stéphane Bern. Bonjour Stéphane.
10: Bonjour Yannick, bonjour la Champagne et bonjour les Ardennes.
2: On voyage avec vous aujourd'hui au temps où un ministre quitte Paris, non pas en train, ni en avion, ni même à cheval, mais en ballon.
10: En pleine guerre contre la Prusse, un homme d'État choisit le moyen le plus improbable pour quitter la capitale assiégée, s'envoler. Nous sommes le 7 octobre 1870, en pleine guerre franco-prussienne. Depuis plusieurs semaines déjà, Paris est encerclé. Les troupes ennemies assiègent la capitale et la ville est coupée du monde. Mais à l'intérieur, une partie du gouvernement de défense nationale est bloquée. Parmi eux, un jeune ministre plein d'énergie, Léon Gambetta. Ministre de l'Intérieur, il comprend très vite qu'il ne peut pas jouer son rôle s'il reste enfermé à Paris. Il faut dire qu'à l'époque, on n'avait pas encore inventé le télétravail ou les visioconférences.
11: Les envahisseurs barbares, ça vous dit rien ?
12: La réunion de bataille hier soir, il ne me semblait pas vous avoir vu roupiller pourtant.
10: Car sa mission est ailleurs, à Tours, ville depuis laquelle il doit organiser la défense du pays et coordonner la résistance contre l'envahisseur. Oui, mais alors, comment franchir les lignes ennemies ? Par les airs. Le 7 octobre, Gambetta embarque à bord de l'Armand Barbès.
13: C'est l'histoire d'une montgolfière.
10: Le pari un peu fou. Pendant plusieurs heures, le ministre survole la France en guerre. Il doit éviter les tirs des Prussiens et dépend entièrement du vent. Bon, sauf que ce jour-là, la météo n'est pas coopérative.
14: Mesdames et messieurs, ici votre capitaine, nous traversons actuellement une zone de turbulence.
10: Le ballon dérive et l'équipage atterrit en début d'après-midi à Épineuse, à 100 km au nord de Paris.
15: Faites demi-tour.
10: Épineuse, un nom prédestiné pour une virée compliquée. Gambetta reprend la route par voie terrestre et rejoint Tours 2 jours plus tard, où il exhorte aussitôt la population à prendre les armes. Finalement, la stratégie de Gambetta pour fuir Paris était comme le moyen de locomotion retenu, très gonflé.
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2: Merci à tous de nous écouter, il est pile 8h.
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2: J'aurais pu dire à toutes et à tous, bien entendu. Aujourd'hui, nous sommes le 9 septembre. Voici votre journal en Champagne-Ardenne avec Margot Turgy. On meurt en silence.
16: C'est le message inscrit sur des badges distribués hier par la CFDT Santé Sociaux de la Marne à des personnels en grève devant le CHU de Reims ou encore l'hôpital de Vitry-le-François. Ils ont répondu à un appel national à se mobiliser pour dénoncer des conditions de travail dégradées, c'est-à-dire des salaires trop bas, un manque d'effectifs et des suppression de postes. 36 postes amenés à disparaître rien qu'au centre hospitalier Léon Bourgeois de Châlons-en-Champagne. Julien Perrard est aide-soignant et secrétaire CFDT de l'établissement. Il s'insurge contre l'absence de communication de la direction.
17: On vit une rentrée historique. J'ai connu un établissement difficile, mais là, on a dû écrire, nous, en tant que représentants du personnel, au directeur de l'établissement pour lui demander « Associez-nous, on est représentant de 1200 agents, on est le syndicat majoritaire sur l'établissement, les agents sont inquiets, on a besoin de savoir qu'est-ce qui est vrai, qu'est-ce qui est de la rumeur, qu'est-ce qui est de la préconisation. On n'a aucune réponse à leur apporter. On a l'impression que tout est filtré. » Et ça renforce ce climat anxiogène. On ne sait même pas de où ils pourraient les prendre parce que en fait, on est à flux tendu dans tous les services. Autant du côté des soignants, mais aussi du côté des administratifs, des agents techniques. Clairement, on ne sait pas comment notre établissement pourrait continuer à fonctionner alors que déjà aujourd'hui, c'est dégradé au quotidien.
16: La direction de l'hôpital de Châlons n'a pas souhaité répondre à ici Champagne-Ardenne, mais le maire de la ville, Benoît Apparu, confirme les 36 suppressions de postes à venir, évoque un budget de l'établissement retoqué par l'Agence régionale de santé et précise que les emplois concernés sont administratifs. En tant qu'élu, Benoît Apparu est aussi président du conseil d'administration de l'hôpital. Cette mobilisation hier des personnels hospitaliers dans la Marne, leur sentiment de ne plus être des humains mais des outils. On va continuer de l'entendre dans l'info d'ici à 8h30. Si cette colère s'exprime en particulier aujourd'hui, c'est aussi parce que l'été caniculaire a surchauffé certains établissements de santé avec parfois plus de 38 degrés dans les chambres. Pour adapter les hôpitaux au changement climatique, améliorer leur isolation et leur ventilation, le maire de Reims et président de la Fédération hospitalière de France, Arnaud Robinet, a plaidé hier pour la création d'un fonds vert, 1 milliard d'euros par an utilisable dès 2027.
2: Pour adapter le monde du travail au réchauffement de la planète, le ministre du Travail est en voyage d'études aujourd'hui.
16: À Madrid, où Jean-Pierre Farandou compte récupérer des bonnes idées pour protéger les salariés des épisodes de chaleur écrasante, appelés, on le sait, à se multiplier. En Espagne, travailler dans un espace fermé où il fait plus de 27 degrés, c'est interdit depuis 1990. Des représentants de 5 syndicats et de 3 organisations patronales participent aussi au déplacement. C'est une autre conséquence de l'été caniculaire et de la sécheresse qui en a découlé, le manque d'eau, alors que 2 nappes souterraines sur 3 en France ont un niveau plus bas que la normale, que le Grand Est fait partie des régions où la situation inquiète beaucoup. La ministre de la Transition écologique, Monique Barbu, doit faire un nouveau point ce mercredi à Orléans. Dans les Ardennes, un cours d'eau pollué par du carburant. Hier, un camion s'est renversé à Frayicourt sur la D946 vers midi et demi. Les pompiers ont mis en place 4 barrages absorbants et vont rester sur place plusieurs jours. L'antenne locale de la Fédération de pêche se dit elle préoccupée pour la faune et pour la flore.
2: 8h04, les prix du carburant battent de nouveaux records.
16: 2,12€ le litre d'essence, c'est du jamais vu depuis le début de la guerre au Moyen-Orient. Le diesel est lui à 2,29€ le litre. Et c'est justement pour faire le point sur ces compteurs qui continuent de s'affoler que les distributeurs ont rendez-vous au ministère de l'Économie aujourd'hui. Et d'après l'INSEE, c'est confirmé, faire le plein pèse de plus en plus dans le budget des Français, Boris Allier.
1: Près de 5 millions de ménages consacrent plus d'un mois de leur revenu annuel en carburant. Cela représente 20% des ménages propriétaires d'une voiture, soit 2 fois plus de ménages concernés qu'il y a 5 ans, selon l'INSEE, qui se base pour effectuer ses estimations sur des chiffres de 2021. À l'époque, les prix de l'essence ou du diesel étaient nettement inférieurs et déjà 2 millions de ménages dépensaient alors plus d'un mois de revenu en carburant. Le profil de ces ménages très exposés à la hausse des prix à la pompe reste le même. Ce sont des habitants de zones rurales où la voiture est indispensable et bien souvent les revenus plus bas. La moitié d'entre eux parcourt plus de 27 000 km par an, soit 2 fois plus que la moyenne. Et en 2021, leur budget carburant annuel dépassait alors les 2 700 €.
16: Les explications de Boris Allier. Et pendant ce temps, la situation au Moyen-Orient est loin de s'apaiser. Les gardiens de la révolution iranien affirment ce matin avoir attaqué 2 bateaux américains, 8 pétroliers et 10 autres navires en réponse à des frappes des États-Unis hier.
2: Les patrons de la métallurgie et de l'industrie du Grand Est appellent la région à revoir sa copie.
16: Leur organisation, l'UIMM, déplore l'arrivée de 2 nouvelles taxes, dont l'éco-contribution poids lourd, 15 centimes par kilomètre à payer pour les camions qui empruntent les routes gérées par la collectivité à partir d'avril 2027. Pour l'Union des industries et métiers de la métallurgie, ces 2 nouvelles taxes représentent 120 millions d'euros de charges en plus pour les entreprise et donc autant d'investissements en moins. Le président de l'UMM Grand Est, Fabrice Urban, appelle la région à repenser ses arbitrages budgétaires.
11: les travaux qui doivent être faits, c'est une question de priorité. On ne peut pas non plus dire que systématiquement les entreprises, quelque part vertueuses, qui produisent sur les territoires, qui embauchent sur les territoires, qui investissent sur les territoires, doivent être la variable d'ajustement des problèmes budgétaires de telle ou telle collectivité ou de l'État en général. Il y a une véritable schizophrénie des discours, c'est-à-dire que d'un côté, on donne une priorité à la réindustrialisation, aux projets industriels, aux investissements, aux embauches, et de l'autre côté, on continue à inventer des taxes nouvelles qui se rajoutent aux existantes qui elles-mêmes n'arrêtent pas d'augmenter. Et ces taxes nouvelles, qu'on les appelle le versement mobilité ou le AirPass ou l'éco-contribution, en fait, c'est toujours la même logique. On va faire payer les transporteurs vont refacturer aux sociétés industrielles et donc plus on produit localement, plus on investit. Et plus on sera taxé.
16: L'autre taxe prévue par la région Grand Est est un versement mobilité pour financer les infrastructures de transport. Elle est prévue à un taux à 0%. Il y a encore du progrès à faire dans le tri des déchets. D'après le Grand Reims, 1 sur 2 n'atterrit pas dans le bon bac, ce qui veut dire plus de 4000 tonnes de déchets refusés dans la communauté urbaine l'année dernière. Petit rappel, utile donc ce matin, les emballages, carton, alu et plastique, c'est dans le bac jaune. Les objets doivent être amenés en déchetterie.
2: J'ai bien noté de faire très attention.
16: Mais vous faisiez déjà attention, ouais. Je suis sûr, Yannick.
2: Moi, j'aime bien. Je sais pas pourquoi, j'aime bien faire ça.
16: Vous aimez bien trier.
2: Ouais, j'aime bien.
16: Il y a un petit sentiment de devoir accompli, mais c'est vrai.
2: Ouais, c'est super fier à chaque fois. Et après, hop, faut descendre ces petits trucs au bon endroit, tout ça. Et le verre.
16: Exactement, le verre, bien
2: sûr. Arrêtez, les voisins, arrêtez de mettre vos bouteilles de verre devant les bacs jaunes par terre. Ça sert à rien. Voilà, faut le
16: c'est
2: dire
16: vrai.
2: Ça. Hein. Faut pas faire ça. Faut aller dans les, comment on appelle ça, les containers avec le rond et hop, on
16: exactement,
2: met la bouteille.
16: Exactement, un conteneur dédié.
2: Et ça fait un bruit de verre qui éclate et c'est rigolo.
16: En plus, c'est fun. Alors,
2: écoutez, on trouve
16: ça vraiment
2: pas
16: de raison.
2: Voilà. Et vous pourrez faire tout ça sous le soleil. En plus, aujourd'hui, transition, le ciel va s'ouvrir. Après les nuages de ce matin, les éclaircies vont s'élargir. On terminera la journée sous un ciel largement dégagé. Comptez 21-23 vers Reims, Tinqueux, Cormontreuil, 18-21 dans les Ardennes, autour de Sedan ou encore à Ballan. 21-23 vers Troyes, vers Rosières, près Troyes aussi. Ce soir, le soleil va laisser la place à un ciel bien étoilé. La nuit prochaine, attention, ce sera plus frais. Petite couette la nuit, si on aime bien avoir chaud. 7 à 10 degrés maximum la nuit prochaine dans la Marne. Et, ouais. Et seulement 4 degrés sur le nord de la Champagne-Crieuse. Alors demain, jeudi, changement d'ambiance. Gros soleil partout. Voilà ce qu'annonce Météo France. Les températures entre 21 et 23 degrés. On va vers du beau temps frais, pour dire les choses simplement.
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2: Restez avec nous, hein, parce que dans un instant, il y aura du beau cadeau à la clé au standard, avec des places de Cinoche notamment à remporter. Et pas que, il y a un gros cadeau aussi à gagner grâce à un grand tirage vendredi. Donc tout ça, je vous explique juste après Daniel Balavoine. Merci d'écouter ici matin, toute l'équipe est là, ravie de vous accueillir. J'ai envie de dire, comme dirait Daniel, mon Dieu que c'est beau.

0: Dieu que c'est beau. Oh oui, Daniel Balavoine, 8h12 déjà.
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0: Aujourd'hui, nous sommes mercredi, c'est le 9 septembre. Et oui, et c'est la fête des Alain et des Pierre. Moi, Pierre, ça m'a fait penser à lui. J'adore ça. Ça va vous rester dans la tête toute la journée. Vous l'avez reconnu, c'est la musique de La Chèvre, le film La Chèvre. C'est Pierre Richard, évidemment, qui est aussi le distrait. Voilà, un garçon formidable, un comédien qui a 92 ans depuis peu, qui continue de bosser. Il était sur scène il n'y a pas longtemps au théâtre. Pierre Richard, il y a eu des fake news au sujet de sa santé. Il les a démentis lui-même en vidéo avec beaucoup d'humour en disant « Regardez, je suis plutôt mobile pour un type qui est décédé. » Donc vous voyez comme quoi, il ne faut pas toujours écouter les réseaux sociaux. Pierre Richard, on l'embrasse, on pense à lui aujourd'hui et ça ne nous empêche pas de jouer. Allez,
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0: On va jouer pour vous inviter au cinéma. 4 invitations pour vous, 4. Hein. Vous pouvez les utiliser pour vous ou alors emmener des amis comme vous voulez. Tout ça entre le 16 et le 21 septembre dans les cinémas de la Marne et des Ardennes. Vous tapez sur internet ciné-cool.com pour choisir votre séance. Ça, je vous l'offre et je vous présélectionne pour le grand tirage qui aura lieu ce vendredi à 18h50 avec Sébastien Giton. En jeu, écoutez bien, une invitation pour la grande tablée dans le cadre du festival Les Relais du Goût. On en parlait hier avec notre invité. Alors vous serez invité donc le samedi 19 septembre entre 18h et 21h30, Porte de Mars à Reims, et on vous offre un menu pique-nique gastronomique, 124€ pour 2 personnes. C'est cadeau si vous êtes le regagnant du grand tirage vendredi soir. Donc on vous présélectionne si vous répondez à cette petite question auprès de Mélanie ce matin. Lors de cette manifestation Les Relais du Goût, il y aura un invité, le chef Guillaume Gomez. Ce sera l'invité star des Relais du Goût. Ce grand cuisinier qu'on connaît tous, a travaillé pendant 18 ans dans une prestigieuse institution. Laquelle est-ce ? Le Fouquet's, le Martinez ou encore l'Elysée ? Il y a un petit piège, allez-y, c'est pas trop difficile. Vous nous appelez 03 26 48 2000 ou à travailler Guillaume Gomez pour remporter tous ces cadeaux. Le Fouquet's, le Martinez ou l'Elysée ? Mélanie vous attend au standard maintenant. Et dans un instant, notre rendez-vous anti-arnaque avec Aude Razo qui nous parlera d'une fausse lettre du fisc qui circule en ce moment.
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0: 8h17 dans Ici Matin, on accueille Aude Razo. Bonjour Aude.
10: Bonjour Yannick.
0: Alors vous nous alertez ce matin sur une fausse lettre du fisc qui arrive en ce moment dans les boîtes aux lettres.
10: Oui, et quand je dis boîte aux lettres, je ne parle pas des mails, hein, je parle bien de la bonne vieille lettre en papier et de la bonne vieille boîte aux lettres devant chez nous ou dans le hall de notre immeuble. À quoi ressemble ce courrier? Je l'ai sous les yeux, plusieurs personnes l'ont relayé dernièrement sur les réseaux sociaux. Déjà, il fait très officiel. Il y a votre nom en haut à gauche, il y a écrit « Direction Générale des finances publiques » en haut à droite, et je vois aussi écrit « mise en demeure ». Ah, donc là on se met à transpirer et on vous met en demeure donc de déclarer vos actifs numériques, en clair, votre crypto-monnaie. Si vous ne le faites pas, on vous menace d'une énorme amende, plusieurs milliers d'euros.
0: Très bien, et où est le piège dans ce courrier ?
10: Le piège, attention parce qu'il est très ingénieux, c'est le QR code qu'il y a en bas de la lettre et qui, selon l'escroc, va vous éviter cette énorme amende, va vous permettre de régulariser votre situation. Je m'arrête là-dessus. Un QR code, il faut toujours le prendre avec des pincettes, où qu'il soit, dans un courrier, sur un horodateur ou sur une borne de recharge. Quand vous flashez, quand vous scannez un QR code avec votre téléphone, c'est pour atterrir sur un site web. Et ce site web, c'est difficile de savoir au premier coup d'œil s'il est fiable ou pas. Donc soit vous êtes sûr, soit vous ne l'êtes pas. Et dans le doute, qu'est-ce qu'on fait ? On s'abstient. Donc je reviens à mon faux courrier du fisc. Il a beau faire très sérieux, si vous avez vraiment de la crypto-monnaie à déclarer, ça se passe sur impots.gouv.fr lors de votre déclaration de revenus. Il n'y a pas d'histoire de QR code. Et si vous n'avez rien à déclarer, la lettre part à la poubelle et puis c'est tout.
0: Merci Aude et à demain.
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0: Et à 9h, c'est vous qui avez la parole. Ici, c'est vous avec Nicolas Schmitt, évidemment, qui paraît-il est pas très bien payé pour présenter cette émission.
11: Non, jamais assez. Bonjour, ça va ?
0: Je dis ça parce que c'est le thème, évidemment.
11: J'ai failli pas me lever d'ailleurs à ce prix-là.
0: Vous pourriez venir bénévolement.
11: Oui, non, on va parler du salaire, ce grand secret. Je ne sais pas combien vous êtes payé, vous, Yannick.
0: Non, vous ne savez pas, non.
11: Non, je ne sais pas. Voilà la preuve. Au travail, c'est vrai, on connaît parfois le prénom des enfants du collègue, sa destination de vacances, et même sa commande habituelle au déjeuner, mais pas forcément son salaire. Alors, on va se poser la question ce matin. Pourquoi cette grande discrétion autour de l'argent ? Est-ce de la pudeur ? Peut-être une question d'éducation ou simplement une vieille habitude ? Et surtout, est-ce que plus de transparence permettrait de réduire les inégalités de rémunération ? Alors on ouvre peut-être pas le portefeuille, mais en tout cas la discussion c'est sûr. C'est donc à vous de nous dire ce matin si vous êtes pour ou contre.
12: Oui, pour pas qu'il y ait d'inégalité. Après si c'est pour pointer du doigt quelqu'un, s'il y a des choses qui sont injustes, c'est pas normal.
13: Pourquoi pas, oui. Après ça peut engendrer des jalousies peut-être.
14: Je pense que ça dépend des entreprises et des employés. Dans certaines boîtes ça peut poser problème s'il y a une très grosse différence par exemple. Malheureusement soit on est équitable et tout le monde a plus ou moins un salaire raisonnable, soit il vaut peut-être mieux se taire si le salaire est trop conséquent pour certains et faible pour d'autres.
11: Alors devrait-on connaître le salaire de ses collègues ? Est-ce que cette transparence salariale peut réellement réduire les inégalités et particulièrement entre les femmes et les hommes ? Un projet de loi en ce sens est présenté aujourd'hui en Conseil des ministres et nous, on en discute ce matin. On essaiera d'ailleurs de voir comment cette transparence pourrait se traduire au quotidien dans les entreprises. Et puis, on en parle bien sûr aussi et surtout avec vous parce que l'émission s'appelle, je vous le rappelle, Ici et vous. Ici, c'est vous même. Donc, dès maintenant, non, laissez votre message sur le WhatsApp, ici Champagne-Ardenne, en direct dès 9h aussi dans l'émission. Il y a un seul numéro pour tout ça, c'est le 03 26 48 2000.
0: Moi je suis content parce que je ne savais pas qu'on était payé pour venir, donc voilà, merci pour l'info. À tout à l'heure pour ça va cliffer, merci beaucoup. Et on va retrouver tout de suite lui aussi, il n'est pas payé, il vient bénévolement, c'est Olivier Catiot. Bonjour Olivier.
15: Bonjour à tous, bonjour Yannick.
0: Ce matin vous êtes avec un militaire qui est devenu éleveur de chèvres dans les Ardennes, c'est bien ça?
15: Oui, il a 36 ans et depuis l'année 2020, vous vous souvenez au moment du confinement, eh bien, il a créé avec sa femme ici à Domesnil la ferme des Demoiselles. 60 chèvres, on fait de la tomme, des fromages, du yaourt, des glaces aussi à base de lait de chèvre. Bonjour Johan Amen.
16: Bonjour.
15: 36 ans. C'est une reprise d'exploitation ou vous avez créé la ferme des Demoiselles ?
16: Alors, il s'agit d'une création d'exploitation. Mon épouse Azéline et moi-même ne sommes pas du tout issus du milieu agricole. De son côté, elle était éducatrice spécialisée dans la protection de l'enfance. Pour ma part, j'étais militaire, j'ai fait 11 ans dans l'armée de terre. Sur Charleville-Mézières, 3e régiment de génie. Lors de notre rencontre en 2016, elle m'a fait part de son projet de changement de vie en me disant de ne pas trop m'attacher parce qu'elle a envisagé des gros changements et un gros déménagement. Ce projet s'est construit pièce par pièce et il s'est finalement fait dans les Ardennes, dans ce magnifique corps de ferme qui nous a tout de suite tapé dans l'œil. On a bâti ce projet tous les deux, mais c'était l'idée d'Azéline à la base.
15: Une belle histoire d'amour, une belle histoire professionnelle aussi.
16: On est à la fois époux et aussi collègue de travail. travail. C'est tous les jours qu'on bâtisse ce bébé à nous. C'est notre entreprise. On a aussi nos deux enfants à côté de ça, qui sont aussi investis dans la vie de la ferme, à leurs jeunes âges, 6 ans et 3 ans. Mais déjà, on essaye de leur transmettre notre passion pour le métier. C'est une formidable aventure qui n'est pas de tout repos, parce qu'il y a les aléas de la vie agricole, avec les problèmes de maladie, de conjoncture qu'ils peuvent avoir. Mais aujourd'hui, on ne se verrait pas faire autre chose.
15: Comment, tous les deux, vous avez appris le métier? Comment vous avez appris à faire du fromage, à faire des glaces, à faire de l'élevage?
16: Alors, Azéline est partie en Ardèche se former. Elle a passé un brevet d'exploitant agricole en 2018, suite à quoi elle avait les armes pour pouvoir commencer sereinement son exploitation, parce qu'il y a énormément de lois, de normes à connaître. On ne se lance pas comme ça dans un élevage de 70 chèvres sans avoir une base théorique indispensable et juridique également, hein, parce que il faut gérer tout de A à Z, hein, que ce soit l'élevage, les normes de transformation, l'hygiène, la comptabilité, la commercialisation. Et si vous êtes défaillant dans un seul domaine, c'est tout le château de cartes qui s'effondre. Pour ma part, j'ai appris un petit peu sur le tas. Je passe également mon brevet d'exploitant agricole pour devenir associé sur la ferme également.
15: Et il y a un côté transmission aussi. Vous recevez régulièrement des scolaires, des étudiants ici, et vous adaptez le discours en fonction si c'est des étudiants vétérinaires, si c'est des étudiants en agronomie, de futurs ingénieurs.
16: Exactement. Alors là, on est rentré dans les détails très techniques avec ce public, les jeunes étudiants qui seront sûrement les futurs vétérinaires de demain. Donc on va parler d'hygiène, de normes sanitaires. Le reste de la semaine, je vais peut-être accueillir une crèche où on va avoir des tout-petits, entre 1 et 3 ans, qui vont avoir leur premier contact avec les animaux. Donc chaque séance, c'est un nouveau public qui arrive avec de nouveaux objectifs. Et c'est à nous de nous adapter pour les accueillir mieux et puis répondre à leurs besoins. C'est des publics qui vont de 0 à 102 ans. J'ai une dame de 102 ans qui est venue à quelques semaines de ça. Alors.
15: Un reportage ici à Domesnil dans les Ardennes, à la ferme des Demoiselles, à retrouver en photo sur la page Terre de Champagne-Ardenne. Merci, Johanna Amen.
16: Merci beaucoup.
0: Merci à vous deux. Il est de retour le 15 octobre prochain, 12 ans après son dernier concert. Il revient à Paris. Vous savez que vous pouvez déjà, enfin après-demain, vous pourrez commencer à acheter les billets pour fêter les 50 ans de carrière incroyable de Stevie Wonder. À ne manquer sous aucun prétexte. Et en attendant, vous savez quoi? Vous pouvez l'écouter comme ça, sans billets, sans rien. C'est gratuit, c'est offert. Et c'est sur ICI Champagne-Ardenne, juste avant de vous retrouver au Standard.

0: Last Time Paradise, un beau souvenir avec Stevie Wonder qui nous emmène tout droit au standard.
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2: 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Bonjour.
0: Bonjour Florence.
3: Bonjour Yannick.
0: Comment
3: bonjour
0: ça va, Florence? Bonjour, bienvenue. Ouais. Vous êtes à Reims, c'est ça?
3: C'est ça.
0: Bon, tout va bien pour vous.
3: C'est mon anniversaire aujourd'hui.
0: Non.
3: Alors c'est bien.
0: Oh, happy birthday to you. J'ai pas le temps, mais je m'en fous. Happy. Je suis un petit peu à la bourre, mais bah, je vous demande pas votre âge, mais je vous souhaite un bon. Vous avez eu un petit cadeau, quelque chose, une petite surprise ce matin?
3: Pas encore. J'ai les SMS qui arrivent
0: voilà.
3: Petit à petit.
0: Ah, bah voilà. Aurélien.
3: Mais il est encore tôt. Hein,
0: happy birthday to. Alors, du coup, c'est quoi? Je vous offre direct les 4 places de cinéma. Il n'y a plus de match.
3: Génial.
0: Voilà, c'est fait. Hop, c'est fait. La réponse, c'était l'Elysée, évidemment.
3: L'Elysée, voilà. Oui.
0: Bon, c'est Guillaume Gomez qui a travaillé à l'Elysée
3: avec
0: pendant 18
3: ans. Sarkozy.
0: Eh ben vous pourrez peut-être aller le voir, puisque peut-être que vous allez gagner au grand tirage, qui sait, hein, les 2 menus d'une valeur de 124 euros pour 2 personnes pour samedi soir en plus, hein, à la Porte de Mars.
3: Ouais.
0: Tirage à 18h50 vendredi, soyez bien à l'écoute, ne ratez pas ce rendez-vous. 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Voilà, il y a un petit programme aujourd'hui, un petit gâteau, quelque chose?
3: Non, un petit repas chez mes parents à midi. Je profite d'eux. Hein. Ça vieillit beaucoup, donc.
0: Oui, il faut en prendre soin. Puis c'est sympa, ils vont vous refaire tout le passé, tous les reproches. Les...
3: Ah, ben c'est exactement ça.
0: Ah, ben je sais bien. Tu te rappelles quand tu étais petit que tu voulais pas manger de la soupe, tout ça? Je connais par cœur. Ouais.
3: Bon, ben écoutez. Ouais, c'est ça, tout à fait.
0: On les embrasse quand même. Et puis, ben, on est très content de vous faire ce petit cadeau pour votre anniversaire, surtout passer une belle journée. Et vous allez
3: merci
0: au boulot,
3: beaucoup.
0: Non? Un truc comme ça?
3: Non, bon, retraité depuis 18 mois.
0: Qu'est-ce que je vous envie. Bon, c'est bien.
3: Profitez.
0: Profitez bien et restez avec nous. À bientôt, j'espère.
3: Merci. Au revoir.
0: Et puis,
3: Yannick,
0: vous restez avec nous. À bientôt. À bientôt. Dans un instant, les infos arrivent. Marco est de retour. À tout de suite.
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0: Et merci de nous écouter surtout. Il est 8h30, voici les titres qui font l'actualité de ce jour en Champagne-Ardenne avec Marco Turgi.
11: Salaire trop bas, manque de moyens humains et suppression de postes. Les personnels hospitaliers se sont mobilisés hier dans la Marne. Une colère amplifiée par les 5 vagues de chaleur de l'été. On va l'entendre dans l'info d'ici de 8h30. Aux assises de Charleville-Mézières, le verdict est attendu aujourd'hui dans le procès du meurtrier présumé de Loana. L'homme de 60 ans a reconnu le viol et le meurtre de la petite fille de 10 ans en 2023 à Sedan. Il encourt la réclusion criminelle à perpétuité. Et puis des patrons du Grand Est montent au créneau. L'Union des industries et métiers de la métallurgie s'oppose à l'arrivée de 2 nouvelles taxes décidées par la région, dont une pour les poids lourds.
0: Restez avec nous dans l'événement d'ici, on parlera d'un festival à venir, le festival Rose Romance. Ce sera à 8h50. Pour l'instant, on fait le point sur l'actualité en France et dans le monde. Tout ça en 90 secondes et ce point nous est proposé ce matin par Valentine Letès.
12: 2,29 € en moyenne le litre de gazole, 2,12 € pour le samplon 95E10. Les prix du carburant battent de nouveaux records ce matin avec la reprise des combats en mer au Moyen-Orient. Pour trouver comment baisser les prix, les distributeurs sont reçus à Bercy aujourd'hui. Et pour montrer que chacun peut faire un effort, le chef du gouvernement réfléchit à diminuer l'indemnité de ses ministres, actuellement fixée à 10 000 euros bruts par mois environ. Une mesure envisagée par Sébastien Lecornu dans le prochain budget de la France. Absolument serein, François Bayrou retourne au tribunal aujourd'hui aux côtés de 10 anciens cadres du Modem. L'affaire des assistants parlementaires européens est jugée en appel. En première instance, l'ancien maire de Pau a été relaxé au bénéfice du doute. Sécuriser les musées en urgence, c'est la consigne donnée hier soir par la ministre de la Culture après un nouveau cambriolage dans un musée plus tôt dans la journée, celui consacré au peintre Renoir à Cagnes-sur-Mer. Les voleurs sont repartis avec deux toiles. Des recommandations de lecture données aux élèves à chaque vacances scolaires, les premières dès la Toussaint. La réaction ce matin du ministre de l'Éducation au classement PISA sur les mauvais résultats des élèves français. En 7 minutes de jeu, tout a basculé pour le LOSC hier soir en Ligue des Champions de foot. 2 buts encaissés, 1 carton rouge et une défaite finalement, 3-2 face au Betis Séville. Ce soir, le Paris Saint-Germain entre en piste face aux Slovaques de Bratislava.
0: Merci Valentine, c'est l'heure de l'info d'ici. On retrouve Margot Turgy et on écoute la colère des personnels hospitaliers de la Marne.
11: Appelés comme partout en France à se mobiliser hier devant les hôpitaux à l'appel de syndicats pour dire leur mal-être face à des conditions de travail de plus en plus dégradées. Alors que les salaires ne suivent pas, que les équipes travaillent à flux tendu et que des postes sont supprimés, l'été caniculaire a ravivé cette colère déjà profonde des agents, estime Aurore Sarr. Elle est secrétaire générale de la CFDT Santé Sociaux de la Marne et elle répond à Salomé Pineda.
1: La canicule n'a pas aidé parce que je pense que nos employeurs n'ont pas appris. Donc on s'est retrouvé sur différents sites avec des parfois plus de 38 degrés dans les chambres, des services de pédopsychiatrie où les matelas étaient mis au milieu du couloir le moins chaud, où les patients dormaient au sol. Dans les EHPAD, il y a bien les pièces froides qu'ils avaient promis avec la journée de solidarité, mais c'est un minima. Et c'est des pièces auxquelles n'ont pas accès des patients ou les résidents qui sont alités. Et rien n'est prévu. Et là, je vous parle que du côté patient. Du côté soignant, c'est la même chose. Les corps ont souffert, les gens étaient fatigués et il fallait remplacer parce qu'il y a eu des arrêts.
4: Vous avez vu, justement, vous qui êtes sur le terrain, les conditions se dégrader depuis les 20 dernières années ?
1: Oui. Dans les services de pédopsychiatrie, on finit à 21h, on commence à 6h30. Le 12h se propage à une vitesse. On a même des collègues là, la dernière fois qu'on fait un 12h, sauf que le remplacement n'est pas arrivé, l'équipe suivante. Elles ont fait plus de 14 heures de service. Mais ces collègues là, on leur dit non, vous partez pas. Qui s'occupe d'aller chercher leur enfant à l'école ? Et elles sont seules. Qu'est-ce qui se passe ? Les directions, elles en ont rien à faire. C'est vous restez, point barre. Parce que nous avons des devoirs en tant que fonctionnaires. Donc ils restent jusqu'à ce que quelqu'un arrive. Mais nous, ce qu'on dit, c'est si personne n'arrive jamais, ça se passe comment ? Pour garder le code général de la fonction publique, pour raison de service, on peut vraiment faire tout et n'importe quoi, a priori. Et c'est l'impression que les agents, ils ont. On n'est plus des humains, a priori. On n'est plus que des outils.
4: Alors ça, c'est pour les effectifs, les conditions de travail. Et dans cette mobilisation, cette fois, vous dénoncez aussi l'absence d'un régime collectif pour une complémentaire santé. Ça veut dire quoi, ça, justement ?
1: Fonction publique. Seuls nous n'avons pas de participation de notre employeur à la complémentaire santé et la prévoyance. C'était censé être mis en place en 2026. Ensuite, on nous a dit 2028. Ensuite, on est revenu 2027. En attendant, on dit les cordonniers sont les plus mal chaussés. Ce que ça donne comme ressenti aux agents de la fonction publique, c'est qu'on est quantité négligeable, en fait. Vu que les salaires n'augmentent pas et que l'inflation bondit, on a, pour la première fois, un certain nombre de soignants et d'agents qui ont mis fin à leur contrat de complémentaire santé parce que ça ne rentre plus dans le budget.
11: Hier, le maire de Reims et président de la Fédération hospitalière de France, Arnaud Robinet, a plaidé pour la création d'un fonds vert, 1 milliard d'euros par an pour aider les hôpitaux à s'adapter au changement climatique. L'argent doit servir notamment à améliorer leur isolation et leur ventilation.
0: On vous retrouvera tout à l'heure à 9h pour Journal Margot et au menu notamment le verdict attendu aujourd'hui à la cour d'assises des Ardennes.
11: Dans le procès de la mort de Loana, cet enfant de 10 ans violé et tué à Sedan en 2023. Son meurtrier présumé a reconnu les faits au premier jour de son procès.
0: Un point météo à 8h36. Les éclaircies vont gagner la partie. Elles sont en approche, c'est ce que nous dit Météo France. Elles deviendront plus belles cet après-midi. Le ciel va se dégager complètement en fin de journée. Les maximales, ce sera 23 degrés maximum vers Épernay, par exemple, ou Dormans. Entre 18 et 21 autour de Carignan, Bazeilles et Sedan. Entre 21 et 23 vers Romilly-sur-Seine, Nogent-sur-Seine et Troyes. Le vent d'ouest à nord-ouest va également s'atténuer ce soir. Place aux étoiles. Attention aussi, place à la fraîcheur demain matin. On va descendre à 4 degrés dans le nord de la Champagne crayeuse, 5 à 8 maximum dans le nord des Ardennes. Et demain jeudi, il fera beau. Soleil est très très présent, journée très lumineuse demain, du matin au soir sur toute la région, jusqu'à 23 degrés. On sera bien avec Margot, moi plus le soleil, vous allez rayonner. Hein. Sans toute modestie. Bon allez, à tout de suite.
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0: Restez avec nous, on va marcher seul quelques minutes, enfin en tout cas avec Jean-Jacques Goldman, et juste après on se retrouve, il y a encore pas mal de choses au programme, je vous donnerai le menu dans quelques instants. Bonne journée, bon mercredi 9 septembre.

0: vous n'êtes pas tout seul, vous êtes avec nous sur Ici Champagne Ardenne, il est 8h40.
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0: On va parler romance avant 9h, promis, puisque dans le cadre de l'événement d'ici, je recevrai Célia qui est déjà parmi nous et qui va nous parler de Rose Romance, un rendez-vous, un événement dont on vous donnera tous les détails à 8h50. Avant cela, ça va cliffer, rendez-vous dont vous commencez à prendre l'habitude. Je vous proposerai un mot ardennais ce matin, issu de ma Bible. Pour ceux qui nous regardent à la télé, je remontre la fameuse Bible que j'utilise, un mot dont il faudra retrouver la définition avec Margot, Nicolas et Célia si elle accepte de jouer avec nous. Mais d'abord, c'est l'heure d'accueillir Alexandre Audabran. Bonjour Alexandre.
2: Bonjour Yannick.
0: Alexandre, il vient tous les jours pour Champion Championne, son rendez-vous qui nous permet comme ça de mieux connaître les sportifs. Et cette semaine, l'invité, c'est le nouvel entraîneur du Champagne Basket, Eric Bartecheki. Il a évolué au sein du club de l'ESP Chalon au tout début de sa carrière, avant de basculer très jeune vers une carrière d'entraîneur. Et ce matin, il évoque le titre de champion de France de Pro A qu'il avait décroché avec Le Mans en 2018.
3: C'est le Graal, hein, c'est ce qu'on recherche tous. Hein, on joue tous pour avoir des titres. Tous les coachs, tous les joueurs n'ont pas la chance d'avoir des titres. Et effectivement, après deux saisons à Pau, où on fait aussi deux saisons magnifiques, où on fait les playoffs à chaque fois, on a des séries de 10 et 11 victoires sur les deux saisons. On finit, je crois, 7e et 5e. Sur la deuxième année, on a la petite Coupe d'Europe, mais on fait une petite Coupe d'Europe avec Pau. Et derrière, ça me propulse l'opportunité d'aller rejoindre le Mans.
4: Avec un projet d'y aller chercher ce titre pour le Mans, ou pas forcément?
3: Non, en fait, au départ, on sait pas trop. En fait, quand je rejoins le Mans, on a une belle équipe aussi. Et puis, ben voilà, on finit, je crois, troisième
4: derrière Monaco et Strasbourg.
3: Voilà. Et en fait, dans les playoffs, on vit un scénario qui est, je sais même pas si c'est déjà reproduit, mais on fait tous les matchs. On fait les trois matchs du quart de finale, les cinq matchs de la demi.
4: Vous battez Strasbourg qui est deuxième en cinq matchs, vous battez Monaco en finale.
3: En finale.
4: À Monaco. Sur le dernier match.
3: Voilà.
4: C'est un parcours exceptionnel, vous l'avez dit.
3: C'est avec des retournements de situation, puisqu'à chaque fois qu'on est en phase de valider la demi-finale pour passer en finale, il y a un match supplémentaire qui doit se jouer à l'extérieur et on va le gagner. Et ça se fait exactement de la même façon pour la finale. On est au quatrième match. Si on le gagne, on est champion. Tout le club a tout préparé, le champagne, etc. Et on perd le match à domicile alors que la salle est pleine et on doit retourner deux jours après à Monaco. Et l'équipe a la force de caractère pour aller s'imposer là-bas de deux points et on devient champion à Monaco.
4: Qu'est-ce qui fait que ça marche? C'est une succession de détails, d'un état d'esprit, un groupe qui vit bien.
3: Un groupe bien hiérarchisé, avec des joueurs à haut tempérament, une force de caractère, du talent, des plus jeunes joueurs. Il y a pas de recette.
4: Réussite forcément à un moment donné.
3: Forcément.
4: Ça fait partie du basket, la réussite, de toute façon.
3: Oui, bien sûr. Il y a toujours un facteur un petit peu, pas chance, mais un petit peu réussite, qui fait donc que les choses elles passent du bon côté.
0: Voilà, suite de l'entretien demain à la même heure avec Alexandre. Restez avec nous. Bonjour Célia, ça va?
5: Bonjour, ça va.
0: Bienvenue. Vous êtes prête à jouer avec nous à Ça va cliffer?
5: On verra.
0: Allez, on essaye dans un instant. À tout de suite.
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0: Allez, c'est parti, c'est l'heure. Alors, est-ce qu'il est là, Nicolas, d'abord, pour vérifier?
14: Il est là. Oui, je suis là.
0: En pleine forme.
14: Bien sûr.
15: Bonjour, Nicolas.
14: Bonjour, Margot. Ça va?
15: Ça va, et vous?
14: Oui, très bien.
0: Je vous présente Célia, tous les deux.
14: Bonjour, Célia.
15: Bonjour, Célia.
0: Célia, elle s'occupe du Festival Rose Romance, on en parlera juste après, mais d'abord, ça vous dit de jouer l'auto aujourd'hui? Allez, c'est parti.
15: Oui.
0: Allez, j'adore cette musique. C'est bien, ça, on aurait pu le mettre en boîte de nuit à l'époque.
2: Mmh. Ouais, franchement, carrément.
9: Ouais. Moi, je danse là. Hein.
0: Mais viens. C'est un duo. Alors, attention, concentration. Il n'y a pas de mignon à gagner. Je vous préviens, Célia, il faut juste retrouver un mot que j'ai dessus. J'allais sélectionner dans le parler des Ardennes aujourd'hui. Est-ce qu'on peut se mettre dans l'ambiance suspense? Allez, c'est parti. Le mot, c'est ramollé. Ramollé. Avec un accent circonflexe sur le O.
9: Ramollé.
0: C'est de l'ardennais. Ah. Et qu'est-ce qui s'est fait sur son clavier, celle-ci?
2: Non, non, rien du tout, rien du tout.
0: Je surveille,
2: attention. Ah non, non, je ne triche absolument pas.
0: Ah, mais c'est ça qu'il peut faire, Nicolas, que je suis bête. C'est pour ça qu'il trouve
9: mais
0: tout.
9: Mais pas du tout, enfin.
0: Il faut mettre une caméra dans le studio.
9: Je suis quelqu'un d'intègre.
0: Ah, mais j'y avais pas pensé. Ça vient de me venir. Ça y est, j'ai compris son intuition. Ne triche pas, Nicolas.
9: Non, non, je conteste. Je ne triche pas. Non, non, non, je suis réglo là-dessus. Allez,
0: alors, ramollé. Est-ce que c'est entretenir un feu qui s'éteint? Bah attends, je vais pas finir. Remets-le, s'il te plaît. Se plaindre, gémir, ou alors faire un tas avec ses affaires. Ramoller, entretenir un feu qui s'éteint, se plaindre, gémir, ou faire un tas avec ses affaires. Maintenant, j'ai l'image de Nicolas qui regarde son
2: qui a une idée
0: discrètement.
9: Ah non, je regarde le plafond et là, je suis pas très inspiré.
0: Je vais mettre un vigile.
2: Ah. Moi, j'irais le troisième, mais sans grande conviction.
5: Ah, moi, j'aurais dit plutôt le deuxième. Ah,
2: plutôt le deuxième.
9: J'aurais dit le premier.
2: Aïe, aïe, aïe. C'est comme hier, chacun sa réponse.
0: Vous êtes ardennaise?
5: Je suis ardennaise, oui.
9: Et vous l'avez déjà entendu, ce mot?
5: Ah non.
9: Non.
0: Ah. Ah bah là, c'est fini. Alors, qu'est-ce qu'on fait?
9: Moi, je reste sur le premier.
0: Entretenir un feu qui s'éteint.
2: D'accord, et ben on va suivre.
9: Non, mais après,
0: Margot l'avait
9: dit. Chacun peut vivre sa vie, hein, les amis.
2: Mais je croyais qu'il fallait qu'on donne une réponse en commun à chaque fois. C'était pas ça le but.
0: Comme vous voulez. Ou vous jouez en groupe, ou vous jouez séparément. Faites-vous plaisir. J'ai envie de dire, c'est open. Hein.
2: Mmh.
0: Allez. Margot l'avait dit quoi?
2: Moi, j'avais dit le troisième.
0: Faire un tas avec ses affaires. Et vous?
5: Ah, moi, j'hésitais entre le 1 et le 2, mais j'ai dit le 2.
0: Le 2, se plaindre, gémir. Chacun le sien comme ça. Alors, donc, vous savez quoi? On va prendre Nicolas, ça m'arrange. On va dire qu'il a perdu.
9: Ça vous fait plaisir, ça. Et j'ai perdu hier déjà aussi. Hein.
0: Et vous voulez que je vous fasse le gagner pour Margot? Parce que Margot, elle a gagné.
2: Et voilà. Mais à chaque fois, on ne m'écoute pas, c'est terrible.
0: C'est vrai.
2: À chaque fois, Nicolas, écoutez-moi. Faites-moi confiance.
9: D'accord.
2: Voilà.
9: Promis, Margot, demain, je vous écoute.
0: Faire un tas vite fait avec ses affaires. Voilà. Il y a deux sens, en fait, hein, mais c'est le sens.
2: En fait,
0: principal.
2: C'était tellement improbable, faire un tas avec ses affaires. Comment est-ce que.
9: C'est vrai.
2: Voilà.
9: Pourtant, la définition
2: la plus improbable, souvent, est la plus logique. Donc,
9: je le dis tous les jours à mon fils en français.
0: Ramole tes affaires.
9: Là, c'est ça. Affaires, non,
0: mettre en tas. Ouais, c'est ça. Voilà. C'est aussi culbuter, renverser quelqu'un. Il s'est fait ramollir par un camion. C'est écrit dans le livre, j'y peux rien. Voilà. Et ça vient des Ardennes. Merci à vous deux et je garde Célia pour la suite. Demain pour un autre mot.
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0: La romance envahit les librairies, les réseaux sociaux, vous l'avez peut-être remarqué. Et bientôt Reims, les 10 et 11 octobre, le salon Rose Romance va réunir auteurs, maisons d'édition, créateurs et surtout lecteurs au centre de conférences et d'animation de Tessy. Alors rencontres, dédicaces, jeux, ateliers, tout un week-end sera consacré à la romance et à ses multiples déclinaisons. On en parle tout de suite donc avec mon invité. Célia Bernard-Marchand, bonjour.
5: Bonjour.
0: Alors d'abord, pour ceux qui ne connaissent pas encore Rose Romance, c'est quoi exactement? Quel est le concept?
5: Du coup, c'est un salon où on va rencontrer des auteurs pour faire des dédicaces. On a des lecteurs, on a des créateurs, on a des maisons d'édition. Et voilà, le but, c'est de tous se rencontrer.
0: Vous avez créé ça en 2024, c'est ça le concept? Votre histoire, elle est assez sympa, parce que je crois que vous êtes en fait originaire de Reims, mais c'est à Toulouse que vous avez créé l'affaire?
5: Alors, je suis originaire de Rethel, enfin à côté
0: de Rethel. Ah oui, Ardennes, pardon.
5: Voilà. Et j'ai déménagé à Toulouse, mais je suis revenue à Reims récemment, effectivement.
0: Mm-hmm. Et donc, première édition à Toulouse en 2025, et là, vous importez le concept.
5: Exactement.
0: Bon, très bien. Première édition qui avait bien marché, à peu près un millier de visiteurs, une centaine d'exposants. Est-ce que c'était une évidence pour vous que ça allait marcher, parce que c'est dans l'air du temps, c'est ça?
5: Ouais. Mmh. Ouais, c'est une industrie qui monte énormément. Il y a des chiffres qui sont assez impressionnants pour l'industrie du livre, surtout sur ces dernières années, qui est compliquée. Mmh. Donc, ouais, c'est assez fou.
0: Alors, qu'est-ce qu'on veut dire par un concept qui marche? Quand on dit romance, on pense aux histoires d'amour. C'est ça. C'est vrai qu'il y a des rayons complètement dédiés maintenant dans toutes les librairies, un peu partout où on achète des livres. Comment vous définissez ça? Qu'est-ce qui marche là-dedans?
5: Je pense que la romance, déjà, c'est pas que une histoire d'amour, c'est aussi des histoires, ça va être politique, ça va être social, ça va vraiment être un tout. Donc, on se reconnaît beaucoup dans les personnages et nécessairement, ça parle au lecteur, beaucoup plus que d'autres genres, peut-être.
0: C'est pas nécessairement fleur bleue, un peu cucu.
5: Non, c'est
0: ça
5: plus
0: peut ça. Être très ancré dans la réalité, en fait.
5: Totalement.
0: C'est pas non plus nécessairement du fantastique, par exemple.
2: Ça peut...
0: À un moment donné, il y avait, pardon, je vous coupe, mais à un moment donné, il y avait les vampires, vous savez, beaucoup dans ces histoires romantiques avec des, voilà, des séducteurs qui avaient les dents qui poussaient à un moment donné. C'est pas forcément que ça.
5: Ça peut encore, mais c'est vrai que c'est plus forcément ça.
0: Bon, bah écoutez, si ça marche, c'est l'essentiel. En tout cas, ça fait lire, c'est ça qu'on peut se dire.
5: Oui, surtout. Alors, les jeunes.
0: Concrètement, qu'est-ce que le public va pouvoir faire pendant 2 jours ?
5: Rencontrer des auteurs, dédicacer leurs livres, acheter des livres, découvrir de nouveaux auteurs

0: Ouais.
1: Comment ça marche?
0: Sur l'autre site, il y a la billetterie.
1: Très
0: sur
1: bien.
0: Le Pass Culture aussi, puisqu'on est en partenariat avec eux, c'est super cool.
1: Ah, ça c'est bien.
0: Ouais. Ouais.
1: Donc le site, on va taper Rose Romance, tout simplement.
0: C'est ça.
1: Voilà. Et puis vous êtes partenaire d'ici Champagne-Ardenne, donc on aura l'occasion de le répéter. Donc, rendez-vous le 10 octobre de 9h à 18h et le 11 octobre de 9h à 16h au Centre de Conférences et d'Animation, espace Colbert à Tessy, ouverture générale à 10h. Et donc, vous l'avez compris, c'est maintenant qu'il faut faire vos petites réservations pour la billetterie sur le site de Rose Romance. Merci beaucoup et bonne journée.
0: Merci, bonne journée.
1: Merci beaucoup.
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1: Dans un instant, le docteur Kirzek répondra à cette question. L'intelligence artificielle peut-elle remplacer votre psy? Ça va vous passionner. Restez avec nous, on y répond juste après Genesis.

0: Collins et Genesis, juste avant de retrouver le docteur Kirzek. Aujourd'hui, journée mondiale de prévention du suicide, on parle de santé mentale. L'IA peut-elle remplacer votre psy? Bonjour docteur.
1: Bonjour à toutes et à tous, nous sommes le 9 septembre, une date pour rappeler un message simple mais fondamental. Pendant la grossesse, c'est zéro alcool en effet. Pourtant, il y a un Français sur quatre seulement qui sait qu'il n'existe pas de consommation d'alcool sans risque pour le bébé. C'est largement sous-estimé. Et pourtant, l'alcool pendant la grossesse, c'est la première cause de handicap mental non génétique chez l'enfant. Et le plus grave, c'est qu'il s'agit d'une cause qu'on pourrait éviter à 100%. Dans l'alcool, en fait, il va traverser le placenta. La maman boit, ça traverse et ça passe dans le sang du bébé. Et le fœtus n'a pas les enzymes pour digérer l'alcool, pour métaboliser l'alcool. Résultat, son foie, son cerveau, ses organes en développement sont exposés à une substance extrêmement toxique, beaucoup plus toxique chez le fœtus que chez un être humain parfaitement développé. Les conséquences peuvent être graves, c'est un retard de croissance, des malformations, une atteinte du système nerveux. Bref, c'est ce qu'on appelle le syndrome d'alcoolisation fœtale et ça associe des anomalies faciales. Le visage est un peu différent, il y a des troubles du comportement, il y a des difficultés d'apprentissage. Mais en dehors de ce SAF, de ce syndrome d'alcoolisation fœtale, il y a aussi des troubles du spectre de l'alcoolisation fœtale. C'est des troubles plus discrets mais qui sont invalidants avec des difficultés de concentration.

0: des difficultés d'apprentissage et des retards scolaires, parfois même des années après.
1: Bon, alors un seul verre, ça peut vraiment avoir des conséquences ?
0: C'est là où le message doit être clair. On ne connaît pas de dose sans risque. Il n'y a aucune étude qui a prouvé qu'un verre, même occasionnel, était inoffensif. Donc c'est un peu le principe de précaution. C'est zéro alcool, c'est la seule garantie. Alors après, il ne faut pas culpabiliser, je ne veux pas affoler les mamans qui auraient bu sans savoir qu'elles étaient enceintes, pas de panique, mais on agit, on arrête dès qu'on sait qu'on est enceinte, on en parle à son médecin ou à sa sage-femme, inutile de culpabiliser, mais l'essentiel c'est d'arrêter dès maintenant, et d'ailleurs si l'arrêt est difficile, il y a des structures d'aide, hein, Alcool Info Service, je rappelle le numéro 0980 980 930, c'est ouvert 7 jours sur 7, il y a des consultations spécialisées, et puis l'entourage aussi a un rôle clé à jouer, un partenaire qui soutient et qui arrête aussi de boire, c'est un soutien précieux. Et pendant la grossesse, zéro alcool, c'est de la conception à l'accouchement. Pour le bébé, c'est vraiment la seule garantie d'un développement sans risque. Allez, d'ici là, portez-vous bien.
1: Merci beaucoup, docteur Kirzek. Bon, vous l'avez compris, hein, je me suis trompé de sujet. Ça, c'est quand on veut confier tout à l'IA. Ben voilà, non, je plaisante. C'est une chose qui arrive, on en parlera demain de l'IA qui remplace le psy. Mais merci en tout cas à Gérald Kirzek. Et n'ayez pas peur, si vous avez envie de bien comprendre ce genre de chronique, de la réécouter, il n'y a pas de souci. Vous allez sur ici.fr, notre site, vous choisissez la Champagne Ardenne. Toutes les chroniques vous attendent. N'hésitez pas à en profiter. On se retrouve demain pour ceux qui nous regardent via le canal 3 de la TNT sur France Télévisions. Demain, dès 6h30, et on vous souhaite d'ores et déjà une bonne journée.
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1: Bon ben voilà, encore un ici matin qui se termine. On se retrouve demain à partir de 6h. Merci Aurélien, merci à Mélanie, j'arrive merci, Nicolas, merci à Margot qu'on retrouve dans un instant. Et tout de suite, celui qui est payé plus que tout le monde et on se demande bien pourquoi, Nicolas.
5: C'est vrai.
1: Parce que c'est un lancement qui tue.
5: 3000 euros.
1: Quoi ?
5: Toutes les 20 minutes, c'est plus que tout le monde ou pas ? Je me rends pas compte.
1: C'est mal négocié, si vous voulez.
5: Ah, faudrait que je compare avec les autres, mais les autres seraient-ils d'accord pour... ouvrir un petit peu leur bulletin de paie. Pas sûr. Hein. Et vous d'ailleurs, est-ce que vous pensez que la transparence salariale, c'est une bonne chose ? Eh ben, ça se discute aujourd'hui. En tout cas, il y a un projet de loi qui se présente aujourd'hui en Conseil des ministres. Et nous, on aimerait avoir votre avis là-dessus. Est-ce que vous pensez que ce serait bon pour l'égalité des salaires, pour réduire l'écart peut-être entre les femmes et les hommes ? Est-ce que vous seriez prêt, pourquoi pas, tiens, porter un badge avec le montant de votre salaire sur la poitrine ? Ça serait...
1: Wow, carrément.
5: Hein ? Ouais. Ou qu'on affiche ça sur la machine à café, par exemple, je ne sais pas. On peut en parler ensemble, non plus sérieusement, bien sûr. Dites-nous ce que vous en pensez, est-ce que vous êtes favorable à tout cela ? 03 26 48 2000 par WhatsApp, hein, un message écrit ou vocal, ou bien en direct dans l'émission.
1: C'est gratuit.
5: C'est gratuit, mais oui, pas besoin de montrer votre salaire, vous n'êtes pas obligé de nous dire combien vous gagnez. À demain Yannick, salut.
1: À demain, bonne émission.
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5: Il est 9h, bonjour à toutes et à tous, soyez les bienvenus. Le journal Margot Turgy, la féminisation du monde agricole a du mal à progresser en France.
6: Elle recule même, les femmes représentaient 28% des chefs d'exploitation et salariés en CDI en 2023 contre 31% en 2010. Et alors que cette année a été déclarée année internationale des agricultrices par les Nations Unies, la Foire de Châlons a décidé de s'emparer du sujet, d'organiser de premières rencontres nationales dédiées à la valorisation des femmes dans le milieu agricole. C'était vendredi dernier pendant la 80e édition de la Foire. Béatrice Moreau est vice-présidente du Grand Est en charge de l'agriculture. Elle était présente à ce rendez-vous et en tant qu'elle-même exploitante en polyculture dans la Marne, elle estime que ce sont les stéréotypes qui freinent surtout l'installation des femmes dans les exploitations.
7: Cet imaginaire collectif qui fait qu'une femme ne peut pas être agricultrice. Vous savez, le terme agricultrice, il est entré dans le Larousse en 1961. C'est pas si vieux que ça, en fait. Et je pense qu'il y a aussi des freins simples, les modes de garde. Quand on est chef d'exploitation, et encore plus dans l'élevage, on a, en période de pointe de travaux, des agendas, des journées à rallonge. Eh bien, il faut savoir trouver un mode de garde qui permet de garder son enfant ou très tôt ou très tard, voire les deux. Et c'est pas toujours évident. Il y a tout ce travail-là à faire. Il y a tout ça à travailler, c'est ces stéréotypes qui font que on ne se dit pas, ma place est là. On a besoin de travailler sur des statistiques sexuées. Ça veut dire quoi? Ça veut dire qu'on a besoin de travailler les chiffres vrais, femmes, hommes, pour se rendre compte et pour communiquer sur ça.
6: Béatrice Moreau, la vice-présidente du Grand Est chargée de l'agriculture, elle était notre invitée ce matin.
5: Un possible féminicide s'est produit à Troyes avant-hier.
6: Une femme de 43 ans a été tuée à l'arme blanche ce lundi et son mari n'a pas pu être réanimé par les secours. Selon le parquet, tous les deux ont succombé à des blessures au cou. La femme avait porté plainte pour des violences intrafamiliales contre son époux en décembre et il était ressorti libre de garde à vue avec une convocation à comparaître devant un tribunal. Deux des cinq enfants du couple était présent dans l'appartement au moment de l'arrivée des pompiers. À Charleville-Mézières, le verdict dans le procès du meurtre de Loana est attendu aujourd'hui après les aveux de l'accusé Jean-Baptiste Mens. Et ça, dès le premier jour d'audience, les réquisitions doivent démarrer à partir de maintenant, 9h, à la cour d'assises. Le meurtrier présumé encourt la réclusion criminelle à perpétuité pour le meurtre et le viol de la petite fille de 10 ans. C'était à Sedan en octobre 2023. Un supermarché fermé jusqu'à nouvel ordre à Reims, le Lidl de la rue Denis Papin, touché par l'incendie d'une armoire électrique hier en fin de matinée. Une trentaine de personnes, 21 clients et 6 employés ont dû être évacués. Il n'y a pas eu de blessés, mais le magasin n'a plus d'électricité.
5: 120 millions d'euros de charges en plus à payer pour les entreprises.
6: Et donc autant d'investissements en moins, c'est le calcul de l'UIMM Grand Est, l'Union des industries et métiers de la métallurgie, si la région met en application 2 taxes à partir de l'année prochaine, 2 dont une éco-contribution poids lourd de 15 centimes par kilomètre pour les plus de 3,5 tonnes qui roulent sur les 525 kilomètres de route gérés par la collectivité. Et s'il sait que cette taxe poids lourd finira par être mise en place, le patron de l'UIMM Grand Est, Fabrice Urban, appelle à repousser son application d'un an.
8: Personne n'avait forcément vu la crise iranienne et l'augmentation des coûts de l'énergie qu'elle a entraîné. Nous demandons un moratoire, car en ce moment, les coûts de transport des entreprises ont explosé avec les coûts du gazole et de l'énergie en général. Les entreprises n'ont pas les moyens de supporter une taxe en plus. Il faut absolument retarder leur mise en œuvre si on ne peut pas les interdire, c'est-à-dire les retarder d'un an ou deux, pour laisser aux entreprises le temps de s'adapter à cette nouvelle donne. Qu'est-ce qui me fait penser que ça va aller mieux ? Les entrepreneurs, les industriels, on est des éternels optimistes. Je veux dire, on construit l'avenir sur des cycles longs. Donc oui, je pense qu'à un moment, ça ira mieux. J'ose espérer qu'un jour, il y aura une paix en Iran ou dans le détroit d'Ormuz et que les coûts de l'énergie vont redescendre un peu. Mais en ce moment, en pleine crise, rajouter une taxe qui s'additionne déjà à ces augmentations de coûts, c'est suicidaire.
6: Cette taxe poids lourd doit entrer en vigueur le 1er avril 2027 et doit permettre de faire 1 milliard d'euros d'investissement dans les infrastructures d'ici 2035, selon la région Grand Est. Et puis, qui sera le prochain ballon d'or de foot ? Réponse le 26 octobre, après la liste des prétendants dévoilée hier. Liste de 30 noms sans grande surprise, puisqu'on y retrouve le capitaine des Bleus, Kylian Mbappé, l'Argentin Lionel Messi ou encore Ousmane Dembélé. Il remet son titre en jeu. Et oui, il remet son titre en jeu, attention. Et chez les femmes, Nicolas, 3 Françaises sont en lice. Wendy Renard, Selma Bacha et Melvin Mallard. Vous aimeriez qu'il l'ait à nouveau, Ousmane, ou pas ? Ce ballon d'or.
5: J'avoue être assez éloigné de tout ça. J'ai pas tout à fait de. Mais oui, ce serait super.
6: Tant que c'est un Français, c'est bien.
5: Ouais,
6: voilà.
5: Ouais, très bien.
6: On va dire ça.
5: Bon, moi, je suis. Oui, voilà. qui reste au pays, c'est bien.
6: Est-ce que
5: bien.
6: Sur la météo, vous vous sentez un petit peu
5: j'ai une bonne nouvelle, vous en rêviez.
6: Et
5: ben, ce mercredi l'a fait. Ouais, on va vous permettre d'avoir un peu moins chaud et de respirer un peu mieux. 8 degrés là ce matin à Mourmelon, 9 à Charleville, 10 degrés, c'est ce qu'on lève là, alors qu'il est aussi à Sézanne, à Sedan, il fait 11 à Reims ou encore sur l'Argonne et près de 12 degrés à Vitry-le-François. Et sous un ciel assez changeant aujourd'hui, nuages éclaircis vont se partager le ciel, ça devrait se dégager davantage en fin de journée. On a encore le vent d'ouest assez modéré parce qu'on s'est sérieusement fait décoiffer quand même hier soir. Vous avez vu ce matin, vous réveillant peut-être. On a l'impression que toutes les feuilles sont tombées. L'automne a un peu d'avance avec tout ça, déjà que les feuilles étaient bien grillées avec cet été très chaud. Donc là, elles sont tombées maintenant et on aura entre 20 et 23 degrés attendus cet après-midi, voilà, qui va nous permettre donc de respirer sur les routes de la région. Ça se passe pas trop mal, encombré certes, mais c'est mercredi, donc un petit peu plus calme que d'habitude.
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5: Et toi, tiens, en fait, combien tu gagnes ? Le salaire, on va en parler aujourd'hui, ce fameux chiffre qu'on connaît souvent très bien, mais qu'on aime beaucoup moins partager. Combien gagne votre collègue, votre patron ? Et surtout, est-ce que vous gagnez vraiment autant que vous le devriez ? La question de la transparence salariale, elle arrive aujourd'hui en Conseil des ministres. Le gouvernement doit présenter son projet de loi. Alors, faut-il lever le voile sur les salaires ? Est-ce que savoir qui gagne combien permettrait de réduire les écarts, et notamment entre les hommes et les femmes ? Ou est-ce qu'on risque surtout de mettre le feu aux conversations autour de la machine à café. Donc aujourd'hui, on vous tend le micro. Dites-nous ce que vous en pensez. Est-ce que votre salaire, c'est secret défense ou information à partager sans complexe ? Avez-vous déjà peut-être découvert qu'un collègue gagnait plus que vous ? Et vous, seriez-vous prêt à jouer carte sur table ? Vos témoignages, vos expériences et vos avis nous intéressent ce matin. Comment ça se passe dans votre entreprise ? Ou comment ça se passait d'ailleurs, si tout cela est maintenant derrière vous ? Vous nous appelez, vous nous écrivez, vous nous racontez 03 26 48 2000 pour échanger par WhatsApp ou en direct. Tiens, écoutez ce qu'en dit Francine de la transparence salariale.
9: Oui, moi je trouve qu'on doit être transparent sur les salaires. D'autant plus qu'il y a encore une différence entre les salaires féminins et masculins. Et ça serait bien que tout le monde se rende compte qu'à poste égal, on n'a pas forcément une rémunération égale. Il n'y a qu'en France qu'on a du mal à parler de son salaire. En Angleterre, en Allemagne, chacun parle très facilement de son salaire et le négocie très facilement.
5: Ne pas parler de son salaire, alors un mal français. Êtes-vous favorable à la transparence salariale ? Comme d'habitude, dans cette émission, on va vous entendre aussi nous dire ce que vous en pensez au micro, au téléphone et sur WhatsApp. On entendra aussi une dirigeante d'entreprise farouche défenseuse de l'égalité salariale.
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5: Merci de nous rejoindre ce matin. Je vous souhaite une très très belle matinée avec la musique de Gérard Blanc, Une autre histoire.

0: Gérard Blanc, une autre histoire sur ici à Champagne-Ardenne. Révéler son salaire à ses collègues, ça aussi parfois c'est une toute autre histoire.
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0: Et on parle ce matin de transparence salariale. C'est vrai qu'au bureau, il y a des choses qu'on partage facilement, hein, les croissants, les ragots, mais rarement son salaire. Alors, faut-il enfin mettre les rémunérations sur la table? Vous, vous êtes plutôt salaire secret ou transparence totale? Vous témoignez ce matin avec nous au 03 26 48 2000. La transparence salariale qui s'invite donc aujourd'hui en Conseil des ministres. Il s'agit de transposer une directive européenne dans le droit français. Alors, que va changer cette loi? Tiens, on peut s'arrêter une petite minute pour voir les principales mesures prévues par le texte européen. Les entreprises devront préciser une fourchette de salaire dans leurs offres d'emploi. Les salariés pourront demander les niveaux moyens de rémunération de leurs collègues qui font un travail de même valeur. En revanche, un salarié ne pourra pas exiger de connaître le salaire exact d'un collègue en particulier. Les entreprises devront publier régulièrement leurs indicateurs d'écart de rémunération entre les femmes et les hommes. Et si un écart injustifié dépasse 5% entre des postes équivalents, l'entreprise aura 6 mois pour le corriger avec les représentants du personnel. Voilà. Que pensez-vous de ces mesures? Par exemple, on peut en discuter. Appelez-nous. Est-ce que ça vous paraît aller dans le bon sens? N'hésitez pas. 03 26 48 2000. On en a parlé avec Mercedes Hera, qui est fondatrice et présidente de l'agence BETC. C'est une dirigeante très engagée pour l'égalité salariale, fervente défenseur du travail au mérite. Elle se demande comment cette transparence va pouvoir se traduire au quotidien dans les entreprises.
3: Au quotidien, c'est pas toujours extrêmement simple parce qu'il va falloir faire des calculs et que dans ces calculs, ce qui est un tout petit peu compliqué, c'est que dans une catégorie, les gens sont évalués. Donc il y a des gens qui fonctionnent mieux que d'autres et il y a une différence, c'est ce qu'on appelle le mérite. Je pense que c'est quand même bien pour plein de raisons. Mais je pense qu'il va falloir éviter les gens qui pensent qu'ils doivent être exactement à ce chiffre-là alors qu'il y a eu un écart, parce qu'il y a eu un écart d'évaluation. Mais tout ce qui est en particulier les femmes, je trouve ça formidable.
0: À l'évaluation, le mérite, là aussi vous pouvez réagir si vous le souhaitez. On va faire un point aussi justement sur la situation des femmes qui acceptent encore de façon un petit peu trop limitée, hein, aux postes à responsabilité et aux rémunérations les plus élevées.
3: La vérité, c'est que entre une femme et un homme, si vous avez exactement le même job, il y a 3,6 de différence aujourd'hui en France. Donc l'enjeu numéro un pour les femmes, c'est d'arriver à ces postes très importants. Et sur ces postes très importants, les emplois les mieux payés en France, il n'y a que 24% de femmes. Donc vous voyez bien que c'est bien sûr, il y a un problème d'égalité salariale. Moi-même, je l'ai eu. Donc, il est important, mais il n'y a pas que ça.
0: Non, il y a effectivement l'accès aux postes importants. Tiens, revenons un instant sur la rémunération. D'après l'INSEE, en 2024, dans le secteur privé, le revenu salarial moyen des femmes est inférieur de 21,8% à celui des hommes. Alors, cet écart s'explique en partie par le moindre volume de travail annuel des femmes, qui sont à la fois moins souvent en emploi au cours de l'année et davantage à temps partiel. Ceci dit, même à temps de travail identique, le salaire moyen des femmes est inférieur à celui des hommes de 14%. On continue d'en parler ensemble, si vous le souhaitez, au 03 26 48 2000, par WhatsApp ou en direct, vous nous rejoignez. Et puis, on verra dans quelques instants aussi d'autres aspects de cette transparence salariale après Marine et Tricheur.

0: Tricheur, le nouveau Marine sur ici Champagne-Ardenne à 9h20. Merci d'être avec nous pour évoquer la transparence salariale. Qu'en pensez-vous? Vous réagissez comme Laure par exemple?
1: Je pense que c'est pas mal vis-à-vis de nos échelons aussi, mais ça peut apporter une petite bagarre aussi entre les deux sexes, parce qu'en général les hommes sont plus payés que les femmes.
0: Eh oui, on le disait tout à l'heure, 03 26 48 2000, vous êtes les bienvenus dans cette émission, ici c'est vous.
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0: Imaginez, demain matin, en arrivant au travail, vous trouvez sur la porte de chaque bureau le salaire de la personne qui l'occupe. Plus besoin de deviner, plus besoin de comparer en douce. Non, tout est affiché. Hein. Est-ce que c'est une bonne idée ou est-ce que ça générerait une ambiance glaciale à la machine à café? Eh ben, on en parle ce matin parce que derrière cette situation un peu caricaturale, c'est vrai, il y a la réalité qui va bientôt s'imposer à nous, celle de la transparence salariale dans les entreprises. Elle fait l'actualité aujourd'hui avec la présentation d'un projet de loi qui prévoit, entre autres mesures, des sanctions en cas d'écart important et non justifié de salaire entre les hommes et les femmes. Alors, retrouvons Mercedes Serra, qui est fondatrice et présidente de l'agence BETC, pour évoquer la déconsidération aussi des femmes au travail, qui reste fréquente et souvent insidieuse.
16: Globalement, on a un problème de répartition et de responsabilité, parce qu'elle est très lourde, la responsabilité familiale pour les femmes. Elle est très très lourde, elle commence par les enfants malades. Vous savez que quand on discute pour comprendre ce qui se passe sur les enfants malades, ce sont les femmes qui sont les plus concernées. Par exemple, pour les maladies mentales, j'ai beaucoup discuté avec les médecins, ils voient des femmes essentiellement. Donc il faut jamais caricaturer. On va tout d'un coup voir un père et on va me dire « Ah ben c'est un père, oui d'accord, ok, mais quand on regarde les statistiques, c'est pas ça ». Donc il y a une charge qui est trop lourde sur les femmes et il y a presque, en fait, on considère que c'est leur job.
0: Et puis certains avantages accordés aux mères aussi pour s'occuper de leurs enfants se révèlent aussi parfois finalement être un piège.
16: Ce qui a été montré, c'est que quand vous donnez des avantages pour s'occuper de la vie familiale aux femmes, vous accroissez la différence qu'il y a d'un point de vue travail entre les femmes et les hommes. Je pense que les droits humains, c'est important. Et l'égalité, là-dedans, elle a un rôle à jouer.
0: Allez, qu'est-ce que vous en pensez aussi, vous? Dites-le nous, on va vous entendre d'ailleurs. Je suis allé à votre rencontre dans la rue dans quelques minutes, mais bien sûr, le téléphone d'ici Champagne-Ardenne est à votre disposition, 03 26 48 2000, pour en discuter ensemble à l'antenne en direct. Et si vous n'avez pas le temps, ou si vous n'êtes pas à l'aise, eh bien vous pouvez opter pour le WhatsApp à ce même numéro, 03 26 48 2000. Vous nous laissez un petit vocal qu'on diffuse, ou bien simplement un message message écrit et que je relayerai donc avec plaisir à l'antenne. À tout de suite, on se retrouve après Youssou N'Dour et Nene Cherry, 7 Seconds.

0: Ici Champagne Ardennais, vos plus belles chansons à fredonner qui vous bercent peut-être là ce matin, ce début de journée à 9h29. Il y en aura d'autres un peu plus dynamiques qui vous feront danser peut-être et chanter. Jean Schultes par exemple, Confidence pour Confidence, on écoutera Véronique Sanson aussi ou encore Bruce Springsteen d'ici 10h.
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0: Ici c'est vous et votre salaire. Est-ce que vous seriez prêt à communiquer votre salaire à votre collègue, que la transparence soit faite enfin au niveau salarial dans les entreprises? On en parle aujourd'hui ensemble. Vous réagissez, vous nous dites comment ça se passe, peut-être dans votre entreprise. Ça a peut-être été mis en place déjà depuis un petit moment. Et comment c'est vécu par tout le monde peut-être? 03 26 48 2000 via le WhatsApp ou en direct. Vous me rejoignez tout de suite. À 9h30, c'est votre flash info service emploi et on va parler de recrutement du côté de Montmirail. Axon Cable lance un tout nouvel, ce qu'ils appellent un Axon Camp, pour recruter et former 8 conducteurs ou conductrices de ligne. Alors pour postuler, c'est simple, il n'y a besoin d'aucun diplôme ou d'expérience dans l'industrie. L'entreprise recherche 8 personnes motivées, voilà. Prête à s'investir aussi dans une formation de 6 semaines. Cette formation aura lieu du 12 octobre au 19 novembre. Alors il y aura une partie théorique et un stage de 3 semaines chez Axon. Et à la clé, un contrat de travail si tout va bien pour vous. Et si les différentes phases de recrutement se passent au mieux. Une phase qui consiste en une méthode de recrutement par simulation. C'est-à-dire qu'il n'y a pas de CV, mais des exercices concrets qui simulent les conditions du poste. Et puis si vous êtes retenu après cette première phase, vous passerez ensuite un entretien. Et là, peut-être, le poste est à vous. En tout cas, si vous avez envie d'en savoir un peu plus, vous pouvez participer à une réunion d'information qui aura lieu le 16 septembre à Axon Cab, donc à Montmirail. Et vous allez sur le site de France Travail pour retrouver toutes les infos et vous inscrire à cette réunion d'information.
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0: Merci de nous rejoindre ce matin. Il est 9h32. J'espère que vous passez un bon moment avec nous, avec la musique et avec aussi donc ces fameux salaires dont on parle ce matin. Confidence pour confidence. Tiens, voilà. Et seriez-vous prêt à la faire, cette confidence sur le montant de votre rémunération? On en parle ensemble.

0: Confidence pour Confidence, Jean Schultes. On en est là, nous aussi, au niveau salarial ce matin sur Ici et Champagne-Ardenne.
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0: Avec une question simple, hein. Et toi, combien tu gagnes? Vous êtes-vous déjà demandé combien gagnait le voisin de bureau, là, assis à 2 mètres de vous? Peut-être plus, peut-être moins, peut-être beaucoup plus même. Hein. Et là, forcément, ça peut peut-être un peu chatouiller l'ego. La transparence salariale, elle pourrait pourtant permettre de mieux comprendre les différences de rémunération et de repérer aussi certaines inégalités. Mais est-ce que vous avez vraiment envie de savoir? Et si vous découvriez que votre collègue gagne 500 euros de plus pour faire le même travail, hein, vous feriez quoi finalement? Racontez-nous, 03 26 48 2000. Il y a Laurence d'ailleurs qui nous laisse un message sur le WhatsApp. Elle nous dit qu'elle pense qu'il n'y a que dans la fonction publique que les salaires hommes-femmes sont semblables. On se réfère à la grille indiciaire. C'est vrai que tout à l'heure, hein, j'évoquais la différence des salaires entre hommes et femmes. À temps de travail identique, le salaire moyen des femmes dans le privé est inférieur à celui des hommes de 14%. Alors, voilà, la transparence salariale, on va en parler aussi en faisant un petit tour dans la rue à votre rencontre. Est-ce que vous connaissez le salaire de vos collègues?
3: À peu près, oui, certains. Ouais. Pas tout le monde, mais certains, oui.
4: Oui, je connais le salaire de mes collègues.
5: On a une tranche, oui, mais on ne connaît pas exactement combien ils gagnent. Oui.
6: Oui, parce que c'est moi qui fais les salaires, donc forcément, je les connais.
0: Est-ce que ça vous dérangerait de dire le vôtre?
6: Oui. Je pense qu'en France, c'est très mal vu d'émettre et de donner son salaire, quoi. Je pense que c'est mal vu, je préfère pas.
5: Je gagne 2150 net.
4: 2005 à peu près?
3: Pas de problème, 1800 à peu près.
0: Est-ce qu'on devrait connaître le salaire de ses collègues? La transparence salariale, vous trouvez que c'est important, vous?
7: Oui, je pense. Ça devrait déjà être au volontariat. Tous ceux qui le désirent, le faire, quelle que soit leur position dans l'entreprise, par un bulletin peut-être annuel, publié par l'entreprise.
4: Ouais. Oui, pour pas qu'il y ait d'inégalité. Après, si c'est pour pointer du doigt quelqu'un, s'il y a des choses qui sont injustes, c'est pas normal.
7: Ça, c'est à discrétion de chacun, je suppose. Chacun doit avoir le droit de le communiquer ou pas.
8: Bon, pourquoi pas, oui. Après, ça peut engendrer des jalousies, peut-être.
4: Bah, moi, ça me choque pas, mais ça dépend du rapport qu'on a à l'argent. Ouais. Moi, j'ai aucun problème avec ça. Après, s'il y en a qui sont pas contents, changer de boulot.
0: Vous avez déjà regardé la fiche de paye d'un collègue en douce?
4: Non, non.
3: Je pense que ça dépend des entreprises et des employés. C'est-à-dire, je pense qu'il y en a que ça, dans certaines boîtes, ça peut poser des problèmes s'il y a une très grosse différence, par exemple. Malheureusement, soit on est équitable et tout le monde a plus ou moins un salaire raisonnable, soit il vaut peut-être mieux se taire si le salaire est trop conséquent pour certains et faible pour d'autres.
6: À même niveau, oui. Au même niveau d'échelle, pourquoi pas? Si il y avait plusieurs directeurs dans une grosse entreprise, c'est intéressant parce que ça évite effectivement qu'il y ait un manque d'équité entre hommes et femmes, parce que ça existe vraiment.
0: Bah justement, est-ce que la transparence salariale, elle peut réellement réduire les inégalités entre les femmes et les hommes?
6: Je pense, oui. Je pense que c'est sur les grosses structures, je pense que c'est vraiment un outil très important et je pense que ça peut vraiment donner une impulsion pour réduire les inégalités complètement.
7: Ça pourrait y contribuer largement. Ouais. Mon entreprise, en tout cas, ils ont lancé une démarche pour l'égalité homme-femme depuis quelques années. Et beaucoup de femmes ont été rattrapées au niveau du salaire. Des fois, en ayant un salaire plus élevé que certains hommes.
4: J'ose espérer qu'il n'y en a pas trop, nous, à l'hôpital. Puis on est plein de femmes, alors. Non, je pense que nous, comme on est sur des grilles salariales, ça va. Mais il y a des endroits où c'est sûr qu'il y a des inégalités.
3: Ah, sans doute. Je pense que si tout le monde avait le salaire de son collègue affiché, homme ou femme, je pense que ce serait beaucoup plus facile de dire « Attends, pourquoi elle gagne peu, enfin moins que moi, etc. » Je pense que oui, si on savait le salaire de tout le monde, on pourrait forcément plus se plaindre ou voir le problème par rapport à l'inégalité.
5: Je ne pense pas qu'il y a un si grand écart entre les hommes et les femmes. Mais s'il y en a, ce serait bien que le salaire soit affiché. Ça nous permettra justement de vérifier s'il y a encore cette inégalité-là. Et dans tous les cas, je pense que ça ne peut pas faire de mal, oui, d'être entièrement transparent sur les salaires. Oui.
0: Mais il faudrait l'afficher? Il faudrait que chacun porte un badge avec le montant de son salaire?
3: En soi, oui. Sans faut assumer au bout d'un moment. On a le salaire qu'on a et c'est tout. Hein. Y a pas de... Moi, ça ne me dérangerait pas. Ce serait bizarre, mais c'est... pourquoi pas.
5: Moi, ça ne me dérangerait pas du tout, absolument pas. Oui.
6: Non, peut-être pas quand même. Non, je pense pas. Je pense que vraiment, c'est au niveau de la RH que ça doit se faire. Lors d'un mécontentement, peut-être avoir la possibilité de demander les salaires des autres personnes en niveau équivalent dans des entreprises. Oui, je pense que c'est important.
0: Allez, on va faire un tour à la machine à café. Si on affichait les salaires à la machine à café, ça mettrait une bonne ambiance ou ce serait la guerre?
6: Je pense que c'est pas du tout une bonne idée. Voilà.
0: Voilà, fausse bonne idée, très bien, je l'arrange. Vous est-il difficile de parler salaire avec vos collègues? Sentez-vous libre, c'est votre émission, on vous fait de la place à tout moment pour nous dire ce que vous pensez de la transparence salariale. Vous faites comme Laurence qui nous a laissé un message sur le WhatsApp où vous intervenez en direct comme vous voulez. 03 26 48 2000, on se retrouve après Véronique Sanson, Baya.

0: Véronique Sanson, une caresse en chanson, hein, ça c'est sûr, elle fait le plus grand bien celle-ci. C'était Baïa à 9h42.
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0: Votre quotidien et votre salaire, en l'occurrence, aujourd'hui. Voilà de quoi nous parlons ensemble. On va jouer carte sur table avec les salaires. Fini les suppositions, je crois qu'il gagne bien sa vie, lui. Les comparaisons dans les couloirs ou les négociations à huis clos. Tout ça terminé. Tout le monde saurait qui gagne quoi sur le papier. Hein, ça pourrait peut-être aider à lutter contre certaines inégalités, et on le disait, notamment entre les femmes et les hommes. La transparence salariale, c'est donc de ça dont on parle aujourd'hui. Un chiffre d'ailleurs pour évaluer la situation de la transparence salariale en France. 66% des entreprises ne donnent pas accès à des grilles salariales en interne, d'après l'APEC, l'Association pour l'emploi des cadres, une étude publiée en 2025. Bon, de manière générale, en France, on le sait, c'est un sujet plutôt tabou, hein, par les salaires et même argent. De manière générale, même si on connaît le salaire médian en France, il est d'environ 2 250 € par mois, c'est-à-dire que 50% des Français gagnent plus et 50% gagnent moins de 2 250 € par mois. En France, parler d'argent, c'est vrai, ça reste difficile parce que c'est considéré comme une affaire personnelle, intime. Le salaire peut être vécu comme un indicateur de réussite ou d'échec social, ce qui rend les comparaisons inconfortables. Peut-être que dire combien on gagne peut provoquer de la jalousie, de la honte ou au contraire, donner l'impression de se vanter. On a donc la culture du silence qui peut aussi empêcher les salariés de savoir s'ils sont correctement rémunérés par rapport à leurs collègues. Alors pourquoi c'est si compliqué de parler de salaire et d'argent en France ? Bah là aussi, je suis allé poser la question à vous, peut-être dans la rue.
8: Parce que ça fait des jalousies. Je pense qu'en France, c'est pas du tout dans les mœurs. Donc je pense que c'est pas une bonne idée.
9: Je pense que c'est parce que de nos jours, il y a eu énormément d'inflation. La vie moyenne des Français a chuté drastiquement. Il y a une espèce de tabou qui est lié à l'argent, du fait que on a tous besoin d'argent pour vivre, et d'autres qui vivent un peu mieux que d'autres.
10: Ouais, je pense qu'il y a un fond de jalousie de certains qui aimeraient avoir plus et qui sont énervés de voir que certains gagnent. Nous, on a toujours eu le cas dans notre entreprise, quelqu'un qui gagne beaucoup alors qu'il mérite pas forcément de gagner beaucoup, donc peut-être mieux se taire que créer un conflit, quoi.
0: Votre collègue gagne plus que vous. Jalousie, motivation ou démission ?
10: Bah, ça dépend de son travail. S'il travaille bien, il mérite. S'il travaille pas bien, il mérite pas.
0: Ah, ça touche au mérite, alors ?
10: Ah bah oui, pour moi, un salaire, on n'a pas un salaire si on fait rien. Si on charbonne, qu'on travaille bien, etc., on mérite plus que celui qui fait rien.
8: Ni jalousie, ni démotivation. Rendez-vous avec la RH.
11: Obligatoirement. Explication, normale.
0: Voilà, rendez-vous RH, au moins c'est clair, et tout cela sera posé sur la table. La question de la transparence salariale, donc on en parlait aujourd'hui, parce qu'elle arrive en Conseil des ministres ce mercredi. Le gouvernement doit présenter son projet de loi aujourd'hui pour adapter une directive européenne, donc à transposer dans le droit français, et ce sera voté un petit peu plus tard au printemps. Voilà, merci en tout cas de vos témoignages ce matin sur Ici Champagne Ardenne. On va continuer de parler d'argent d'ailleurs dans un instant, mais ce sera pas de salaire, ce sera d'arnaque digitale.
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0: Bruce Springsteen, Born in the USA, sur ici Champagne Ardenne, avant d'accueillir donc Lilian Muller pour À votre service, qui va contacter les bonnes personnes pour vous aider à éviter de vous faire arnaquer sur Internet.

0: d'argent ce matin avec Lilian Muller. Bonjour Lilian.
1: Bonjour Nicolas, bonjour à tous.
0: Comme d'habitude dans votre service, vous faites appel aux personnes les plus à même de nous renseigner, de nous aider aussi et aujourd'hui d'éviter justement de se faire piquer de l'argent. C'est bien d'argent dont on parle.
1: 3 586 752 €. Voilà, ça n'est pas la somme qui est à gagner lors du prochain tirage du loto, c'est la somme qui a été dérobée dans la Marne depuis le début de l'année 2026, un peu partout. Vous avez peut-être d'ailleurs été victime de ces arnaques par mail, par téléphone, par SMS. Et Sophia de Suip a une question. On a bien sûr entendu parler de la DGFiP, la Direction Générale des Finances Publiques, qui a été attaquée récemment. Et Sophia se demande quels sont les risques pour elle. À quoi peut-elle s'attendre, quelles sont les conséquences? Pour le savoir et pour en parler, nous demandons à l'adjudant Yann Duponchel, qui est référent cybersécurité pour le groupement gendarmerie de la Marne. Bonjour Yann.
2: Oui, bonjour Lilian.
1: Que risque donc Sophia à Suip?
2: Alors, là, dans les jours à venir, il faut s'attendre à une recrudescence de faux mails, de mails frauduleux que vous allez recevoir sur vos boîtes mail, prétextant un changement de mot de passe, prétextant des informations à leur communiquer. Comme vous avez été victime, vous risquez de recevoir un mail qui va vous demander de cliquer sur un lien. Rendez-vous sur le site directement de la DGFiP, mais ne cliquez pas sur les liens.
1: Que font les escrocs, les hackers avec nos données?
2: Par exemple, on va connaître votre revenu fiscal, on va connaître votre nombre de parts, on va connaître votre adresse. Toutes ces informations vont servir à rendre crédible le discours des arnaqueurs. Plus on va vous fournir d'informations, plus vous allez avoir tendance à croire que vous êtes effectivement avec un service fiscal, avec un service bancaire.
1: Donc si on retient bien, les conseils, c'est vigilance et méfiance à tout prix.
2: Si votre banque vous appelle et vous demande de valider ou vous demande votre code de carte bancaire, c'est pas normal. Votre banque a toutes les informations vous concernant. Donc on ne communique jamais d'informations par téléphone. Et si on doit vérifier une information, vous êtes contacté par mail, par exemple. On vous demande de cliquer sur tel lien ou d'appeler tel numéro. Mais ne faites pas ça. Allez chercher le numéro de téléphone de la personne qui vous a sollicité. Vous le cherchez par vous-même. Vous allez sur Internet, vous tapez le nom de l'entreprise qui vous a sollicité ou de l'organisme qui vous a sollicité. Il est très facile d'usurper un numéro de téléphone et de se faire passer pour la gendarmerie, la police. Il y a eu un reportage qui est passé il n'y a pas très longtemps sur une chaîne nationale où justement on parlait de ces usurpations de numéros de téléphone qui sont très faciles à faire.
1: Merci beaucoup Yann Duponchel, l'adjudant. Yann Duponchel, référent cybersécurité pour le groupement de gendarmerie de la Marne. Merci à vous, Sophia, pour votre question. On espère y avoir répondu. Si vous aussi, vous avez d'autres questions de ce type ou d'autres, n'hésitez pas, 03 26 48 2000. Merci Nicolas, merci à tous et bonne journée.
0: Merci, à demain Lilian. Dans 5 minutes, il sera 10h, autour des infos, et Grégory Duchâtel nous dira que ici,
3: ça marche,
0: évidemment, apprécia.
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0: C'est ce qu'elle veut, elle sait le demander. Hein. Sia, give me love, donne-moi de l'amour, s'il te plaît, allons, enfin, quand même. Bon, c'est avec Sia qu'on termine donc cette émission aujourd'hui. Ici, c'est vous. Je voudrais passer un petit message à Dany, qui vient de nous envoyer son message sur WhatsApp. Dany, envoyez-le un petit peu plus tôt pendant l'émission, pendant qu'on parle du sujet de transparence salariale aujourd'hui. Mais je vais vous dire quand même ce que Dany en pense. Pour moi, la comparaison uniquement des salaires est un leurre. Rien n'empêche le patron de faire en sorte que telle ou telle personne soit mieux notée, progresse plus rapidement les échelons, et il n'y a pas de véritable contre-pouvoir pour rendre équitable l'évaluation du chef qui vous fait progresser. Voilà, Dany, votre réaction, je l'aurais donnée à l'antenne, mais ça aurait été plus sympa si vous pouviez participer un petit peu plus tôt, 03 26 48 2000, dès demain, avec un autre sujet sur le commerce de proximité, on en parlera. Bonjour Grégory Duchâtel.
1: Bonjour Nicolas. Donc pour une augmentation salariale, je peux aller voir le patron là?
0: Ah bah allez-y.
1: Oui, mais là je fais en antenne, je peux pas.
0: Combien vous gagnez d'ailleurs? Parce que on est sur la transparence salariale.
1: On gagne jamais assez.
0: Moi je fais 3000 euros par
1: émission.
0: Par tranche de 20 minutes.
1: Par émission.
0: Allez, je vous laisse à demain.
1: Salut
0: Nicolas. Salut.
1: On blague, hein, bien sûr.
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1: 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Dans quelques instants, belle journée avec nous, il est 10h. L'actualité chez nous en Champagne-Ardennes en compagnie de Margot Turgy. Margot, bonjour.
3: Bonjour Grégory, bonjour à tous.
1: Les réquisitions viennent de tomber à la cour d'assises des Ardennes.
3: Au procès du meurtrier présumé de Loana, cet enfant de 10 ans violé et tué à Sedan en 2023, le parquet requiert la réclusion criminelle à perpétuité sans possibilité d'aménagement de peine contre l'accusé, Jean-Baptiste Mens. Pendant son réquisitoire, l'avocate générale a souligné, je cite, « l'extrême violence des faits reprochés à l'homme de 60 ans ». Le verdict est attendu dans la journée. 2,12€ le litre de sans-plomb 95. L'escalade du conflit au Moyen-Orient fait battre de nouveaux records au prix à la pompe. Le diesel est à 2,29€ le litre ce matin. Pour faire le point sur cette nouvelle envolée, les distributeurs de carburant ont rendez-vous à Bercy aujourd'hui. La seule solution pour faire baisser les prix, c'est un geste de l'État sur la taxation des produits, a estimé ce matin le président de la branche station-service du réseau Mobilience, l'organisation patronale des métiers de la mobilité. À Orléans, un point sécheresse est prévu aujourd'hui. La ministre de la Transition écologique, Monique Barbu, doit s'exprimer alors que 2 nappes souterraines sur 3 en France ont un niveau plus bas que la normale, conséquence de cette sécheresse record. Le Grand Est fait partie des régions où la situation inquiète le plus. On n'est plus des humains, on est des outils. Sur ici.fr, vous retrouvez un article sur la mobilisation du personnel hospitalier dans la Marne hier. Un appel des syndicats à se mobiliser partout en France pour dénoncer des conditions de travail dégradées. Rien qu'à l'hôpital de Châlons, 36 postes vont être supprimés. Le carton, l'alu et le plastique, c'est dans le bac de tri jaune. Rappel du Grand Reims, alors qu'un déchet sur 2 n'a pas atterri dans le bon bac en 2025. Ça représente un coût de 300 000 euros pour la communauté urbaine. Et puis le premier concert, ça va vous intéresser Grégory, le premier concert de Céline Dion à Paris, c'est dans 3 petits jours. L'occasion de réviser vos classiques. Les plus grands tubes de la star québécoise, on vous les a compilés sur l'application ici. J'irai où tu iras est le plus écouté sur les plateformes. Et je suis sûre que vous le connaissez par cœur. J'en étais sûre.
1: Qu'importe la place, qu'importe l'endroit.
3: Bonne révision à vous, Grégory.
1: Qu'importe.
3: On l'a perdu, ça y est. C'est normal, c'est l'effet Céline.
1: C'est sûr. Il y a du monde devant le palace, là.
3: Ouais, mais évidemment, tous les jours.
1: Ah non, mais à tel point que la sécurité, j'ai vu sur les réseaux sociaux, est obligée de débarquer en pleine nuit pour dire chut, calmez-vous. Moi, je pense à tous ces.
3: Mais il faut qu'elle se repose, bien sûr, même.
1: Non, alors déjà pour elle, mais aussi pour toutes celles et ceux qui ont pris une chambre.
3: Ah oui.
1: Des prix incroyables.
3: Oui, c'est vrai.
1: Et qui ne peuvent pas dormir.
3: Qui n'ont pas la tranquillité.
1: Ben oui, on est mieux chez soi. Le temps, la météo, alors c'est une belle journée avec du soleil chez nous en Champagne-Ardenne. Et vous le sentez, hein, les températures, oui, en baisse. Alors déjà ce matin, et puis on va le sentir aussi cet après-midi, mais ça restera agréable. Hein, autour de 20 degrés, hein, 22 à Vitry-le-François, il faisait 28, 29, 30 même hier. 21 degrés, un petit 21 à l'ombre à 3, 22 à Épernay, 21 pour Reims, Fismes et Dormans, 21 degrés à Sedan. Actuellement à Reims, 14 degrés.
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1: Merci d'être avec nous. C'est votre rendez-vous des bonnes idées de chez nous. Et d'ailleurs, c'est aussi l'occasion d'aller à votre rencontre avec Olivier Catio. Bonjour Olivier.
5: Bonjour à tous.
1: Gardez la forme en traversant les années, ça c'est l'une des promesses du Pilate. De quoi s'agit-il ?
5: J'espère que vous avez votre tenue de sport parce qu'on va tester le Pilate ce matin. Nous sommes entre la cathédrale de Reims et le canal. Chez Émilie Pilate, ça fait 10 ans qu'elle enseigne cette discipline et nous serons avec plusieurs adhérents et adhérentes qui pratiquent plusieurs fois par semaine. Ça réduit les douleurs, ça améliore la souplesse. La solution pour vieillir en bonne santé, c'est ce qu'on va tester.
1: Et on va vérifier si cette méthode tient toutes ses promesses avec vous. Prendre soin de sa santé, c'est aussi savoir réagir face aux urgences. En cas d'attaque cardiaque, chaque minute compte. Comment rendre les défibrillateurs plus accessibles ? On va vous emmener en Normandie où une solution pourrait faire la différence. Direction les Ardennes avec un autre savoir-faire bien français, la cocotte en fonte. Bah oui, la fameuse cocotte ardennaise. Une société veut la remettre au goût du jour. Des poignées que l'on peut manipuler sans se brûler. On en parlera dans l'écho d'ici et l'écusi sera avec le président de cette société. Et puis pour terminer, on va ralentir un petit peu le rythme. Au pas des chevaux, au lac du Der, Rémi propose des balades commentées au départ de la base nautique de Giffaumont-Champaubert. Une autre façon de découvrir les paysages du Der. Et vous savez quoi ? Ici, ça marche.
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1: Avec un grand classique, vous allez tous taper du pied, peut-être chanter avec Louise Attaque. Je t'emmène au vent sur votre radio ici, Champagne-Ardenne.
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0: à suivre. On s'écoutera aussi Johnny, également Maître Gims. Alors reste avec nous. Hein.
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0: Ce matin, on souhaite vous parler du Pilate. C'est devenu en quelques années un véritable phénomène mondial, créé au début du XXe siècle. Cette méthode repose sur le renforcement des muscles, la respiration, la posture, l'équilibre, la souplesse. Ça se pratique au sol, sur tapis. Et traverser les années en bonne santé avec le Pilate, ça marche. Olivier Catio, vous êtes d'ailleurs sur le point de faire une séance.
3: Oui, nous sommes pas très loin de la cathédrale. Entre la cathédrale et le canal de Reims, à l'angle des rues Chabot et Inkmar, c'est derrière le lycée Libergier et au niveau de la nouvelle passerelle. Bonjour, Émilie Martin.
4: Bonjour, Olivier.
3: Ici, on est chez vous, c'est Émilie Pilate. Et vous faites des cours de Pilates.
4: Oui, c'est ça. J'enseigne la méthode Pilates depuis 10 ans, principalement dans cette salle, donc située au 43 rue Chabot. Et j'ai plaisir à faire découvrir la méthode Pilates au plus grand nombre.
3: Alors, pour ceux qui ne connaissent pas, en quoi consiste cette méthode Pilates? Là, on est en train de... le cours est imminent. Hein.
4: Oui, alors la méthode Pilates porte le nom de son créateur, Joseph Pilates. C'est une pratique qui se concentre sur l'engagement global du corps et de l'esprit par la respiration, la concentration, le centrage, le contrôle, la précision, la fluidité. Elle permet un renforcement et un assouplissement du corps afin d'améliorer la santé générale du corps. Elle apporte un réel bien-être.
3: C'est un peu comme du gainage, du renforcement musculaire, c'est entre ça et le yoga. Comment on pourrait qualifier ces cours de Pilates?
4: Ben justement, Joseph Pilates, lui, il s'est inspiré de plusieurs disciplines. La méditation, de la boxe, de l'escrime, de la gymnastique. Donc, et il s'est beaucoup inspiré aussi de l'anatomie en regardant, en observant les animaux, les enfants. Donc il a créé lui-même tout un système d'exercice.
3: Est-ce que ça s'adresse à une catégorie de population où tout le monde peut pratiquer?
4: Tout le monde peut pratiquer le Pilates, de 10 à 78 ans, voire 100 ans.
3: Alors là, on est en tenue de sport, dans votre salle, ici, à quelques pas de la cathédrale de Reims. Décrivez-nous cette salle et puis le matériel. Il y a des ballons.
4: C'est une salle qui fait à peu près 30 mètres carrés, avec le matériel, les petits matériels de Pilates, les poids, on trouve le foam roller, les cercles, Magic Circle, les ballons paille, voilà, les élastiques. Tout le petit matériel qu'on peut trouver pour enseigner les cours collectifs sur tapis.
3: Des cours de Pilates qui accueillent ici une petite dizaine de personnes à chaque fois. Chaque cours dure une heure et on va continuer d'en parler. Nous sommes avec Émilie Martin de Émilie Pilates ici à Reims. Un cours imminent à suivre dans Ici ça marche.
0: Et pourquoi pas en musique, hein, ça peut être entraînant, ça peut vous aider peut-être, Olivier, pour suivre ce cours. Bruno Mars, On My Soul.

0: On garde la forme avec Bruno Mars, grâce à votre radio ici Champagne Ardennes. On my soul.
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0: Les bonnes idées de chez nous, on souhaite vous parler du succès du Pilate. C'est assez spectaculaire. En 2025, le Pilate a été pour la troisième année consécutive l'activité fitness la plus réservée dans le monde, la plus choisie. Les réservations ont progressé de 66% en un an, avec plus de 15 millions de séances réservé, c'est assez spectaculaire effectivement. Olivier Caccio, vous avez voulu à Reims tester ça de près, voir si ce succès est bien confirmé en compagnie de pratiquantes.
3: Depuis ce cours de Pilates, ça s'adresse à tout le monde. Il y a du renforcement musculaire, de l'assouplissement. On fait travailler le corps et l'esprit pour rester en bonne santé. Je suis avec deux pratiquantes là depuis la salle de Pilates rue Chabot à Reims. Bonjour Muriel.
4: Bonjour.
3: Et bonjour Nathalie.
5: Bonjour.
3: Vous êtes connues ici ou pas ?
4: Oui.
5: Oui, oui, on s'est rencontrés au cours d'Émilie.
3: Qu'est-ce qui vous plaît dans le Pilates ?
5: C'est une pratique qui développe le bien-être, la santé globale. C'est aussi un moment de reconnexion avec soi, véritable. En fait, ce ne sont pas des exercices, j'allais dire, formels. Ce sont des exercices qui engagent un état d'esprit et c'est un réel moment de bien-être.
3: Vous en faites à quelle fréquence ?
6: Alors moi, je viens une fois par semaine, depuis 6 ou 7 ans. Donc voilà, avec une régularité qui me permet donc sur les petites douleurs aussi qu'on peut avoir au quotidien dans notre corps.
3: C'est quoi, c'est l'arthrose que ça améliore c'est quand...
6: Oui, voilà, on peut avoir des petits problèmes d'arthrose, des petits problèmes de tendinite passagère, des petites choses comme ça. Et ce qui est intéressant, c'est qu'Émilie va pouvoir nous proposer à chaque mouvement une adaptation. Quand on ne peut pas faire un mouvement ou que le mouvement est difficile, elle nous propose toujours une adaptation. Donc ça permet de ne pas être en difficulté et de prendre plaisir à ce cours aussi également.
3: Alors là, Muriel et Nathalie, vous êtes côte à côte. Déjà, on s'habille comment pour faire du Pilates ?
6: Alors, on s'habille de manière très confortable, c'est-à-dire un pantalon, un pantalon style yoga, un petit jogging léger, voilà, quelque chose de très confortable, t-shirt ou une petite brassière. Et pour ma part, moi, j'aime bien être pieds nus pour bien sentir le sol.
3: Et là, vous êtes en quelle posture et pour faire quel exercice ?
5: Alors, c'est un exercice classique du Pilates, hein, le roll-up. Donc, on démarre allongé sur le dos, sur un tapis. Là, on a un petit ballon paille qui est tout petit et qu'on va coincer entre nos chevilles. Et l'idée, c'est d'apprendre à dérouler et enrouler sa colonne vertébrale de façon à la fois très sûre, c'est-à-dire sans risquer de se faire mal, et donc travailler cette mobilité de la colonne vertébrale et cette disponibilité du corps dans le mouvement d'enroulement et de dérouler.
3: Allez, je vous laisse faire votre cours. Émilie est sur un tapis, une balle de 25 cm de diamètre entre les chevilles.
7: On inspire, on allonge les bras au-dessus de la tête. Et à l'expire, on presse la balle, on engage son centre, on enroule sa tête et on remonte vertèbre par vertèbre, tout doucement. Et on enroule vers l'avant.
3: Faut avoir beaucoup des abdos pour ça. Ça fait bien travailler la sangle abdominale.
8: Ben bien sûr, c'est l'engagement du centre, voilà, de corps qu'on appelle en Pilates. L'alignement et la stabilité. On cherche la stabilité du centre et l'engagement de son centre pour enrouler et dérouler la colonne vertébrale.
3: Et grâce au Pilates, les pratiquants, pratiquantes trouvent un effet sur leur santé pour mieux vieillir et oui, diminuer aussi les douleurs. On continue d'en parler ici depuis la rue Chabot à Reims avec Émilie Martin de Émilie Pilates.
0: Olivier, vous avez juste le temps d'une petite pause là, une petite minute et on revient avec vous pour suivre ce cours notamment de Pilates à Reims.
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0: On évoque le Pilate ce matin dans Ici ça marche. En France, le Pilate s'est installé durablement dans les salles de sport, les studios spécialisés et même les associations. Une enquête de la Fédération des professionnels de la méthode Pilate montre d'ailleurs que le public est féminin, très féminin. 90% des pratiquants sont des pratiquantes et 75% d'entre elles ont 45 ans ou plus. Traverser les années en bonne santé avec le Pilate, ça marche. Olivier Catio, vous testez cette activité avec nous, même si le Pilate, on peut dire que c'est pas nouveau, hein.
3: Oui, les cours de Pilate, ça fait plus de 100 ans que ça existe. À l'origine, c'était essentiellement des hommes qui pratiquaient. Aujourd'hui, c'est plutôt des femmes. Et c'est le cas en ce moment depuis la rue Chabot à Reims avec Émilie Martin qui donne des cours de Pilate à Émilie Pilate. Nous sommes avec Muriel et Nathalie à l'issue de cette heure de cours. Alors, comment vous vous sentez ?
5: Ah bah toujours mieux. Moi je suis venue au Pilates pour la danse au départ puisque je pratique la danse à côté. Aujourd'hui j'ai 65 ans. Je viens trois fois par semaine et c'est vraiment quelque chose dont je ne pourrais plus me passer. C'est-à-dire que c'est un rapport à soi, à sa mobilité, à ça aussi au plaisir d'avoir un corps performant. Même si dans les cours il n'y a pas de performance, on prend le cours à Émilie, c'est vraiment prendre le corps du jour et de la personne telle qu'elle est. Mais c'est quelque chose qui vraiment permet d'avoir des bienfaits au quotidien et en permanence.
3: Muriel, qui pratique le Pilates ici depuis 5 ans à Reims avec Émilie Martin. Et pour vous Nathalie, avant vous pratiquiez le Pilates en région parisienne, vous me disiez en préparant cette interview qu'il faut faire attention, tous les cours de Pilates ne se valent pas. À quoi il faut faire attention? Quels sont les gages de qualité?
13: Alors déjà, il faut que le professeur soit diplômé de cette pratique, ce qui n'est pas le cas de tous les cours de Pilates. Un cours de Pilates, il n'y a pas de musique, il n'y a pas de performance. Et puis un vrai cours de Pilates, un professeur diplômé va être très attentif à vos mouvements, va vous proposer des adaptations. Donc voilà, on voit vraiment toute la différence de ce cours. Et puis en général, on est peu nombreux, une petite dizaine, ça permet à notre professeur de regarder un petit peu comment on effectue les mouvements pour ne pas se blesser, pour ne pas faire des erreurs, et comme dit Muriel, pour comprendre ce mouvement, le comprendre dans notre corps en fait, et bien l'exécuter.
3: Concrètement, comment ça se passe? Vous venez en tenue de sport et tout le matériel est fourni?
13: Tout le matériel est fourni, oui, on vient avec sa petite tenue de sport et sa bonne humeur.
3: Et là, vous allez partir travailler ensuite?
13: Oui, tout à fait, donc je vais aller me changer puisqu'il y a un petit espace pour pouvoir se changer. Je vais me changer, rafraîchir un petit peu et puis je vais travailler en pleine forme.
3: Merci beaucoup, bonne journée.
13: Merci à vous, bonne journée également.
3: Et on va voir justement quel est le parcours pour devenir enseignant de Pilates, comme l'a fait Émilie Martin qui a ouvert il y a 10 ans Émilie Pilates ici à Reims. A tout de suite dans Ici ça marche.
0: A tout de suite Olivier. Avant cela, on va s'écouter ensemble Johnny Hallyday avec quelque chose de Tennessee. Excellente matinée avec Ici Champagne Ardenne.
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0: Très bon mercredi avec votre radio. Ici, Champagne-Ardenne.
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0: Ici, ça marche. Oui, ça marche, le pilate. C'est une activité douce, mais exigeante, adaptable à de nombreux profils et qui correspond parfaitement à la recherche actuelle d'un sport tourné vers le bien-être, la mobilité et le renforcement musculaire. Olivier Catio, vous êtes notre homme de terrain pour Ici, ça marche. Et vous êtes en compagnie d'une femme qui enseigne le pilate depuis un bon petit moment à Reims.
3: Des cours de pilates qu'Emilie Martin donne depuis 10 ans. Ici, nous sommes rue Chabot à Reims, mais les cours sont donnés un petit peu partout dans la région. Emilie, quel a été le déclic pour devenir enseignante de pilates?
4: Alors moi, je me suis formée à la danse classique et contemporaine au conservatoire. Et j'en ai fait mon métier pendant 16 ans. Voilà, j'ai dansé en France, à l'étranger. Et tout au long de ce parcours, j'ai été sensibilisée à diverses pratiques telles que le Pilate, Feldenkrais, Alexander et bien d'autres. Et la méthode Pilate est venue comme une évidence à un moment donné dans mon parcours. J'ai ressenti tout de suite les bienfaits dans mon quotidien et l'intérêt de pratiquer et d'enseigner, voilà, de transmettre.
3: Et vous avez passé une formation, un diplôme pour devenir enseignante?
4: Oui, je me suis formée à Paris, au centre E-Line, qui est une école agréée par la Fédération des professionnels de la méthode Pilates.
3: Il y a des cours ici, des cours chez les particuliers, mais il y a aussi des entreprises parfois qui font appel à vous?
4: Ça m'arrive souvent d'intervenir, soit occasionnellement, soit de façon régulière en entreprise, sur les pauses méridiennes ou sur les temps de travail des salariés.
3: Ouais, c'est la politique RSE aussi des entreprises qui va dans ce sens pour le bien-être au travail. Pour terminer, Émilie Martin, est-ce que le Pilates, c'est une pratique qui coûte cher?
4: Ça a un coût, puisque on est en petit comité. Un cours à l'unité coûte 22 euros et un cours pris avec un abonnement, donc un cours régulier une fois par semaine, coûte 17 euros.
3: Merci de nous avoir reçus et de nous avoir fait tester ces cours de Pilates ici, rue Chabot à Reims. Merci Émilie Martin.
4: Merci Olivier, bonne journée.
0: Et un grand merci à vous deux et aussi aux pratiquantes qui étaient à vos côtés, Olivier, lors de ce cours de pilates à Reims. Ici, ça marche, à retrouver, à écouter sur notre site ici.fr. Des idées chez nous, des idées de sortie aussi pour ce week-end en Champagne-Ardenne. Je vais vous parler dans Ici Pratique d'un marché de producteurs à Charleville-Mézières, de jeunes talents qui vont se montrer à Reims, et puis aussi un festival qui va vous proposer des spectacles gratuits dans toute la Marne.
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0: Avec le son disco fin des années 70, Let's Chant, c'est Michael Zegabond.

0: Michael Zegaband avec Let's All Chant. 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Avec des idées de sortie chez nous en Champagne-Ardenne. Dans Ici Pratique à 10h33. Vendredi, marché de producteurs à Charleville-Mézières. De 15h à 19h sur la place du Cal. Des producteurs de chez nous seront présents. Les fromages, viande, les œufs, légumes, fruits de saison, miel, jus ou encore charcuterie ardennaise. Vendredi et samedi à Reims, les jeunes talents montent sur la scène du Cellier. Une salle située près de l'hôtel de ville. Venez découvrir ces jeunes artistes formés chez nous. Chant, musique, théâtre ou encore danse au programme de 19h à 22h. L'entrée est fixée à 5 euros. Et puis à partir de ce vendredi jusqu'au 27 septembre, le festival Itinéraire va sillonner la Marne avec des spectacles gratuits. Théâtre, musique, chant et cirque vont investir châteaux et autres lieux du patrimoine. Le château de Montmorency par exemple, la tonnellerie d'Hermonville en passant par Montmirail ou encore Sainte-Menoux. Une façon originale de découvrir la Marne avec des rencontres en compagnie d'artistes. Le programme de ce festival est disponible sur le site marne.fr.
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0: Les idées, les bonnes idées de chez nous, mais aussi d'ailleurs. Face à un arrêt cardiaque, pas une minute à perdre, un défibrillateur rapidement accessible peut sauver une vie. Mais comment faire pour en avoir toujours un à portée de main? En Normandie, une solution pourrait changer la donne. Cap sur les Ardennes aussi ce matin avec un grand classique de nos cuisines ardennaises, la cocotte en fonte. Une entreprise française la réinvente. Dans les Codici, Yannick Cusy sera avec son président. Et puis changement de rythme, on va passer au pas des chevaux. Au lac du Der, Rémi propose des balades en calèche au départ de Giffaumont-Champaubert. Une promenade commentée pour découvrir autrement ces beaux paysages et les secrets du Der. Et ça aussi, ça marche.
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0: Un duo, Gims, en compagnie de Vianney sur Ici Champagne-Ardenne, votre radio locale préférée.

0: la même.
1: Gims et Vianney sur votre radio ici Champagne-Ardenne. Vianney qui va faire son grand retour sur scène et il a choisi Reims. Oui, parce qu'il a du goût, le garçon. 24 et 25 mars de l'année prochaine, vous pouvez réserver vos places pour aller applaudir Vianney.
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1: Des idées de chez nous, mais des idées d'ailleurs aussi, car ça marche aussi ailleurs. 40 000 à 50 000, ça c'est le nombre de personnes victimes chaque année d'une mort subite en France. Face à un arrêt cardiaque, chaque minute compte, hein, et l'accès à un défibrillateur peut faire la différence. Mais comment faire pour que ces appareils soient toujours plus accessibles? Robin Bernot, il y a peut-être une solution en Normandie.
4: C'est dans l'Orne qu'une association vous propose d'emprunter gratuitement des défibrillateurs.
5: Bah, je pense que c'est plutôt pas mal. Oui.
4: Depuis novembre 2025, l'association Réseau Défibrillateurs Citoyens propose quelque chose de génial et surtout d'inédit, puisque c'est tout nouveau chez nous en France. N'importe qui, vous, votre voisin ou moi, pouvons emprunter gratuitement un défibrillateur. Alors ça marche pour des événements privés comme un anniversaire, un mariage, mais aussi pour des rendez-vous associatifs. Christophe Pommier-Gas, qui est à l'origine du projet, explique comment ça se passe pour emprunter un défibrillateur. Il répond aux questions de Richard Domi.
6: Un prêt gratuit qu'on va contractualiser dans un contrat où on va demander une caution forcément pour le prix de l'appareil.
4: Oui.
6: On va vous demander de vous assurer que vous êtes bien assuré en responsabilité civile. Mmh. Et puis, point, c'est tout. On s'organise pour remettre le défibrillateur en main, rappeler comment on l'utilise. D'accord. Et on le récupère dans les mêmes conditions.
4: Non mais franchement, l'idée elle est géniale, en plus d'être très utile. Alors ici en Normandie ça marche, mais vous tiens, qu'en pensez-vous? Gaëlle, par exemple, surprise par l'initiative, quand je lui montre l'article sur notre site ici.fr, elle fait oui de la tête.
7: Bah, je trouve ça très bien parce que ça permet aux gens de se former, ça permet aux gens aussi de, bah, en cas de problème, d'avoir ce qu'il faut sous la main.
4: Alors j'ai voulu faire un petit test, je me trouve actuellement devant la gare, j'en ai profité pour demander à Gaëlle et Frédéric s'ils savaient où se trouvait le défibrillateur le plus proche de nous.
7: Pas du tout.
5: Non, pas du tout.
4: Bon, je pense que nous aurions été très nombreux à avoir la même réponse, mais alors, quelle conclusion en tirer? Est-ce que la population est assez formée?
7: Non, on n'en parle pas suffisamment. Je veux dire, moi, mes amis ne sont pas forcément formés. Moi, je le suis, mais eux, non.
4: Comment pourrions-nous changer ça? Je pose la question à Frédéric.
5: Faites une petite formation à l'école, aux plus jeunes, à partir du plus jeune âge, ouais. Et un petit peu plus d'informations, ouais, un petit peu partout, ouais, de signalétique. Ouais.
4: Pour Gaëlle, la solution se trouve aussi dans les formations.
7: Peut-être faire des formations en dehors du PSC1, notamment.
4: Alors, petite pause, PSC signifie prévention et secours civique.
7: Pour pouvoir former les gens à l'utiliser, justement, de manière responsable et de manière... plus correct.
4: Depuis quelques mois, l'association Réseau Défibrillateurs Citoyens croule sous les demandes et a donc eu l'idée d'étendre ses services. Une antenne a par exemple tout récemment vu le jour dans le Haut-Rhin et à terme, l'association souhaiterait pouvoir se rendre utile dans toute la France.
1: Les idées d'ici, les idées d'ailleurs. Merci Robin Bernot. L'écho d'ici dans quelques instants. Nous irons dans les Ardennes. La cocotte en fonte française fait son grand retour. Le président de la cocotte française est l'invité de Yannick Cusy. Donc dans l'écho d'ici, ce sera dans quelques instants, juste après, on va écouter Talk Talk et Just a Shame.
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0: Toc Toc avec votre radio ici Champagne Ardenne, c'est the shame.
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0: L'écho d'ici avec dans les Ardennes une entreprise qui veut remettre la cocotte en fonte au goût du jour. La cocotte française conçoit et commercialise des cocottes émaillées fabriquées en France avec notamment une innovation, des poignées conçues pour rester manipulables sans être brûlantes. Pour l'écho d'ici, Yannick Cusy, vous êtes en compagnie de son président Romain Dubal. Bonjour Romain.
3: Bonjour.
0: C'est quoi la cocotte française? C'est basé où et ça consiste en quoi?
3: Alors la cocotte française, c'est une société qui conçoit et commercialise des cocottes en fonte émaillées innovantes avec une particularité de poignée qui ne monte pas en température. Donc c'est un produit qui est fabriqué essentiellement dans les Ardennes, à 80% dans les Ardennes et en partie dans les Vosges.
0: C'est où dans les Ardennes?
3: À côté de Charleville-Mézières, à Vuillers-aux-Cours.
0: Donc vous êtes en train de me dire qu'avant, les gens se brûlaient les mains en attrapant leur cocotte et que votre innovation, c'est ça?
3: Oui, tout à fait. On a développé un concept de film d'air en fait qui vient refroidir la poignée en inox qui est en contact avec la cuve en fonte et ça refroidit la poignée pendant la cuisson.
0: J'ai pas compris, c'est la matière qui fait ça?
3: C'est la combinaison de la matière et de notre film d'air qui refroidit par convection naturelle la poignée.
0: Quand on fait cette trouvaille-là, comment on arrive à fabriquer, distribuer, vous en êtes où en fait pour dire les choses?
3: Ben là, ça fait un an et demi qu'on a lancé cette entreprise et on est implanté dans différents points de vente. On vient d'être référencé par un gros faiseur sur le marché du retail en France qui a 140 points de vente sur le territoire. Et là, on commence à se développer à l'international grâce à nos agents commerciaux.
0: Donc c'est déjà une grosse équipe là.
3: Ben là oui, on a pris un bon virage là, depuis quelques mois et on participe au salon Maison Objet du 10 au 14 septembre avec différents acheteurs internationaux qui vont venir prendre des rendez-vous et puis acheter notre produit pour l'implanter dans différents pays.
0: Encore une question un peu naïve, mais la cocotte française, ça n'existait pas comme nom?
3: Non, ça n'existait pas. Ça n'existait pas, donc on a pu bénéficier de ce domaine libre sur le marketing digital. Et puis on a profité que ce soit libre pour déposer la marque.
0: On a envie de vous souhaiter bonne chance et de voir la cocotte française partout très bientôt en fait.
3: Bah oui, je le souhaite également. Merci beaucoup.
0: L'écho d'ici avec la cocotte ardennaise à l'honneur.
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0: Dans moins de 3 minutes, nous allons au bord du lac du Der. Vous pouvez faire des balades en calèche pour découvrir ce magnifique territoire, le territoire de chez nous. La musique, c'est Je partirai et c'est Oshi. Belle matinée avec ici Champagne Ardennes.

0: historique, on parle de l'historique du fonctionnement du lac, de la baisse du niveau de l'eau en ce moment par exemple aussi, qui est flagrante par rapport à la différence de couleur sur les digues. On voit aussi les oiseaux, on voit plein de choses quoi.
1: Quel parcours empruntez-vous avec cette calèche?
0: Alors, nous partons de derrière l'office du tourisme et nous nous rendons jusqu'à la passerelle de Champaubert, la passerelle métallique, où on peut voir des derniers vestiges du lac, et puis qui est l'église. Et puis, on revient. Ça va être une balade qui fait 45 minutes en gros.
1: Quels sont les plus beaux endroits ou points de vue que l'on peut rencontrer pendant la balade, ou celui qui vous plaît le plus?
0: Oh bah celui qui nous plaît le plus c'est je pense effectivement celui où on peut voir l'église qui a les pieds dans l'eau et puis le port aussi c'est sympa hein, le port de Giffaumont.
1: Les véritables vedettes alors ce sont les chevaux.
0: Oui, bien sûr.
1: Qui sont-ils ces chevaux?
0: Alors ce sont des chevaux de race ardennaise. C'est la race emblématique du Grand Est hein, et puis notamment du haras de Montirandère qui est situé à quelques kilomètres du lac. Ils se prénomment Malabar, Milor et Mercure. C'est un peu nos mascottes.
1: Ah oui, j'imagine. Ça va vraiment plaire aux enfants. La balade d'ailleurs est adaptée aux enfants, aux familles.
0: Oui, tout à fait. Elle adaptée vraiment à tout âge. C'est vraiment très ludique et on peut même embarquer des personnes à mobilité réduite. On a grâce à une rampe, un système de rampe qui est intégré à la calèche. C'est vraiment sympa.
1: Oui, promenade du mardi au dimanche, 14h, 15h, 16h, 17h. Et à 18h, vous proposez une balade apéritive. Quel est le principe?
0: Tout à fait. En fait, il y a deux principes. C'est soit les gens viennent avec leur propre victuaille pour profiter de la balade en dégustant tranquillement leur truc, ou alors on propose aussi en collaboration avec le Carré Champenois une forme de planche apéritive avec un peu de champagne, avec un peu de ce qu'on veut d'ailleurs, hein, des jus de fruits locaux, des...
1: Ça promet un joli coucher de soleil aussi, de jolis moments. Hein. Les balades donc en calèche, calèche du Der avec Rémi Leplomb, vous êtes le gérant. On peut vous contacter notamment sur les réseaux sociaux, hein, sur Facebook, vous avez une page dédiée. Ouais. Je vous souhaite une excellente journée. Merci Rémi.
0: Je vous remercie. Merci à vous. Au revoir.
1: Ici ça marche, vous allez pouvoir retrouver demain entre 10h et 11h. Votre émission dans quelques instants, c'est Gold qui arrive avec Kelly Koba, les infos de 11h et ensuite on part à la recherche du bouchon en or.
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0: Et le groupe Gold.
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0: Excellente matinée en ce mercredi 9 septembre. Il est 11h. L'actualité chez nous en Champagne-Ardenne en compagnie de Margot Croison. Margot, bonjour.
2: Bonjour.
0: Le verdict du procès du meurtrier de Loana attendu aujourd'hui.
2: À la cour d'assises des Ardennes, le parquet requiert la réclusion criminelle à perpétuité sans possibilité d'aménagement contre Jean-Baptiste Mens. Il est accusé d'avoir violé puis tué la petite fille de 10 ans en octobre 2023 à Sedan. Il a reconnu les faits avant-hier. Dans son réquisitoire, l'avocate générale a souligné l'extrême violence de ce meurtre. Un camion s'est renversé hier midi dans les Ardennes à Fréyicourt, à l'ouest de Rethel. Du carburant a coulé dans le cours d'eau juste à côté. Les pompiers ont installé 4 barrages absorbants qui vont rester en place quelques jours avant l'intervention d'une entreprise spécialisée. Le magasin Lidl de la rue Denis Papin à Reims s'est fermé jusqu'à nouvel ordre. Hier matin, une armoire électrique a pris feu. Il n'y a donc plus d'électricité dans le magasin. Une trentaine de personnes ont été évacuées. Il n'y a pas eu de blessés. Encore des nouveaux records de prix pour l'essence ce matin. 2,12€ le litre de sans-plomb 95, c'est le tarif le plus élevé depuis le début de la guerre au Moyen-Orient. Pour le diesel, on est à 2,29€. Les distributeurs de carburant ont rendez-vous avec le ministre de l'économie aujourd'hui pour parler justement de ces prix à la pompe. Arnaud Robinet réclame 1 milliard d'euros pour aider les hôpitaux à s'adapter au changement climatique. Le maire de Reims, également président de la Fédération hospitalière de France, réclame la création d'un fonds vert, un budget pour améliorer l'isolation, la ventilation et le rafraîchissement des bâtiments pour mieux faire face aux épisodes de canicule. Et la canicule et la sécheresse qui impactent aussi nos nappes phréatiques. 2 nappes souterraines sur 3 en France sont un niveau plus bas que la normale. Le Grand Est fait partie des régions où la situation inquiète le plus. La ministre de la Transition écologique, Monique Barbu, est à Orléans aujourd'hui pour faire un point sur la situation.
0: La météo en ce mercredi chez nous en Champagne-Ardenne avec une baisse des températures. On peut le sentir déjà ce matin. On va aussi le constater cet après-midi. En ce moment, 15 degrés si vous êtes à Charleville-Mézières. 15 degrés aussi à Épernay. 16 pour Châlons-Champagne et Reims. 16 aussi à Troyes cet après-midi. Donc baisse des températures. On était proche de 30 degrés hier. Pas plus de 22 à Vitry-le-François. 22 aussi à Épernay, à Châlons-Champagne. 21 à Reims. Également à Vouziers, à Rethel. 20 degrés pour Charleville-Mézières. Pour demain, la tendance. Pour demain jeudi, du soleil hein, du matin au soir. 22 à 24 degrés. Même température pour vendredi avec des nuages et des éclaircies.
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0: Merci d'être avec nous, c'est votre radio ici Champagne-Ardenne, c'est le bouchon en or. Là, on part à la recherche du bouchon en or avec des énigmes, des indices. Il y a un bouchon bien sûr à retrouver en fin d'émission et pour vous des cadeaux, j'ai des places de cinéma à vous offrir. J'ai également des places pour un très beau spectacle son et lumière en la basilique Sarmi de Reims et puis également des invitations pour un festival, les Relais du Goût. C'est à Reims bientôt, du 18 au 20 septembre. Avec un festival consacré à la gastronomie et à notre patrimoine champenois. Des invitations aussi pour aller au restaurant. Vous allez pouvoir gagner en fin d'émission, si vous trouvez le bouchon en or, un repas avec la personne de votre choix au restaurant des Briques et des Bulles situé à Cormicy. C'est Vanessa Paradis en musique, c'est Tandem et c'est pour tout de suite. Et votre première énigme arrive dans quelques instants.

0: Vanessa Paradis avec votre radio ici Champagne Ardenne et c'était Tandem.
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0: Repas au restaurant à gagner vendredi lors de notre grand tirage. On vous emmène au restaurant des Briques et des Bulles à Cormicy. Repas à deux avec boissons incluses. Il y a évidemment d'autres cadeaux à gagner si vous trouvez un indice, si vous trouvez la cachette de notre bouchon en or. Il est une nouvelle fois caché chez nous en Champagne-Ardenne, dans la Marne-les-Ardennes, l'Aube ou pourquoi pas la Haute-Marne.
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0: C'est donc un premier indice que nous cherchons ensemble. Invisible, je rôde et traverse les maisons. Je nais dans le secret d'une étrange vibration. Je peux briser le silence ou porter une chanson. Parfois, le mur est brisé par les avions. Avez-vous ce petit mot, ce premier indice ? Que suis-je ? Invisible, je rôde et traverse les maisons. Je nais dans le secret d'une étrange vibration. Je peux briser le silence ou porter une chanson. Et parfois, le mur est brisé par les avions. Je vous attends avec la bonne réponse. Premier cadeau pour vous au 0326 48 2000.
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0: Par exemple, Véronique n'en a pas. Et j'aurais pu vous donner ça aussi comme indication. Véronique n'en a pas. De quoi ? 03 26 48 2000, les communards, don't leave me this way. On part à la recherche du bouchon en or jusqu'à midi sur votre radio, ici, Champagne-Ardenne. Oh.

0: Jimmy Somerville et Pop Cominars avec Don't Leave Me This Way.
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0: C'est votre mission, retrouver ce bouchon en or caché chez nous en Champagne-Ardenne. Grâce à votre radio ici, Champagne-Ardenne, vous pouvez repartir avec de nombreux cadeaux. Bonjour Gérard.
2: Bonjour, ici Champagne-Ardenne.
0: C'est votre radio depuis Signy-l'Abbaye. Comment va la vie à Signy-l'Abbaye?
2: Oh, eh bien, c'était la rentrée. Bon, ce matin, quelques cumulus jouent plus dans le ciel. Enfin, il fait à peu près beau et une température de saison.
0: Magnifique. Ils sont joufflus, les cumulus?
2: Ben oui.
0: J'avais jamais entendu cette expression. Vous devriez faire la météo régulièrement, Gérard.
2: Alors écoutez, rendons à César ce qui n'appartient pas à Gérard. J'ai trouvé ça dans un bulletin météo de l'Ardennais. Aujourd'hui,
0: cumulus
2: joufflus.
0: Bon, eh ben, on va observer ça de près. J'ai une énigme pour vous et cadeau si vous avez la bonne réponse. Invisible, je rôde et traverse les maisons. Je nais dans le secret d'une étrange vibration. Je peux briser le silence ou porter une chanson. Et parfois, le mur est brisé par les avions. Vous pensez à quel mot ?
2: Bien, le mot, le nom, le son.
0: Le son, S-O-N, c'est tout bon. Et oui, le son invisible, il peut se propager à travers l'air, parfois même à travers les murs. Il naît d'une vibration, oui, comme celle d'une corde, d'une voix, d'une corde vocale ou d'un instrument. Ce son peut rompre le silence, bien sûr, ou transmettre une chanson. Enfin, les avions supersoniques peuvent franchir le fameux mur du son. Ça, c'était aussi un élément important pour nous permettre de trouver donc ce tout premier indice, son. Pourquoi ? Parce que le bouchon en or se trouve dans un lieu qui a un lien avec le son. Voilà, vous notez bien, hein, mon cher Gérard, sur un petit bout de papier, les différents indices qui vont arriver. Vous êtes qualifié pour vendredi, un grand tirage pour un repas au restaurant. C'est toujours bien sympa, hein, bien agréable. Bah oui, un petit repas au restaurant.
2: Merci.
0: C'était quand la dernière fois où vous êtes rendu au restaurant, Gérard ?
2: Oh là là, ça remonte à la nuit des temps.
0: C'est vrai. Pourtant, vous avez une belle auberge, l'auberge de l'abbaye à Signy. Hein.
2: Oui. Ah non, mais finalement, oui, ça me fait souvenir que finalement, il n'y a pas si longtemps, il y a quelques mois, là, vite, un coup, je m'en souviens.
0: Ah ben voilà. Oui, mais comme quoi, hein, quand on cherche, on trouve.
2: Oui.
0: Allez, j'ai pour vous un cadeau. Deux places pour un très beau spectacle. Luminiscence, ce sont les dernières représentations. L'Odyssée céleste en la Basilique Sarmi à Reims. Lorsque vous viendrez à Reims, le temps peut-être d'une journée, d'une soirée, eh bien, vous pourrez profiter de ce magnifique spectacle qui met effectivement notre basilique Sarmi à l'honneur. L'histoire de la basilique, l'histoire de Reims et donc l'histoire de France par la même occasion. Gérard, deux places, deux entrées, rien que pour vous. Ça, c'est cadeau.
2: Eh bien, merci beaucoup à ici Champagne-Ardenne.
0: Merci
2: et
0: pour
2: je
0: votre...
2: vous souhaite une bonne journée.
0: Eh oui, et merci d'être à l'écoute, d'être fidèle à votre radio.
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0: Avec un deuxième indice à retrouver pour vous mener jusqu'à la cachette de notre bouchon en or. Je chasse les ombres et dévoile la terre. Je viens du soleil et traverse les airs. Une flamme suffit pour me faire apparaître. Et sans moi, tes yeux ne pourraient rien connaître. Alors, énigmatique, hein, vous allez me dire. Bah oui, c'est une énigme. 0326 48 2000. Je chasse les ombres et dévoile la terre. Je viens du soleil et traverse les airs. Une flamme suffit pour me faire apparaître. Et sans moi, tes yeux ne pourraient rien connaître. 03 26 48 2000. Je vous laisse chercher un tout petit peu. Et puis on se retrouve dans quelques instants.
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0: Ah, ça me fait penser à quelque chose. Vous savez, à la télévision, il y avait un dessin animé, moi, quand j'étais petit, j'adorais regarder ça. C'était Jace et les conquérants de la... Jace et les conquérants de la... Et c'est ce mot que nous cherchons au 03 26 48 2000. Voici, je pense à vous, c'est Pierre Demar.

0: Pierre Demain avec Je pense à vous, tout juste 11h20. On part à la recherche du bouchon en or avec pour vous à gagner cette semaine. Si vous trouvez des indices, des énigmes et surtout si vous trouvez la cachette du bouchon, vous participez vendredi au grand tirage pour gagner un repas au restaurant à Cormicy dans la Marne.
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0: Des énigmes, des indices, 3 au total pour essayer de trouver la cachette du bouchon en or et repartir avec des cadeaux. À Vitry-les-Reims, bonjour Sabrina.
13: Non, attends, c'est pas grave.
0: Ah, moi je vais marquer, on va marquer Vitry-les-Reims, moi sur mon petit tableau.
13: Non.
0: Bon,
13: non.
0: C'est pas très très loin, il y a le pont de Vitry à passer.
13: C'est pas grave.
0: Donc vous êtes de l'autre côté du pont, Sabrina, c'est ça?
13: Oui, oui.
0: Eh bien, ravi d'être avec vous pour essayer de trouver la bonne réponse, hein, parce que j'ai une énigme à vous proposer.
13: Oui,
0: je chasse les ombres et dévoile la terre. Je viens du soleil et traverse les airs. Une flamme suffit pour me faire apparaître. Et sans moi, tes yeux ne pourraient rien connaître. À votre avis, de quoi s'agit-il, Sabrina?
13: La lumière.
0: Pourquoi vous pensez à la lumière?
13: Par rapport au soleil.
0: Ah d'accord, soleil, je viens du soleil, la lumière. Bah oui, tout simplement, oui. Bon oui, on va pas chercher bien plus loin, ma chère Sabrina. Vous avez tout bon. Ça vous dirait un repas au restaurant?
13: Oh ben oui.
0: Oh bah oui, sans plus, hein. C'est ça?
13: Oui. Ben, ça me ferait plaisir.
0: Ah bah ça fait toujours plaisir, évidemment, avec la personne de votre choix à Cormicy. Ça, ce sera pour vendredi, hein, vous êtes qualifié pour ce grand tirage. Alors, lumière, oui, la lumière chasse l'obscurité, permet de voir ce qui nous entoure. Le soleil, vous l'avez dit, principale source de lumière. Une flamme produit également de la lumière, et puis sans lumière, nos yeux ne peuvent pas distinguer ni les formes, ni les couleurs. Et puis j'évoquais aussi un générique de dessin animé, Jace. Quand j'étais petit, moi c'était vraiment à la mode, Jace et les conquérants de la lumière.
13: Oui, oui.
0: Vous vous souvenez de ça?
13: Non, pas trop, mais j'en ai déjà entendu parler, mais...
0: Eh bien, écoutez un petit peu ce que ça donne. Jace et les conquérants de la lumière.
14: Porte ton père, va, Jace, conquérant du bonheur. Viens libérer le monde de la terreur des monstres blancs.
0: Alors, ça évoque pas des souvenirs pour vous quand même, ça, ben, j'en suis sûr. Puisque cette série a été largement diffusée dans les années 80. Allez, ça brûle. Une enveloppe avec à l'intérieur cadeau et vous repartez avec un livre, Les Amants du Loto, signé Catherine Siguret, la vie d'un jeune couple qui bascule quand en 1976, ils remportent le premier gros lot de l'histoire du loto. Ils vont devenir soudainement millionnaires, mais vont-ils pour autant être heureux? Vous découvrirez tout cela donc dans ce livre, Les Amants du Loto. Merci beaucoup Sabrina d'avoir écouté ici Champagne Ardenne et d'avoir joué.
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0: Lumière, lumière, oui, parce que le bouchon en or est dans un lieu qui s'illumine. Le bouchon en or est dans un lieu qui s'illumine. Voici un troisième mot qui va être très très important, troisième indice à découvrir pour repérer la cachette du bouchon. Je suis fêté chaque 15 janvier. Il était sans famille dans un dessin animé. Julienne était le roi des cascades au cinéma. C'est aussi le prénom d'un célèbre évêque rémois. À quoi pensez-vous? À qui pensez-vous? Quel est ce prénom que nous cherchons? Fêté chaque 15 janvier. Il était sans famille dans un dessin animé. Julienne était le roi des cascades au cinéma. C'est aussi le prénom d'un célèbre évêque rémois.
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0: Allez, on active aussi les souvenirs avec cette chanson. Nous sommes au tout début des années 2000. Camaro qui chante Femme Like You. J'ai encore des places de cinéma à vous offrir et des invitations pour un festival gastronomique à Reims. Alors, autant d'occasions de jouer avec moi.

0: Camaro avec Farm Like You sur ici Champagne Ardenne. Ah, il est tout juste 11h30, ouais, c'est l'heure d'ici pratique avec des idées de sortie chez nous en Champagne Ardenne. Le Just Classic Festival, c'est à Troyes et dans d'autres communes de l'Aube dès aujourd'hui et jusqu'au 27 septembre. C'est la 9e édition. Une trentaine d'artistes feront vivre la musique de chambre de Mozart à Stravinsky à travers des grands concerts et des animations destinées aux familles. Le programme complet est sur le site Just Classic avec un festival.fr. Réparer plutôt que jeter, voilà une bonne idée. Les bénévoles du Repère Café de Muison proposent de vous aider à réparer des petits appareils électroménagers, du matériel audio, luminaire ou encore vélo. Un atelier est prévu ce samedi de 9h à midi à la salle associative. C'est près du complexe sportif Route du Trigny à Muison. Et notez que chaque objet à réparer doit être accompagné de son propriétaire et non déposé simplement devant le local. Dimanche, c'est la fête des quais à Vireux ou à Valran. Une journée sportive en bord de Meuse, dans les Ardennes, avec du paddle, du canoë-kayak, de 10h à 18h en accès libre, avec aussi une brocante, barbecue dès 11h, animation et jeux toute la journée, concert à 17h.
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0: On part à la recherche du bouchon en or jusqu'à midi. Et en musique, c'est Jérémy Frérot qui nous chante tout simplement Frérot.
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0: Jérémy Frérot avec votre radio ici Champagne-Ardenne.
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0: Et c'est l'occasion aussi de repartir avec des cadeaux. Vous trouvez des énigmes, vous trouvez la cachette du bouchon. Vous serez qualifié automatiquement vendredi pour un grand tirage pour gagner un repas pour deux au restaurant à Cormicy. Bonjour Bernadette.
2: Bonjour Grégory.
0: Depuis Reims, ravi d'être avec vous ce matin pour jouer et peut-être aussi pour gagner. Alors c'est vrai, dans la vie, souvent on a une passion, une ou peut-être plus. Quelle est votre passion à vous, Bernadette? Vous en avez une?
2: Ah, oh, bah oui, moi ma passion, c'est la couture, c'est les jeux de société, c'est avec tous mes petits-enfants.
0: Jouer, voilà, jouer. Oui. avec les petits-enfants en famille, voilà, quelle belle idée. Bah, on va jouer, justement, nous, avec cette énigme. Je suis fêté chaque 15 janvier. Il était sans famille dans un dessin animé. Julien était le roi des cascades au cinéma. C'est aussi le prénom d'un célèbre évêque rémois. À qui pensez-vous, Bernadette?
2: Ah, mais c'est Rémi.
0: Rémi, oui. C'est bien lui. C'est bien Rémi. Pas de problème. Le 15 janvier, la Saint-Rémi. Alors, chez nous, à Reims, on dit Romy, hein, l'évêque qui a baptisé Clovis. Il y avait Rémi sans famille, le héros du célèbre dessin animé.
2: Ah, oui.
0: Et oui, on s'en souvient, adapté du roman d'Hector Malot. Et puis Rémi Julien, cascadeur français, mondialement connu au cinéma. Il a notamment réglé les cascades des films de James Bond. Eh bien, c'est tout bon pour vous. Qualification vendredi pour le grand tirage, pour le repas au cinéma. Et puis, dans ma petite enveloppe, il y a forcément des cadeaux, eh bien, vous serez convié à un festival, un beau festival gastronomique, les Relais du Goût à Reims. Le village des vignerons sera installé porte-mars du 18 au 20 septembre. Reims accueille la 3e édition de ces Relais du Goût avec ici Champagne-Ardenne. Gastronomie, patrimoine, champagne. Et vous repartez avec des kits dégustation d'une valeur de 30 euros, comprenant un sac en tissu réutilisable pour faire vos courses, flûte ou encore séance de dégustation. Profitez-en bien, Bernadette. Je vous souhaite une excellente journée avec ici Champagne-Ardenne. Merci à vous, merci d'avoir été avec nous. Et à très très vite, je l'espère. On a trois indices. Nous les avons. Son, lumière et Rémi. Alors, d'après vous, où se trouve le bouchon en or? Son, lumière et Rémi. Alors, il y a forcément un lieu à retrouver. Son, parce que oui, on peut dire qu'un son et lumière est organisé dans notre lieu, dans le lieu que nous cherchons ce matin. Et Rémi, ça doit vous mettre sur la piste, forcément. Je vous attends avec la bonne réponse.
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0: Il y a des chansons comme ça qui traversent les années, les époques, sans être démodées. Johnny Clegg, Scatlings of Africa.
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0: Tous les jours, on se retrouve du lundi au vendredi, entre 11h et midi. On part à la recherche du bouchon en or, un bouchon caché, forcément chez nous, en Champagne-Ardenne. Et à vous de le retrouver. Voilà une idée toute simple, mais parfois, trouver le bouchon, ce n'est pas si simple. Mais il y a tout de même, pour vous aider, des énigmes, et c'est à vous de trouver les indices. Bonjour Zara.
2: Bonjour, c'est Grégory.
0: Ah ben oui, c'est moi.
2: Ah, j'ai pas reconnu votre voix, autant pour moi, excusez-moi Grégory. Bonjour, vous allez bien?
0: Ben super bien, je suis ravi de vous accueillir en direct. C'est ici Champagne-Ardenne, 11h43, on est pas mal à Châlons-en-Champagne. Qu'est-ce qu'on fait chez vous à 11h43, à part écouter la radio, ce qui est très bien d'ailleurs? On prépare un peu le repas?
2: Oui, on prépare le repas là, et puis après une petite balade cet après-midi, donc voilà.
0: Ben quelle belle idée. Qu'est-ce qu'on mange chez vous ce midi, Zara?
2: Des tomates, Grégory, parce que comme c'est la saison, faut en profiter. Donc les dernières tomates qui sont très bonnes.
0: Ah oui, dis donc.
2: Il n'y en a pas eu beaucoup cette année, mais elles sont pas mal.
0: Ah oui, moi j'ai découvert. J'ai bénéficié de ça samedi dernier au marché à Reims, au Boulingrin. Je suis tombé sur des tomates ardennaises magnifiques.
2: Ah ouais.
0: Alors bien mûres.
2: Ouais, très bonnes.
0: Hein.
2: Ouais.
0: Très très mûres, ce qui fait qu'il faut les consommer assez vite. Alors vous allez les consommer comment? Vous allez les déguster comment ces tomates? En petite salade?
2: Moi je mets juste du sel, Grégory, juste un peu de sel. C'est très bien parce que comme elles ont du jus, ça fait la vinaigrette en même temps avec le jus.
0: Donc salade de tomates alors pour vous?
2: Voilà, salade de tomates, ouais.
0: Juste ça, c'est un peu léger ça, non Sarah?
2: Oh, avec, je sais pas, une petite escalope, on va dire, allez.
0: Quoi donc? Qu'est-ce que vous allez mettre en plus?
2: Une petite escalope.
0: Ah, bah voilà, voilà. Bah là, c'est mieux déjà, avec beaucoup de sauce.
2: Voilà. Ouais.
0: Allez, j'ai trois indices. Vous les avez retrouvés, ces indices, depuis ce matin. On s'y est mis tous ensemble. Nous avons son, nous avons lumière et nous avons remis. Alors, d'après vous, avec ces trois indices, dites-moi où se trouve le bouchon en or.
2: Alors, je dirais la basilique Saint-Remis à Reims pour le son et lumière.
0: Basilique Saint-Remis à Reims, car il y a un son et lumière qui s'appelle Luminescence. On vous offre des places d'ailleurs. Et ça, c'est la bonne réponse.
2: Oh,
0: eh oui, vous l'avez vu ce spectacle?
2: Non, jamais, mais j'ai entendu parler. On m'a dit que c'était super.
0: Ah oui, ce sont les dernières représentations. On va en parler d'ailleurs dans quelques instants avec mon invité. Eh bien, bravo, vous êtes qualifié vendredi pour le grand tirage et peut-être repartir avec un repas pour deux au restaurant. Quand on est invité, ça fait toujours plaisir. Le restaurant des Briques et des Bulles, situé à Cormicy. Et puis, cadeau supplémentaire, ne bougez pas. Hop. Et dans ma petite enveloppe, c'est noté 4 places de cinéma, Zara, pour vous.
2: C'est gentil, merci.
0: Ah. Ici
2: Champagne-Ardenne.
0: Ah oui, à l'occasion de Cinécool du 16 au 21 septembre dans les cinémas de la Marne et des Ardennes. Cinécool, c'est 5 jours d'avant-première des événements, des places à 5€. Mais pour vous, c'est donc gratuit. Eh ben, à Châlons-en-Champagne, il y a le CGR, la grande
2: salle de
0: cinéma. Hein. Vous êtes plutôt quel style de film, vous, quand vous êtes au cinéma ou quand vous regardez un film à la télé? Vous préférez quel style?
2: Un film d'action, Grégory.
0: Faut que ça bouge avec Zara,
2: Ouais, tout à fait.
0: Bon, bah, je vous laisserai regarder le programme des cinémas du moment. Et puis surtout, profitez-en bien, invitez qui vous voulez. Je vous souhaite une excellente journée, bonne salade de tomates. Salut Zara.
2: Merci à vous, Grégory, à bientôt, au revoir.
0: Et ben voilà, on joue, on gagne, souvent d'ailleurs, en écoutant votre radio ici, Champagne-Ardenne, direction la Basilique Saint-Remis dans quelques instants.
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0: Un petit Bob Marley, hein, ça fait toujours plaisir ça dans les oreilles. Ah oui, ça doit être recommandé d'ailleurs pour la sécurité sociale. Bob Marley, Buffalo Soldier.

0: Quelle chanson quand même, hein. Bob Marley, les Wailers, avec ici Champagne Ardenne, c'était Buffalo Soldier. Le bouchon en or, vous l'avez retrouvé, il est bien à la basilique Sarmi de Reims. C'est le lieu d'un spectacle, son et lumière, intitulé Luminescence. La chef de projet de ce spectacle est avec nous dans une minute.
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0: sublime ce lieu chargé d'histoire. Alors, ce sont les dernières représentations. Hein. Rendez-vous ce soir, demain également à 20h45, puis vendredi et samedi à 20h15. Et si vous ne pouvez pas cette semaine, eh bien, Luminescence revient pour les toutes dernières représentations du 16 au 19 septembre. Alors, si vous ne l'avez pas encore vu, ne ratez pas l'occasion. Hein. C'est vraiment le moment d'en profiter. Après, ce sera trop tard. On en parle ce matin avec Tiffany Bouty. Bonjour Tiffany.
1: Bonjour.
0: Chef de projet pour le spectacle Luminescence. Dans ce spectacle, on va en prendre plein les yeux puisque les technologies sont vraiment à la pointe.
1: Hein. On a racheté un studio qui nous permet de créer nos propres shows, donc d'être vraiment là sur toute la chaîne de production du début d'un show, de la création artistique à la finalité, au marketing et aux ventes. Mmh. Et donc là, vraiment, toute l'histoire est retracée sur les murs avec de nouvelles technologies. On a notamment utilisé des technologies qui sont souvent utilisées dans les jeux vidéo pour avoir des effets vraiment beaucoup plus puissants en termes de trois dimensions. Toute l'histoire est retracée sur les murs et sort parfois même des murs. On revient à Reims avec un tout nouveau spectacle qui s'appelle l'Odyssée Céleste. Quand sur la première édition, on venait vraiment raconter l'histoire du lieu, de sa construction à nos jours, en passant par l'époque des bâtisseurs, etc. Aujourd'hui, on revient avec une toute nouvelle histoire où on va plus venir s'intéresser à la symbolique de ce lieu. En fait, c'est la basilique qui s'incarne elle-même et c'est un dialogue entre un enfant qui rentre dans la basilique, qui la regarde et qui se dit « Mais waouh, comment t'as fait pour être aussi belle et pour en arriver là ?» Et on va venir vraiment raconter l'histoire sous ce prisme-là, comment elle a fait pour être aussi belle et comment ce lieu est aussi important dans la ville. Donc c'est vraiment une toute nouvelle histoire.
0: Parlons aussi de la bande-son avec un orchestre qui sera là sur certaines dates.
1: Une toute nouvelle bande originale Luminescence qui a été enregistrée par plus de 70 musiciens, par l'orchestre symphonique slovaque, et donc qui vient apporter une dimension assez magique à ce spectacle, avec un chœur en live qui performera tous les vendredis et samedis soirs également. Donc on n'est plus du tout sur la même édition que la première fois. C'est vraiment une expérience encore plus immersive cette année et on a hâte de la faire découvrir aux spectateurs et moi.
0: Voilà pour ce spectacle Luminescence en la basilique Sarmi de Reims. Tiffany Bouty, vous en êtes la chef de projet. Belle journée à vous.
1: Eh ben merci à vous, au revoir.
0: Rendez-vous demain pour un autre bouchon en or. Entre 11h et midi, on aura l'occasion notamment de vous offrir des invitations pour ce spectacle Luminescence. Les infos de midi, le journal, c'est dans 3 minutes. Mais avant cela, une lettre écrite et chantée par Honorus.

0: plus avec la lettre dans quelques instants. Il y aura Malagré toute l'équipe. On vous doit bien ça. C'est le nouveau rendez-vous entre midi et 13h.
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0: Vous faites le bon choix, celui de votre radio locale préférée. Il est midi. C'est l'heure du journal, votre compagnie, Margot Croison.
2: Le verdict est attendu d'une minute à l'autre au procès du meurtrier présumé de Loana, 10 ans, retrouvée morte dénudée dans une cave à Sedan en octobre 2023. La cour d'assises des Ardennes juge depuis lundi le principal suspect, Jean-Baptiste Mens, accusé du meurtre et du viol de l'enfant, un homme inconnu jusqu'ici pour des faits de nature sexuelle. Ce matin, Louison Leroy, le parquet a requis la peine maximale à son encontre.
3: Oui, la réclusion criminelle à perpétuité incompressible, c'est-à-dire à ce que Jean-Baptiste Mens finisse sa vie en prison sans possibilité d'aménagement de peine. L'avocat général justifie sa demande par le profil de l'accusé qui n'a pas bronché à l'annonce des réquisitions. Un homme borderline dont la dangerosité reste d'actualité, s'appuyant là sur les rapports psychologiques et au regard surtout, insiste la magistrate, de la violence extrême des faits qui lui sont reprochés. Le viol, puis le meurtre, puis à nouveau le viol d'une enfant, une fois celle-ci décédée, une victime étranglée et ligotée. Un réquisitoire sévère, selon l'avocate de la défense, qui ne nie pas l'acte monstrueux commis, je la cite. Maître Vidal qui a d'abord eu des mots d'empathie pour Loana et pour ses proches, partie civile, dont elle a salué la dignité tout au long des 3 jours de procès. Après avoir insisté sur l'enfance difficile de son client illettré, éduqué à la dure dans une roulotte en marge de la société, l'avocate demande au juré de le juger comme un être humain qu'il est. L'homme de 60 ans n'a pas souhaité s'exprimer quand une dernière occasion lui a été offerte par la présidente. Il attend maintenant d'être fixé sur son sort.
2: Merci Louison Leroy, en direct donc du tribunal de Charleville-Mézières où le verdict devrait être rendu dans quelques minutes. Un camion s'est renversé hier dans les Ardennes. Il a répandu du carburant dans un cours d'eau juste à côté où il s'est renversé, à Fréguicourt, à l'ouest de Rethel. Les pompiers ont installé 4 barrages absorbants. Ils vont rester en place quelques jours avant l'intervention d'une entreprise spécialisée.
0: Les prix de l'essence s'envolent encore.
2: 2,12 € le litre de sans-plomb 95, c'est le tarif le plus élevé depuis le début de la guerre au Moyen-Orient. Pour le diesel, on est à 2,29 €. Le ministre de l'économie reçoit les distributeurs de carburant aujourd'hui pour parler de ces prix à la pompe. Et dans ce contexte des prix de l'essence qui augmentent, l'Union des industries et métiers de la métallurgie, l'UIMM du Grand Est, demande de repousser la taxe poids lourd mise en place par la région. À partir de l'année prochaine, les camions de plus de 3,5 tonnes qui passeront sur les routes de la collectivité devront payer 15 centimes par kilomètre. Ça représenterait 120 millions d'euros de charges en plus pour les entreprises, selon l'UIMM. Son patron, Fabrice Urban, appelle à repousser l'application de cette taxe d'un an.
4: Personne n'avait forcément vu la crise iranienne et l'augmentation des coûts de l'énergie qu'elle a entraîné. Nous demandons un moratoire. Car en ce moment, les coûts de transport des entreprises ont explosé avec les coûts du gazole et de l'énergie en général. Les entreprises n'ont pas les moyens de supporter une taxe en plus. Il faut absolument retarder leur mise en œuvre si on ne peut pas les interdire, c'est-à-dire les retarder d'un an ou deux pour laisser aux entreprises le temps de s'adapter à cette nouvelle donne. Qu'est-ce qui me fait penser que ça va aller mieux ? Les entrepreneurs, les industriels, on est des éternels optimistes. Je veux dire, on construit l'avenir sur des cycles longs. Donc oui, je pense qu'à un moment, ça ira mieux. J'ose espérer qu'un jour, il y aura une paix en Iran ou dans le détroit d'Ormuz et que les coûts de l'énergie vont redescendre un peu. Mais en ce moment, en pleine crise, rajouter une taxe qui s'additionne déjà à ces augmentations de coûts, c'est suicidaire.
2: Et la région Grand Est, elle estime que cette taxe servira à investir 1 milliard d'euros dans les infrastructures d'ici 2035. Le comité Champagne annonce l'autorisation exceptionnelle de commercialiser des bouteilles à plus de 13% d'alcool, jusqu'à 15% même, un cahier des charges modifié pour la récolte 2026 marquée par une sécheresse inédite. Avec la canicule, les raisins sont plus sucrés, ce qui augmente le taux d'alcool.
0: Il y a de moins en moins d'agricultrices en France.
2: Oui, en 2023, les femmes représentaient 28% des chefs d'exploitation et des salariés en CDI. En 2010, elles étaient 31%. Béatrice Moreau est agricultrice dans la Marne, vice-présidente du Grand Est en charge de l'agriculture. Ce matin, elle nous expliquait que c'était à cause des stéréotypes qu'il y avait beaucoup moins de femmes. Vous pouvez écouter son interview en entier en replay sur notre application et sur notre site ici Champagne-Ardenne.
0: Le temps, Margot, avec nuages et éclaircies pour se partager le ciel aujourd'hui chez nous en Champagne-Ardenne, avec des températures en baisse. Cet après-midi, on peut espérer quand même quelques rayons de soleil. 21 degrés à Reims, on attend 21 à Chalon, à Épernay d'après Météo France, 20 degrés à Vitry-le-François, 20 degrés aussi à Charleville-Mézières. Pour demain, jeudi, du soleil, 22 à 24 degrés. Nuages et éclaircies attendus aussi pour vendredi, 22 à 23 degrés. Après, le soleil devrait rester encore chez nous quelques jours. Et Nora Malagré, et tout de suite, c'est vous, avec toute l'équipe, toute la bande de votre émission. Bonjour Nora.
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2: Bonjour à tous, quel bonheur de vous retrouver chaque midi, et il est midi 5 précisément sur votre radio Ici. Je voudrais faire un immense coucou à toutes les locales d'ici, partout en France, et je voudrais vous dire que la semaine prochaine avec Aude Razo, l'équipe sera à Paris, mais nous serons à Montpellier.
6: Et oui,
2: voilà, donc on est très contentes, on fera l'émission en direct de Montpellier. Oui, j'ai un petit peu le boulard, je suis comme ça. Bienvenue dans votre nouveau rendez-vous Ici, on parle bon plan, vie quotidienne, arnaque à éviter, santé. Nous sommes là pour vous rendre service parce qu'on vous doit bien ça. C'est le titre de votre nouveau rendez-vous quotidien sur votre radio Ici. Nous sommes ensemble jusqu'à 13h. Moi, je m'appelle Nora Malagré et voici la très joyeuse bande du jour qui sont très très en forme. Aude Razo, Madame Anti-Arnaque, bonjour Aude.
6: Bonjour Nora, hâte d'aller à Montpellier.
2: Oh là là, on sera très heureuses toutes les deux. Valère Coréard et ses bons plans, bonjour Valère.
7: Salut Nora, bonjour à toutes et tous.
2: Gérald Kirzek, notre médecin qu'on adore, coucou Gérald.
8: Bonjour Nora, bonjour à tout le monde. Il sort de garde le docteur, donc il est au taquet.
2: Et il a même pas l'air fatigué, oui.
8: Non, ça sera pour demain.
2: Il a pris des petits produits, peut-être, dans la pharmacie de l'hôpital,
8: jamais.
2: Je plaisante. Et Elsa Wolinski, notre rayon de soleil. Bonjour Elsa.
9: Bonjour à tout le monde.
2: Alors, aujourd'hui, un sujet qui touche de plus en plus de personnes. On démarrera l'émission par ça, l'usurpation d'identité. Ça vous est arrivé? Ça vous angoisse? Vous avez des questions? Appelez-nous ou laissez-nous un vocal. C'est gratuit sur notre WhatsApp 0810 055 056. Nous sommes là pour vous. Et puis, laissez-nous aussi des messages vocaux. Ça aussi, c'est possible sur le même numéro. Comme Rose aujourd'hui.
10: Bonjour, c'est Rose d'Île-de-France. Je cherche un appartement et on me demande un garant que je n'ai pas.
2: Ah, voilà. Alors ça, on connaît, hein. C'est malheureusement, il n'y a que trop de situations comme ça. Ça, c'est pour vous, Valère Coréard.
7: Oui, ça tombe bien parce que j'ai une solution pour celles et ceux qui n'ont pas de garant et qui veulent en trouver un. C'est
2: formidable. On y répondra dans une trentaine de minutes. 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Midi 7, on démarre avec vous, chère Aude Razo. Vous allez ouvrir l'émission avec cette angoisse que nous avons toutes et tous, enfin de plus en plus nombreux à partager, l'usurpation d'identité. Qu'est-ce qui se passe? Qu'est-ce que c'est déjà?
6: Déjà, usurpation d'identité, c'est tout simple. C'est quand quelqu'un se fait passer pour vous. Voilà. Il vole votre identité. Généralement, c'est évidemment pour commettre une fraude. Il ne fait pas avec de très bonnes intentions, pardon. Vous avez raison de dire qu'effectivement, le phénomène est en hausse, puisqu'en 10 ans, le nombre de condamnations pour usurpation d'identité, il a augmenté de 25%.
2: Oh là là, oh là, là c'est énorme.
6: C'est juste énorme. Je suis souvent interpellée par les auditeurs à ce sujet, parce que ça fait peur. On entend beaucoup de témoignages. Vous savez, à la télé, de gens qui disent qu'ils ont été usurpés. Ouais. Nous, ce qu'on va voir ensemble, c'est le plus important, ce sont les petits gestes au quotidien qui vont limiter les risques d'en être victime. C'est quand même ça le plus important, c'est de trouver des solutions tous ensemble. Usurpation d'identité, je vous donne un premier exemple. Un escroc qui réussit, alors d'une manière ou d'une autre, on va revenir là-dessus, à récupérer votre carte d'identité.
2: D'accord.
6: Très important. Il monte dans le train. Le contrôleur arrive, l'escroc n'a pas de billet, il sort et Nora... votre carte d'identité au contrôleur. Et qui va payer la prune?
11: Vous. C'est maman.
6: Voilà, effectivement.
11: Exactement.
6: Alors ça peut arriver une fois, mais après l'escroc il peut le faire tous les jours. Finalement, il peut prendre ouais. le train tous les jours. Et puis mm-hmm. on arrive parfois à des situations un peu dramatiques. Vous allez recevoir des amendes à n'en plus finir, une fois, deux fois, trois fois, et vous allez devoir justifier à chaque fois que vous n'étiez pas dans ce train. Il y a plein de cas comme ça d'usurpation d'identité.
11: Valère Correa.
7: Oui, absolument. Il y en a plein. Pardon, je lisais en même temps autre chose parce que je me rends compte que c'est un peu complexe. Mais la vérité, c'est que vous pouvez par exemple vous retrouver avec un crédit qui a été souscrit en votre nom, mais évidemment, vous n'avez pas touché l'argent.
11: Bien sûr, bien sûr.
7: Ça, c'est quand même assez affreux. C'est-à-dire, d'un coup, on vous relance et on vous dit, pensez à payer la mensualité, vous n'avez pas payé, vous bien êtes sûr. Engagé pour 10 000 euros, vous vous rendez compte. Et là, l'usurpation d'identité,
11: ça,
7: c'est très mal.
11: C'est pareil, parce qu'ils ont réussi à choper notre carte d'identité. Gérald Kierzek.
8: Quand vous dites, ils ont pris la carte d'identité, ils ne l'ont pas pris physiquement,
11: non,
8: forcément,
11: c'est ça,
8: la
11: bien
8: carte
11: sûr,
8: d'identité.
11: Pas forcément, du moins.
8: Ils ne l'ont pas volé dans le portefeuille.
6: En fait, la grande différence, c'est qu'avant, effectivement, pour voler votre identité, il fallait vous piquer votre portefeuille.
11: Oui.
6: Aujourd'hui, il y a un truc qui s'appelle Internet ouais. et votre carte d'identité, elle traîne un petit peu partout. Donc d'ailleurs, petit test, on va le faire ensemble. Qui a déjà envoyé par mail autour de cette table une photo ou une photocopie de sa carte d'identité?
11: Moi, plein de fois.
7: Bien sûr,
11: mille fois, par exemple. Mais pour les voyages, par exemple.
7: S'inscrire à la salle de sport.
11: Aussi.
6: Effectivement, pour les locations, etc.
11: Pour des abonnements, je ne sais pas, chez Darty, j'en sais rien, il m'avait demandé, moi. Mais c'était peut-être pas vraiment Darty. Je suis en train de me rendre compte, c'est horrible.
6: Petit geste tout simple. Vous allez tout de suite là, dans votre boîte mail, dans vos éléments envoyés, et vous supprimez ces mails que vous avez envoyés, parce qu'en fait, je suis sûre que là, vous les avez toujours dans les éléments envoyés. Votre carte d'identité.
7: Ça, moi, évidemment.
6: Vous ne les avez pas supprimés.
11: On a toujours peur. Ils peuvent rentrer dans votre boîte mail, aller dans les fichiers envoyés, et c'est là où ils chopent la carte d'identité.
6: J'ai une auditrice qui m'avait contactée, elle s'était fait pirater sa boîte mail, ça arrive plus souvent que ce qu'on pense. Hein. Et en fait, première chose, l'escroc est allé récupérer les documents d'identité. Alors, il n'y avait pas d'ailleurs que sa carte d'identité, il y avait aussi son avis d'imposition, etc. Tout ce qu'on envoie partout. Donc,
11: je vais me remettre au pigeon voyageur, moi, ça ne va pas faire un pli, vous allez voir.
6: Voilà, il faut les supprimer, c'est le premier
11: D'accord.
6: petit geste
11: okay.
6: que je donne, qui est vraiment très simple. Et puis, deuxième geste, on arrête d'envoyer sa carte d'identité. Et là, vous allez vous exclamer,
11: mais
6: comment
11: parfois,
6: on fait?
11: Oui, parce que parfois on nous la demande.
6: En fait, quand on n'a pas le choix, effectivement, parfois on n'a pas le choix, le propriétaire veut notre carte d'identité pour la location du logement, pour les locations de vacances, etc. Il y a quand même des solutions. Il y a un site du gouvernement qui s'appelle Filigrane Facile, filigrane.beta.gouv.fr, c'est l'adresse, filigrane.beta.gouv.fr.
8: Pourquoi pour .beta?
6: .beta, je pense que c'est en test, en fait, à l'origine.
8: D'accord,
6: donc, voilà,
8: oui.
6: Mais Il est là quand même depuis plusieurs années. Donc
11: il va très loin dans les questions, ce médecin. Wow.
8: Non, mais moi, je ne suis pas bêta, vous voyez, donc je ne veux pas aller sur un site pour les bêta.
6: Au gouvernement,
7: il n'a pas beaucoup dormi.
6: En tout cas, c'est un site officiel. Même s'il y a écrit bêta dedans, c'est un site officiel. Et donc, en fait, vous allez mettre votre carte d'identité, la télécharger, ou la photo plutôt de votre carte d'identité sur ce site. Et en fait, il va ajouter des petites lignes en travers. Le fameux filigrane, c'est pour ça que ça s'appelle filigrane facile.
8: D'accord.
6: Et là, vous écrivez ce que vous voulez. Donc, par exemple, vous écrivez document exclusivement réservé à la location immobilière. Vous pouvez mettre la date, vous pouvez mettre le nom de la personne à qui vous adressez ce document. Et en fait, du coup, il va vous générer cette carte d'identité avec les petits filigranes en travers et vous allez vous servir de ça. Alors, certains me diront, attention, on peut la supprimer, on peut supprimer ces petites lignes si on est doué en informatique, etc. Oui, mais sachez que l'escroc, il vous cible pas vous particulièrement. Il va cibler plein de cartes d'identité. Donc, s'il doit choisir entre la carte d'identité où il y a un filigrane et donc il ne pourra pas utiliser tout de suite, et celle qui n'en a pas, il prendra celle qui n'en a pas. Donc, ça aussi, petit geste, filigrane facile.
11: On va continuer de parler usurpation d'identité, comment s'en prémunir. On va aussi vous parler des célébrités dont l'identité a été usurpée. Mais pour l'heure, nous allons écouter un peu d'Alain Souchon, bidon, sur votre radio ici, dans On vous doit bien ça.

0: Alain Souchon sur votre radio. Ici, dans On vous doit bien ça.
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0: Vous avez des problèmes. Nous avons sûrement des solutions. C'est la promesse de ce nouveau rendez-vous quotidien. On est ensemble jusqu'à 13h. On parlait avec Aude Razo, notamment, et toute l'équipe. Usurpation d'identité, ça arrive malheureusement de plus en plus souvent. On vous dit comment s'en prémunir. Réagissez avec nous, évidemment, si ça vous est arrivé. Si vous avez des questions à nous poser, 0810 055 056. Parce que ça arrive à nous, adultes, mais ça arrive aussi aux enfants. Elsa, vous en avez fait malheureusement l'expérience.
3: Ma fille, mon ado, elle s'est fait usurper son identité. Alors évidemment, je ne l'ai pas du tout cru, parce que comme elle fait quand même des petites bêtises, donc j'étais persuadée que c'était sa faute. En fait, pas du tout. C'était un jeune homme qui a pris son identité et qui a dépensé plein d'argent. Et en fait, mais c'est très compliqué à prouver, parce qu'il faut montrer, il faut donner des photos, prouver qu'elle n'était pas à tel endroit, à telle heure, qu'elle n'a pas fait ces dépenses-là. Donc c'est pas facile.
4: Et c'est vrai que c'est compliqué aussi pour ceux qui se font usurper dans le train. Parce que c'est souvent le cas qui revient. Effectivement, il faut à chaque fois ne pas payer l'amende, déposer plainte, contester le PV auprès de la SNCF. Mais pour contester le PV, il faut quand même avoir la preuve que vous n'étiez pas le train. Et des fois, c'est pas forcément évident. Donc, il faut avoir regardé le petit ticket de caisse qui montre que vous étiez, au magasin du coin de la rue à ce moment-là. Mais
5: ça s'appelle un alibi.
4: Exactement.
5: Il faut avoir un alibi.
0: Si c'est moi, on a le commissaire Maigret qui a débarqué dans les studios. On vous doit bien ça. Sous les traits de Gérald Kirzek, c'est merveilleux. Lit en enquête. Aude Razo.
4: On voulait aussi parler des célébrités qui se font usurper. Alors, les escrocs qui se font passer pour des célébrités ou qui utilisent le nom des célébrités pour nous soutirer de l'argent, comme d'habitude.
0: Bah, c'est toujours la même chose.
4: Le cas le plus célèbre, on en parlait un petit peu la semaine dernière, l'escroc qui se fait passer pour Brad Pitt.
0: Oui, ça, tout le monde. Enfin, voilà. Peut-être. Vous n'en avez pas entendu parler, mais enfin, ça a fait quand même, comment on dit, les choux gras. Allez, j'ai envie d'inventer cette expression éventuellement. Non, mais de cette femme, effectivement, qui s'est fait totalement escroquer par ce...
4: 800 000 euros, donc là, on est dans l'arnaque amoureuse, quelqu'un qui se fait passer pour Brad Pitt et qui fait croire à quelqu'un que Brad Pitt est très amoureux d'elle.
5: Et en toute modestie, sans être Brad Pitt, moi, je me suis fait usurper.
0: Alors, exactement. On allait en parler avec vous, Gérald Kirzek. Est-ce que c'est un vrai phénomène, Aude Razo, les médecins qui se font usurper votre identité?
5: Et pas que des Brad Pitt.
4: C'est le cas qui me remonte le plus, et j'ai même parfois des gens qui me disent, le docteur Kirzek me recommande tel ou tel médicament.
0: Non, et là, pardonnez-moi, c'est très sérieux, non, c'est très grave.
5: C'est dramatique, parce qu'il y a des gens qui font des faux articles, alors ça fait très sérieux, on a l'impression que c'est un article du Figaro, du Monde, ils prennent des logos, ils prennent ma photo, celle d'autres médecins, Michel Simès, entre autres, il l'avait dénoncé, Marine L'Orphelin aussi a eu ce même problème, et ils vendent des médicaments. Alors moi, je suis allé porter plainte, malheureusement, ça sert à pas grand-chose, parce que ce sont des sites qui sont renvoyés vers l'étranger, etc., donc on peut pas remonter la filière, et ce sont...
0: Mais pardonnez-moi, c'est
5: beaucoup
0: d'argent.
5: La solution,
0: en fait, on a pas de solution.
5: La solution, c'est, je le rappelle à chaque fois, on n'a pas le droit en tant que médecin de faire de la publicité. Un médecin n'a pas le droit de faire de la publicité pour des compléments alimentaires, pour des médicaments, pour je ne sais quoi. Donc ne vous faites pas avoir, quand il y a notre photo, quand on vous vend quelque chose, en fait, le médecin ne peut pas vous vendre, c'est interdit par l'ordre des médecins, donc ça veut dire que c'est forcément une arnaque. Donc les médicaments, les compléments alimentaires, moi j'ai des gens dans la rue qui me disent, ah j'ai acheté vos médicaments, mais c'est des sommes dingues. Moi, j'ai une personne, la dernière fois, elle m'a dit, j'ai dépensé 400 euros.
0: Mais non.
5: Mais bien sûr. Alors moi, j'étais un peu gêné parce que lui dire, malheureusement, c'est 400 euros pour recevoir je ne sais quoi. Et en plus, on ne sait pas ce qu'on reçoit. Ça peut être en interaction avec vos médicaments, etc. Donc vraiment, ne faites pas. Les médicaments, c'est à la pharmacie. Les compléments alimentaires, c'est à la pharmacie.
0: Aude Razo, il y a aussi Florent Pagny, je me souviens plus.
4: Oui, effectivement, il avait alerté, c'était il y a 2 ans, une fan qui avait donné de l'argent à un faux Florent Pagny. Et là, ça nous amène à un autre sujet. Merci beaucoup, Elsa, parce que là, on parle d'encore autre chose. Et Gérald pourra en parler aussi. On va parler des deepfakes. Deepfakes, c'est quoi?
0: Alors, on n'en parlait pas.
4: C'est une fausse vidéo. C'est-à-dire que cette fan avait reçu une vidéo de Florent Pagny en train de lui parler. Sauf que c'était pas Florent Pagny, mais physiquement et la voix, c'était vraiment
3: J'ai vu la vidéo, on croyait vraiment que c'était lui.
4: Et avec les médecins,
5: c'est bluffant, avec les médecins, c'est pareil. C'est-à-dire qu'on répond à des interviews, on est en train de dire... Il y a tout un truc qui tourne sur les parasites, soi-disant, on serait tous parasités. Et donc, on voit des médecins, moi en l'occurrence, en train de parler, d'expliquer comment les parasites, les vers, rentrent par l'alimentation, se développent dans le tube digestif, etc. et bien sûr la solution, cliquez, commandez et on va vous déparasiter. Alors c'est très difficile parce que c'est de mieux en mieux fait ces vidéos.
0: C'est le problème de l'intelligence artificielle. Bah oui. Moi je vais vous avouer quelque chose, je suis, et c'est pas du tout une plaisanterie, je suis la femme la plus deepfakée de France, figurez-vous. Comment je l'ai appris? Grâce à nos confrères de France Télévisions. Vous connaissez peut-être cette émission qui s'appelle Complément d'enquête. Oui. Ils ont fait un complément d'enquête sur les deepfakes pornographiques. Et en fait, ils se sont rendus compte lors de leur enquête, pardonnez-moi, je vais vous le révéler, qu'en fait, mon visage était mis très souvent, j'en ai déjà parlé dans des interviews et tout, sur des corps de femmes pour des scènes pornographiques, absolument. Mmh. Et croyez-moi, quand vous allez, donc évidemment, vous allez porter plainte contre, on ne sait qui, et quand vous voyez des images de vous-même, dans des ébats sexuels, ça fait tout drôle, c'est extrêmement traumatisant. C'est pas tellement par rapport à moi que je vous raconte ça, c'est que les deepfakes pornographiques, etc., moi j'ai pensé à nos enfants.
3: Bien sûr.
0: À nos mineurs, à nos jeunes, dont l'image peut être comme ça, tordue, utilisée à des fins atroces.
5: Le préjudice.
0: Je vais faire la vieille dame un peu pénible, mais moi, ça me fait peur. Et l'intelligence artificielle, là-dessus, ça me fait peur.
2: Il faut faire attention aux réseaux sociaux. Hein. C'est pour ça aussi, attention à ne pas mettre n'importe quoi sur les réseaux sociaux. Après, ça peut partir n'importe
0: Exactement,
2: où.
0: Exactement, Valère.
5: Et le préjudice, il est financier, on en parlait, mais il est aussi psychologique. C'est un réel psychotraumatisme quand on voit ça. Et chez des ados déjà vulnérables, on imagine les conséquences à l'école notamment ou au lycée.
0: On continue de réagir sur ce sujet. N'hésitez pas à nous appeler 0810 055 056. C'est votre émission. On est là pour vous rendre service. Pour l'heure, on va s'écouter un petit peu de Zazie, peu importe, sur votre radio ici.

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0: On vous doit bien ça. Votre nouveau rendez-vous quotidien sur votre radio. Ici, on est ensemble jusqu'à 13h. Ça débat, hein, ça débat au standard, ça débat hors antenne. On parle usurpation d'identité grâce à Aude Razeau en ce midi. On a énormément de réactions au standard au 0810 055 056. Appelez-nous, envoyez-nous des vocaux, écrivez-nous. On est avec vous et nous recevons Alice qui avait envie de réagir, qui nous appelle de Toulouse. J'embrasse très fort ici, Occitanie d'ailleurs. Bonjour Alice, bienvenue à vous.
2: Oui, bonjour à toute l'équipe.
0: Bonjour.
2: Ma question c'est la suivante. Quels sont les petits trucs qui peuvent nous alerter concernant justement une usurpation d'identité?
0: Très bonne question Alice, merci beaucoup de l'avoir posée. C'est une question pour Aude Razeau, évidemment, Madame Antiernac.
3: Alors l'usurpation, merci Alice effectivement pour cette question, c'est quelque chose de très large, on a compris, ça peut couvrir énormément de domaines. Le petit signe déjà, je parlais de la SNCF, mais si vous commencez à recevoir des amendes inexpliquées, c'est forcément qu'il y a quelque chose qui ne va pas. Alors l'amende, je parlais de la SNCF, ça peut aussi être une infraction routière. Vous êtes flashé, ah bon, mais comment ça, j'étais pas là du tout en voiture à cette heure-là. Donc ça, c'est quand même des petits indices qui doivent vous mettre la puce à l'oreille. Et là, il faut commencer effectivement à s'en inquiéter. Sinon, c'est des prélèvements éventuellement qui peuvent arriver. Ce sont des relances pour des crédits. On parlait de crédit avec Valère. On vous dit tout d'un coup, mais vous devez de l'argent, etc. Mais de quel argent on parle, en fait, on ne sait pas. Tout ça, c'est des petits indices où là, tout de suite, il faut pouvoir réagir.
0: D'accord. Merci beaucoup, Alice, pour votre appel. On va essayer de prendre un maximum d'auditeurs parce que c'est avant tout votre émission. On va du coup recevoir Odile. Odile qui nous appelle de Rezé, je crois. J'embrasse très fort ici, Loire-Océan. Je vais venir vous faire un petit coucou ici dans pas longtemps. Bonjour Odile.
4: Bonjour.
0: Comment allez-vous, chère Odile?
4: Très bien.
0: On est ravis de vous accueillir. Ravis de vous accueillir. Alors, dites-nous, parce que c'est votre émission, on peut parler de complètement autre chose. C'est vous qui faites le conducteur de l'émission. On vous écoute, chère Odile.
4: Alors moi, c'était sur les arnaques téléphoniques, le démarchage téléphonique.
0: Ah, nous en avions parlé, effectivement, hier.
4: Avec cet état d'appel intempestif.
0: Oui, on n'en peut plus.
4: Et j'ai une maman très âgée et je voulais pas qu'elle se fasse arnaquer. Ouais. Et la seule solution que j'ai trouvée, qui fonctionne très très bien, c'est que systématiquement, dès l'instant où elle a un appel, un démarchage, quel qu'il soit, elle répond qu'elle est sous tutelle.
0: Oh. Mais c'est pas mal, ça.
4: Et la personne, très courtoisement, dit « Oh, ne vous inquiétez pas, madame, c'est pas grave, on va voir avec votre tuteur, passez une bonne journée. » Ça se passe très très bien, et elle n'a plus d'ennui, et elle n'a plus d'appel.
0: Comment s'appelle votre maman ?
4: Bernadette.
0: Eh ben Bernadette, elle est bien maline. Voilà, c'est vous qui nous donnez des astuces, Odile. Merci, Aude Razeau.
4: Je vous en prie.
3: C'est vrai que les personnes âgées sont particulièrement ciblées par les démarcheurs et par les arnaqueurs. J'avoue, moi, ça me fait quand même assez mal au cœur quand j'ai les auditeurs qui me contactent, parce qu'il y a un grand sentiment de solitude des personnes âgées qui parfois sont seules et qui ne savent pas trop quoi faire. Et souvent, le démarcheur et l'arnaqueur, ils vont rappeler. Quand ils ont compris qu'ils ont une personne un peu peut-être en difficulté, qui ne comprend pas tout, ils vont appeler encore et encore. Et des fois, j'ai des gens, ils me disent, il était tellement insistant, j'ai cédé. Voilà. Et
5: puis, il y a des gens qui sont seuls aussi.
0: Oui, ça,
5: ils jouent aussi sur ce côté-là. C'est-à-dire, ils commencent à discuter, je suppose, et ils jouent sur le lien, mais c'est horrible.
0: Ils peuvent le savoir, ça, que les personnes sont seules.
5: Pas dans la discussion, peut-être.
3: Dans la discussion, ils finissent par le comprendre. De toute façon, ils passent beaucoup de coups de fil dans la journée.
0: Gérald Kierzek.
6: C'est bien le coup de la tutelle, bravo, parce que ça veut dire quoi? Ça veut dire que, la personne ne peut pas acheter toute seule, donc ça n'intéresse plus l'escroc ou le démarcheur potentiel. Et deuxièmement, il doit peut-être mettre une petite note ou enlever de sa base de données dans la liste d'appels en disant, voilà, c'est plus la peine de rappeler, donc ça diminue le nombre d'appels aussi.
0: Et je vous rappelle cette application merveilleuse que nous avait donnée Aude pour
6: ça raccroche
0: exactement.
6: Trois fois ce matin, j'ai le numéro.
0: Ne plus subir ces appels intempestifs. Merci beaucoup Odile et surtout merci du tuyau. On embrasse très fort Bernadette, votre maman. Et là, c'est l'heure. Oh là là, c'est mon moment préféré. 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Mais pour l'heure, on accueille Laura, qui nous appelle du Pays Basque. Quelle chance.
7: Oui, bonjour.
0: Bonjour Laura.
8: Bonjour.
0: Eh bien écoutez, vous êtes inscrit sur la page ici.fr et du coup, c'est gagné. Bravo. 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
0: Comme quoi. Bon, et ben voilà.
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0: Ah, bien sûr.
7: En tant que maman de trois enfants. Donc voilà.
0: On est ravis de pouvoir vous donner ce petit coup de pouce parce qu'on vous doit bien ça sur votre radio ici. 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Dans un instant, on va parler médecine avec le docteur Kirzek et on va parler bonheur, injonction avec Elsa Walensky. À tout de suite.
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11: C'est une belle journée, globalement, avec quelques nuages, mais rien de bien méchant. Ce sont surtout les belles éclaircies qui dominent. Pour les températures, aujourd'hui, cet après-midi, elles sont comprises entre 21 et 23 degrés. Alors, 21 à Cézanne, à Sainte-Menoux, à Aix-Champagne, 21 degrés pour Charleville-Mézières et Sedan, 22 à Fismes et Montmirail, 23 degrés à Sedan, ainsi qu'à Bazeilles, Monthermé et Rocroi. Pour demain, on regarde ce qui vous attend pour le reste de votre semaine. Pour demain, jeudi, le soleil brillera sans discontinuer. 22 à 24 degrés pour les températures, c'est semblable à celle d'aujourd'hui. Et puis pour la journée de vendredi, on s'approchera du week-end tranquillement. Les nuages et les éclaircies se partageront le ciel qui se dégagera franchement dans le courant de la fin de journée. Pour les températures, elles seront comprises vendredi entre 22 et 23 degrés. Indice de confiance de 3 sur 5 pour votre week-end. Samedi, du soleil, 23 à 24 degrés. Dimanche, du soleil et des températures voisines de 25 degrés.
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0: Il est midi 33 sur votre radio Ici. Bienvenue dans votre nouveau rendez-vous. Ici, nous parlons bon plan, vie quotidienne, arnaque à éviter. On parle aussi santé. Nous sommes là pour vous rendre service parce qu'on vous doit bien ça. Et c'est le titre de ce nouveau rendez-vous quotidien. Nous sommes ensemble jusqu'à 13h. Je suis Enora Malagré et je suis avec la bande. Audre Azo, Valère Correa, Gérald Kirzek qui nous parlera de la maladie de Céline Dion dans un instant. Et Elsa Walensky qui nous parlera injonction à rester jeune. Et ça, on n'en veut plus. Mais pour l'heure, c'est Rose qui nous avait laissé un message vocal sur notre numéro WhatsApp gratuit 0810 055 056.
12: Bonjour, c'est Rose d'Île-de-France. Je cherche un appartement pour suivre mes études à Caen et on me demande un garant que je n'ai pas. Est-ce qu'il existerait des solutions pour m'aider, s'il vous plaît ? Merci beaucoup.
0: Merci surtout à vous, Rose, de nous poser cette question qui taraude tant de gens en France. Et c'est une question pour Valère Coréard, monsieur Bonplan.
5: Ouais, c'est un peu agaçant de se dire qu'on a plein de jeunes comme ça qui sont coincés parce qu'ils sont dans une famille qui est elle-même coincée. Enfin, on répète des trucs.
0: Bien sûr.
5: Heureusement, il existe un système qui est public et qui, du coup, est accessible à toutes et tous. Ça s'appelle la garantie visale. En fait, la garantie visale, c'est en quelque sorte l'État qui va se porter caution pour le jeune et qui va garantir les loyers impayés, qui va garantir des dégradations éventuellement dans l'appartement. En fait, ce qui est bien, c'est que ça enlève des enjeux pour le locataire, parce que il a accès du coup au logement. Et puis, ça enlève des enjeux aussi pour le propriétaire, parce qu'on va pas non plus faire des caricatures. Un propriétaire, s'il a un studio à louer, il a un prêt dessus, il est ric-rac. S'il tombe sur un locataire qui paye pas son loyer, c'est la catastrophe aussi. Donc voilà. Alors, pour profiter de ça, il faut que le locataire obtienne le visa d'action logement, en fait. Mais aussi que le bailleur, donc le propriétaire ou la propriétaire, accepte cet acte de caution. Donc soyez vigilants sur un point, les règles ne sont pas exactement les mêmes selon là où vous habitez. Tout est expliqué sur le site service-public.gouv.fr. Et là, c'est une petite recommandation, allez sur les sites officiels pour ce genre de truc, parce que il peut y avoir aussi des sociétés qui vont vous dire « Ah ben, il faut payer pour avoir la garantie visale ». Là, j'imagine que voilà.
0: Encore des arnaques.
5: Aude va vous dire, voilà, soyez vigilants. Alors, si vous avez entre 18 et 30 ans, ou que vous avez plus de 30 ans et que vous êtes salarié, c'est un bon départ. À partir de là, selon les régions, les plafonds changent, mais il ne faut pas que le loyer du bien que vous visez dépasse un certain montant qui reste raisonnable. Mmh. Voilà, ça c'est vraiment un critère important, mais comme ça change d'une région à l'autre, je ne vais pas vous donner tous les critères de toutes les régions.
0: Bah et si. Puis,
5: il n'y a aucun problème. Donc on va finir à 14h30 aujourd'hui, prévenez les chefs. Non, puis s'ajoutent certains critères comme avoir une promesse d'embauche, un contrat de travail, et quand on a moins de 30 ans, là il n'y a presque plus de conditions. Et là je pense que ça peut convenir à Rose, parce que quand on est étudiant, et bien là on enlève toutes ces conditions. Notez qu'il y a un site pour tester votre éligibilité en tant que locataire ou en tant que bailleur, si vous voulez donc sécuriser un locataire qui a un dossier fragile mais vous avez envie de lui donner sa chance. C'est site.actionlogement.fr. Vous allez sur ce site et là vous verrez si vous êtes éligible ou non à ce qu'on appelle la garantie visale.
0: Merci beaucoup Valère Coréard. Faites comme notre auditrice Rose, écrivez-nous, appelez-nous, vous avez un souci, nous avons des solutions parce qu'on vous doit bien ça. On va s'écouter un petit classique, indémodable, Queen, We Will Rock You, sur votre radio ici.

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0: We Will Rock You, Queen, sur votre radio ici dans On vous doit bien ça.
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0: Et il est midi 38, merci d'être avec nous tous les midis, c'est votre nouveau rendez-vous quotidien, on est ensemble jusqu'à 13h. Dans un instant, le docteur Gérald Kirzek nous parlera de la maladie de Céline Dion, et il en a des choses à nous dire, on s'inquiète forcément pour notre Céline qui démarre sa série de concerts samedi, mais ça on en parlera tout à l'heure. Pour le moment, nous allons nous adresser à vous, enfin vous allez vous adresser à nous, chère tout Elsa Wolinski, vous avez envie de mettre un pavé dans la mare.
3: Oui, j'ai envie de parler de stars, de continuer à parler de stars comme haut de la fête tout à l'heure, effectivement. Parce que vous savez, moi j'aime les stars et j'ai aucun problème à l'assumer. J'ai un côté très midinette, groupie avec une pointe de cagole dans l'âme quand même, je dois l'avouer. Oui Gérald, je l'avoue. Donc moi les stars, ça me fait rêver. Après tout, c'est aussi un peu leur fonction, incarner quelque chose de l'ordre du fantasme et de la projection. Donc avec toutes les histoires d'usurpation d'identité, franchement, moi aussi, j'aurais très bien pu me faire avoir. Mais il y a quand même un petit problème avec le rêve. À force de le regarder, on finit parfois par le prendre pour de la réalité. Parce que quand je regarde Salma Hayek qui vient de fêter ses 60 ans, ou Demi Moore, Nicole Kidman, chez nous Isabelle Huppert ou Sophie Marceau, évidemment que je me dis, moi aussi, j'aimerais bien leur ressembler. Mais derrière tout ça, il ne faut pas oublier, derrière tous ces physiques qui nous fascinent, qui nous font rêver, il y a du temps, du sport, des coachs, des massages... Peut-être de la génétique, mais aussi beaucoup, beaucoup, beaucoup, beaucoup de chirurgie esthétique, l'air de rien.
0: Beaucoup d'argent,
3: et beaucoup
0: en gros,
3: d'argent. Oui, surtout, il y a les moyens de s'offrir tout ça, parce que soyons clairs, vieillir comme une star, ça a un prix. Parce que moi aussi, je le veux bien, le ventre de Jennifer Lopez, mais j'ai pas l'argent, ni le temps, pas du tout. Le problème, c'est qu'à force de voir des femmes de 50 ans, de 60 ans, ou de 70 ans, dont le visage et le corps semblent parfois échapper au temps, notre regard finit par se dérégler, effectivement. On sait même plus très bien à quoi ressemble une femme qui vieillit normalement. Et c'est exactement là que le paradoxe commence. Parce qu'en même temps, on nous demande d'assumer notre âge, mais de ne surtout pas avoir l'air vieille. Mais qu'est-ce que ça veut dire avoir l'air vieille ? Moi, j'ai toujours pas compris ce que ça voulait dire. J'ai 52 ans, est-ce que j'ai l'air vieille ? Ben non, pas du tout. Je me fais moi-même mon auto. Hein, merci. Voilà,
0: bah, il était temps, les garçons, merci. Que ça se réveille.
3: Non, parce que justement, chez les hommes, curieusement, le vieillissement a l'air beaucoup plus sympathique. Les tempes deviennent grisonnantes, c'est séduisant, les rides autour des yeux, ça donne
0: sauf
3: du
0: pour
3: caractère.
0: Gérald, il a pris un petit coup de pelle, je ne vous
3: cache pas. Non, justement, j'ai parlé de Gérald. Gérald, il a un sourire un peu joyeux, comme ça donne du charme, un peu d'embonpoint, ça fait nounours rassurant.
0: Oh bah
3: on allez, a envie de se blottir dans leurs bras.
0: C'est vrai qu'il
3: bras,
0: a un petit côté baladur. Paix à son âme.
3: Non, mais alors que chez vous, l'embonpoint, ça peut être un
0: ça
3: peu
0: peut
3: sexy,
0: être sexy
3: et rassurant.
0: Exact.
4: Chez
3: nous,
4: chez une femme aussi.
3: Ça fait grosse.
0: Mais parce que vous, vous êtes sympathique et déconstruit. Et voilà, mais c'est vrai qu'elle a raison, pardonnez-moi.
3: Chez les hommes, on dit qu'effectivement, ils sont bien, ils se patinent. Nous, on nous dit, ben, t'es vieille, en fait. Et malgré tout ça, on nous demande d'être authentique, naturel et sans filtre. Mais en vrai, quand les personnalités le font, regardez ce qui se passe. Par exemple, Pamela Anderson, Kate Winslet, qui militent depuis toujours et revendiquent le droit de rester naturel, eh ben, elles se font régulièrement bâcher sur leur physique. Et chez nous, sur les réseaux et à la télé, en France, Vanessa Demouy, Élodie Gossuin, Aline Blondieu, Faustine Bollard, il y a une semaine, s'est fait complètement bâcher. À chaque fois qu'elles se montrent face caméra, sans maquillage, naturel, comme je le suis d'ailleurs aujourd'hui, elles reçoivent des commentaires haineux et désagréables. Et je sais que ça vous est déjà arrivé, Enora.
0: Oui, oui, absolument. J'ai fait une émission, le magazine de la santé, sur France Télévisions, pas maquillée, pour rendre honneur à ces femmes. J'en ai pris plein la tronche, donc je me suis dit, bah, plus jamais. Je vais continuer à faire un minimum de petites peintures, quoi. La première sous-couche, au moins, à minima, parce que j'avais pas envie de me faire effectivement danser sur les réseaux.
3: Mais voilà, et c'est ça, et c'est pour ça que ça me dérange, c'est ce qui me dérange le plus en fait. On parle beaucoup aujourd'hui de body positive, d'acceptation de soi, de diversité des corps et des âges. Évidemment, il y a des avancées. La journaliste par exemple, l'écrivain Sophie Fontanelle, elle a beaucoup contribué à changer notre regard. Donc oui, ça bouge. Mais parfois, j'ai quand même l'impression qu'on avance d'un côté et qu'on recule de l'autre. Parce qu'en France, les femmes de plus de 50 ans représentent environ un quart de la population. Et pourtant, dans les films français, elles n'occupent qu'environ un rôle sur 10. Donc je répète, un quart dans la vraie vie, un rôle sur 10 au cinéma. Il y a un petit problème quand même. Alors forcément, notre imaginaire se construit aussi avec ce qu'on nous montre. Regardez Laetitia Casta à Cannes. Elle était sublime, elle était souriante, elle était magnifique. Et qu'est-ce qu'on a trouvé à dire? Qu'elle avait grossi, qu'elle avait pris de l'embonpoint, qu'elle était vieille. Donc en fait, je vais vous dire, finalement, qu'est-ce qu'on veut? Ce qu'on veut, c'est avancer. La prochaine vraie avancée, c'est arrêter de faire du vieillissement des femmes un événement. Ce qu'on veut surtout, c'est qu'on nous foute la paix.
0: Oui!
3: Laissez-nous tranquilles, laissez-nous vieillir et être belles!
0: Merci, qu'est-ce que ça fait du bien! Vraiment, ces interventions de notre Elsa Wolinski. Merci beaucoup. C'est ça qui est bon dans On vous doit bien ça, mais pour l'heure, on va s'écouter ça aussi, ça va nous faire du bien. Céline Dion, tiens, c'est pour vous, Chirac Kirzek. On ne change pas sur votre radio ici.

0: change pas. Céline Dion sur votre radio. Ici, vous le savez, hein, la série de concerts de Céline Dion à Paris débute samedi. C'est l'événement musical de la rentrée. Tous les tubes de Céline Dion sont évidemment à écouter sur votre radio locale ici. Jusqu'à 13h,
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0: Et quelle est riche cette émission aujourd'hui. Vous êtes très très très nombreux à réagir au 0810 055 056. On a parlé usurpation identité. Elsa Wolinski nous a fait un bien fou en nous disant qu'on avait, voilà, l'âge qu'on avait et le physique qu'on avait, qu'on s'en fichait. Ça m'a, oh là là, je me sens mais poucher les ailes. Et là, on vient d'écouter Céline Dion et notre docteur émérite Gérald Kirzek va du coup nous parler de la maladie de Céline Dion.
2: Et on en a beaucoup parlé de sa maladie.
0: Absolument.
2: De la personne raide, vous vous rappelez. Alors ça avait défrayé la chronique parce qu'on était très inquiets, on la voyait maigrir, elle avait annulé ses concerts à Las Vegas et puis est tombé le diagnostic médical, le syndrome de la personne raide. Alors moi je vous avouerai que j'en avais jamais entendu parler.
0: Ah c'est vrai, parler. Même en tant que médecin.
2: Ah ben oui, mais pourquoi? Parce que c'est une maladie neurologique extrêmement rare.
0: Okay.
2: Ça touche, quand on regarde les statistiques, ça touche une à deux personnes par million de personnes. Donc on voit bien que c'est rarissime. C'est une maladie neurologique. Alors les symptômes, c'est une rigidité musculaire, sont des spasmes douloureux. Elle le décrit très bien, ça affecte la voix parce que forcément les spasmes musculaires, pour parler, il y a des cordes vocales. Les cordes vocales, il y a besoin des nerfs, il y a besoin des petits muscles. Et quand on est chanteuse, on voit le drame que c'est. Et c'est un problème de mobilité. On s'est même demandé à un moment donné si elle allait pouvoir marcher, si elle n'allait pas se retrouver dans un fauteuil roulant. Et cette maladie-là, c'est une maladie auto-immune. Alors, on en connaît des maladies auto-immunes, hein, la polyarthrite rhumatoïde, par exemple, le lupus, ce sont des maladies qui attaquent notre système immunitaire, attaquent en fait notre propre organisme. Eh bien, c'est ça, cette maladie de la personne raide, avec une attaque qui est ciblée sur le système musculaire et sur le système neurologique. C'est une maladie rare, très peu connue. Alors, il y a des formes typiques et puis il y a des formes atypiques, mais c'est une raideur progressive. Alors, vous imaginez un peu le drame. Et au début, on s'est dit, elle va se retrouver incapable de marcher, incapable de chanter et de faire ses concerts.
0: Aude Raso.
3: Oui, Gérald, vous avez généralisé aux maladies auto-immunes. Est-ce que c'est mal diagnostiqué parfois, les maladies auto-immunes? Il y a peut-être plein de gens qui ont une maladie auto-immune qui ne le savent pas.
2: Il y a énormément d'errance médicale. On parle d'errance médicale quand vous avez des symptômes. Et comme c'est une maladie orpheline ou une maladie rare, vous imaginez, un à deux cas par million, c'est-à-dire votre médecin généraliste, moi en tant qu'urgentiste, etc., on n'en a jamais vu de nos études ou de notre carrière. Et donc, ça va causer une errance diagnostique. Vous allez voir un médecin, puis un deuxième, puis un troisième. On vous dit à un moment donné, ah, c'est dans votre tête. Parce que c'est ça le problème aussi, quand il y a des spasmes un peu douloureux
0: bien
2: ou
0: sûr.
2: Des symptômes subjectifs que vous ressentez, où on voit quelqu'un qui se tend avec les muscles, mais on lui dit, mais c'est le stress. Et je suis sûr que Céline Dion, c'est ce qui s'est passé.
0: D'ailleurs, on l'a
2: avant
0: vu dans ce documentaire sur elle.
4: C'est impressionnant.
0: On la voyait, je ne sais pas si vous avez vu ce documentaire. Si vous êtes passé à côté, regardez-le. Hein. Il est évidemment très intéressant, très touchant. Surtout, on la voit en pleine crise. Mais elle souffre le martyr.
3: Elle tremble.
0: Ouais.
2: Alors, la difficulté avec cette maladie de la personne raide, c'est que, mais comme souvent avec ces maladies un peu neurologiques, le lien entre le stress, le psychisme, et le physique, il y a une imbrication des deux. Le stress va déclencher, va aggraver les symptômes. Et voilà pourquoi on arrive vite à la conclusion. Comme on ne sait pas, on n'a pas de prise de sang, on n'a pas d'examen, donc on ne connaît pas médicalement, on va dire, c'est dans votre tête. Vous voyez, c'est le stress qui déclenche
4: la
2: maladie.
4: Mais elle va mieux, non? Ça a l'air d'aller mieux.
0: Oui, mais elle va être très stressée. Est-ce que ça part redéclencher?
2: La maladie est incurable. C'est-à-dire qu'on n'en connaît pas vraiment la cause.
0: Elle est
2: incurable. Il n'y a pas de médicament particulier. Il y a des médicaments qui sont des relaxants musculaires. On va traiter les symptômes en fait, mais qui sont comme le Valium par exemple, pour celles et ceux qui en prennent par exemple, des molécules qui sont des benzodiazépines qui vont relâcher un peu les muscles. Il peut y avoir une modulation, une diminution de la réponse immunitaire, ce qu'on appelle l'immunothérapie. On en parle beaucoup avec le cancer, mais l'idée c'est de jouer un peu sur le curseur du système immunitaire, appuyer sur le frein ou l'accélérateur, et là en l'occurrence appuyer sur la pédale frein. La kinésithérapie, les mouvements, elle a beaucoup parlé Céline Dion du Pilates qui lui faisait beaucoup du bien, de bien jouer sur la mobilité, sur l'équilibre, sur la force, et puis la rééducation vocale, les orthophonistes. Et donc, elle a tout un protocole qui a été mis en place par sa neurologue, qui est une neurologue canadienne, qui connaît très bien, ou qui est peut-être américaine, et qui connaît très bien, en fait, cette maladie, parce qu'il y a quelques spécialistes dans le monde, et qui va la coacher. Un entourage médical extrêmement important, staffé en France, des séances comme ça entre les concerts, et puis les concerts ont été espacés de façon à ce qu'elle puisse avoir du repos.
4: À 3h du matin, là, en train de chanter, c'est pas sérieux. Hein. Va te coucher, Céline, là. Oh. Non, mais enfin, il faut qu'elle soit prête pour le
5: coup.
0: Vous lui parlez meilleur, déjà. Oui. Et puis, voilà, on l'aime d'amour. On est tellement heureux qu'elle revienne quand même nous enchanter avec cette voix de diva vraiment unique.
2: Et ça veut dire que tout le monde, comme ça, même avec une maladie grave, peut, comme ça, continuer à vivre.
0: Ah, exactement. Vrai. Merci beaucoup, Gérald Kierzek. Dans un instant, eh bien, j'ai envie de dire, on va vous donner la parole. On va essayer de faire passer le plus de gens possible parce que le standard a explosé. 0810 055 056, à tout de suite.
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3: C'est votre nouveau rendez-vous quotidien sur votre radio ici. Il nous reste quelques minutes à passer ensemble. Vous avez été extrêmement nombreux à réagir aujourd'hui au 0810 055 056. Continuez d'ailleurs à nous envoyer des questions, des messages vocaux. Nous avons une auditrice qui nous appelle, qui s'appelle Claude. Bonjour Claude, bienvenue.
5: Oui, bonjour à tous.
6: Bonjour.
5: Je voulais revenir sur la garantie Visale. Moi, à l'heure actuelle, j'ai besoin d'un garant et je n'en trouve pas.
3: Aïe.
5: Il faut dire que j'ai 78 ans.
3: Oui, d'accord. Alors.
5: Et on me dit que la garantie Visale ne s'applique pas à cet âge-là.
3: Ah, alors là, vous avez sonné à la bonne porte. Valère Coréard va vous répondre, cher Claude.
6: Oui, Claude, en fait, c'est pas simplement une question d'âge, c'est une question aussi de situation. Et c'est vrai que c'est plutôt tourné au-delà de 30 ans sur les salariés. Mais vous savez, trouver une caution personnelle, ça peut aussi être un ami, ça peut être un proche, quelqu'un de la famille. Vous avez vraiment personne autour de vous qui accepterait de se porter caution pour vous ?
3: Claude.
5: Non, je n'ai absolument personne qui peut se porter caution.
6: Bon, alors, j'ai une solution, mais malheureusement qui n'est pas gratuite, mais qui a le mérite d'exister, c'est à ce moment-là de vous tourner vers un garant privé payant.
3: D'accord.
6: Ça existe, hein, y a des sociétés qui proposent ça.
3: D'accord.
6: Et en fonction de votre situation, ça a un coût, mais ça va vous permettre de sécuriser l'accès au logement.
3: Ça coûte combien, Valère ?
6: Bah, c'est compliqué parce que ça dépend de tout un tas de critères, c'est-à-dire le niveau de retraite, le patrimoine, les assurances vie, les livrets A, etc. Donc, il faut vous renseigner et je pourrais creuser, hein, pour être honnête, j'ai préparé là pendant l'émission en sachant qu'il y avait votre question qui arrivait. Mais voilà, il y a des sociétés dont c'est la spécialité. Je pourrais vous citer Garanmi ou Cautionéo, par exemple, que j'ai identifié là. C'est un point qu'on peut creuser.
7: Il y a des fonds de solidarité aussi, des conseils départementaux. Et nous, aux urgences, on a beaucoup de patients en situation de précarité. On les envoie vers l'assistante sociale de votre mairie, par exemple, et elle peut vous donner justement le contact au conseil départemental, etc. Donc vraiment, la mairie avec le service social peut vous aider.
3: Vous savez ce qu'on va faire, Claude ? On va vous prendre hors antenne. Valère va vous prendre hors antenne pour avoir plus de détails, pardonnez-moi, sur un peu plus privé, pour qu'on puisse vous aider vraiment personnellement. Ça vous dit, Claude ?
5: Bien sûr.
3: Bien sûr. On est là pour ça, hein. On vous doit bien ça, chères auditrices, chers auditeurs. On vous embrasse très très fort, Claude. Et Valère Coréard, qui est vraiment formidable, va faire ses devoirs et va vous aider. On va recevoir aussi un auditeur ou une auditrice, je crois que c'est plutôt une auditrice qui s'est inscrite sur le site d'ici.fr, parce que c'est là que ça se passe, si vous avez envie de repartir avec les 200 € de pouvoir d'achat. Béatrice, qui nous appelle de Pau.
8: Bonjour
3: Laurent,
8: bonjour toute l'équipe.
3: Bonjour Béatrice, j'en profite pour embrasser très fort ici Béarn Bigorre, voilà, j'en profite, je fais mes petites dédicaces personnelles, pardonnez-moi, chère Béatrice. Alors Béatrice, vous êtes inscrite sur le site de ici.fr, vous avez fort bien fait. C'est gagné ! Bravo !
8: Merci beaucoup.
3: Voilà, en cette rentrée, ça fait du bien.
8: Je suis ravie.
3: Eh bien écoutez, c'est tel est notre bon plaisir. Vous avez trois grands-fils et deux petits-fils. Donc ça mettra un petit peu de beurre dans les épinards, si je puis me permettre. Faites comme notre chère Béatrice. On vous embrasse très fort, Béatrice. Passez une belle après-midi. Inscrivez-vous sur le site d'ici.fr. On a des petits textos, je crois, Aude, peut-être pendant l'émission, qui sont passés.
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3: Bien, je voudrais remercier toute l'équipe pour cette merveilleuse émission aujourd'hui, les amis. On se retrouve demain pour une merveilleuse aventure. 1 instant, le trésor de vos régions. Elle est déjà là avec
9: bonjour,
3: la
9: bonjour
3: copine Marine Legénie. Bonjour Marine, comment
9: bonjour
3: allez-vous?
9: Bonjour à tous, ça va très bien, merci Enora. Au programme du trésor de nos régions, on reviendra sur cette vidéo d'un policier municipal de Carcassonne qui fait scandale. On parlera aussi des carburants, bien sûr, qui pèsent de plus en plus lourd dans le

0: budget des ménages. Et vous le savez, sur ce sujet, votre radio ici vous accompagne au quotidien. À tout de suite.
1: Merci beaucoup. À tout de suite.
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1: Merci d'écouter la radio ici. Il est 13h, le 13h de nos régions. Et à demain. 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À demain. Bonne journée.
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0: Bonjour à toutes et à tous, bienvenue dans le 13h de nos régions avec à la une cette vidéo qui fait scandale. On y entend un policier municipal de Carcassonne, également membre du service d'ordre du RN qui vient de l'exclure, tenir des propos racistes et misogynes d'une rare violence. On vous explique et on va sur place. On vous accompagne aussi sur ici face à la flambée des prix du carburant.
4: Fut un temps, mes pleins complets faisaient, je pense, aux alentours des 40, peut-être 45 euros. Maintenant, on est beaucoup plus près des quasiment des 60. Donc ouais, c'est un tarif de dingue et c'est un poids énorme sur les dépenses en fin de mois, etc. Donc c'est vraiment, ça devient gentiment un gros problème.
0: Parole d'automobiliste breton rencontré ce matin près de Quimper. Au programme de votre 13h, la chute des températures. Oui, on a perdu 15 degrés entre hier et aujourd'hui à Chambéry, par exemple. L'émotion d'un éleveur du Vercors au micro d'Isidro Mardèche. Il a perdu plus de 60 brebis dans une attaque de loups. Enfin, on trinquera à la venue du pape, avec modération bien sûr, à l'occasion de la visite du souverain pontife à Metz. Un domaine viticole a produit une cuvée spéciale. Merci d'être avec nous. C'est le 13h de nos régions. On est ensemble jusqu'à 13h30. Les propos donc sidérants d'un policier à un municipal de Carcassonne n'en finissent pas aujourd'hui de faire réagir. On vous rappelle dans le détail de quoi il s'agit. C'est une vidéo qui ressort aujourd'hui, mais qui date de novembre 2025. Elle rend patrouille. Un brigadier chef de la police tient une multitude de propos racistes, complotistes, sexistes, enregistrés involontairement par sa caméra piéton. Bonjour Coralie Moreau.
5: Bonjour.
0: Vous êtes journaliste spécialiste justice pour ICI. Que voit-on, mais surtout qu'entend-on sur cette vidéo, Coralie ?
5: Eh bien Marine, à peu près tout ce qui se fait de pire, à commencer par le racisme sur les 5 minutes d'enregistrement diffusé par le quotidien Midi Libre. Le mot « bougnoule » est prononcé près d'une dizaine de fois avec « nègre »,« singe ». Écoutez cet extrait, la patrouille est appelée par une femme qui pense avoir percuté un animal.
6: J'espère que c'est pas un gamin ou quelqu'un qu'elle a percuté par contre. Non, c'est peut-être un migrant. Un petit kirikou. Kirikou dans la savane. Il est percuté. Il est venu en France, il est percuté par un véhicule.
7: Merde alors.
6: Imagine, il vient en France, il se fait buter par une voiture communiste.
7: Une vieille, elle a percuté un bougnoule apparemment.
6: J'en peux plus, moi. Tout à l'heure, on était sur Carnot, du bico, du nègre, du bico.
7: Ça, c'est la France.
5: Et dans le reste de la vidéo, les propos condamnables s'enchaînent. Misogynie, les femmes sont appelées connasses quand ce n'est pas pire. Homophobie, transphobie à l'encontre notamment d'Emmanuel Macron. Complotisme, anticolonialisme, remise en cause de la laïcité, théorie du grand remplacement et un appel à une bonne dictature ou à l'arrivée des Russes pour buter, je cite, les blédards en 2-2. 5 minutes de propos d'une violence effarante.
0: Sidérant en effet, Coralie Moreau. Sur le profil du policier, qu'est-ce qu'on sait ce midi ?
5: Eh bien, à l'époque, c'est le chef de la police municipale de Carcassonne, selon Midi Libre. La municipalité indique aujourd'hui qu'il est simple policier. C'est aussi un membre du Rassemblement National et de son service d'ordre. Enfin, c'était, puisque le RN a décidé de l'exclure ce matin.
0: Merci Coralie Moreau pour toutes ces précisions. Je le disais, les réactions sont évidemment nombreuses. On part tout de suite à Carcassonne avec notre envoyé spécial Sébastien Berriot. Bonjour.
8: Oui, bonjour.
0: Alors, quelle est donc la réaction du maire RN de la ville, Christophe Barthès ?
8: Alors, habitué des déclarations fracassantes sur les réseaux sociaux, cette fois, le maire Christophe Barthès fait plutôt profil bas. On l'a dit, le brigadier chef était un proche de la mairie, membre du RN. Donc, un simple communiqué a été écrit ce matin, publié, où le maire explique que ses propos à caractère raciste sont inacceptables. La ville promet des sanctions, mais l'opposition, elle, s'interroge sur le maintien en poste de ce brigadier chef. Alors que la vidéo circulait déjà en interne depuis plusieurs mois, Alix Soler-Alcaraz est le chef de l'opposition socialiste au conseil municipal.
9: Ce sont surtout des propos qui sont condamnés par la loi, qui sont insultants pour des milliers de Carcassonnais. Le maire passe son temps à expliquer qu'il fait le ménage dans la ville. Ben là, il faut faire le ménage dans ses propres troupes, tout simplement. Et donc ne pas laisser...

0: pour poursuivre la discussion. Ludovic Durand, bonjour.
1: Oui, bonjour.
0: Vous êtes secrétaire national FO de la police municipale, syndicat majoritaire. Votre réaction à cette vidéo, qu'avez-vous ressenti en découvrant les propos de ce policier municipal à Carcassonne ?
1: Bon, mais déjà, premier propos, je veux commencer par être très clair. Notre syndicat FO Police Municipale condamne totalement les propos choquants et sont clairement incompatibles avec l'image et les valeurs de notre profession. Mm-hmm. Par contre, c'est vrai que je me refuse aussi que cette affaire sollicite de près les 30 000 les femmes et hommes, donc gardes champêtres, policiers municipaux et SVP, qui chaque jour protègent la population et exercent avec professionnalisme au quotidien. Voilà.
0: Votre message, vous condamnez, mais vous refusez l'amalgame.
1: Exactement. On a une profession qui intègre, qui on porte assistance tous les jours à tous les Français, à toute personne qui souhaite avoir assistance par la police municipale. Mm-hmm. Donc, ces propos n'ont pas lieu dans nos rangs.
0: Ludovic Durand, secrétaire national FO de la police municipale. Vous dites pas d'amalgame avec la police, mais certains dénoncent aujourd'hui un racisme systémique au sein de la police. Pour Manuel Bompard, par exemple, le coordinateur de la France Insoumise, il est temps de nettoyer la police de la cave au grenier pour la débarrasser de ces individus qui lui font honte et de tous les responsables qui les couvrent. Ils vous font honte aussi, ces policiers ?
1: Bah après, ils font honte à la profession, bien évidemment. Comme je disais, le racisme n'a rien à faire déjà dans la société, et encore plus quand on porte un uniforme. Donc, nous sommes pour une police républicaine, mais voilà, il ne faut pas tomber dans la généralisation des choses, et c'est ça qui est un danger aussi pour la République.
0: Vous demandez son départ à ce policier, à Carcassonne ?
1: Alors, à l'heure actuelle, nous, ce qu'on demande, c'est qu'il y a des décisions qui soient prises immédiatement par l'autorité, bien sûr, territoriale, parce que ces propos qui sont extrêmement graves. Mm-hmm. Et ensuite, bien évidemment, on attendra que l'enquête se passe et on accueillera aussi les sanctions du collègue qui derrière risque de prendre des sanctions. Mais pour l'instant, on se laisse derrière l'enquête qui est en cours.
0: Merci beaucoup Ludovic Durand, secrétaire national FO de la police municipale, d'avoir été avec nous dans le 13h de nos régions, donc pour réagir à cette vidéo aux propos racistes, ce policier de Carcassonne. Article complet avec tous les détails à retrouver sur ici.fr. C'est un sujet dont on vous parle très régulièrement sur ICI, les prix à la pompe qui atteignent de nouveaux records aujourd'hui pour environ 5 millions de ménages. Cela représente plus d'un mois de salaire par an, nous dit l'INSEE. Et ça ne devrait pas s'arranger car la situation au Moyen-Orient ne cesse de se dégrader. Résultat, le gasoil se vend en moyenne à 2,29 € le litre, l'essence sans plomb 95 à 2,12 €. Alors à la pompe à essence de Rosport-Dun, c'est à une vingtaine de kilomètres de Quimper, les Bretons rencontrés sont résignés face à cette hausse et les actifs l'admettent, Marion Ferrer, ils ont de plus en plus de mal à faire face.
2: Vincent, 44 ans, est en colère quand il arrive à la pompe à essence.
3: Diesel, 2,24, ça a augmenté sur le week-end déjà là. En plus, déjà que c'était cher la semaine dernière, là, repasser à presque 2,30, c'est...
2: Alors, pas question pour ce travailleur saisonnier de faire le plein complet.
3: Je calcule même plus en prix, je mets 20 litres à peu près à chaque fois et ça me dure la semaine, quoi, un peu plus.
2: Goulven, lui, ne met jamais plus de 40 euros.
4: Je suis artisan, indépendant, je m'adapte. on essaie d'optimiser les trajets. Ouais. Le fait d'habiter dans les terres et avec un gasoil à 2,24 €, on est un petit peu pénalisé. Ouais. C'est la double peine.
2: Idem pour Audrey et son mari. La jeune femme est en congé maternité. C'est son époux mécanicien qui assume actuellement la majorité des dépenses de la famille. Il doit faire plus de 100 km par jour pour son travail. Alors le couple a dû faire des sacrifices.
5: L'été, on n'a pas bougé de l'été. Heureusement qu'on a un jardin parce qu'on on est resté tout l'été à la maison. Bah, monsieur travaille, il fait beaucoup de kilomètres tous les jours, donc on privilégie d'abord lui pour sa voiture pour qu'il aille travailler.
2: Audrey et son mari n'ont pas encore demandé l'aide gros rouleur mise en place par l'État. On va devoir remplir rapidement le dossier, confirme la jeune maman, pour qui les 100 euros seraient un véritable soutien financier.
0: Le reportage signé Marion Ferrer, ici Brésil. Bonjour Grégory Carré.
6: Bonjour.
0: Vous êtes directeur de l'Observatoire Que Choisir Ensemble, ex-UFC Que Choisir. On vient de l'entendre dans ce reportage, les ménages français sont obligés de faire des choix en ce moment. Certaines et certains ne partent plus en vacances. C'est sur les loisirs que les Françaises et les Français rognent en ce moment, Grégory Carré.
6: Et oui, malheureusement, parce que on a, vous savez, dans notre dépense, de plus en plus de postes contraints. Il n'y a pas que l'essence qui a augmenté, même si c'est très sensible, mais il y a aussi toute l'énergie du logement. Donc, on ne va pas pouvoir aller piocher dans ces, parce que là, il n'y a pas de réserve. Et puis, vous savez, on a plein de dépenses préengagées, hein, nos abonnements, nos loyers, etc. Donc là, pareil, pas de marge de manœuvre. Donc, les seules marges de manœuvre, c'est l'alimentaire, mais on a besoin de se nourrir. Et en plus, nous pend au bout du nez une inflation alimentaire. Mmh. Et donc, c'est sur les loisirs, l'habillement et l'équipement de la maison sur lequel on va renier, mais il s'agit bien de sacrifices, et effectivement.
0: Grégory Carré, directeur de l'Observatoire Que Choisir Ensemble, est-ce qu'on est inscrit sur l'essence, notamment les prix du carburant, sur une inflation à long terme ?
6: Alors, là déjà, ça fait plus de 6 mois que ça dure. Hein. C'était au mois de fin février qu'avaient commencé les bombardements de l'Iran, fermeture du détroit d'Ormuz dans la foulée. Donc maintenant, ça fait 6 mois. Donc on est effectivement sur le long terme. Mmh. Il n'y a malheureusement pas d'espoir d'amélioration de la situation à court terme. Un, parce que bon, Donald Trump étant très versatile, il va, voilà, un jour ça bombarde, un jour de soi-disant il y a un cessez-le-feu. Mmh. C'est plutôt vis-à-vis de sa majorité, hein, d'ailleurs, qui a des annonces comme ça. En tout cas, ce qu'on sait, c'est que le pétrole atteint des sommets, que les infrastructures aussi, parce que vous savez que l'essence, pour fabriquer de l'essence, il faut raffiner tout ça. Et ben, notamment le diesel, ça vient beaucoup du Moyen-Orient, parce qu'on n'achète plus à la Russie depuis qu'ils ont envahi l'Ukraine. Ouais. Et ben, toutes ces infrastructures ont été beaucoup endommagées, donc ce ne sera pas avant plusieurs mois, voire plusieurs années, qu'on va retrouver des capacités de raffinage pour le diesel. Donc pour le diesel, on va continuer d'avoir des prix très très élevés. Mm-hmm. Et puis pour l'essence, c'est quand même la nouveauté, la mauvaise nouvelle de cette rentrée, c'est que l'essence est en train de tutoyer des sommets, commence. D'ailleurs, la courbe commence à rejoindre celle du diesel. Et pour l'essence, on est à des prix records. Hein. Ce qu'on a observé début de semaine, c'est des prix qu'on n'avait jamais observés. On va frôler les 2,30€ pour le 98, 2,25€ pour le 95. C'est des prix qui n'avaient jamais été observés, même au plus fort de la crise au Moyen-Orient au printemps dernier.
0: Donc, l'accalmie n'est pas encore là.
6: Non, l'accalmie n'est pas encore là. Et puis, vous savez que l'inflation du pétrole, ça va se répercuter dans d'autres secteurs de l'économie. Oui. Cet été, on a eu des très mauvaises récoltes pour les agriculteurs, mais les agriculteurs font aussi face à une flambée, eux, des coûts des engrais, puisque les engrais viennent du même endroit et du kérosène qu'ils ont besoin d'utiliser pour leurs tracteurs. Oui. L'industrie de transformation, l'agroalimentaire, c'est la même chose. Donc, on a peur qu'il y ait une contagion aux autres secteurs de l'économie dans un deuxième temps, en plus.
0: Les agriculteurs dont on parle également beaucoup sur notre antenne, sur votre radio ici. Merci beaucoup, Grégory Carré, directeur de l'Observatoire Que Choisir Ensemble, ex-UFC Que Choisir, d'avoir été dans le 13h de nos régions. Vous retrouvez sur ici.fr la carte des carburants les moins chers près de chez vous. Voilà pour le constat. Quelles sont les solutions? Les distributeurs ont rendez-vous aujourd'hui au ministère de l'Économie, avaient rendez-vous ce matin pour tenter de trouver justement des solutions. Rien n'est ressorti à 7h. Selon Francis Pousse, président de la branche station-service du réseau Mobilience, la seule solution, c'est un geste de l'État sur la taxation des produits. Bonjour Alison Tassin.
7: Bonjour.
0: Alors, notre spécialiste politique, vous venez de nous apporter votre éclairage sur le programme des différents candidats, pour l'instant déclarés à 7 mois de l'élection présidentielle. Alors, chaque candidat, Alison, a sa solution pour faire face à la hausse des prix à la pompe.
7: Eh oui, qui dit carburant dit pouvoir d'achat, sujet éminemment politique. Donc, on l'a entendu, certains appellent à un geste de l'État via des réductions de taxes. Le candidat à la primaire socialiste Philippe Brun, par exemple, il explique que cela permettrait une baisse immédiate des prix autour de 30 centimes. La candidate Rassemblement National, Marine Le Pen, elle invoque régulièrement un abaissement de cette TVA de 20 à 5,5%. On rappelle que même si les taxes représentent plus de la moitié du prix que vous payez à la pompe, le droit européen interdit de les baisser à moins de 15%. Et cela contribue aussi à des recettes en moins pour l'État qui est plutôt à la recherche d'argent.
0: Plutôt, oui. Alison Tassin, d'autres préfèrent renvoyer la balle aux distributeurs.
7: Oui, avec une demande de plafonnement des prix sur le modèle de ce que fait Total. C'est le cas du candidat Renaissance, Gabriel Attal, qui ne fixe pas de montant, contrairement à Jean-Luc Mélenchon, qui veut imposer aux distributeurs un prix autour d'1,70€ le litre, une mesure dite d'urgence, rendue possible selon lui en rognant les marges, mesure que rejette l'écologiste Marine Tondelier. Elle préfère des aides ciblées pour ceux qui en ont le plus besoin, comme le maire du Havre, Édouard Philippe, qu'on a d'ailleurs assez peu entendu sur la question, si ce n'est pour valider cette stratégie d'aide ciblée du gouvernement, qui devrait d'ailleurs être prolongée.
0: Merci beaucoup Alison Tassin, journaliste politique pour ICI, qui nous éclaire donc sur les propositions des candidats. Ce nouveau cas de féminicide près de Toulouse, à Launaguet, hier matin, le corps en partie calciné d'une femme de 40 ans a été retrouvé dans le garage de sa maison située dans un lotissement HLM. L'ex-conjoint de la victime, un homme de 54 ans, déjà connu de la justice, a été retrouvé près de cette maison, gravement blessé à la tête. Son pronostic vital est engagé. Il avait sur lui une arme de poing. Jeanne-Marie Marco, cette mère de famille, avait porté plainte contre cet homme dangereux.
8: Oui, cette maman qui s'appelait Sandra avait déposé plainte pour des appels malveillants et pour des violences psychologiques qui ont duré 10 longs mois, d'octobre 2024 à juillet 2025. La justice a pris sa plainte au sérieux puisque son ex-conjoint, déjà connu de la justice, a été placé sous contrôle judiciaire avec notamment l'interdiction d'aller au domicile du couple à Launaguet et de rentrer en contact avec la mère de famille avec qui il a eu un enfant, aujourd'hui âgé de 9 ans. Dans la foulée, une enquête a eu lieu et en août de l'an dernier, le parquet de Toulouse a muni la victime d'un téléphone grave danger. Ce téléphone est donné aux personnes menacées de violences graves par leur conjoint ou par leur ex-conjoint. Vous l'avez donc compris, la dangerosité de cet homme de 54 ans était connue et il devait être jugé au tribunal correctionnel de Toulouse le 13 janvier prochain.
0: Jeanne-Marie Marco, ICI Occitanie, et puis à Troyes, elle aussi avait alerté les forces de l'ordre. Une femme de 40 ans a été tuée à l'arme blanche, son mari grièvement blessé et décédé peu après l'arrivée des secours. L'épouse avait donc porté plainte pour violence contre son mari il y a plusieurs mois. François Bayrou, de nouveau devant la justice dans l'affaire des assistants d'eurodéputés du Modem. Relaxé en première instance, le leader centriste comparait jusqu'au 2 octobre devant la cour d'appel de Paris avec 11 autres prévenus. Tous, je vous le rappelle, soupçonnés d'avoir utilisé des fonds européens pour employer des collaborateurs parlementaires qui auraient travaillé en réalité pour le parti. Après le vol de 4 tableaux dans le musée Renoir de Cagnes-sur-Mer, on vous en parlait hier, la ministre de la Culture, Catherine Pégard, demande au musée de mettre en œuvre sans délai des mesures d'urgence afin de mieux se protéger. 2 tableaux sont toujours dans la nature, 2 autres ont été retrouvés, les voleurs sont en fuite. Suivre le désespoir d'un éleveur du Vercors après une attaque de loups sans précédent. La chute des températures, parfois 15 degrés entre hier et aujourd'hui. On ira à Chambéry. Direction Belfort également, dans un collège qui fait tout, vous l'entendrez, pour faire aimer les maths aux élèves. Pas facile. Et puis nous irons du côté de la Lorraine goûter la cuvée papale. Désespoir d'un éleveur du Vercors, donc après une attaque de loups sans précédent. C'est l'une des plus grosses attaques de loups en plein air recensées en France. 64 brebis tuées. Tout s'est passé en début de semaine dernière sur une exploitation d'ovins, donc à Auriol, en Royan, Robin Montel.
9: Oui, à Bouvante, dans une clairière où l'éleveur met ses brebis en estive à 1400 mètres d'altitude, Frédéric Robert a découvert un véritable carnage.
10: Le loup, il égorge propre et surtout quand il attaque à manger, il y a un style qui est très caractéristique, il met la panse à côté, proprement. Et il attaque à manger par les gigots, comme ça. Et il mange l'intérieur d'abord. Et la peau est retroussée.
9: Sur les 570 bêtes de son troupeau, qui pâturaient dans le Vercors, 64 sont mortes. L'éleveur d'ovin est pourtant protégé avec 2 chiens de garde et des filets électriques, mais ça n'a pas fonctionné.
10: On a des attaque beaucoup trop importante de ce style. Là, les patous qui s'est passé sont restés avec le lot principal au départ. Il y avait une bosse et ils n'ont pas vu le lot secondaire partir. Et c'est pour ça que c'est si dramatique.
9: Il a cherché ses brebis pendant 3 jours avec un berger de Fondurle, des amis, mais aussi sa fille de 11 ans. Une vingtaine de bêtes sont toujours disparues. Cette nouvelle attaque de loup désole Damien Ferlin, le maire de Saint-Jean-en-Royan.
11: Et ça, c'est du chiffre d'affaires pour lui. Déjà qu'ils sont en tension. Ils ont passé un été sans eau, avec des chaleurs abominables. Il faut les soutenir, il faut que ça change.
9: La direction départementale des territoires a enclenché une procédure pour verser les indemnisations prévues à l'éleveur.
0: Reportage Robin Montel, ici, Drôme Ardèche. Vous l'avez remarqué en sortant ce matin, les températures ont chuté une quinzaine de degrés en moins par rapport à hier à Chambéry, par exemple, où le thermomètre affichait plus de 35 degrés en ville. Hier, on est passé à 20 degrés.
12: Ça fera du bien parce qu'on a eu quand même très chaud les deux derniers jours, il faisait lourd en fait. Donc moi ça me gêne pas trop en fait. Bon moi je suis pas plutôt jeune et on résiste beaucoup moins bien à la chaleur.
13: Ça m'a un peu surprise quand même, ça m'a choquée et je me dis qu'on a quand même un temps aléatoire. Du coup j'ai acheté un pull pour histoire d'avoir, puis j'ai une veste aussi. J'ai tous mes habits d'hiver qui sont au garage.
14: Oui mais c'est très bien, ça nous fera du bien.
15: Et là vous allez les ressortir un peu les pulls?
14: Peut-être pas les pulls mais les costumes, vestes et pantalons ou les pulls, ça, sur l'épaule peut-être s'il fait très froid. Mais encore à 17 degrés, on a encore la chaleur sur nous, donc je pense qu'on ne s'habillera pas trop.
16: Bah, en vrai, d'un côté, ça va nous faire du bien, parce qu'avec cette chaleur, on suffoque en fait à force.
0: Ouais, je confirme, ça fait du bien. Chambérien et chambérienne au micro d'ici, pays de Savoie. On vous dévoilait également hier dans le trésor de nos régions les résultats de l'enquête PISA, résultats très préoccupants des élèves français. Notre pays affiche tout simplement des résultats qu'elle n'avait jamais connus en maths et en français. Un élève de seconde a aujourd'hui le niveau en mathématiques d'un élève de quatrième de 2012. Mais à Belfort, au collège Vauban, on ne baisse pas les bras, on s'emploie à faire aimer les mathématiques aux élèves, Alexandre Lepère.
17: Les mathématiques plus les devoirs. L'addition donne des mots de tête à Maëlia, une élève de quatrième.
18: Ça me fatigue parce que déjà, ils mettent trop de devoirs.
17: Elle préfère une autre matière à l'étude, par exemple, des nombres relatifs.
18: Si on fait un exercice en histoire avec des dates, ben on regarde dans le cahier, on écrit les dates. Mais les maths, faut tout le temps savoir.
17: Avis partagé par la plupart de ses amis. Solène n'a pas la bosse des maths.
19: Je suis désolée, le théorème de Pythagore, ça n'a jamais servi à personne. Je connais même pas mes tables.
17: 8 x 7 Écoutez des rires, les mathématiques provoquent de l'indifférence, difficile de maintenir tout le monde concentré. Fabien Berceau est professeur de mathématiques et coordonnateur de la matière au Collège Vauban.
20: On a bien conscience que leur attention est captée de plus en plus par les écrans où ils ont un plaisir facile et rapide.
17: Il y a aussi la peur de la mauvaise note chez les élèves.
20: Effectivement, il ne faut pas s'arrêter à la note, il faut travailler beaucoup sur le plan pédagogique.
17: Le maître mot de Fabien Berceau est d'individualiser au maximum le suivi des collégiens.
20: On propose des activités qui sont accessibles au plus grand nombre, dans lesquelles ils sont en réussite et on fait une pédagogie différenciée. On essaye, dans la mesure du possible, hein, c'est pas évident dans une classe de 25, de faire progresser tout le monde en partant d'où il est, sans exiger que tout le monde réussisse la même chose.
17: Les enseignants s'adaptent aux élèves. Preuve supplémentaire, le collège Vauban dispose d'une salle d'expérimentation pédagogique.
21: Vous voyez autour de vous 9-10 tableaux dans cette salle qui permettent de faire travailler les élèves par petits groupes.
17: Philippe Tissot est le principal de l'établissement Belfortin.
21: Ces groupes permettent la coopération aussi entre les élèves. L'enseignant surveille l'évolution du travail donné dans chacun des groupes et certains élèves peuvent circuler dans un groupe, deux groupes pour acquérir des connaissances, pour être dans un contexte qui va les faire progresser.
17: Le collège Vauban revendique une amélioration dans les résultats moyens en mathématiques depuis 5 ans.
22: En fait, la façon de diviser, c'est comme une sorte de jeu, on va dire. C'est quelque chose qui est plutôt amusant, je trouve, en soi.
17: Comme Héloïse, il reste dans les collèges quelques irréductibles passionnés des mathématiques.
0: Alexandre Lepère, ici Belfort, Montbéliard.
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0: Eh bien, c'est l'heure de notre rendez-vous isoloir, l'opération Dites-le ici à 7 mois de l'élection présidentielle. On vous donne la parole. Le principe, vous commencez à le connaître. 50 isoloirs aux couleurs de votre radio, sur les places de marché, dans les villes, les villages. À l'intérieur, 5 questions vous sont posées sur vos craintes, vos envies, vos espoirs, votre message pour le ou la future présidente. Et aujourd'hui, dans notre isoloir, une ministre, tiens, Marina Ferrari, la ministre des Sports, de la Jeunesse et de la Vie Associative. Elle était dans le trésor de nos régions il y a tout pile une semaine. À la fin de l'interview, souvenez-vous, je lui avais proposé de passer dans notre isoloir. Elle a accepté. Cette concitoyenne comme les autres a répondu, comme vous toutes et tous, à nos 5 questions.
23: Quel monde souhaitez-vous pour vos enfants et les générations futures ?
25: Alors pour les générations futures, moi je souhaite d'abord leur laisser un héritage, c'est-à-dire d'avoir la capacité de continuer à vivre dans un environnement qui soit préservé. Et on voit qu'aujourd'hui on a les effets du réchauffement climatique qui s'accélèrent. Donc on a effectivement à beaucoup continuer à travailler sur ces questions. La France c'est plutôt le bon élève de la classe. Ça ne veut pas dire qu'il faut qu'on arrête de travailler, bien au contraire. Et puis également leur donner foi en l'avenir. C'est vrai qu'aujourd'hui, beaucoup de choses vont reposer sur les générations futures. Et donc, dans ce monde qui aujourd'hui est aussi dangereux, c'est évidemment le souhait que nous retrouvions la paix dans le monde et puis que les générations futures trouvent leur place demain. Mais pour cela, il va falloir aussi que nous fassions les efforts nécessaires aussi pour redonner des marges de manœuvre pour notre jeunesse.
23: Quel serait votre message à la future présidente ou au futur président de la République ?
25: J'ai trois choses très importantes à mes yeux. La responsabilité vis-à-vis des générations futures, notamment écologiques et budgétaires. Deuxièmement, je suis une Européenne convaincue, donc c'est vivre dans un espace de paix, dans une Europe forte qui nous protège aujourd'hui. Et puis troisièmement, c'est l'humanisme, c'est comment aujourd'hui dans notre société on vit en bonne intelligence, le vivre ensemble, être apaisé. Mais je vais être actrice moi-même de cette campagne présidentielle, en tout cas c'est autour de ces trois messages. Les générations futures, l'Europe et bien évidemment l'humanisme.
0: Voilà Marina Ferrari, la ministre des Sports, de la Jeunesse et de la Vie Associative, qui est passée dans notre isoloir ici pour l'opération, dites-le ici à 7 mois de l'élection présidentielle, isoloir que vous retrouvez toujours à Saint-Malo avec Issy Armoric à l'occasion du Forum économique breton. Il est aussi place Marcadieu, ça c'est à Tarbes, en face de l'église avec Issy Béarn, et puis à Ouessant demain soir avec Issy Brézizel. Il n'y en aura pas pour tout le monde, je vous le dis tout de suite. Parmi les objets collecteurs édités à l'occasion de la venue du pape Léon XIV en France, je demande la cuvée spéciale. Le souverain pontife est attendu à Metz dans moins de 3 semaines, le 28 septembre. Et à cette occasion, eh bien, le domaine viticole de la Joyeuse à Ancy-d'Ornon a produit une cuvée papale, 500 bouteilles d'Auxerrois, pas une de plus, avec une étiquette où l'on voit le souverain pontife et la cathédrale de Metz. Tout s'est décidé et organisé en seulement quelques semaines à la mi-août. Et depuis, Julie Seignera, entre deux coups de sécateur, cette cuvée du pape est sur le point, ça y est, d'arriver sur la table des adeptes.
1: Après une matinée à Vendanger, Arnaud Stapurevitch charge des dizaines de cartons dans la voiture.
2: Là, il y en a 270 si on prend tout, mais on prendra pas tout, je pense.
1: Direction l'office catéchétique, la boutique, entre guillemets, de l'évêché de Metz, qui vient d'ouvrir un espace de vente spécialement dédié à la visite de Léon XIV. Jean-Philippe Barthélémy est le responsable des produits dérivés de la visite papale pour le diocèse de Metz.
3: Alors, on va trouver du textile, donc casquette, t-shirt, sweatshirt. On va avoir des porte-clés, avec la cathédrale de Metz sur un des versos des porte-clés. On a des chapelets, des veilleuses et puis une bouteille de vin du domaine de la Joyeuse.
1: De l'auxerrois, bien sûr, qu'Arnaud Stapurevitch avait encore en stock d'une précédente récolte.
4: Le cépage emblématique de Moselle, c'est notre terroir et on a envie d'emmener un morceau de Moselle et quelque chose de typique de la Moselle jusqu'au Vatican.
1: L'idée est née cet été d'une discussion que le vigneron a eue avec son ami Cédric Triponnet, l'archiprêtre de Sarrebourg, le célèbre abbé Cédric en Moselle.
4: Ah, j'ai adhéré tout de suite, j'ai trouvé que c'était une idée formidable. On y va, on va proposer le projet à Monseigneur Ballot. Et de fil en aiguille, on y est arrivé en très peu de temps, en moins d'un mois, nous avons mis le projet sur pied et l'évêché a créé l'étiquette. Ah, c'est un honneur, c'est un des plus beaux projets de ma vie, je crois. J'en suis très fier et très heureux.
1: Et coïncidence incroyable, l'histoire du domaine de la Joyeuse fait écho au message de paix que Léon XIV va adresser depuis Metz.
4: La source qui coule sur le site qui s'appelle La Joyeuse, il y a une pierre où il est écrit « Elle entre en paix et sort en joie ».
1: Les bénéfices des produits dérivés permettront de soutenir financièrement le diocèse de Metz dans l'organisation de cet événement mondial. Jean-Philippe Barthélémy reçoit déjà les premiers bons de commande.
3: Je ne vous cache pas que mon objectif, c'est que le 28 au soir, je n'ai plus rien à vendre.
1: Reste la grande question, faut-il boire cette bouteille ou la conserver précieusement ? En tout cas, cet auxerrois de Moselle se garde 5 ans sans problème.
0: Julie Seignuria, ici Lorraine. Pour commander une bouteille au prix de 18 euros, vous pouvez remplir un bon de commande sur la page du diocèse de Metz. On vous a tout mis sur ici.fr. Le pape sera aussi à Lourdes et à Paris fin septembre. Metz à la Concorde, déambulation en papa mobile. Pour tout savoir sur la visite du pape Léon XIV à Paris, les 25 et 26 septembre, rendez-vous sur notre site ici.fr. Du foot, le Paris Saint-Germain débute sa campagne européenne ce soir en accueillant le Bratislava pour la première journée de la Ligue des Champions. En difficulté en championnat et en manque de points, les doubles champions d'Europe devraient tout de même aligner leur grosse équipe au Parc des Princes. Coup d'envoi à 21h. Hier soir, Lille a été battue par le Betis Séville 3-2, match marqué par l'exclusion d'Ethan Mbappé, frère de Kylian. C'est la fin du 13h de nos régions. Rendez-vous demain à la même heure.
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0: C'est un mélange pas désagréable pour cet après-midi, avec le ciel qui se partage entre quelques nuages pour colorer et de belles éclaircies. Les températures, on vous avait prévenu, ça a franchement descendu par rapport aux jours précédents, puisque nous avons entre 21 et 23 degrés actuellement. 21 à Cézanne, 21 aussi pour Revin ainsi qu'à Nouzonville, 22 à Vitry-les-Reims, à Monthermé, 23 pour Sarry-Courtisolles ainsi qu'à Reims et Châlons-en-Champagne. On regarde demain ? Allez, rapidement. Demain jeudi, le soleil brillera sans discontinuer toute la journée. Et des températures qui resteront à peu près semblables, puisqu'on attend entre 22 et 24 degrés.
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0: Écoutez ce titre, nouveauté. Ici Champagne-Ardenne, elle s'appelle Adèle Castillon et... ça chante bien. C'est Été avec toi. Alors, été, comprenez le jeu de mots, été comme l'été, comme la saison, Et puis, été avec toi. Bon, enfin, je vous laisse découvrir ça, c'est génial, et c'est sûr. Ici, Champagne-Ardenne.

0: Adèle Castillon, retenez bien son nom, c'était Été avec toi.
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0: Comment ça va cet après-midi? C'est mercredi aujourd'hui, c'est le jour des enfants. Alors peut-être que vous êtes avec eux pour les parents, pour les grands-parents. C'est toujours bien chez les grands-parents. Je ne sais pas si vous avez remarqué, mais quand vos enfants, quand nos enfants, parce que concernés aussi, hein, vont chez les grands-parents, ça se passe toujours bien. Ils dorment bien, ils mangent bien, il n'y a pas de chantier, ça ne crie pas, ça ne se dispute pas. Et dès qu'ils sont rentrés à la maison, et même des fois quand on va les chercher, ça y est, c'est la crise. Bon, Aurélien, bonjour.
2: Ça va, Lilian?
0: Oui, bah.
2: Comment vont les enfants?
0: Bref, ils vont bien. Bon, ils sont chez les grands-parents, là. Donc,
2: c'est pour ça que ça va bien.
0: Donc, c'est pour ça que ça va bien, pour eux et pour nous aussi. Donc, toi, pas d'enfants encore?
2: J'ai des chats, ça va?
0: Oui, c'est bien déjà. Voilà. Ils sont beaux, ils sont gentils. Ce sont des Maine Coons, c'est ça? Tu nous expliques vite fait ce que c'est qu'un Maine Coon?
2: C'est des grands chats qui font 1m20 de haut et qui sont très, très peu indépendants.
0: Ah oui, ils ont besoin des câlins du maître.
2: Ouais. Presque comme des enfants.
0: Et voilà. Oui, à pied 1m20, on est bien dans la taille.
2: Ouais, c'est pas mal.
0: Bon, allez, c'est comme ça qu'on démarre cette émission, dans la joie, dans la bonne humeur, évidemment, et avec les enfants et les chats, et puis la musique de votre radio, ici Champagne-Ardenne.
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0: Oh, quel plaisir, avec Lewis Capaldi, Wish You The Best, et puis Renaud, voici tout de suite la mère à Titi sur Ici Champagne-Ardenne.

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1: Lewis Capaldi et sa douce voix, ce beau morceau Wish You the Best, belle chanson d'amour. Et tiens, justement, la romance va envahir les librairies, les réseaux sociaux et bientôt Reims, puisque les 10 et 11 octobre, le salon Rose Romance va réunir acteurs, maisons d'édition, créateurs et surtout lecteurs au centre de conférences et d'animation de Tessy. Derrière Rose Romance, il y a une rémoise. Il s'agit de Célia Bernard Marchand. Elle était ce matin dans l'événement d'ici au micro de Yannick Cusy.
2: Bonjour.
3: Bonjour.
2: Alors d'abord, pour ceux qui ne connaissent pas encore Rose Romance, c'est quoi exactement? Quel est le concept?
3: Du coup, c'est un salon où on va rencontrer des auteurs pour faire des dédicaces. On a des lecteurs, on a des créateurs, on a des maisons d'édition. Et voilà, le but c'est de tous se rencontrer.
2: Vous avez créé ça en 2024, c'est ça le concept? Votre histoire elle est assez sympa, parce que je crois que vous êtes en fait originaire de Reims, mais c'est à Toulouse que vous avez créé l'affaire?
3: Alors je suis originaire de Rethel, enfin à côté
2: de
3: Rethel. Ah oui,
2: les Ardennes, pardon.
3: Voilà, et j'ai déménagé à Toulouse, mais je suis revenue à Reims récemment, effectivement.
2: Mm-hmm. Et donc première édition à Toulouse en 2025, et là vous importez le concept?
3: Exactement.
2: Bon, très bien. Première édition qui avait bien marché, à peu près un millier de visiteurs, une centaine d'exposants. Est-ce que c'était une évidence pour vous que ça allait marcher parce que c'est dans l'air du temps, c'est ça?
3: Ouais. Mmh. Ouais, c'est une industrie qui monte énormément. Il y a des chiffres qui sont assez impressionnants pour l'industrie du livre, surtout sur ces dernières années qui est compliquée. Mmh. Donc ouais, c'est assez fou.
2: Alors qu'est-ce qu'on veut dire par un concept qui marche? Quand on dit romance, on pense aux histoires d'amour. C'est ça. C'est vrai qu'il y a des rayons complètement dédiés maintenant dans toutes les librairies, un peu partout où on achète des livres. Comment vous définissez ça? Qu'est-ce qui marche là-dedans?
3: Je pense que la romance, déjà, c'est pas que une histoire d'amour, c'est aussi des histoires, ça va être politique, ça va être social, ça va vraiment être un tout. Donc on se reconnaît beaucoup dans les personnages et bah, nécessairement ça parle au lecteur, beaucoup plus que d'autres genres peut-être.
2: C'est pas nécessairement fleur bleue, un peu cucu.
3: Non, c'est plus ça.
2: Ça peut être très ancré dans la réalité en fait.
3: Totalement.
2: C'est pas non plus nécessairement du fantastique par exemple.
3: Ça
2: à un moment donné, il y avait, pardon, je vous coupe, mais à un moment donné, il y avait les vampires, vous savez, beaucoup dans ces histoires romantiques avec des, voilà, des séducteurs qui avaient les dents qui poussaient. À un moment donné, c'est pas forcément que ça.
3: Ça peut encore, mais c'est vrai que c'est plus forcément ça.
2: Bon, bah écoutez, si ça marche, c'est essentiel. En tout cas, ça fait lire, c'est ça qu'on peut se dire.
3: Oui, surtout. Alors, les jeunes.
2: Concrètement, qu'est-ce que le public va pouvoir faire pendant 2 jours?
3: Rencontrer des auteurs, mmh. dédicacer leurs livres, acheter des livres, mmh. découvrir des nouveaux auteurs qui sont aussi en auto-édition parce qu'ils sont moins mis en avant, pas dans les librairies par exemple.
2: Et puis vous êtes partenaire d'ici Champagne-Ardenne, donc on aura l'occasion de le répéter. Donc, rendez-vous le 10 octobre de 9h à 18h et le 11 octobre de 9h à 16h au centre de conférences et d'animation, espace Colbert à Tessy, ouverture générale à 10h. Et donc vous l'avez compris, c'est maintenant qu'il faut faire vos petites réservations pour la billetterie sur le site de Rose Romance. Merci beaucoup. Et bonne journée.
3: Merci, bonne journée. Merci.

0: petit voyage en Italie, ça fait toujours plaisir dans vos chansons préférées sur Ici Champagne Ardenne. Restez avec nous, à 14h, on fait un nouveau point sur l'actualité. Et puis AA, grand groupe des années 80, les Suédois, les Norvégiens de AA, avec Stay on these roads. Allez, à tout de suite sur Ici Champagne Ardenne, qu'ils soient Norvégiens ou Suédois, de toute façon, c'est très bien. Voilà, c'est vraiment du bonheur.
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0: Excellent milieu de semaine avec votre radio. Ici Champagneur même.
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0: Merci d'être là, vous êtes au bon endroit. Ici Champagne-Ardenne, 14h. 14h, toute l'actualité en France et dans le monde, c'est avec Marine Le Génie.
2: Les prix à la pompe atteignent de nouveaux records aujourd'hui pour environ 5 millions de ménages. Cela représente plus d'un mois de salaire par an, nous dit l'Union.

0: augmenter. Le gasoil se vend en moyenne à 2,29 € le litre et l'essence sans plomb à 95 à 2,12 €. Le RN condamne avec la plus grande fermeté les propos racistes d'un membre de son service d'ordre et procède à sa radiation. Dans une vidéo, on voit cet homme, policier municipal à Carcassonne, tenir donc des propos racistes et misogynes d'une rare violence. C'était en novembre 2025, il l'ignorait, mais il était filmé par une caméra piéton. La vidéo est révélée par le quotidien Midi Libre. Une chambre du Plaza Athénée cambriolée la nuit dernière au 7e étage du célèbre palace parisien. Le butin s'élève à 1 million d'euros, dont une montre de luxe d'une valeur estimée à 600 000 euros. Les deux voleurs ont escaladé la façade de l'hôtel et ils sont en fuite. François Bayrou, de nouveau devant la justice dans l'affaire des assistants d'eurodéputés du Modem, relaxé en première instance. Le leader centriste comparé jusqu'au 2 octobre devant la cour d'appel de Paris, avec 11 autres prévenus, tous soupçonnés d'avoir utilisé des fonds européens pour employer des collaborateurs parlementaires qui auraient travaillé en réalité pour le parti. Jean-Pierre Farandou est à Madrid. Le ministre du Travail, accompagné des partenaires sociaux, dont la patronne de la CGT, Sophie Binet, pour étudier le modèle espagnol face aux fortes chaleurs. Et puis du foot, la Ligue des Champions, le PSG accueille le Slovan Bratislava ce soir pour la première journée. Coup d'envoi à 21h.
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2: De belles éclaircies et quelques nuages, voilà le programme pour cet après-midi. Voilà, pas de parapluie à prévoir, pas de vent, peu de vent en tout cas. Par rapport à hier, ça soufflait. Hier, 21 à 23 degrés pour les températures actuelles, 21 degrés à Sainte-Menoux, 21 degrés également pour Montmelon-le-Grand, 22 à Sedan et à Rethel, 23 à Cormontreuil, ainsi qu'à Courtisolle, à Loisy-sur-Marne et à Saint-Laurent. Pour demain, jeudi, ce sera du grand soleil et des températures comprises entre 22 et 24 degrés.
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2: On aime vous faire chanter. Enfin, dans le bon sens du terme, les amis, bien sûr, avec votre radio ici, Champagne-Ardenne. Et les plus belles chansons, vos chansons préférées, en voici une. Daniel Balavoine, Mon fils, ma bataille.

0: Elle est là.
1: Oh oui, elle est là. Alors non, ça n'est pas Céline Dion qui commencera sa série de concerts samedi. Ça n'est pas non plus, qu'est-ce qu'on pourrait dire, Juliette Armanet, Madonna. Non, non, non, c'est bien Taylor Swift qui arrive tout de suite sur Ici Champagne-Ardenne.
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1: J'en fais des caisses, c'est la chanteuse préférée d'Aurélien.
3: Voilà, évidemment.
1: Ah, évidemment. Avec Opalite, Aretha Franklin arrive avec Think et Earth, Wind & Fire également. September sur Ici Champagne-Ardenne.

0: Sur les six Champagne-Ardennes, ça met la pêche forcément ce genre de titre. September avec Earth, Wind and Fire. Et puis ça va vous mettre la pêche aussi dans le prochain quart d'heure puisque nous avons trois chansons françaises à la suite pour vous. Avec Francis Cabrel, La fille qui m'accompagne, avec Écran total. Ça c'est le nouveau titre de Benjamin Biolay. On en a eu cet été de la crème solaire de l'écran total. Et le nouvel album de Benjamin Biolay, alors c'est pas vraiment un nouvel album parce que c'est une réédition de son précédent. Il s'appelle Ultra Bleu, ça sort à la fin du mois et c'est vraiment très bien. Il y a donc cet inédit qu'on va écouter dans un instant. Et puis Julien Clerc arrive aussi. Fais-moi une place.
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0: La fille qui m'accompagne, c'était Francis Cabrel. Et de l'emploi cet après-midi pour accompagner votre recherche. Axon lance un tout nouvel Axo Camp pour recruter et former 8 conducteurs, conductrices de ligne. Pour postuler, aucun diplôme ou expérience n'est demandé dans l'industrie, ça n'est pas nécessaire. L'entreprise recherche 8 personnes motivées, prêtes à s'investir dans une formation de 6 semaines à partir du 12 octobre et jusqu'au 19 novembre, qui se compose d'une partie théorique, un stage de 3 semaines chez Axon, à la clé un contrat de travail, recrutement en 2 étapes, méthode de recrutement par simulation. Pas de CV, mais des exercices concrets qui simulent les conditions du poste. Alors si vous êtes retenu, dans la deuxième étape, vous passerez un entretien. Si vous avez envie d'en savoir plus pour rejoindre Axon, participez à la réunion d'information. Elle aura lieu la semaine prochaine, le 16 septembre, à Axon Câble à Montmirail. Pour vous inscrire et postuler en ligne, vous tapez simplement candidat.francetravail.fr pour avoir les offres et vous tapez Axon.
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0: La fête. La fête avec Maria Magdalena. Ben voilà, c'est les prochaines minutes sur Ici Champagne-Ardenne. Amir, la fête donc. Et Sandra, Maria Magdalena, tout de suite.

0: Amir, avec ce titre La Fête, Amir qui est de retour en studio pour enregistrer un nouvel album.
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0: Avec à suivre, très bien ça, Michel Delpech, quand j'étais chanteur, il y aura Bananarama, Venus et Mike and the Mechanics sur mon épaule, juste au-dessus, Over My Shoulder.

0: Ça, c'est le genre de titre de petite pépite dont on ne se lasse pas, puisque Mike and the Mechanics, c'est vraiment très bon. Over My Shoulder, c'est une pépite même d'or, parce que je ne sais pas si vous vous rappelez, sur la pochette de ce titre, il y avait justement de l'or, puisque l'album, le titre, il y avait Gold dedans, et c'était vraiment extra, ce titre, Mike and the Mechanics, Over My Shoulder, c'était en 95, voilà, toute une époque.
1: Mon année de naissance, t'imagines ?
0: Ah, voilà, Aurélien qui réalise l'émission, ton année de naissance, voilà. Moi, je ne dirai pas quand je suis né. Allez, ça va pas nous rajeunir. Ouh là là. Morane arrive, toutes les mamas dans un instant. Boulevard Désert avec Carbone et cette belle collaboration qui donne ce titre, c'est pas si facile. Et puis, à 15h, un nouveau point sur l'actualité.
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0: Et pour terminer cette heure, quoi de mieux qu'un grand classique de Morane? C'était Toutes les mamas.
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0: Bel après-midi de mercredi avec ICI Champagne-Ardenne, il est 15h. Toute l'actualité en France et dans le monde, voici Marine Le Génie.
2: Les propos sidérants d'un policier municipal de Carcassonne n'en finissent pas de faire réagir. Dans une vidéo qui ressort aujourd'hui, mais qui date de novembre 2025, on voit ce brigadier chef, également membre du service de l'ordre du RN, tenir des propos donc racistes, complotistes, sexistes, enregistrés involontairement par sa caméra piéton. Le Rassemblement national l'a exclu ce matin. Rien n'est sorti de la réunion des distributeurs de carburant à Bercy. Il n'y aura pas de plafonnement généralisé des prix, car une telle mesure pourrait provoquer une pénurie dans les stations essence, affirme le ministre de l'économie. Aucun geste fiscal ne sera accordé au vu de l'état des finances publiques. Le carburant qui pèse de plus en plus lourd dans le budget des ménages pour environ 5 millions, cela représente plus d'un mois de salaire.

0: par an. Sébastien Lecornu fait un geste en faveur des grandes entreprises. Le Premier ministre leur promet de baisser une surtaxe exceptionnelle, la contribution exceptionnelle sur les bénéfices dans le budget 2027. Sébastien Lecornu qui envisage également de diminuer l'indemnité des ministres et de leurs conseillers. Après le vol de 4 tableaux dans le musée Renoir de Cagnes-sur-Mer, la ministre de la Culture, Catherine Pégard, demande au musée de mettre en œuvre sans délai des mesures d'urgence afin de mieux se protéger. 2 tableaux sont toujours dans la nature, 2 ont été retrouvés, les voleurs sont en fuite. Et puis du foot, le PSG débute sa campagne européenne ce soir en accueillant Slovan Bratislava pour la première journée de la Ligue des Champions. Le coup d'envoi, c'est à 21h.
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2: C'est un moment plutôt agréable. Voilà, côté météo, avec cette carte du temps plutôt agréable également, avec des nuages, quelques-uns, et puis surtout de belles éclaircies. Pour les températures, elles sont comprises actuellement entre 21 et 23 degrés, 21 à Reims, à Sedan, 22 degrés pour Épernay, pour Vitry-le-François, pour Montmirail, Cézanne et Vouziers, 23 à Suippe, ainsi qu'à Bazeilles ou encore à Dormans. Bon, que va-t-il se passer pour demain? Allez, on jette un œil rapidement. 22 à 24 degrés pour les températures, ça ne change pas beaucoup. Et puis, un grand soleil, nous dit Météo France, sans discontinuer du matin au soir.
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2: Et donc, ce qui veut dire que le titre qui vient maintenant n'est pas la réalité, puisque le titre dit « Et voici la pluie, here comes the rain again », la pluie encore. Eh ben non, voilà, ce sera du soleil pourtant. Mais en tout cas, on aime le titre. Eurythmics, voici « Here comes the rain again » sur Ici Champagne-Ardenne.

0: bel après-midi avec Ici Champagne Ardennes.
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0: La température va monter d'ici quelques minutes avec ce titre, bande originale de 9 semaines et demie. Joe Cocker, You Can Leave Your Hat On, à suivre aussi Glenn Medeiros et Michel Sardou tout de suite. 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Voici la Java de Broadway.

0: Ah, vous avez dit qu'il faisait chaud. On vous avait prévenu. You can leave your hat on pour ce titre de Joe Cocker. Bel après-midi tout le monde. On est de retour en France d'ici quelques secondes avec trois chansons françaises à la suite. Il y aura Les Innocents, Un homme extraordinaire, une chanson un peu triste mais jolie d'Amel Bent, Pourquoi tu restes. Et puis Louis Chédid, Ainsi soit-il. Et puis on parlera de sortie. Nous irons vers un marché de producteurs à Charleville-Mézières d'ici quelques minutes.
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0: Ça vous dirait une petite sortie? Eh bien, direction Charleville-Mézières avec ce vendredi un marché de producteurs. Alors, c'est de 15h à 19h sur la place Ducale. Des producteurs de chez nous seront présents. Lait, fromage, viande, œufs, légumes, fruits de saison, miel, jus ou encore charcuterie ardennaise. Vendredi et samedi à Reims, cette fois, les jeunes talents montent sur la scène du Cellier près de l'hôtel de ville. Venez découvrir ces jeunes artistes formés chez nous au chant, à la musique, au théâtre, à la danse. C'est à partir de 19h jusqu'à 22h. L'entrée est à 5 euros. Et puis à partir de ce vendredi et jusqu'au 27 septembre, le festival itinéraire va sillonner la Marne avec des spectacles gratuits. Là aussi, théâtre, musique, chant et cirque investissent châteaux, halles et autres lieux du patrimoine, du château de Montmorlucie à la tonnerie d'Hermonville en passant par Montmirail et Sainte-Menou, une façon originale de découvrir la Marne avec des rencontres avec les artistes. Le programme complet est disponible sur le site marne.fr.
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0: Le Golden Gate, c'est son nom. Il est rouge, c'est un pont. Et il est à San Francisco, comme la chanson de Maxime Le Forestier tout de suite.

0: The Wee Wee Touch, c'était Charlotte Cardin sur Ici Champagne-Ardenne.
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0: Et c'est toujours un plaisir de l'écouter. Total Eclipse of the Heart, Bonnie Tyler arrive, Michel Fugain, Une belle histoire, et puis Philippe Lafontaine. J'adore ce titre, et puis comment il commence. Carrelou.

0: Merci Champagne Ardenne avec Bonnie Tyler. Total Eclipse of the Heart. À partir de 16h, vous avez rendez-vous avec Sébastien Giton pour le 16-19. C'est ici que ça se passe. Avant ça, nous aurons Toto avec Africa, grand tube bien évidemment. Et puis une nouveauté, ça c'est un nouveau tube. Pierre Demar, il était attendu avec un nouvel album. C'est Ave Demar, ce nouvel album. Il arrivera avant la fin de l'année. Et le premier extrait, c'est Je pense à vous. On l'écoute dans un instant.
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0: Et Sébastien Giton est aussi sur Ici Champagne Ardennes. Il arrive d'ici quelques minutes, il est 16h. Avant cela, on fait un nouveau point sur l'actualité en France et dans le monde avec Marine Legénie.
2: Le maire RN de Carcassonne condamne les propos racistes et misogynes d'un de ses policiers municipaux tenus en novembre 2025. Qui fuit aujourd'hui dans une vidéo, il l'ignorait, mais il était filmé par une caméra piéton. Le Rassemblement national condamne aussi ce policier qui était membre de son service d'ordre et l'exclut du parti. Aucune annonce à la sortie du ministère de l'économie. Les distributeurs étaient reçus à Bercy alors que les prix à la pompe atteignent de nouveaux records aujourd'hui pour environ 5 millions de ménages. Cela représente plus d'un mois de salaire par an, nous dit l'INSEE. Le gasoil se vend en moyenne à 2,29 euros le litre et l'essence sans-plomb 95 à 2,12 euros. Une chambre du Plaza Athénée cambriolée la nuit dernière au 7e étage du célèbre palace parisien. Le butin s'élève à 1 million d'euros, dont une montre de luxe d'une valeur estimée à 600 000 euros. Les deux voleurs ont escaladé la façade de l'hôtel et ils sont en fuite. François Bayrou, de nouveau devant la justice dans l'affaire des assistants d'Euro député du Modem, relaxé en première instance, le leader centriste comparaît jusqu'au 2 octobre devant la cour d'appel de Paris avec 11 autres prévenus. Toutes ces accusations, on va le prouver, sont infondées, assure François Bayrou à l'ouverture de l'audience. Jean-Pierre Farandou, lui, est à Madrid. Le ministre du Travail est accompagné avec de partenaires sociaux dont la patronne de la CGT, Sophie Vinet, pour étudier donc le modèle espagnol face aux fortes chaleurs.

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1: Le temps Champagne-Ardenne en cette fin de mercredi, c'est pas désagréable. Hein. Bon, c'est vrai qu'on a un petit peu de nuages, mais aussi des rayons de soleil. Le temps est sec, tout va bien. On est entre 20 et 21 degrés au moment où on se parle. Hein, je vois sur les relevés de Météo France, il fait 20 degrés en ce moment à Charleville-Mézières, à Vitry-le-François également. Et puis partout ailleurs en Champagne-Ardenne, c'est bien simple. C'est 21 degrés au compteur. Partout, hein, Reims, Épernay, Châlons, Vitry-le-François, Troyes. Bref, des températures non pas fraîches, mais enfin très douces hein, par rapport aux jour précédent. Demain, jeudi, on aura un soleil dominant sur toute la Champagne-Ardenne et ça va remonter un petit peu côté Mercure, 22 à 24 degrés. La qualité de l'air, l'indice aujourd'hui, selon Atmo, Grand Est et moyen partout dans la région. Et puis attention, il y a des travaux en ce moment sur la D951, pardon, entre Reims et Épernay, précisément entre Montchenot et, que je ne vous lise pas de bêtises, et Saint-Imoges. Voilà, ça se situe entre Montchenot et Saint-Imoges dans le sens Reims-Épernay. Vous êtes ralenti, prudence.
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1: Voici maintenant une chanson lumineuse et entraînante signée Michel Berger pour France Gall. On était en 1978, voici Viens, je t'en

0: Viens, je t'emmène par France Gall sur Ici Champagne-Ardenne.
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0: Et pour ma part, je vous emmène jusqu'à 19h. Merci de nous rejoindre dans cette fin de mercredi. J'espère que vous avez passé une belle journée. Alors, mercredi, traditionnellement, c'est le jour du piano, de la danse, du football. On emmène les enfants, les petits-enfants. On fait les courses aussi encore, parfois pour la rentrée scolaire. Vous êtes en voiture, vous êtes à la maison, dans le jardin, sur le balcon. Merci d'avoir choisi Ici Champagne-Ardenne. Dans un instant, Ici ça marche avec Grégory Duchatel. Enfin, quand je dis Ici ça marche, je devrais dire Ici ça galope, oui, on va parler de chevaux et plus précisément de calèche au pays du Der. Dans 3 minutes, on retrouve Grégory Duchatel qui nous expliquera tout. Fred Ballard nous rejoindra dans une demi-heure à peu près pour l'humour en tube. Fred qui se pose la question, comment trouver le bon sport pour nos enfants à la rentrée? On aura peut-être des réponses, version humour hein, évidemment, autour de 7h-20. Et puis la musique tout de suite avec Teddy Swims. Le grand retour de Teddy Swims, pardon, et cette nouvelle chanson, j'adore, ça cartonne, ça s'appelle Mr. Know It All sur Ici Champagne-Ardenne. Bon après-midi.

0: Nouvelle chanson de Teddy Swims sur Ici Champagne-Ardenne, Miss to Know It All.
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0: Allez, suivez-moi maintenant, on va prendre le grand air et on va monter à bord d'une calèche direction le lac du Der pour une balade au rythme des chevaux à la découverte des beaux paysages du pays du Der. Grégory Duchâtel est avec Rémi Leplon, c'est le gérant de cette calèche du Der.
2: Rémi, quand on monte dans votre calèche, que découvre-t-on du lac du Der que l'on ne verrait pas forcément à pied ou en voiture ?
3: Oh ben, on découvre tout d'abord l'historique. On parle de l'historique, du fonctionnement du lac, de la baisse du niveau de l'eau en ce moment, par exemple aussi, qui est flagrante par rapport à la différence de couleur sur les digues. On voit aussi les oiseaux.
2: Quel parcours empruntez-vous avec cette calèche ?
3: Alors, nous partons de derrière l'office du tourisme et nous rendons jusqu'à la passerelle de Champaubert, la passerelle métallique, où on peut voir un des derniers vestiges du lac, qui est l'église. Et puis, on revient. Ça va être une balade qui fait 45 minutes, en gros.
2: Quels sont les plus beaux endroits ou points de vue que l'on peut rencontrer pendant la balade ?
3: Celui qui nous plaît le plus, c'est je pense, effectivement, celui où on peut voir l'église, qui a les pieds dans l'eau, et puis le port aussi, c'est sympa, le port de Giffaumont.
2: Les véritables vedettes, alors, ce sont les chevaux.
3: Les chevaux.
2: Oui, bien sûr.
3: Alors, ce sont des chevaux de race ardennaise. C'est la race emblématique du Grand Est, et puis notamment du haras de Montier-en-Der, qui est situé à quelques kilomètres du lac. Ils se prénomment Malabar, Milord et Mercure. C'est un peu nos mascottes.
2: J'imagine, ça va vraiment plaire aux enfants. La balade, d'ailleurs, est adaptée aux enfants, aux familles.
3: Oui, tout à fait. Elle est adaptée vraiment à tout âge. C'est vraiment très ludique et on peut même embarquer des personnes à mobilité réduite. On a, grâce à une rampe, un système de rampe qui est intégré à la calèche.
2: Promenade du mardi au dimanche, 14h, 15h, 16h, 17h. Et à 18h, vous proposez une balade apéritive. Quel est le principe ?
3: Tout à fait. Soit les gens viennent avec leur propre victuaille pour profiter de la balade en dégustant tranquillement leur truc, ou alors on propose aussi, en collaboration avec le Carré Champenois, une forme de planche apéritive avec un peu de champagne, avec un peu de ce qu'on veut d'ailleurs, des jus de fruits locaux.
2: Ça promet un joli coucher de soleil aussi, de jolis moments. Les balades donc en calèche, calèche du Der avec Rémi Leplon, vous êtes le gérant. Merci Rémi.
3: Je vous remercie. Merci à vous.
0: Avec plaisir et bonne balade.
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0: Souvenir en musique maintenant sur Ici Champagne-Ardenne. Dans un instant, les Bangles et leur tube Eternal Flame. Et puis tout de suite, une prière païenne avec Céline Dion.
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0: Eternal Flame par les Bangles sur ici Champagne Ardenne. Bon après-midi en musique et en jeu et cadeau également. 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
0: Un duo dans un instant, Marc Lavoine, Patrick Fiori, nouvelle chanson, ça s'appelle Occupé, mais d'abord Noir et Blanc, Bernard Lavillier.
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0: Un merguez chic et entraînant, comme on disait autrefois, souvenez-vous. Ça donne envie de se trémousser, de chanter. Occupé, c'est une nouveauté sur ici Champagne-Ardenne, le duo Marc Lavoine et Patrick Fiori. Ça nous amène tout de suite à la météo. Oui, en Champagne-Ardenne, c'est important. C'est vrai que la pluie et le beau temps, comme on dit, c'est un des sujets favoris des Français en général. Et ici, on n'échappe pas à la règle. Alors, le temps, il est simple pour aujourd'hui. Bon, on a un petit peu de nuages, des éclaircies, mais le temps est sec. 20-21 degrés en ce moment. Voilà, c'est pas mal. La nuit va être claire et calme, nous dit Météo France. Il fera un petit peu frais, entre 5 et 11 degrés du nord au sud de la Champagne-Ardenne. Et puis demain, un soleil brillant, radieux sur toute la Champagne-Ardenne, du matin au soir, avec des températures qui montent un petit peu demain. En journée, 22 à 24 degrés. Nous avons un indice de qualité de l'air qui est aujourd'hui moyen partout en Champagne-Ardenne, selon Atmo Grand Est. Vous circulez en ce moment sur la belle Champagne-Ardenne. Le trafic est fluide, tout va bien. Vous restez prudent, bien sûr. Et puis, on notera que traditionnellement, maintenant, depuis quasiment trois semaines, c'est compliqué en quittant Reims direction Épernay, dans le quartier Châtillon-Murigny-Nord, sur la vue de Champagne et les travaux. Vous êtes sérieusement ralenti dans ce secteur. Bon courage et bonne route.
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0: Comment trouver le bon sport pour nos enfants à la rentrée scolaire? On va vous aider, enfin j'espère, avec Fred Ballard dans l'humour en tube qui nous rejoint dans un peu plus de 5 minutes après Tracy Chapman. Et tout de suite,

0: Tracy Chapman sur Ici Champagne Ardenne, Talking About Revolution.
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0: 5h20 sur ici, Champagne Ardenne, un bel après-midi, cool, tranquille, enfin pas trop non plus, et notamment pour nos enfants, parce que c'est vrai, ils sont devenus trop sédentaires, nos petits bouts de choux. Alors pour nous aider à choisir le sport qu'ils pratiqueront avec plaisir toute l'année, eh bien aujourd'hui, Fred Ballard a fait appel aux souvenirs d'enfance de ses rigolos de service dans l'humour en tube.
2: C'est ma mère qui m'a motivé. Elle m'a dit, Ahmed, essaie le taekwondo, ça pourra te servir contre ton père.
3: Chacun ses motivations. Visiblement, il fallait filer droit chez Ahmed Silla. Donc, pourquoi pas le taekwondo? En plus, ça rapporte pas mal au Scrabble, hein. Mais on ne sait pas trop en quoi ça consiste.
4: Et tout ce qui est self-défense, attaque placée, maîtrise du corps et de l'esprit, sur la voie des pieds et des poings.
5: C'est la définition Wikipédia, je l'ai apprise par cœur. Moi, j'ai fait qu'un cours. Je suis parti avec ma mère, je suis rentré avec les pompiers, tu vois. Arcade sourcilière ouverte, trois points de suture, cloison nasale perforée, tibia cassée. La personne qui m'a fait ça, je lui en veux encore aujourd'hui. Marie-Cécile.
3: Oui, alors petit rappel, quel que soit le sport choisi, il faut toujours se méfier des Marie-Cécile. Hein. On dirait pas comme ça, mais elles envoient du lourd sur le tatami. Sinon, il y a le ping-pong, hein. C'est plus cool. Ça fait ping et pong, mais ça fait pas mal.
6: Le nom du sport, c'est le bruit du sport. Ping-pong.
7: Le gars qui a créé ça, il s'est pas fait chier du tout.
8: Imagine si c'est lui qui avait créé tous les sports de la planète.
9: Bon, bah là, on a inscrit la petite dernière héros.
10: Le grand, il a commencé par le... Mais il n'a pas aimé, puis bon là avec l'adolescence, le corps qui change, il s'est mis au... C'est du rugby, hein, c'est du rugby, pardon. Je...
3: Ah oui, ça fait ce bruit-là, le rugby. On n'a pas dû aller aux mêmes entraînements qu'Edouard Delognon, mais bon, en sport, comme à l'école, l'essentiel, c'est de participer, de se marrer et d'éviter les Marie-Cécile.
0: Fred Ballard dans l'humour en tube sur Ici Champagne Ardenne.
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0: Le douceur Elia qui chante Ornico Flow, souvenez-vous. Mais d'abord, les oies sauvages version Yann Muller.
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0: On était jusqu'au bout de cette petite pépite. Souvenez-vous, on était en 1989, la chanteuse Enya avec Ornicoflow Sail Away.
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0: Je voudrais vous rappeler que dans quelques jours, alors c'est le week-end des 19 et 20 septembre, hein, samedi et dimanche, partout en France et même d'ailleurs en Europe, c'est la 43e édition des Journées Européennes du Patrimoine. Évidemment, ici en Champagne-Ardenne, il va se passer énormément de choses. Difficile là en deux mots de vous dire tout ce qui se passera. C'est promis, on fera des émissions, des sujets sur la fameuse Journée Européenne du Patrimoine. Mais moi, je voudrais juste la prendre 30 secondes pour mettre un petit coup de projecteur sur une première à Sedan qui propose un buffet chevaleresque. C'est vraiment une première, ça va se passer le samedi 19 à 11h45. Vous avez rendez-vous à l'entrée de la Galerie des Antiques dans la cour du château fort de Sedan et on va vous proposer de revivre un banquet comme il était organisé à l'époque des princes de Sedan, un repas qui va vous permettre aussi de découvrir ou redécouvrir l'exposition des armures sous un autre jour. Ça coûte 20 € par personne, hein, le repas, ça dure 2 heures cette animation, voilà, 20 € par personne. Il faut impérativement réserver, vous contacter le patrimoine ville de Sedan. Alors c'est simple, vous allez directement dans les locaux de la maison du patrimoine qui se situe rue des Anciens d'Afrique du Nord, Corne de Soissons, à Sedan, donc pour ce fameux repas médiéval, j'allais dire en tout cas chevaleresque, un buffet chevaleresque le 19 septembre prochain, 11h45 dans la cour du château fort de Sedan. C'est presque une musique de chevalier, hein, les deux, non, vous n'êtes pas d'accord, hein, ça marchait bien avec finalement. Voici Mel Brooks, It's Good to Be the King sur ici Champagne-Ardennes. Et dans moins de 10 minutes, les infos de 17h, un bel après-midi en ce mercredi. Nous sommes aujourd'hui le 9 septembre.

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1: Bah oui, it's good to be the king, c'est bon d'être le roi, c'est pas faux. Mel Brooks sur Ici Champagne Ardennes, dans deux petites minutes, Estelle, c'est une nouveauté, elle chante Te rencontrer encore.
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1: C'est plus que chouette, hein. C'est une nouveauté sur Ici Champagne Ardennes. La chanteuse s'appelle Estelle et elle chante Te rencontrer encore.
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1: Un excellent mercredi après-midi, nous sommes le 9 septembre, il est 17h. L'info sur Ici Champagne-Ardennes, Margot Croisson. Bonjour Margot.
3: Bonjour.
1: Le meurtrier présumé de Loana reconnu coupable.
3: Et ce midi, la cour d'assises des Ardennes l'a condamné à 30 ans de réclusion criminelle assortie d'une période de sûreté de 20 ans. Loana, petite fille de 10 ans, avait été retrouvée morte après avoir été violée dans le centre-ville de Sedan en 2023. On entendra le soulagement de sa tante à la sortie du procès dans le journal de 18h. Les pompiers ont repêché le corps d'un homme ce matin dans le canal du Mau à Chalon en Champagne. Un examen médico-légal aura lieu demain pour confirmer l'origine de l'accident. Pour l'instant, l'hypothèse privilégiée est celle d'une chute à vélo. Les vendanges ont été exceptionnelles cette année avec la canicule, déjà parce qu'elles ont commencé très tôt avec des premières cueillettes le 6 août. Une récolte qui a aussi été plus faible que les autres années, environ 7000 kilos de raisins par hectare en moyenne, comparé à l'année dernière où on était à 9900 kilos. Il y a de grosses disparités entre les régions, explique Maxime Toubar, le coprésident du comité Champagne.
4: Avec des endroits où on a produit 1000 kilos par hectare et d'autres endroits où on a fait 10 à 12 000 kilos par hectare. Donc il y a vraiment une différence. Être vigneron en Champagne et produire des raisins en Champagne, le travail est le même qu'on soit dans la Côte des Bars, dans la vallée de l'Aisne ou dans la Côte des Blancs. Par contre, l'exposition au climat aujourd'hui n'est pas forcément la même. Et on se pose la question de pouvoir aujourd'hui avoir un système qui permettrait à ceux qui ont des raisins, de la réserve, de pouvoir aider ceux qui n'ont plus de réserve et qui sont aujourd'hui soumis à un risque de ne plus pouvoir vivre du métier. Quoi. On réfléchit à une solidarité, en effet, qui permettrait d'accompagner ceux qui souffrent le plus sur ces sujets.
5: Notamment sur la réserve.
4: Sur la réserve, bien sûr, mais la réserve, c'est ni plus ni moins qu'une quantité de vin débloquable et on peut mettre en bouteille et ensuite vendre. Donc, ce qu'il faut surtout, c'est ne pas y avoir de rupture entre la demande du commerce et puis la production, c'est essentiel.
3: Une récolte faible cette année, mais de très bonne qualité avec du raisin exceptionnellement sain. Le comité Champagne envisage un grand millésime pour cette récolte. Et autre conséquence de cette canicule, le comité Champagne annonce l'autorisation exceptionnelle de commercialiser des bouteilles à plus de 13 degrés d'alcool, jusqu'à 15 degrés même pour la récolte

0: 2026. C'est une première. La coulée verte sera fermée demain matin à Reims, entre les entrées Velles et Venise. Les quatre premiers tronçons de la passerelle près du stade Auguste Delaune vont être livrés. La route sera donc bloquée le temps de l'opération. Le gouvernement prépare déjà le budget de la sécurité sociale pour 2027 et Franck Leroy, le président de la région Grand Est, demande à ce que les conditions de remboursement des cures thermales soient maintenues. Selon lui, ce n'est pas un service de confort, mais un acte de soins reconnu. La région Grand Est compte 9 destinations thermales de référence. Et Sébastien, alors, du soleil demain apparemment.
1: Absolument, soleil radieux demain, du matin au soir sur toute la Champagne-Ardenne, avec une petite hausse du mercure par rapport à aujourd'hui. Là, au moment où on se parle, Margot, on a 20-21 degrés sur la Marne, les Ardennes, 20 degrés c'est Charleville par exemple, 21 quasiment partout dans la Marne. Et voilà donc des températures qui étaient fort agréables, disons-le, parce qu'on a eu chaud aussi derniers jours. Demain, on reprend un petit peu de couleur côté mercure, 22-24, c'est pas mal, avec donc du grand soleil. Et puis cette nuit, le temps sera calme, le ciel sera clair, il fera un peu frais. Prenez une petite laine cette nuit, Margot.
0: Je prends votre conseil.
1: 5 degrés dans le nord des Ardennes. Ah bah oui, dans la nuit, oui, 5 degrés, c'est revenu.
0: Je sens sur le plaid, là.
1: Absolument. Jusqu'à 11 degrés dans la nuit, notamment 11 sur la montagne de Reims, nous dit Météo France. L'indice de qualité de l'air mesuré par Atmo Grand Est, et bien cet indice est de niveau moyen, comme le plus souvent partout en Champagne-Ardenne, là où on fait des relevés, à Reims, à Châlons-en-Champagne, Charleville-Mézières ou encore du côté de Troyes. Enfin, l'info mobilité sur la région, ça roule bien, vous restez vigilants, bien sûr. On notera qu'à Reims, c'est toujours un petit peu compliqué. On voit que la rentrée est bien en œuvre maintenant. Il y a beaucoup de monde sur l'avenue de Champagne. Il y a des travaux en quittant Reims direction Épernay. Vous êtes fortement ralenti dans le secteur Châtillon-Murigny-Nord. Du monde également boulevard Diancourt autour du rond-point des droits de l'homme. Courage dans ce secteur. De même qu'aux abords de la place de la République ou encore la rue de Venise. Et puis le long du canal sur le fameux boulevard Paul Doumer dont vous parlez, Margot, à l'instant dans les infos. Demain matin, ça va être compliqué avec la mise en place de cette passerelle. Allez, bon courage, on est avec vous dans la voiture.
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1: Merci beaucoup Margot, à tout à l'heure 18h pour le journal. Et maintenant Margot, si tu veux m'essayer. C'est pas une proposition, c'est une chanson. N'ayez pas peur, tout va bien. C'est Florent Pagny, wow. On peut l'écouter.
0: Vous avez eu peur? On va l'écouter.
1: Ouais, non, rassurez-vous, ça va bien se passer. Ça n'est qu'une chanson, à tout à l'heure.

0: Notre Florent Pagny national avec, si tu veux, m'essayer sur Ici Champagne Ardenne.
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0: Ravi de vous retrouver, vous qui nous rejoignez, vous grimpez à bord de la voiture, vous avez terminé le travail et c'est tant mieux. Prudent sur la route, écoutez la radio tranquillement et rentrez gentiment à la maison. 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Vous irez voir le film de votre choix dans la salle de votre choix, dans la Marne ou dans les Ardennes. On a aussi un repas gastronomique pour deux dans le cadre du festival Le Relais des Goûts. Ce festival qui va se dérouler à Reims, repas gastronomique d'une valeur de 124 €. Ça se passera dans 30 minutes. Et juste avant cela, on accueillera Émilie Mazoyer pour l'actualité musicale du jour. Émilie qui nous parlera entre autres de Claude Nougaro, mais aussi de Céline Dion évidemment, ou encore de Oshi. Voici Tricheur, nouvelle chanson de Marine sur Ici.

0: Ben oui, Tricheur, c'est le titre de la nouvelle chanson Marine sur ICI Champagne-Ardenne.
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0: Je suis sûr que vous connaissez tous au moins de nom le Festival des Musiques d'ici et d'ailleurs qui se déroule chaque année depuis fort longtemps maintenant à Châlons-en-Champagne et dans la région. Il a lieu ce festival en été, en tout cas ça commence dès le mois de juin et là vous vous dites bon bah ok c'est passé pour cette édition. Alors oui, le 35e Festival des Musiques d'ici et d'ailleurs c'est fini pour cette année. Enfin, pas tout à fait, puisque désormais, il y a ce qu'on appelle un petit coup de réchaud, oui. Il y a un retour, comme ça, et ce sera ce vendredi soir, le 11 septembre, une soirée désormais traditionnelle des musiques d'ici, d'ailleurs, à Châlons, qui s'appelle Concert et Frites Party, parce que oui, il y a un concert, et oui, il y a des frites à manger, miam miam, j'en ai faim d'avance. Et donc, vendredi soir, 19h, Lucia de Carvalho.

0: Lucía de Carvalho, c'est ce que vous entendez en ce moment, une musique libre, voyageuse, qui mêle des inspirations du Brésil, d'Angola, de l'Europe aussi. Le concert donc à 19h ce vendredi soir, ce sera sur l'esplanade du Verbo à Châlons-en-Champagne, avec les frites, hein, on n'oublie pas, puisque c'est concert et frites partie. Il y a un partenariat avec un célèbre fabricant de frites dans la région, je ne vous dis pas la marque, mais vous aurez compris. Rendez-vous donc 19h, vendredi soir, esplanade du Verbo, à Châlons-en-Champagne, c'est concert et frites partie.
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0: Bon après-midi, 17h14, et merci d'être fidèle à Ici Champagne-Ardenne. Pour la musique, maintenant, on se replonge dans les années 80. Avec Culture Club, voici Karma Caméléon.

0: Karma Chameleon, hein, à l'anglaise. Moi, à la française, je vous la fais comme ça. Karma Caméléon, et ça marche aussi. Culture Club avec Boy George, évidemment, sur ici Champagne Ardenne, dans une bonne minute maintenant. Louane qui chante chien, ou encore Travolta, Olivia Newton-John, Summer Nights.
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0: John Travolta, Olivia Newton-John avec Summer Night sur ici Champagne-Ardenne. Il est 17h27. Deux mots de météo. On a une fin de mercredi qui est pas désagréable. Vous en conviendrez. On n'a pas eu un soleil très très franc, mais enfin un temps sec avec un petit peu de nuages et puis des températures au moment où on se parle autour de 19-20 degrés. Cette nuit le temps sera calme, la nuit est claire. Nous dit Météo France, un peu frais quand même. Cette nuit 5 à 11 degrés pour les minimales. Demain jeudi, un soleil qui va dominer largement du matin au soir partout sur notre belle région. Et puis demain, les températures maximales remontent un petit peu, 22 à 24 degrés. Nous avons aujourd'hui, mercredi, un indice de qualité de l'air qui, comme le plus souvent, est moyen selon Atmo Grand Est. Enfin, l'info trafic, l'info mobilité en temps réel. Ça va bien sur la région, c'est vrai, globalement, ça roule plutôt pas mal. Vous êtes prudents et vigilants comme toujours. En revanche, c'est quand même plus compliqué dans la traversée de Reims. La 344, la voie Tétinger entre Reims-Saint-Rémy et Reims-Cormontreuil, vous êtes très nombreux et sérieusement ralenti. D'ailleurs, quand vous êtes sur cette A344 que vous quittez et que vous vous dirigez sur Cormontreuil, eh bien là, c'est compliqué aussi. Beaucoup de monde, gros ralentissement sur toute la durée, toute la longueur de la voie verte jusqu'au boulevard d'Alsace-Lorraine à Cormontreuil. Courage dans ce secteur à Reims aussi. Il y a toujours beaucoup de monde en raison de travaux et des grosses perturbations en termes de trafic dans le sens Reims-Épernay quand on quitte Reims depuis Châtillon-Murigny-Nord, avenue de Champagne, donc en direction d'Épernay. Bon courage.
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0: Et l'actualité musicale du jour, c'est Décibel avec Émilie Mazoyer qui nous rejoint dans trois petites minutes. Après ce plaisir, ce bonheur, on s'attache, Christophe Maé.

0: C'est évidemment le tube qui l'a révélé à la France entière en été en 2007. On s'attache, Christophe Maé.
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0: J'accueille maintenant Émilie Mazoyer pour Décibel, l'actualité musicale du jour. Salut Émilie.
2: Salut tout le monde. Émilie, au rapport pour votre dose quotidienne d'actualité musicale. Bon, si on me demande mon avis, ça devrait être un jour férié aujourd'hui. L'anniversaire de la naissance de ce génie, Claude Nougaro. Allez, au moins à Toulouse, s'il vous plaît. Tout le monde arrête de bosser. 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

0: Toulouse.
1: Claude Nougaro né le 9 septembre 1929 à Toulouse, évidemment, il y a 97 ans. Sans doute le plus érudit de nos auteurs, compositeurs et interprètes du XXe siècle, Nougaro a chanté sa ville, oui, mais aussi le Brésil, les taureaux, New York, les Irlandaises et la boxe, la pluie, le cinéma. C'est si il e, sa fille ie, et puis le jazz et la java, un vrai monstre sacré. Après avoir vendu 700 000 albums en un peu moins de 10 ans de carrière, Oshi est prête pour un nouveau chapitre.

0: préférée.
1: Bonjour docteur, le nouvel album d'Oshi sortira le 9 octobre. Chronique de la reconstruction de la chanteuse après une histoire de 7 ans dans laquelle l'emprise se faisait passer pour de l'amour. La Fondation de France a fait un bilan du grand concert solidaire qui s'est tenu à Bordeaux le 27 août dernier en soutien aux sinistrés des terribles incendies de l'été en Gironde.
2: Je suis tombé pour elle.
1: Pascal Obispo, qui habite au Cap Ferret, était sur la scène de ce SOS Solidarité Incendie avec sa copine Zazie et puis Axel Bauer, Benabar, David et Jonathan, Gaëtan Roussel, Gauvin Serres, Gims, Elena, Noé Préchoff, Jeanne Masse, Julien Clerc, M, Natacha Saint-Pierre, Renaud et Superbus. 1,5 million d'euros récoltés pour les sinistrés. Bravo la famille. J-3, Céline Dion est en France et ce samedi soir marquera le premier d'une série de 16 concerts chez nous en 2026 et 10 de plus déjà prévus pour le printemps 2027. Les fans de tous les pays sont en train d'arriver à Paris. Un petit goût pas désagréable de JO 2024 dans cette ambiance de camaraderie. Alors Céline, merci.
3: Et merci Émilie également. À tout à l'heure, 19h-20h, Décibel l'émission. Émilie reçoit ce soir Élodie Frégé. Elle sera à l'affiche de Berger Story. Berger Story, comme son nom l'indique, c'est un spectacle hommage à l'œuvre de Michel Berger. Élodie Frégé qui est sur scène avec 200 choristes. À tout à l'heure, Émilie Mazoyer, 19h.
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3: Allez, les choses sérieuses commencent, mes amis. Bah oui, parce que quand même, des cadeaux, et quel cadeau. D'abord, 4 invitations au cinéma. Oui, 4 invitations d'un coup d'un seul dans le cadre de l'opération Cinécool. Ce sera du 16 au 21 septembre. Et donc, dans cette semaine-là, vous choisirez le film de votre choix, donc que vous avez envie de voir, évidemment. La salle de cinéma qui vous plaira aussi. Bref, vous choisissez un cinéma dans la Marne, dans les Ardennes. Vous y allez en famille, entre amis, 4 places pour vous. 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Voilà pour les cadeaux et la petite question qui va bien, question culinaire. La spécialité charcutière de Troyes, vous le savez, c'est l'andouillette. La spécialité charcutière de Rethel, vous le savez aussi, c'est le boudin blanc. Mais quelle est la spécialité charcutière de Reims? Est-ce que c'est le jambon, le pâté croûte ou le pied de porc? 03 26 48 2000 à vos téléphones. Cinéma, repas gastronomique pour deux, peut-être pour vous. Bonne chance, dites-moi quelle est cette spécialité charcutière à Reims, le jambon, le pâté croûte ou le pied de porc?
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3: Soyez fort, ça rime avec pied de porc. Johnny Hallyday arrive dans un instant après Tame Impala et Jenny en duo. On écoute Dracula.
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0: Johnny Hallyday avec Je te promets sur Ici.
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0: On joue avec Sandrine de Reims. Bonjour et bienvenue Sandrine.
3: Bonjour Sébastien.
0: En voiture, stationnée gentiment dans Reims. D'ailleurs, comment ça roule là pour vous, Sandrine dans Reims? Vous êtes dans quel coin?
3: Ah, mais là, je suis au quartier Rémavert, on va dire. Quartier Rémavert, donc non, tout se passe bien.
0: Ça roule bien, eh bien tant mieux pour vous. Fin de journée, voilà, bon, ben, on s'est parlé un petit peu hors antenne et madame est passionnée par la course, c'est ça, hein?
3: C'est ça, tout à fait, après le travail, donc ça défoule, ça fait du bien pour terminer. Non, ça fait vraiment du bien, la petite course à pied.
0: En général, vous faites quoi? Des quoi? 3, 5, 10 kilomètres? Ça va pas plus loin, non, c'est ça?
3: Oui, une dizaine de kilomètres, oui, voilà.
0: Pas mal, hein, pas mal. Hein. Moi, je ne le fais pas, en tout cas. Hein. Bravo, Sandrine.
3: Eh ben, 10 mètres.
0: Allez,
3: bien.
0: Oui, je sais. Merci, docteur. Alors, si vous saviez le nombre de personnes qui me le disent.
3: Ah ben, voilà.
0: Mais voyez, moi, entre la charcuterie et la course, j'ai choisi la charcuterie.
3: Ah, ça fait pas bon ménage.
0: La charcuterie dont on parle maintenant, parce que dans ma question, je disais la spécialité charcutière de Troyes, bon, ben, c'est quoi, là, à Troyes? Dites-moi, Sandrine.
3: Ah, mais deux, trois. Non, c'est pas le boudin, je sais plus.
0: C'est l'andouillette.
3: C'est l'andouillette, voilà.
0: À Rethel, c'est donc.
3: C'est le boudin.
0: Le boudin blanc, précisément. Et à Reims, alors, c'est quoi?
3: C'est le jambon de Reims.
0: Eh ben voilà, une bonne réponse. C'est une de nos spécialités que perso j'adore. Vous aimez ça aussi, le jambon de Reims?
3: Ah, j'aime ça. Oh, oui, on en est vraiment très bon.
0: Bravo Sandrine, cadeau pour vous. Alors d'abord, ce qui est assuré de gagner maintenant, c'est les 4 places de cinéma dans le cadre de l'opération Cinécool, du 16 au 23, ouais. au 16-21 septembre. Vous irez sûrement en famille, hein, 4 places, voilà. Le film et la séance et la salle de cinéma de votre choix, hein, d'accord?
3: Ah, oh, c'est super, c'est
0: ouais,
3: gentil.
0: Ça, c'est vachement bien, ouais, c'est Cinécool. Et donc, ça n'est pas fini, puisque je vous inscris pour le tirage. Alors, il faudra être à l'écoute ce vendredi, 7h-10. Dans le cadre du Festival Les Relais du Goût, à gagner 2 menus grande tablée avec pique-nique gastronomique plus kit de dégustation. C'est pour 2 personnes, hein, ça vaut 124 euros, voilà.
3: Oh, ça serait super, hein, on croise les doigts.
0: Il s'appelle comment, monsieur, si je puis me permettre, Sandrine?
3: Arnaud.
0: Je vois bien Sandrine et Arnaud, petit pique-nique gastronomique, ça vous irait bien, hein, moi je trouve.
3: Ah, ça m'irait bien,
0: On croise les doigts pour vous, rendez-vous vendredi 7h-10, d'accord?
3: Très bien, et bon entendu, je serai au rendez-vous, ben, je vous remercie.
0: Eh bien, il faut remercier la radio surtout, c'est quoi la radio Sandrine?
3: Oui, c'est France Bleu, Champagne.
0: Voilà, on y est presque, on va la refaire, hein. Elle n'est pas bonne du tout Sandrine, tu t'es plantée. C'est plus France Bleu Champagne. Depuis le 20e siècle, ça n'existe plus.
3: Non, c'est LCI, je me suis trompée.
0: Non, c'est pas LCI non plus. C'est ici Champagne-Ardenne, ok?
3: Champagne-Ardenne, bon ben voilà.
0: Voilà. Vous allez me le copier 10 fois et puis vous me ramènerez la copie demain. C'est la punition, d'accord?
3: Eh ben je ferai ça.
0: Salut Sandrine, non, merci beaucoup. Au revoir, bye bye.
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0: Bah tiens, c'est même chanté dans la radio, ici Champagne-Ardenne, c'est pas compliqué. 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Et ben voilà, ici en Champagne-Ardenne. Bon, tiens, pour la musique, George Michael et Elton John maintenant.

0: Let the sun go down on me, George Michael, et Tom John en duo sur ici, Champagne Ardenne. Avant les infos de 18h, Adèle Castillon avec Été avec toi et les Midnight Oil.
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0: c'est le tube de cet été 2026. Été avec toi, Adèle Castillon.
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0: Excellente fin d'après-midi en ce mercredi, il est 18h. Et c'est le journal d'ici Champagne-Ardennes. Margot Croison, le meurtrier de la petite Loana, condamné.
2: Et le soulagement de la tante de la petite fille de 10 ans après 3 jours de procès. Jean-Baptiste Mens a été condamné ce midi à 30 ans de réclusion criminelle par la cour d'assises des Ardennes pour le viol et le meurtre de la petite Loana en octobre 2023 à Sedan. La tante de la victime, Peggy Créton, est très émue à la sortie du tribunal. Elle avait mis sa vie en pause jusqu'au procès.
3: Je me sens soulagée du verdict déjà, et avec un grand espoir qu'il ne fasse surtout pas appel, et ce que je doute très fortement, mais bon, on ne sait jamais ce qui peut se passer à l'avenir, et puis ma foi, on verra la suite des événements, que mon beau-frère et ses enfants puissent reprendre une vie presque normale, on va dire, avec le manque de la maman et puis du petit frère, de la petite sœur, pardon, excusez-moi, et puis voilà.
4: Et vous, votre vie à vous, Madame Créton, à quoi vous attendez à ce qu'elle ressemble à partir de maintenant?
3: Ça fait très longtemps qu'elle est entre parenthèses, la mienne. Donc, j'essaierai d'en prendre une normale. Voilà.
2: Et Jean-Baptiste Mens passera donc au moins 20 ans en prison. Ensuite, il pourra bénéficier ou non d'un aménagement de peine. Son avocate n'a pas l'intention de faire appel. Maître Pauline Vidal parle d'une peine équilibrée à l'encontre de son client.
5: Je suis satisfaite des débats parce que on a parlé de Loana. On l'a pas oublié, et on a aussi parlé de Monsieur Mens, de ce qu'il a été aussi pendant 57 ans avant la commission des faits. Et j'ai l'impression que les jurés, ils en ont tenu compte. Donc ça, c'est quand même une satisfaction. J'ai l'impression que c'est une décision qui est équilibrée.
2: Les réactions à ce verdict de la cour d'assises des Ardennes sont à retrouver sur notre site et l'application ici. Le corps d'un homme a été retrouvé dans le canal de Meaux à Châlons-en-Champagne ce matin. Ce sont les pompiers qui l'ont repêché. Selon les premiers éléments, il s'agirait d'une chute à vélo. Un médecin légiste doit examiner le corps demain. Il y a du retard sur certains TER à la gare Franche-Édespéré à Reims. La SNCF évoque ce soir un accident de personnes sur les voies.
0: Les vendanges ont été exceptionnellement faibles cette année en Champagne.
2: Et oui, avec la chaleur, il y a eu moins de raisins, environ 7000 kilos par hectare en moyenne, contre 9900 l'année dernière. Certains vignerons ont carrément perdu plus de la moitié de leur récolte, comme au domaine Pio Sevillano à Vincelles, dans la Marne, Damien Mestre.
6: C'est dans ces grandes cuves que le jus des raisins de Christine Sevillano est en train de fermenter.
7: Ici, on fait entre 40 et 60 000 bouteilles par an.

0: Une production qui devrait s'effondrer cette année. La vigneronne de ce domaine de 8 hectares dans la vallée de la Marne table sur 20 000 bouteilles à peine en 2026.
1: Ce qu'on a connu, on ne l'avait jamais connu auparavant, et notamment un manque d'eau quand même hyper important.
0: Du jamais vu pour celle qui sourit en détaillant son arbre généalogique. 10 générations de vignerons ont travaillé ici. Jamais aucun d'eux n'avait dû vendanger mi-août comme elle. Jamais non plus ils n'avaient connu une telle décennie.
1: Le problème, c'est que l'année dernière déjà, c'était pas une vendange habituelle. La vigne, elle a pris un coup de froid au moment de la fleur et elle avait les conséquences en fait des attaques de mildiou de l'année précédente où là encore on avait déjà fait une mauvaise récolte.
0: Alors cette année, elle songe comme d'autres ici à reporter certains de ses emprunts.
1: Même les vignerons qui marchent bien, qui vendent bien, ont des soucis de trésorerie quoi, parce qu'ils ont parfois fait des investissements et au moment où ils l'ont fait, tout se passait bien et aujourd'hui il est très lourd.
0: Des professionnels qui demandent des aides pour s'adapter à ces nouvelles conditions météo. Certains réclament aussi une dérogation au vu du sucre dans les raisins. Il faudra disent-ils, dépasser cette année les 13 degrés d'alcool autorisés en Champagne.
2: Et bien justement, l'INAO, l'Institut National de l'Origine et de la Qualité, vient de donner son accord pour autoriser la commercialisation des bouteilles de champagne qui dépassent les 13 degrés d'alcool. Une dérogation au cahier des charges qui ne concerne que la récolte 2026. David Chatillon, le président du comité Champagne, sera l'invité d'ici Champagne Ardennes demain à 7h45. La circulation va être compliquée sur la coulée verte demain matin à Reims. La route sera fermée entre les entrées Velles et Venise. C'est pour permettre la livraison des 4 premiers tronçons de la passerelle près du stade Auguste Delaune, au-dessus de l'autoroute. Le gouvernement prépare déjà le budget de la sécurité sociale pour 2027 et Franck Leroy, le président de la région Grand Est, demande à ce que les conditions de remboursement des cures thermales soient maintenues. Selon lui, ce n'est pas un service de confort mais un acte de soins reconnu. La région Grand Est compte 9 destinations thermales de référence. Et le président du Grand Est qui s'est également entretenu avec des acteurs bancaires du secteur agricole aujourd'hui. L'objectif, mettre en place une véritable année blanche pour les exploitants. Selon lui, de nouveaux prêts risquent d'aggraver l'endettement chez certains agriculteurs déjà très fragilisés avec la sécheresse. La région propose aux banques de reporter une annuité de capital, c'est-à-dire la somme d'argent versée chaque année pour rembourser un emprunt. Un report qui se ferait sans pénalité ni frais supplémentaires. Et Sébastien Laurent, du soleil demain?
3: Absolument, du matin au soir, partout en Champagne-Ardenne.
4: C'est beau.
3: Même pas un nuage, dis donc.
4: C'est vrai?
3: Ah oui, ça va être très beau.
4: Ça fait plaisir.
3: Ça fait plaisir, bah, tant mieux. Alors, 22, 24 degrés, ça vous va pour les maximales?
4: C'est parfait.
3: Attention, cette nuit, il faudra ressortir, alors au choix, les chaussettes, la doudoune, je sais pas quoi, parce qu'il va faire un peu froid. 5 à 8 degrés le plus souvent en Champagne-Ardenne, mais quand même jusqu'à 11 degrés dans la nuit, notamment sur la montagne de Reims. Et puis, la qualité de l'air, l'indice mesuré par Atmo Grand Est pour la Champagne-Ardenne, et bien aujourd'hui, l'indice est moyen. Comme le plus souvent, ça c'est tant mieux, vous circulez difficilement à Reims, dans les secteurs habituels, avenue de Champagne, autour du rond-point des droits de l'homme, rue de Venise, près de la place de la République. J'en passe, et des meilleurs, bon courage et bonne route.
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3: Merci Margot, l'info revient tout à l'heure, 19h sur ici Champagne-Ardenne. Voici quelqu'un que vous aimez beaucoup, je crois, Pascal Obispo.
4: Je suis fan.
3: Ah ouais? Alors on n'écoute pas Fan parce qu'il a fait cette fameuse
4: mais
3: chanson
4: oui,
3: Fan.
4: Mais oui, j'adore cette chanson.
3: Mais ça, ça a été un de ses premiers grands succès. C'est joli le violon, écoutez.
4: C'est très joli.
3: Ça s'appelle Plus que tout au monde et c'est maintenant sur ici Champagne-Ardenne.

0: que tout au monde. Pascal Obispo sur Ici Champagne-Ardenne.
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0: Allez, on continue à dérouler le programme de l'émission. Merci de nous rejoindre peut-être à l'instant à 18h10 et vous arrivez à pic parce que dans 3 minutes avec mon invité, on va vous parler de choses musicales et poétiques. On va vous proposer une sieste sonore dans un transat et on va aussi vous proposer une balade sous un parapluie autour de la cathédrale de Reims. Une balade sous un parapluie sonore. Ça paraît étrange. Vous allez adorer. Restez avec nous. On est avec le directeur de Césaré, le centre de création musicale de Reims. Dans 3 petites minutes, un peu plus tard dans l'émission, les coulisses télé avec Patrice Gascoigne. Ce soir, Patrice nous parle d'une toute nouvelle série sur France 2. Ça s'appelle Les Évaporés. Et puis, 7h moins le quart, notre rendez-vous tout nouveau sport, hein, depuis la rentrée le lundi 24 août dernier. Alexandre Dabran, chaque semaine, avec un portrait d'une personnalité du monde du sport. Et cette semaine, on partage un bon moment avec le nouvel entraîneur du Champagne Basket qui s'appelle Eric Bartecheki. Ce sera tout à l'heure 7h moins le quart. Ai-je besoin de dire que c'est du bonheur ? Bon non, vous l'entendez déjà, vous le reconnaissez sûrement, c'est tout nouveau et pourtant c'est déjà un tube. On My Soul, voici Bruno Mars.

0: Ici Champagne-Ardennes avec Bruno Mars, Hold My Soul.
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0: Et sur ici, Champagne-Ardennes, maintenant notre invité en studio, c'est le directeur du CNCM, le Centre National de Création Musicale à Reims. Je pense que je ne me suis pas trompé, c'est Césaré. Bonjour Philippe Gordiani.
2: Bonjour.
0: CNCM, hein, on est d'accord.
2: Tout à fait, bravo.
0: Juste pour voilà, les Rémois, les Champardonnais qui n'ont encore pas tout à fait conscience, on a quand même ici à Reims une sacrée structure, hein, le CNCM, c'est important au niveau national.
2: C'est important, il n'y en a que 8 en France, répartis sur tout le territoire, et donc c'est vrai que c'est un pôle de recherche autour des nouvelles musiques, des musiques exploratoires, du son, qui est très important et qui a un rayonnement à la fois local, régional et national.
0: Et j'ajoute aussi, et ce sera peut-être un jour l'objet d'une émission d'ailleurs, vous êtes vous-même musicien, Philippe.
2: Exactement.
0: Alors ce dimanche, il y a un premier rendez-vous, parce qu'il y a beaucoup d'actualités au sein de Césaré en ce mois de septembre, mais on va commencer par ce dimanche, quartier Croix-Rouge à Reims, qu'est-ce que c'est ?
2: Le festival s'appelle Les Humanités, c'est dans le quartier Croix-Rouge, ça se passe au Temps des Cerises, qui est un chapiteau là-bas dans le quartier, et il se trouve qu'avec Césaré, on a une création miraculeuse, qui est une création sous casque, et j'ai proposé qu'on aille la jouer là-bas pour vraiment aller à la rencontre de tous les quartiers, d'un maximum d'habitantes et d'habitants. Le principe est assez simple, on va se poser dans le chapiteau est complètement ouvert sur les côtés de telle sorte à ce qu'on entende vraiment tout le bruit de la ville. Je suis au centre du chapiteau avec tout un dispositif de micro, les gens s'installent dans des transats en face de moi, ils chaussent des casques sur leurs oreilles, et puis je commence par faire écouter tout ce qu'on a autour de nous grâce à ces micros très spécifiques, très pointus, très technologique, et puis petit à petit on rentre dans une espèce de sieste sonore, c'est-à-dire qu'on transforme le réel pour partir dans un imaginaire à partir des sons du réel. Donc c'est une on part du réel et on vit une rêverie d'une quarantaine de minutes.
0: Alors je voudrais qu'on explique, parce que c'est quelque chose que vous avez déjà proposé d'ailleurs dans le cadre d'un festival qui s'appelle Rêverie électronique, qui arrive bientôt, on en reparlera, mais vous captez les sons, il y a des micros, vous captez les sons qui vous entourent, de la nature, de la ville, etc. Et c'est la matière en fait qui fabrique cette musique. Enfin, c'est vous qui le faites, mais...
2: Exactement, c'est-à-dire qu'on part vraiment, au début, par l'écoute de l'instant. Les micros nous permettent d'écouter tout ce qu'il y a autour de nous, mais avec une précision encore plus grande. C'est comme si on avait des jumelles. C'est comme si on avait vraiment une précision, une focale qui nous permettent vraiment d'entendre les choses en grand, en zoom. Et du coup, avec ces micros, on rentre dans une écoute qui est zoomée, qui est particulière. On rentre à l'intérieur du son par ce biais-là. Et puis, petit à petit, moi, je transforme ce son-là pour l'amener complètement ailleurs, dans quelque chose d'un peu plus électronique. Mais avec l'idée, c'est d'être dans une grande douceur, d'emmener les gens dans un voyage et non pas du tout d'être dans quelque chose de frontal.
0: J'allais le préciser, parce que musique électronique, très souvent, on imagine techno, dance, boom boom, etc. Non, on n'est pas là-dedans, en fait.
2: Pas du tout, on est dans quelque chose de beaucoup plus...
0: C'est une sieste, hein.
2: Voilà, c'est une sieste, un moment posé, où on va rentrer dans une écoute intérieure, dans quelque chose d'intime. Je trouve que le rapport au casque développe une intimité. Ce qui est bien dans ce dispositif-là, c'est que c'est une intimité qui est partagée. Tous les spectateurs ont un casque sur les oreilles et ont la même musique, la même création sonore dans les oreilles. Donc on partage cette intimité tous ensemble et on rentre dans une écoute qui nous amène à quelque chose d'assez intérieur.
0: Ce dimanche, donc, le Temps des Cerises, le chapiteau quartier Croix-Rouge, à l'Hippodrome. Hein,
2: c'est ça, exactement.
0: Voilà. Est-ce que c'est en accès libre ?
2: C'est en accès libre et c'est à 15h.
0: Voilà, donc tout à chacun y va, simplement, comme ça, sans casque, hein, puisque c'est vous qui avez les casques. Et on passe un moment un peu poétique et féerique, quoi, hein.
2: J'espère.
0: Ben voilà. On va continuer à parler de Césaré avec le directeur sur ici Champagne-Ardennes, sur un autre aspect, puisqu'arrivent bientôt les journées européennes du patrimoine. Et alors là, cette fois-ci, c'est plus le casque, mais c'est carrément le parapluie sonore, j'ai cru comprendre.
2: C'est ça,
0: on en parle dans un instant.
2: On fait comme ça.
0: À tout de suite.

0: toujours aussi plaisant d'écouter ce tube de Michael Field to France. On était en 1984.
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0: Sur ici Champagne-Ardenne, aujourd'hui, on est avec Philippe Gordiani, c'est le directeur de Césaré, le Centre National de Création Musicale, qui est basé à Reims, et qui ouvrira aussi, alors, pour les Journées Européennes du Patrimoine, le week-end prochain, pas celui qui arrive, là, pas ce week-end-là, mais celui d'après. Et alors, j'ai cru comprendre qu'il y avait plusieurs propositions, notamment des parapluies sonores. Qu'est-ce que c'est que cette chose?
2: Alors ça, c'est un projet assez fou, qui a plus de 5 ou 6 ans à Césaré, qui a été construit avec des développeurs. C'est tout simplement un parapluie dans lequel il y a deux haut-parleurs. Et dans le manche du parapluie, on se retrouve avec un player comme un MP3, comme voilà. Nous, on a passé commande à un artiste, Clément de Monzan, qui a réalisé une pièce qui s'appelle Les Bourdons de la Terre. Et l'idée de cette pièce, c'est qu'on puisse l'écouter en faisant le tour de la cathédrale. Donc on part de la médiathèque Falala. Chacun prend un parapluie, quel que soit le temps, qu'il pleuve ou pas. Il ouvre le parapluie, on va dire à tout le monde... On envoie le fichier maintenant, donc tout le monde fait play sur le manche du parapluie. Et à partir de ce moment-là, on est parti pour 25 minutes à suivre en fait en déambulation le tour de la cathédrale et en étant dans cette écoute sous les parapluies. Mais ce qui est particulier, c'est que tout le monde n'a pas le même son dans le parapluie.
0: Ah bon ?
2: Ce qui veut dire qu'en fait, on entend un son dans notre parapluie, mais on entend aussi d'autres sons qui sont dans d'autres parapluies.
0: Et ça compose une symphonie de parapluies.
2: Exactement. C'est-à-dire que qu'on soit à l'extérieur des parapluies ou qu'on soit sous les parapluies, on est dans une espèce de polyphonie, c'est-à-dire d'ensemble musical différent, constitué de tous ces sons qui sont différents dans les différents parapluies.
0: Donc ça, c'est dans le cadre des Journées Européennes du Patrimoine. Il y a d'autres rendez-vous, hein, aussi.
2: Il y a aussi un rendez-vous. Alors ça, c'est le matin, donc avec un départ qui se fait à Falala à 10h30 et à 11h30 pour les parapluies sonores. Et puis sinon, l'après-midi, on fait des visites à Césaré pour découvrir nos studios, parce qu'on a des studios très pointus pour ce qui correspond à l'expérience sonore. Et spécialement pour cette Journée Européenne du Patrimoine, on a décidé d'investir un studio avec 32 haut-parleurs, de proposer une écoute d'une pièce que j'ai composée il y a plus d'un an et demi pour le groupe de recherche musicale de Paris. Et donc, on diffuse cette pièce sur 32 haut-parleurs à l'intérieur de Césaré. Et donc, les gens qui vont venir visiter Césaré vont pouvoir se poser dans un transat et se retrouver entourés d'un énorme dispositif de son. Alors, l'idée, c'est pas du tout d'être dans la force du son, dans quelque chose de très très puissant, mais d'être vraiment dans la multiplicité des sources et d'être dans une espèce de paysage naturel reconstitué de tous ces haut-parleurs.
0: Et alors, les Journées Européennes du Patrimoine, c'est aussi en accès libre ?
2: C'est aussi en accès libre.
0: Voilà. Mais que demande le peuple ? Enfin, je sais pas. Que ce soit les balades autour de la cathédrale avec parapluie, ou donc l'accueil au sein même de Césaré. Accès libre, évidemment, vaut mieux réserver, j'imagine.
2: Tout à fait.
0: Césaré, donc ça s'écrit C-E-S-A-R-E, mais sur Internet, on tape pour réserver césaré-cncm.com. Et ben voilà. Merci beaucoup, Philippe Gordiani.
2: Merci beaucoup.
0: 18h25 sur ici Champagne-Ardenne. Vous restez avec nous dans un instant, Laurent Voulzy, les nuits sans Kim Wilde, et puis un nouveau point météo et circulation dans notre belle région. D'ailleurs, à ce propos, vous qui roulez en ce moment, si vous croisez sur votre chemin un petit truc qui complique la circulation, je sais pas moi, des travaux, malheureusement un accident ou autre événement, n'hésitez pas à faire la route avec nous, hein, tous les auditeurs qui sont à l'écoute en ce moment. 03 26 48 2000, on fait la route ensemble, comme on dit.
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0: on vous le dit sur ici Champagne Ardenne avec les nuits sans Kim Wilde, 18h31. On fait un petit point météo pour cette nuit. Le ciel est clair, nous dit Météo France. Nous aurons un peu frais cette nuit, mais après tout, avouez, c'est quand même pas désagréable d'avoir un petit peu de frais. Vous voyez, la sensation de remonter comme ça, la couette jusqu'au menton, hein, c'est sympa. 5 à 8 degrés dans la nuit en Champagne Ardenne, jusqu'à 11 degrés, c'est vrai, notamment sur la montagne de Reims. Demain, soleil qui domine largement du matin au soir avec un mercure qui grimpe à nouveau pour les maximales, rien d'inquiétant, 22 à 24 degrés demain. En journée, la qualité de l'air lundi, c'est moyen partout en Champagne-Ardenne selon Atmo Grand Est. Et puis, soyez prudents, bien sûr, vigilants comme toujours, en voiture, en circulant, quoi qu'il en soit, en Champagne-Ardenne. Globalement, ça roule bien, hormis bien sûr le centre de Reims dans les secteurs habituels et particulièrement en ce moment dans le quartier Châtillon, Murilly-Nord, l'avenue de Champagne, on quitte en Reims, direction Épernay.
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0: Allez plus haut avec Tina Arena qui arrive juste après Benjamin Biolay. Un petit coup de soleil pour prolonger l'été. Voici Écran Total.
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0: Allez plus haut par Tina Arena sur ICI Champagne-Ardenne. À bientôt 7h20, Patrice Gascoin pour les coulisses télé. Et Patrice nous propose aujourd'hui un gros plan sur une nouvelle série de France 2 qui débute ce soir et qu'il a absolument adoré. C'est une série qui s'appelle Les Évaporés.
1: Voilà une série qui part d'une véritable information, le nombre de disparitions volontaires en France.
2: Excusez-moi, vous avez beaucoup de cas ? Environ 10 000 disparitions volontaires chaque année en France. C'est pour ça qu'on est là.
1: 10 000 personnes disparaissent volontairement en France chaque année et l'héroïne de la série Les Évaporés, qui débute ce soir sur France 2, elle est confrontée et dévastée par la disparition soudaine et inexpliquée de son mari. Seulement voilà, cette héroïne, Esther Bazin, jouée par la comédienne Alexia Barlier, elle est capitaine de police. Son mari étant majeur et sain d'esprit, il a ce qu'on appelle le droit fondamental de disparaître et aucune enquête de police ne peut être lancée. Mais Esther va être aidée par une association gérée par des civils, le GRD. DV, le groupe de recherche des disparitions volontaires. Avec eux, elle va donc monter une brigade très atypique pour résoudre d'étranges affaires de disparitions volontaires, à commencer par celle de son mari. Alors, je suis allé voir cette héroïne, en tout cas la comédienne qui l'incarne, Alexia Barlier, pour lui demander si elle avait proposé physiquement quelque chose pour incarner cette héroïne.
3: Alors, un exemple physique, j'ai proposé cette coupe qui est assez radicale. J'avais envie de quelque chose de différent et je pensais que ça pouvait bien correspondre à Esther, son côté dynamique. Sur le terrain, flic, et qu'elle a un peu délaissé sa vie personnelle. Je trouvais que ça lui donnait un côté un peu moderne, efficace, androgyne.
1: C'est vous qui avez décidé de vous couper vos cheveux.
3: Oui, on avait rendez-vous pour la prépa avec le chef coiffeur, et il commence à me couper un peu les cheveux, mais c'était assez classique. Et je regarde la réalisatrice, Émilie Grandperret et Louis Granger, le producteur. Le chef coiffeur n'arrêtait pas de me dire que ça m'irait bien, les cheveux peut-être plus courts, et j'ai dit, si on tentait plus court. J'ai senti qu'ils étaient un petit peu inquiets, parce qu'on ne sait jamais si ça va et c'est un gros changement pour le personnage. Et on s'est dit, bon, on y va. Et en fait, on était très contents et on est ravis. Ça fait une vraie différence pour Esther par rapport... et je pense que ça aussi nourrit comment on bouge, comment on parle. Que voilà, c'est un détail physique, mais parfois, quand on est comédien, une coupe, un vêtement, ça peut aussi nous aider à rentrer dans le personnage et à le définir.
1: C'est peut-être un détail pour vous, mais pas pour Alexia Barlier, qui a eu l'idée de cette coupe de cheveux qui donne du caractère à cette héroïne dans la tourmente. Les Évaporés, ce soir sur France 2. À demain, bien coiffé, pour de nouvelles coulisses télé.
0: Oui, en même temps, c'est de la radio. Tout va bien. Merci. À demain, donc, Patrice Gascoin.
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0: À suivre sur ICI Champagne-Ardenne, championne Alexandre Drabant. Cette semaine, le portrait du nouvel entraîneur du Champagne Basket. En attendant, musique, vous l'entendez, en douceur et au piano. Voici M. Pokora.

0: Tempo Cora sur ici, Champagne Ardenne quand même.
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0: 7h moins le quart, il est quand même l'heure de retrouver Alexandre Daban dans Champion Championne cette semaine. Notre invité est le nouvel entraîneur du Champagne Basket, Eric Bartecheki. Champion de France avec Le Mans, vainqueur de la Coupe de France avec Pau. Il a l'un des plus beaux palmarès du basket français. Et aujourd'hui, Eric Bartecheki évoque le titre de champion de France de Pro A qu'il a décroché avec Le Mans en 2018.
2: C'est le Graal, hein, c'est ce qu'on recherche tous, hein, on joue tous pour avoir des titres, tous les coachs, tous les joueurs n'ont pas la chance d'avoir des titres. Et effectivement, après deux saisons à Pau, où on fait aussi deux saisons magnifiques, où on fait les playoffs à chaque fois, on a des séries de 10 et 11 victoires sur les deux saisons, on finit je crois 7e et 5e, sur la deuxième année on a la petite Coupe d'Europe, mais on fait une petite Coupe d'Europe avec Pau, et derrière, ça me propulse l'opportunité d'aller rejoindre le Mans.
3: Avec un projet d'y aller chercher ce titre pour Le Mans ou pas forcément?
2: Non, en fait au départ on sait pas trop. En fait quand je rejoins Le Mans, on a une belle équipe aussi, et puis ben voilà, on finit je crois troisième
3: derrière Monaco et Strasbourg.
2: Voilà, et en fait dans les playoffs on vit un scénario qui est je sais même pas si c'est déjà reproduit, mais on fait tous les matchs. On fait les 3 matchs du quart de finale, les 5 matchs de la demi.
3: Vous battez Strasbourg qui est deuxième en 5 matchs, vous battez Monaco en finale. À Monaco sur le dernier match.
2: Voilà.
3: C'est un parcours exceptionnel, vous l'avez dit.
2: C'est avec des retournements de situation, puisqu'à chaque fois qu'on est en phase de valider la demi-finale pour passer en finale, il y a un match supplémentaire qui doit se jouer à l'extérieur et on va le gagner. Et ça se fait exactement de la même façon pour la finale. On est au quatrième match. Si on le gagne, on est champion. Tout le club a tout préparé, le champagne, etc. Et on perd le match à domicile alors que la salle est pleine et on doit retourner 2 jours après à Monaco. Et l'équipe a la force de caractère pour aller s'imposer là-bas de 2 points et on devient champion à Monaco.
3: Qu'est-ce qui fait que ça marche? C'est une succession de détails, d'un état d'esprit, un groupe qui vit bien.
2: Un groupe bien hiérarchisé, avec des joueurs à haut tempérament, une force de caractère, du talent, des plus jeunes joueurs. Il y a pas de recette.
3: Réussite forcément à un moment donné.
2: Forcément.
3: Ça fait partie du basket, la réussite, de toute façon.
2: Oui, bien sûr. Il y a toujours un facteur un petit peu, pas chance, mais un petit peu réussite, qui font que les choses passent du bon côté.
0: Eric Bartecheki, donc, au micro d'Alexandre Sandro Dabran, l'intégralité de l'entretien à découvrir ce dimanche 10h-11h sur ICI.
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0: On est bien là, enfin on est bien ici, avec Damiello David et Véronique Sanson. Ah ouais, on est bien ici, en Champagne-Ardenne.
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0: Vancouver par Véronique Sanson sur ici Champagne-Ardenne. C'est pas si facile, ouais, c'est pas si facile. Alors c'est pas vraiment ce que je pense d'ailleurs, mais c'est pas si facile. C'est en tout cas ce que chante Boulevard Désert, nouvelle chanson qu'on écoute dans une petite minute. Ce sera juste avant le journal de 19h sur ici Champagne-Ardenne.
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0: c'est pas si facile. Et pourtant, bah si. Boulevard désert pour ceux qui t'aient passé une belle soirée après le journal de 19h. On retrouve Émilie Mazoyer, son invitée ce soir, Élodie Frégé, pour un spectacle hommage à Michel Berger.
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0: Merci de votre fidélité à Ici Champagne-Ardennes, votre radio locale. Il est 19h. C'est l'heure du journal avec Marine Longeny.
2: Laurent Nunez ordonne un contrôle de la police municipale de Carcassonne. Le ministre de l'Intérieur condamne à son tour ce soir des propos indignes après la révélation d'une vidéo où l'on voit et on entend surtout des policiers municipaux, un en particulier, tenir des propos racistes, homophobes, sexistes et complotistes. Ce brigadier chef est membre du RN, très proche de l'équipe municipale actuelle. La vidéo remonte à l'ancienne municipalité en 2025, mais l'actuel maire Rassemblement National a maintenu ses policiers en poste et se retrouve dans l'embarras. Christophe Barthès a tenu une conférence de presse à laquelle vous avez assisté, Sébastien Barruot.
3: Depuis son élection, Christophe Barthès est un habitué des polémiques, mais cette fois le maire de Carcassonne n'avait pas anticipé le tourbillon médiatique et c'est un élu plutôt gêné qui s'est présenté cet après-midi devant les journalistes, contraint de condamner et de lâcher le policier municipal mis en cause dans la vidéo, un proche de la mairie et membre du RN.
4: Ces propos sont scandaleux, propos racistes, misogynes, homophobes qui sont à vomir et qui sont inexcusables. Tous les protagonistes de cette affaire sont suspendus immédiatement et sanctionnés.
3: Dans les rues du centre-ville de Carcassonne, la vidéo fait réagir. Gabriel, 17 ans, ne comprend pas pourquoi le nouveau maire a maintenu jusqu'ici en poste le brigadier impliqué.
5: C'est quand même assez abject, assez choquant ce qu'ils disent. Ils sont censés nous protéger. Je ne pensais pas que dans la police, on pouvait tenir des propos aussi abjects. Ça nous donne un peu la mentalité du maire et de ce qu'il veut faire de la ville.
3: D'autres habitants, eux, refusent de s'exprimer au micro. Mais comme cette femme de 70 ans explique que les propos, une dizaine de fois notamment le terme « bougnoule » utilisé, ne l'ont pas choquée et qu'elle soutient le nouveau maire.
2: Sébastien Berriot, envoyé spécial d'ici à Carcassonne, SOS Racisme et le PARAP ont décidé de porter plainte. Rien n'est sorti de la réunion des distributeurs de carburant à Bercy aujourd'hui. Il n'y aura pas de plafonnement généralisé des prix ni de geste fiscal. Aujourd'hui, l'essence sans-plomb 95 E10 la plus consommée se vend en moyenne à 2,12 euros le litre, niveau record, et le gasoil à 2,29 euros le litre. Conséquence, la demande pour passer au bioéthanol explose car il est moins cher, quasiment 80 centimes. Près d'Auxerre, à Saint-Florentin, Nicolas Cador, gérant d'un garage agréé pour poser des boîtiers permettant de passer au bioéthanol, constate que ses clients sont plus nombreux.
6: Il y a eu effectivement une recrudescence nette. Dès que les carburants augmentent, la demande de flexifuel augmente aussi. C'est un appareil qu'on met sur la voiture qui va permettre au véhicule de pouvoir rouler avec les trois carburants, c'est-à-dire le 85, le 10 ou le sans-plomb 98. Sur un plein, quand vous voyez le prix à 0,90 centimes au lieu de 2 euros, ça va vite, hein. Par litre, donc c'est rapide.
7: Là, en ce moment, vous recevez des coups de fil.
6: J'en ai eu encore deux hier, on a des demandes régulières. Ouais, ils sont dans l'économie, donc c'est dépenser un peu d'argent au départ pour rentabiliser rapidement, et puis une fois que c'est fait, hein. Donc ça fonctionnera toujours. L'idée, c'est qu'en une année d'usage de la voiture, vous avez remboursé l'installation de votre boîtier.
2: Et selon l'INSEE, le carburant pèse de plus en plus dans le budget des Français pour environ 5 millions de ménages. Il représente plus d'un mois de salaire par an. 64 000 habitants doivent encore être approvisionnés par des camions-citernes ou des bouteilles d'eau pour boire, pour manger, pour se laver. Constat de Monique Barbu, aujourd'hui la ministre de la Transition.

0: écologique faisait un point presse sur la sécheresse, une sécheresse qui a des conséquences également sur les bouteilles de champagne. Elles vont pouvoir dépasser cette année les 13 degrés d'alcool. La filière vient d'obtenir une dérogation exceptionnelle, Damien Mestre.
1: Des champagnes à 13,5, 14, voire 15 degrés d'alcool, ce sera théoriquement possible cette année. La faute au niveau de sucre très important dans les raisins à cause des conditions météo de cet été. Dérogation théorique, puisqu'en pratique, cela va concerner très peu de producteurs, probablement moins d'une dizaine, car contrairement à la majorité des autres vins, le champagne est bien souvent un assemblage de plusieurs millésimes. Il est donc possible de compenser ce niveau d'alcool en mélangeant le cru 2026 avec d'autres années. Quoi qu'il en soit, cette dérogation reste un signal, met en garde Maxime Toubar, co-président du comité champagne qui regroupe la profession.
2: En tout cas, nous, ce qu'on considère, c'est que cette année, ce sera sûrement la norme pour les années qui viennent. On risque d'avoir des cépages qui disparaissent aussi, hein, qui ne correspondent plus au climat qui est aujourd'hui de plus en plus un climat méditerranéen ici en Champagne.
1: Le seul motif de réjouissance cette année, conclut-il, c'est la qualité exceptionnelle des raisins qui ont pu être sauvés. Les vignerons s'attendent à un champagne d'une très grande qualité.
0: Damien Mestre, 74 départements sont encore placés en situation de crise à la sécheresse. Du foot, le Paris Saint-Germain débute sa campagne européenne ce soir en accueillant le Slovan Bratislava, première journée de Ligue des Champions. Écoute, d'envoi au Parc des Princes à 21h.
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4: Le temps en Champagne-Ardenne, déjà cette nuit, le ciel est clair, toute la nuit, tout va bien. Bon, un petit nuage de temps en temps, mais c'est juste pour faire joli. Hein. Alors, les températures un peu fraîches quand même dans la nuit, c'est vrai qu'on n'a plus l'habitude. 5 à 8 degrés en moyenne sur la Champagne-Ardenne. Localement, on ira dans la nuit jusqu'à 11 degrés, particulièrement sur la montagne de Reims. Ressortez les couettes, mes amis. Et puis, demain, c'est une belle journée bien ensoleillée avec un mercure en légère hausse. Hein. Pour les maximales, on sera autour de 22 à 24 degrés. Voilà. Passez une belle soirée, on retrouve tout de suite Émilie Mazoyer.
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5: Salut à toutes, salut à tous et bienvenue sur votre radio Ici, c'est Décibel jusqu'à 20h. J'espère que tout va bien pour vous et que vous êtes prêts à écouter plein de belles chansons ensemble. Nous célébrerons ce soir l'anniversaire d'Emma de Caunes, mais c'est pas elle qui chantera, vous vous en doutez, elle a beaucoup de talent mais pas celui-là. Un petit blind test qui appellera au secours, un petit coup de cœur. Un joli duo entre Yoa et Marine. Et puis notre invitée de ce soir, la délicieuse Élodie Frégé.

0: Culture.
1: Élodie Frégé qui va encore une fois nous éblouir puisque son prochain projet est assez dingue. Elle va chanter les chansons de Michel Berger accompagnée de milliers de choristes. Elle nous expliquera ça tout à l'heure. Elle est l'invitée de Décibel. Et démarrons ce soir en vous donnant des nouvelles de Johnny Clegg. Alors non, pas de miracle, hein, il est mort depuis 7 ans, il ne nous annonce pas son retour. J'adorerais avoir ce genre de pouvoir, mais ça n'est pas encore au programme. En revanche, les mémoires de Johnny Clegg vont être publiées à l'automne. Johnny Clegg, donc chanteur sud-africain, qui était très engagé politiquement. Dans ses carnets, ça parle de musique, puisque c'est son métier, mais politique beaucoup. Son combat, donc très médiatique partout dans le monde contre l'apartheid et pour la libération de Nelson Mandela. Alors le livre traduit en français aux éditions HarperCollins France, à qui il faut quand même tirer un autre chapeau parce que ils font des efforts de dingue pour nous proposer à nous public français d'excellentes biographies musicales, que ce soit Lily Allen ou Johnny Clegg. Voilà, ça fait plaisir de les avoir en version française. Il s'appelle le livre Johnny Clegg, journal d'un Zoulou blanc. Il sortira le 11 novembre et c'est le fils de Johnny Clegg qui fera le tour des médias pour en faire la promotion. On verra si on l'invite dans Décibel. En attendant, on va lire le livre et écouter Assim Bonanga, c'est Johnny Clegg avec le groupe Savoka, un mélange noir et blanc qui n'était certainement pas consensuel à l'époque en Afrique du Sud et qui était drôlement courageux, une chanson dans laquelle il appelle de ses voeux la libération de Nelson Mandela.

0: des tubes de l'album Third World Child, Johnny Clegg, énorme carton en France en 1987, c'est-à-dire il y a près de 40 ans, incroyable. Et les mémoires de Johnny Clegg, donc journal d'un Zoulou blanc, sortiront le 11 novembre en France.
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0: Notre coup de cœur du soir vient du label indépendant Panenka Musique. La chanteuse, elle, oh, normalement vous en avez déjà entendu parler, elle s'appelle Yoa, petit diminutif de son vrai prénom Johanna. Yoa a sorti son premier album, La Favorite, l'année dernière. Elle a reçu la victoire de la révélation scène aux victoires de la musique. Bravo à elle. Yoa qui effectivement a fait énormément de concerts, mais pas que. C'est aussi elle qui posait nue cet été dans le numéro spécial sexe des Un Rock. Bah oui, toujours un peu de culture, vous savez, dans cette émission. Alors Yoa a eu la bonne idée de sortir la réédition de son album La Favorite en ajoutant des petits titres inédits et puis en invitant une copine, alors pour le coup pas du tout sur un label indépendant puisque c'est Marine, la gagnante de la Starac, mais ensemble, elles font une version géniale de la chanson Princesse K.O. sur la réédition donc de l'album de Yoa. C'est notre coup de cœur.

0: Le coup de cœur du jour de Décibel, Princesse K.O., Yoa et Marine. Merci d'avoir choisi Décibel. On est ensemble jusqu'à 20h. Notre invitée de ce soir, vous la connaissez bien, c'est Élodie Frégé. Mais là, elle va vous surprendre une fois de plus, parce que son nouveau projet, c'est de chanter du Michel Berger.
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0: Berger Story avec Élodie Frégé. On en parle dans Décibel, à tout de suite.
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0: Avec On jettera nos montres.
1: Un coup de cœur ici Drôme Ardèche. 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
2: Et ce soir, c'est Élodie Frégé qui fait l'actualité musicale. Bonsoir Élodie.
3: Bonsoir.
2: Bienvenue dans Décibel. Oh, dès le bonsoir, moi je suis cuite.
3: Ah
2: je,
3: bon
2: vous aime, je vous aime tellement.
3: Pourtant, je n'ai pas allumé le four, mais...
2: Non, c'est ça. Élodie Frégé a gagné la Star Academy en 2003. Elle est chanteuse, elle est autrice, elle est compositrice, elle joue de la guitare, mais comme un ange. Également comédienne, du ciné, ouais, de la télé, enfin voilà, mille choses. Mais ce que j'aime chez vous, Élodie, c'est que vous pouvez tout chanter. Vous chantez du Renaud.
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2: Avec autant d'aisance que du Disney. Et là, c'est presque le plus difficile, la reine de la soul aux yeux bleus de Steve Springfield.

0: Régé, mesdames et messieurs. Alors, qui a sorti quand même 4 albums aussi, il faut bien le dire.
1: Oui.
0: Voilà.
1: Je sais, c'est pas assez.
0: Alors non, effectivement, je vais vous remettre au boulot un peu plus tard.
1: Oui,
0: on va en parler. Mais là, donc, l'actu qui nous remue en ce moment, vous concernant, c'est que vous allez chanter du Michel Berger, et pas n'importe comment, hein, dans le cadre du Chœur Spectaculaire, qui, déjà depuis plusieurs années, est connu pour ça, assembler de grands chœurs, de centaines, voire parfois de milliers de choristes, ouais, avec des voix qu'on aime. Et là, cette fois-ci, la voix, c'est vous. Et le répertoire exploré, c'est Michel Berger. Racontez-moi comment ça vous est arrivé, ce projet.
1: Eh bien, on m'a contactée tout simplement pour me demander d'être la soliste de ce beau projet. Au début, j'avais un peu peur parce que je me disais, alors attends, c'est quand même un gros truc, il y a une grosse tournée, il y a, je sais pas, 35 dates, un truc comme
0: énorme.
1: Ça.
0: Là, vous avez déjà commencé. Hein,
1: ouais. Et en plus, c'est des gros espaces, quoi. Là, on a déjà commencé, on a fait Bobino. Bon, Bobino, c'était encore, encore familial, quoi.
0: Vous avez fait le théâtre antique d'Orange.
1: Et ouais, ça, c'était le plus gros.
0: Ça
1: vraiment, j'ai cru que j'allais m'évanouir. Mais, finalement, les voix m'ont porté.
0: Ouais.
1: Et le public aussi, parce que c'est très apprécié, en fait. Ce spectacle est très apprécié. Les arrangements sont sublimes. Puis là, on part en tournée et on fait des grosses salles, quoi. Donc, on fait des zéniths, des choses comme ça. Et moi, j'ai pas l'habitude de ça. Et puis, je me suis dit, ah mince, j'ai pas sorti d'album depuis 13 ans, si je me remets dans un truc où c'est les reprises de quelqu'un, mais si c'est quelqu'un que j'admire, c'est compliqué. Est-ce que je le fais? Est-ce que je le fais pas? Puis finalement, je me suis dit, bah, allez. Puis en plus, ça va peut-être permettre aux gens de se souvenir que je sais chanter quelques trucs, quoi.
0: Effectivement, parce que c'est des chansons qu'on a tous dans l'oreille, dans le cœur, qui sont pas faciles à chanter et que vous appropriez. Il y a donc des moments de solo, puis il y a des moments assez incroyables quand même qui filent les poils avec tous les choristes. En tout, dans toute la tournée, il y a 6300 choristes qui vont participer. Et donc les prochaines dates, ça sera le 12 septembre à Montpellier, et puis encore Lyon, Châteauneuf-sur-Isère, Dijon, c'est déjà complet, Angers, Nantes, Saint-Grégoire, et là c'est que le mois de septembre. Je vous parlerai d'octobre un peu plus tard, mais avant, j'avais envie de savoir, vous perso, Élodie Frégé, la musique de Michel Berger, c'est quelque chose, quoi? C'est un peu l'enfance, c'est l'adolescence?
1: Oui,
0: c'est quel moment?
1: J'ai aussi accepté pour ça, parce que c'était un artiste qui me plaisait énormément. Je sais que l'année d'avant, par exemple, c'était Claude François, et là, je pouvais pas.
0: Et moins d'atomes crochus.
1: Non, voilà.
0: Exactement. Le lundi.
1: Ça, oui, non, et même dans l'absolu, même. Même humainement, en fait, après ce qu'on sait, c'est dommage, quoi, parfois de devoir séparer l'homme de l'artiste. Mais pour moi, Michel Berger, je trouve que son humanité, sa délicatesse, son intelligence, en fait, tout ça, ça se ressent dans sa manière d'écrire et de composer, et aussi sa manière d'interpréter, de choisir son trajet, de choisir ses interprètes aussi. Enfin, si. D'accepter peut-être qu'on le choisisse aussi comme producteur. Je suis hyper impressionnée, en fait, par son parcours. Et puis, quand j'étais enfant, je ne savais pas tout ça. Mais j'écoutais tout simplement les chansons, les premières chansons qu'il a commencé à écrire, quand il répondait à Véronique Sanson, qui écrivait Amoureuse. Enfin, ça m'a bouleversée très jeune, en fait.
0: Je pense que même quand on ne connaît pas l'histoire, en fait, comme quand on est enfant, on est des petites éponges à émotions.
1: Oui.
0: On sent.
1: Ouais,
0: exactement.
1: Je pense qu'on a l'intuition, du grand sentiment qui passe à travers l'art. Donc, la musique est un art, majeur ou mineur, je ne me prononcerai pas.
0: Alors, il y en a un autre que vous n'allez pas trop aimer, mais Gainsbourg disait que c'était plutôt mineur, la chanson.
1: Ouais, ouais. je sais pas, je dessine plus assez bien pour dire que. Donc, finalement, c'est mon art majeur à moi. Et voilà, faudrait que je le fasse plus souvent. Et c'est vrai qu'après, à l'adolescence, ou un peu plus tard, en tout cas, je suis tombée folle amoureuse de Starmania.
0: Ah ouais.
1: Que je n'ai jamais vu en vrai, hein, sur scène, mais que j'ai vu à la télé, tout simplement, et que j'ai saigné en disque, et avec mes frères et sœurs. Et en tout cas, c'est un opéra rock tel qu'il n'en existera peut-être plus, je sais pas.
0: Possiblement.
1: Parce que vraiment, ça s'inscrit dans le temps. Il y a une modernité, le choix des interprètes. Évidemment, Luc Plamondon, les textes, le thème, en fait, de ce spectacle. Tout ça, en fait, ça a nourri l'enfant et l'adolescente que j'étais en tant que, peut-être, peut-être artiste.
0: Et aujourd'hui, donc, vous rendez hommage à Michel Berger avec le cœur spectaculaire. Berger Story, c'est le nom du spectacle. Les choristes et la soliste qui est avec nous ce soir, Élodie Frégé. On se ferait pas un petit message personnel, mais chanté par Michel Berger.
1: Ah, oh!
0: Ça vous dit?
1: Ah, bah oui, avec
0: c'est une
1: joie.
0: De vos préférées. Hein. Oui. Vous la chantez celle-là sur scène?
1: Je la chante sur scène.
0: Ouais. Alors, on révise ensemble. Michel Berger.

0: comment faire pour chanter une telle chanson sans pleurer? Michel Berger est arrivé à le faire. Élodie Frégé le fait aussi.
1: Oui, je le fais. Sans pleurer. Je le fais, mais c'est vrai qu'il y a des... Il y a des grands moments d'émotion pendant tout le spectacle. Hein. D'ailleurs, il y a un final sur Diego qui est incroyable. Les arrangements, enfin, toutes ces voix ensemble, c'est vraiment bouleversant. Et c'est vrai que c'est, moi, les chansons que j'ai choisies, et dont celle-ci qui est une de mes préférées, elles me font vibrer vraiment profondément. Et quand on entend les chœurs qui arrivent, surtout derrière soi, on a déjà de très bons musiciens, mais ouais. Avec les chœurs derrière, ça donne une dimension encore supérieure qui fait qu'il y a un moment où le cœur peut lâcher. Ou les larmes, je ne sais pas. Mais pour l'instant, j'ai pas pleuré parce que justement, il y a une énergie qui nous porte, mais je pleure à l'intérieur et c'est ce qui est très beau dans cette chanson.
2: Samedi soir, à Montpellier, puis Lyon, Châteauneuf-sur-Isère, Dijon, Angers, Nantes et Saint-Grégoire. Au mois d'octobre, le chœur spectaculaire et Élodie Frégé pour Berger Story. En octobre, donc à Plougastel, Chambéry, Annecy, Clermont, Orléans, Metz, Muret, c'est à côté de Toulouse, Narbonne, Mérignac, Lille, et puis les 3 et 4 novembre au Grand Opéra d'Avignon. Alors, Élodie, parlons...
1: Le Tour de France.
2: Ouais, parlons business maintenant.
1: Ah ouais.
2: J'ai dit, on gagne la Starac en 2003, premier album en 2004, puis le jeu des 7 erreurs en 2006, La fille de l'après-midi en 2010, Amuse-Bouche en 2013. Pas d'album depuis 2013, alors que, pardon, je vais le dire très franchement, quand même, merde.
3: De pudeur et d'impudence.
1: C'est moi qui chante. Et peut-être que il y a un peu d'inspiration de nos discussions avec Monsieur Biolay, quoi. Mais
2: la ceinture.
1: Mais c'est un cadeau qu'on m'a fait, quoi.
2: Comment t'appelles-tu ce matin?
1: Ah bah merci.
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1: C'est vrai qu'elle est pas si mal cette chanson.
2: Elle est excellente.
1: En fait, c'est fou parce que quand
2: le
1: on a
2: son
1: fait
2: de la guitare.
1: Bah ouais, Thibaut Barbillon.
2: Bravo,
1: Thibaut Barbillon à la guitare. Non mais c'est vrai, c'est parfois moi j'ose pas me réécouter, je suis tellement dure et perfectionniste et puis les gens le savent pas mais parfois on s'en prend vraiment plein la gueule dans ce métier, c'est difficile de livrer un enfant un enfant comme un album, c'est comme un enfant en pâture si on veut à toutes les oreilles et à toutes les bouches.
2: C'est vrai, ça fait peur, ça peut faire mal parce que ça fait 13 ans là que vous avez pas sorti.
1: Bah ouais, ça commence à être long. Après, j'ai fait beaucoup de choses, voilà, je me suis jamais arrêtée.
2: Je suis pas en train de vous dire que Élodie Frégé est une feignasse. C'est faux. Du théâtre,
1: j'ai pas gagné au loto,
2: de la télé, plein de participations, etc., beaucoup de scènes et tout, c'est pas ça.
1: Ma nouvelle vague pendant 10 ans, ça prend de la place.
2: Voilà.
1: D'ailleurs, comment t'appelles-tu ce matin? C'est Marc Collin en fait qui a réalisé cet album.
2: Mais on avait quand même l'envie.
1: En fait, c'est terrible parce que je suis. C'est très difficile à expliquer.
2: Ouais, on essaye.
1: Ouais. Mais en fait, c'est à la fois une très très grande envie qui est toujours là de façon sourde, quoi. C'est dans mon ventre. Et à la fois, elle est mêlée de peur, de procrastination, de je sais pas si je dois le dire parce que les gens ils disent que c'est une mode, mais c'est pas du tout une mode. Moi je le sais que depuis que je suis en CE2, moi je souffre de TDAH en fait.
2: Okay, ouais.
1: Donc je me soigne depuis peu parce que j'aurais pu être sous traitement depuis l'enfance ou l'adolescence du moins.
2: Donc c'est une difficulté à fixer son attention longtemps sur
1: exactement.
2: Un même sujet
1: et à se mettre à l'action.
2: Ouais.
1: Et plus tu recules en fait de ta ligne d'horizon qui pour moi est cet album. Qu'en plus je chéris déjà parce que moi j'ai déjà plein de chansons hein.
2: Ouais.
1: Donc je pourrais faire un double album, un triple album peut-être. Ouais. Mais je prends mon élan tellement de fois, j'ai pris mon élan tellement de fois et j'ai tellement reculé pour mieux sauter et puis je me suis tellement éloignée de cet horizon là que au final je le vois flou quoi, ça y est, je commence à avoir des problèmes de vue mais je pense qu'il va falloir que je me mette un sacré coup de pied au cul et que je partage enfin ces chansons qui sont en fait qui sont mes enfants hein, et c'est important de pouvoir les offrir. Et pas seulement les garder pour soi, c'est assez moche en fait finalement.
2: Alors c'est pas pour vous brusquer, mais effectivement je pense que le pays est prêt. Élodie Frégé qui reste avec nous et qui va, alors pour le coup avec le TDAH, ça va être marrant cette affaire.
1: Ah ouais. Non mais ça va, là j'ai pris mon traitement ce matin.
2: Enfin, un petit questionnaire, choix cornélien, ça va être drôle. À tout de suite.
1: Je transpire.

0: Le temps en Champagne-Ardenne avec une douce nuit bien lumineuse, hein, parce qu'on verra bien les étoiles, le ciel sera clair toute la nuit partout chez nous. Les températures en revanche qui sont fraîches, on n'avait presque plus l'habitude, 5 à 8 degrés en moyenne sur la Marne, sur les Ardennes et sur l'Aube. On ira jusqu'à 11 degrés quand même sur la montagne de Reims, nous dit Météo France. Donc fraîcheur nocturne, mais c'est l'occasion de ressortir les jolies petites couettes. Et puis demain, jeudi, le 10 septembre, un soleil qui devrait largement dominer dans le ciel de Champagne-Ardenne, avec une petite hausse du mercure. Aujourd'hui, on était entre 20 et 22. Eh bien, demain, Météo France annonce 22 à 24 degrés pour les maximales. On continue la semaine. Vendredi, c'est encore une belle journée bien lumineuse, avec un soleil parfois un petit peu contrarié par les nuages, mais rien de grave. Dimanche, il fera à peu près dans les mêmes températures que demain.
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2: Et merci d'avoir choisi ici pour passer votre mercredi soir. On est avec Élodie Frégé qui fait l'actualité musicale en ce moment à l'affiche du spectacle Berger Story. D'ailleurs, le cadeau du Blind Test ce soir, eh bien, c'est un petit t-shirt collector du spectacle Berger Story. Alors, si vous voulez vous inscrire au Blind Test pour tenter de gagner ce joli objet de mode.
3: Ah oui. Et je l'ai peut-être porté.
2: Ah, peut-être, on ne sait pas. Elle l'a repassé. Vous en faites pas.
3: Oui, 0 810 055 056 0 810 055 056.
2: Vous pouvez appeler Alexandra au standard. On jouera au Blind Test un peu plus tard, mais pour le moment, Élodie Frégé.
3: Oui.
2: Il est donc temps de vous faire le questionnaire des choix cornéliens.
3: Ah là là.
2: C'est pas forcément facile de choisir, mais il le faut.
3: Gauche.
2: On commence tranquille. Gauche.
3: Voilà,
2: Gauche ou ketchup?
3: Gauche.
2: Ah. Gauche ou Nutella?
3: Gauche.
2: Oh là là, ça va être bien. Ok, la première vraie question. Guitare sèche ou grand orchestre?
3: Aïe, aïe, aïe.
2: Et voilà, ça y est, elle perd.
3: Ah, ça y est, là, je pense à Chico Buarque, je sais pas pourquoi.
2: Oui,
3: je
2: c'est beau, dire, c'est beau.
3: Mon Dieu, c'est magnifique. On peut commencer par une guitare, nylon, et puis après, il y a un orchestre qui arrive, des voix. Est-ce que je peux mixer? On commence par la guitare sèche et on finit en orchestre
2: J'aimerais bien.
3: Symphonique.
2: Si vous mettez ça sur votre album,
3: bah, c'est ça
2: arrivera.
3: Que je voudrais,
2: oui,
3: je
2: voilà.
3: Ouais, j'ai plein d'idées. Hein,
2: Celle-là, faut la noter. Télé ou radio?
3: Ah là là. Ah bah je sais pas, parce que moi je suis arrivée par la télé, donc je pourrais pas cracher dessus.
2: Oui, je rappelle pour ceux qui étaient pas là, elle a gagné la Starac en 2003. Donc effectivement, la télé a une grande part.
3: Ça fait longtemps, mais...
2: Mais vous avez une voix de radio.
3: Ah oui?
2: Ouais.
3: Mais tu sais, vous savez, on me situe vous.
2: Comme vous
3: je
2: voulez.
3: Ne sais plus. Non mais quand j'étais enfant à l'école primaire, souvent le premier jour de la rentrée, les profs nous demandaient, ou au collège, nous demandaient ce qu'on voulait faire. Ouais. Et pendant une année, je crois que j'avais écrit animatrice radio.
2: Hey.
3: Parce qu'en fait, je ne me sentais pas d'être vue, mais j'aimais bien l'idée de rencontrer plein de gens, de poser des questions. J'avais un côté, j'avais envie de poser des questions, quoi, de faire parler les autres, puisque moi, j'avais du mal à m'exprimer, en fait, à cause de tout ce qu'il y avait dans ma tronche, quoi, toute cette pollution, toute cette pensée en arborescence, etc., qu'on connaît, nous les fous, quoi.
2: Elle a mis des guillemets avec ses doigts dans l'air.
3: Oh mon Dieu, j'ai honte.
2: Zinzin, c'est mignon, les zinzins.
3: Nous les zinzins.
2: Voilà.
3: Et en fait, après, ça y est, je me suis perdue dans mes pensées.
2: Non mais la radio, en tout cas,
3: oui,
2: c'était peut-être une vocation.
3: Non mais finalement, pour m'exprimer, j'ai trouvé la musique. Ouais. Jouer, chanter, danser aussi, c'était important la danse. Mais la radio m'attirait pour ça, pour ne pas être vue et pouvoir utiliser seulement la voix et voilà, un seul vecteur.
2: 20 ans ou 40 ans?
3: 40.
2: Ouais.
3: Ah ouais. Oh, putain. Ah non, c'est. Mais on pense pareil.
2: On est d'accord.
3: Ah non, mais c'est fou, quoi. Mais j'ai hâte d'avoir 70 ans.
2: Fille du matin ou de l'après-midi?
3: Ah ouais, c'était pour l'album, en fait. C'est Cléo de 5 à 7, la femme d'à côté. J'étais sur des films de la nouvelle vague pour cet album-là.
2: Mais en vrai, dans la vie.
3: Donc, je. J'ai pu être fille du matin, mais parce que je rentrais tard. Je rentrais tôt le matin.
2: Fille du petit matin.
3: Fille du petit matin. Et de l'après-midi, ça m'a toujours séduit, en fait, ce truc de 5 à 7. J'ai l'impression qu'il se passe toujours des trucs affriolants, mais pas seulement dans des chambres d'hôtel, mais parfois, on a une idée. Je sais pas, l'après-midi, on se met à écrire, et puis ça continue, et puis on y passe la nuit, et puis au petit matin, y a une chanson, par exemple.
2: C'est
3: donc, c'est pas mal l'après-midi pour faire pousser quelques plantes dans son album.
2: Blonde ou brune? Non, ou rousse. Vous avez jamais vu brune? Enfin moi non.
3: Ben...
2: Je vous ai vu blonde et rousse.
3: Ouais, je suis cendrée.
2: Ouais. Qu'est-ce que vous préférez?
3: Chauve.
2: Ça va bien avec le 70 ans, ceci dit, il y a un truc de... Oh, on veut tout lâcher, quoi.
3: Moi, je me serais arraché les cheveux d'ici là, mais c'est sûr. Mais c'est une question très féminine.
2: Oui.
3: Moins féministe, mais bon, c'est pas grave.
2: Des os.
3: Mais pour tous les gens qui me disent « Oh, t'étais mis en blonde et les cheveux longs !» De quoi je me mêle. Ouais. Et moi, j'adore ce roux, ce carré, parce que je trouve ça... Ça correspond à mon énergie en fait profonde, donc je me sens très bien comme ça. Voilà.
2: Un nouvel appart ou un nouvel album ?
3: Ah, c'est marrant que
2: tu dis ça.
3: Pourquoi ?
2: Vous êtes en train de déménager ?
3: Parce que ça fait 21 ans que je suis dans mon appartement et j'ai envie de le quitter. Je sens une très grande envie de le quitter et peut-être que ça va coïncider avec la finalisation de cet album qui tarde à venir parce que j'ai besoin d'un espace vraiment pour travailler, pour m'isoler, pour créer en fait tout simplement et celui-là il est empreint de tellement de choses, de passages de vie, mon chat qui est parti au mois de juin, je sens qu'il faut que je m'en aille et que ça va être un renouveau.
2: Alors, peut-être, pour terminer du coup ce questionnaire, un nouvel appart et un nouvel album.
3: Tout à fait.
2: Et en attendant, on vous écoute avec une chanson qu'on n'oubliera jamais. Hein. Élodie Frégé.
3: Moi non plus. Hein. Je ne vais pas l'oublier.
2: Ceinture.

0: Terreur, un album sorti il y a une vingtaine d'années. Deuxième album d'Élodie Frégé, qui est notre invitée ce soir dans Décibel. Merci d'être avec nous, Élodie, ça fait trop plaisir.
1: Bah, merci de m'avoir invitée. Je ne savais pas quoi faire.
0: Et bah voilà, faut
1: je
0: pas hésiter.
1: On m'a dit de rentrer.
0: Vous savez où on habite. L'hiver, il y, y a le chauffage, l'été, il y a la clim. Oh, vraiment, ouais. Vous n'hésitez pas.
1: C'est là que je vais habiter finalement. Je ne recherche plus d'appartement.
0: La maison de
1: J'anime
0: la radio.
1: Une nouvelle émission.
0: Mais j'adorerais. En attendant, quand même, en septembre-octobre, on a un petit planning, Élodie Frégé, puisque vous chantez Michel Berger.

0: La tournée continue donc ce week-end à Montpellier, puis Lyon, Châteauneuf-sur-Isère, Dijon, Angers, Nantes, Saint-Grégoire. Au mois d'octobre à Plougastel, Chambéry, Annecy, Clermont, Orléans, Metz, Muret, à côté de Toulouse, Narbonne, Mérignac, Lille et Avignon. Berger, Story avec le chœur Spectaculaire. Et puis en octobre aussi, décidément, octobre 26, ah ouais. Il se passe des trucs. Vous retrouvez un camarade, oui, qui lui aussi a été découvert grâce à l'émission de télé, la Starac.
1: C'est une prise de risque.
0: C'est votre copain Patchy Garat.
1: Et oui, tout à fait.
0: Et alors, mais vous êtes encore amis?
1: Le Basque, comme on l'appelle.
0: Le Basque.
1: Le fameux.
0: Vous êtes encore copain?
1: Ah ouais, ouais.
0: Vous étiez copain à l'époque?
1: Non, il m'a payé pour... Il m'a envoyé un chèque, il m'a dit oh, ça va là.
0: Non, mais ce que je veux dire, ça fait un bail et chacun trace sa route et on reste pas forcément amis. Vous êtes toujours restés proches?
1: Nous, on est alors, il y a des moments où on s'éloigne un peu plus. Enfin, on se donne toujours des nouvelles, mais on se voit moins. Mais c'est vrai qu'on a toujours gardé un lien, comme avec d'autres hein, d'ailleurs. Et c'est vrai que Patchy, en fait, a écrit et composé un album pour lui qui sort bientôt, plus en 2027, je crois.
0: Ouais. Il a sorti l'année dernière. Il était venu dans Décibel pour nous le présenter.
1: Mais il est beaucoup plus productif que moi. Laisse de la place aux gens qui ont du mal. C'est absurde ce que je dis. Non, mais merci Patchy de nous inonder de ta musique. Mais bon, maintenant tu vas.
0: Et là, vous faites un duo.
1: Alors, en fait, c'était pas du tout prévu.
0: Ouais.
1: Patchy participait à un grand spectacle symphonique à Biarritz pour aider l'hôpital de Bayonne en pédopsychiatrie, en pédo, je sais pas quoi. Bon, bref, j'ai perdu ma
0: en tout
1: mémoire.
0: Cas, mais un service spécialisé en pédiatrie pour les enfants, un spectacle caritatif.
1: Ouais. Exactement, merci de remettre les pendules à l'heure.
0: Et l'église au milieu du village.
1: Tout à fait. Ah, Dieu. Et en fait, je lui ai dit, je vais venir te voir, parce qu'on devait passer dans le coin avec des amis. Et il me dit, mais tu voudrais pas venir chanter cette chanson qu'on avait chantée un soir ensemble à Paris, un peu ivre, un peu ailleurs. Tu veux pas venir la chanter avec moi? Et puis on l'a chantée, puis finalement, il m'a dit, mais c'est super à deux, en fait. Peut-être qu'on devrait l'enregistrer en duo. Et moi, je lui dis, mais tu sais qu'on a tous les deux fait la Starac. Donc, on va avoir un problème. On va nous parler que de ça si on sort un duo. Mais j'ai très envie de chanter avec toi. Et puis, cette chanson, je l'adore. Je la trouve très belle. Et puis, son disque, j'ai écouté toutes les chansons de son disque. Il est vraiment très beau, très fin, très touchant, très patchy, quoi. Donc, j'ai hâte qu'il sorte et j'ai dit oui. Donc voilà,
0: ça sort le 23 octobre, le duo Élodie Frégé et Patchy, avant qu'il ne soit trop tard.

0: heureusement le mois d'octobre. Cette fille, Élodie Frégé. Et merci d'être venue nous voir.
1: Bah merci de. Non, encore une fois, hein, je suis très bien ici, moi.
0: Je sens qu'elle va revenir.
1: Non, mais parce qu'au début, je suis toujours un peu stressée parce qu'effectivement, j'ai plein de stimuli divers et variés. Je me dis, qu'est-ce que je vais raconter pourvu que je dise pas, pourvu que je dérape pas.
0: Non, ça va. Là, vous avez été bien.
1: Et en fait, au bout d'un moment, je me détends. Comme chez le psy, en fait, faudrait que ça dure vachement plus longtemps.
0: Allongez-vous. Prenez une petite boîte de Kleenex.
1: Ouais, c'est ça. Et bah voilà, quoi. On se sent bien. On a envie de. Mais j'aime beaucoup cette chanson. Vraiment, elle me touche. Je suis très, très contente.
0: Et ben, on la passera quand elle sortira en octobre. Et d'ici là, bonne route, Élodie Frégé. Et alors, à bientôt.
1: Merci. À bientôt.
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2: Décibel qui continue avec le petit blind test. Oui, je sais, ça fait partie des habitudes qui sont là depuis la saison 1 de Décibel. Oui, si vous n'avez pas compté, on est en saison 5 maintenant, ça rigole pas. Et pour jouer au blind test avec nous, des fidèles parmi les fidèles. Eux, ils sont là depuis la saison 1 de Décibel, c'est sûr. Il y a Marie-Christine. Bonsoir, Marie-Christine.
3: Eh ben bonsoir Émilie, on est ravie de te retrouver et de faire le début de la saison.
2: Eh oui, c'est vrai, ça. Tous ceux qui passent en septembre, hein, vous avez des points bonus évidemment, ça veut dire c'est la rentrée, hein, c'est normal, on marque des points avec la prof principale.
3: Ouais. Comment vas-tu après cet été caniculaire?
2: Eh ben écoute, ça va très bien, je suis contente de retrouver la radio, j'avoue, et après, moi la canicule, j'ai eu de la chance, parce que comme j'étais dans la Drôme, on n'a pas eu si chaud. Voilà.
3: Ah bon?
2: Ouais, ça a été.
3: D'accord.
2: Ça a été. Et toi?
3: Ah bah, écoute, j'étais pas très loin puisque moi je suis dans la Haute-Loire, donc
2: ouais.
3: On a eu très chaud.
2: T'as eu très chaud, ouais.
3: Très chaud.
2: Et Gaëtan, alors est-ce qu'il a eu chaud? Ah bah il n'est pas là encore Gaëtan, d'accord, il a raccroché, on va le rappeler. Donc on reste sur Marie-Christine, mais ça tombe bien, je n'avais pas terminé avec toi. T'as eu très chaud, oui. Mais t'as profité quand même.
3: Oui, bien sûr, moi je suis partie en juin et je suis allée au Pays Basque, la première semaine de canicule. C'était vraiment merveilleux parce qu'il faisait une température très correcte pendant qu'il faisait la canicule ailleurs.
2: Ah, bah voilà. Très bonne
3: chose. Donc j'ai au moins gagné ça. J'ai gagné une semaine de fraîcheur pendant l'été.
2: Bravo.
3: Voilà, c'était le bon plan.
2: Le thème du blind test de ce soir, ce sont les chansons qui appellent au secours. Ben oui, ça peut arriver parfois, des chansons de la sorte. Et Gaëtan est là également, ça y est, pour jouer avec nous. Ça va Gaëtan?
4: Ça va très bien, Émilie, et vous?
2: Ah ben oui, ça va super. Gaëtan, tu connais Marie-Christine ou pas?
3: Qui vient jouer avec Gaëtan. Nous?
4: Non, pas du tout. Bonjour Marie-Christine.
3: Bonsoir.
2: On joue tous ensemble. Bonsoir. Et tout le monde gagne, évidemment. Je ne sais pas chez qui sonne le ding-dong, mais c'est pas grave.
3: C'est des petits enfants qui ne savent pas quoi faire qui sonnent chez moi.
2: C'est pas vrai?
3: Oui. Partir en courant.
2: Ça me fait penser à cette BD que je lisais quand j'étais petite qui s'appelait Quick et Fluke. C'est Quick et Fluke, mais Fluke, ça s'écrivait Flupke. Alors là, il y a Iris qui réalise l'émission, vu qu'elle a 12 ans et demi, évidemment, elle ne connaît pas ces BD de vieilles personnes. Elle lisait des mangas, mais je vous promets que Quick et Fluke, c'était deux petits héros belges et ils faisaient plein de bêtises comme ça. Ils allaient sonner.
3: C'est pas très grave.
2: Ça va. Donc Marie-Christine.
4: Et moi aussi je le faisais, hein, fut un temps.
2: Gaëtan, petit fripon, c'est pas vrai?
4: Oui. Je faisais aussi des canulars téléphoniques pour embêter mon grand-père.
2: Oh. Tu disais quoi, ton papy au téléphone?
4: Des canulars préenregistrés en disant que c'était le livreur de pizza ou le chauffeur de taxi ou des choses comme ça.
2: Mais qui sont coquins. Alors du coup, en parlant de ça, j'ai oublié de vous dire que donc le cadeau c'était le t-shirt collector du spectacle spectaculaire Berger Story avec Élodie Frégé. Oh. Et vous en avez évidemment chacun un exemplaire. Wow. Gaëtan et Marie-Christine. Bon. Allez, maintenant on joue. On cherche les interprètes des chansons et on a besoin de dire son prénom avant de donner la réponse. Ça vous le savez, Marie-Christine, Gaëtan. Première chanson qui appelle au secours, car aujourd'hui c'est la journée mondiale des premiers secours. Qui chante ça?
4: Gaëtan. C'est Daniel Balavoine.
2: Oui. Une seconde plus tard, Marie-Christine, mais effectivement, Gaëtan a été rapide.
3: Gaëtan a dégainé.
2: Comme une flèche. Un point pour Gaëtan, sauvé l'amour de Daniel Balavoine. Allez, on continue. Cette fois-ci, c'est en anglais. Mais qui appelle au secours?
4: Gaëtan. Peut-être Britney Spears, mais je ne suis pas sûr.
2: C'est pas Britney, mais c'est vrai que sur l'intro, on pourrait se tromper. C'est une chanteuse, alors qui chante en anglais, mais qui vient de la Barbade. On attend son album, ça fait 10 ans qu'on attend un nouvel album d'elle. Elle est aussi une égérie de mode, elle a une marque de lingerie, une marque de cosmétiques. Et son petit surnom, c'est Riri.
3: Rihanna.
2: Oui.

0: SOS. Rihanna appelle au secours. Un point pour Marie-Christine, un point pour Gaëtan. Et une dernière chanson pour vous départager. Qui appelle au secours?
1: Gaëtan.
2: Michel Berger.
0: Alors, Gaëtan me dit que c'est France Gall qui chante. Oui. Marie-Christine me dit que c'est Michel Berger qui signe la musique. Oui. Tout le monde a gagné. Voilà. Oh, secours! J'ai besoin d'amour. Je l'ai mal chanté, peut-être, mais ça m'a fait plaisir. J'ai besoin d'amour. Au secours, j'ai besoin d'amour. Marie-Christine et Gaëtan, je vous embrasse et je vous félicite. Vous avez tous les deux gagné.
2: Merci beaucoup, Émilie.
1: Merci beaucoup, Émilie.
2: À la revoyure, à bientôt. Merci beaucoup.
0: Vous le savez, le blind test, c'est tous les soirs, du lundi au vendredi, sur votre radio ici. Et quitte à appeler au secours, autant le faire à Liverpool avec les Beatles.

0: n'y a pas à dire, hein. Un bon Beatles, ça détend.
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0: Et c'est l'heure de la chanson anniversaire. Aujourd'hui, Emma Decaune, la fille de son père, Antoine Decaune. Emma Decaune, actrice et présentatrice de télévision, fête ses 50 ans. Joyeux anniversaire à Emma Decaune, qui fait partie de notre culture musicale parce qu'elle animait une super émission de musique sur Canal qui s'appelait La Musicale. Elle y avait notamment accueilli Iggy Pop pour une émission restée dans les annales. Et vous pouvez aussi d'ailleurs la trouver sur YouTube. Très bonne intervieweuse et puis grande fan de musique, elle faisait vraiment passer sa passion, c'était super. Et puis Emma Decaune, elle a joué dans un clip qui est resté, lui aussi, le clip d'une chanson qui fêtera ses 30 ans l'année prochaine. Si c'est bon comme ça, gros tube de Sinclair en 97 sur son album La Bonne Attitude. Sinclair et Emma Decaune, à l'époque, ils étaient amoureux. Alors c'était trop chouette de la voir, elle, dans le clip. On se réécoute la chanson et bon anniversaire, madame.

0: Limoges, à Troyes, à Strasbourg, à Dijon, à Metz. Pour les Parisiens, tiens, rendez-vous au Zénith de Paris, la Villette, le 25 novembre. Et puis, il y a aussi des dates à venir en 2027. Allez, Décibel, c'est terminé pour ce soir. Merci à l'équipe de l'émission. Il y avait Alexandra Sackberg, Vincent Désière, Iris Guitoni et Mélodie Chaïb. Retrouvez à 20h Éric Bastien et sa nouvelle émission. Il y a Pac Paris dans la vie. Et n'oubliez pas, Décibel revient sur votre radio ici demain à 19h. Soyez au rendez-vous. Bisous.
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4: Bonsoir à tous, bienvenue sur ICI, très heureux de partager ce début de soirée ensemble, avec l'ensemble d'ailleurs des radios locales de votre radio ICI. C'était la rentrée il y a encore quelques jours, et qui dit rentrée dit nouveau rendez-vous. Chaque soir jusqu'à 21h, je reçois un invité ou une invitée qui prend le temps de voyager à l'intérieur de sa vie pour faire ressurgir tous les lieux qui ont façonné son existence. Une balade qui ce soir nous conduira aux quatre coins de la France. On ira faire un tour en mer Méditerranée. Ça va d'ailleurs beaucoup toucher notre invité, vous le découvrirez un petit peu plus tard. Et puis on ira dans le Sud-Ouest pour vous proposer des solutions de système de garde autour de nos animaux du quotidien. Bienvenue sur ICI. Notre invitée est pétillante, son sourire est aussi large que sa gentillesse. Journaliste, animatrice de radio, de télévision, la connue dans les maternelles, sur France 5, tout le monde a son mot à dire. De retour d'ailleurs depuis quelques jours sur France 2, elle est aussi romancière. Son premier roman, La fille au père, a été un vrai succès, plus de 100 000 exemplaires vendus. Alors le second vient de sortir le 2 septembre en librairie chez Albin Michel et s'appelle La femme effacée. On en parlera ce soir, j'ai le plaisir d'accueillir Sidonie Bonnec. Bonsoir Sidonie Bonnec.
5: Bonsoir Éric Bastien, bonsoir à tous, quelle joie de revenir dans cette belle maison.
4: On est content de se retrouver avec Sidonie, parce que pour les plus fidèles, exactement, et c'est gentil, pour les plus fidèles et personne ne l'a oublié, vous étiez sur à l'époque France Bleu, oui. Devenue nouvelle marque ici, entre 2020 et 2022 pour Minute Papillon.
5: Oh, qu'est-ce que j'ai aimé. C'était une émission d'après-midi, de culture générale, ouais, 14-15h, et c'était la régalade de bosser avec vous tous, et je suis assez émue d'être là, donc c'est un nouveau lieu.
4: Nouveau lieu,
5: mais
4: nouveau
5: studio. Mais les talents sont toujours là, et je suis ravie.
4: Sidonie, merci d'être avec nous. L'été vient de se terminer. Je ne sais pas si vous avez eu un petit peu de temps pour vous quand
5: pour
4: je vois l'écriture d'un livre qui arrive là.
5: Par contre, j'avais pas eu de vacances pendant un an, mais j'ai bien savouré l'été.
4: C'est la rentrée. On va parler de la rentrée. On va parler de ce rythme de vie. Mais je ne sais pas si vous êtes prête à vous balader un petit peu partout dans votre France finalement.
5: Mais oui, parce que c'est l'histoire de ma vie. Donc.
4: C'est vrai, mais peut-être que des fois, on n'a pas envie de regarder l'histoire de sa vie où on se dit bon, c'était bien, mais j'accélère, je vais de l'avant.
5: Je suis pas nostalgique.
4: Vous n'êtes pas du genre.
5: Mais je suis contente de me laisser porter par vous.
4: Bon, alors. Alors, remontons le temps, on y va tout de suite. Allez, fermez les yeux un instant, parce qu'il y a plein de lieux. Vous allez l'entendre avec Sidonie. Imaginez la carte de France que vous connaissez, Sidonie, vous le voyez, cet hexagone. Où est-ce qu'on va? Premier lieu qui vous inspire, là, vous avez envie d'évoquer.
5: Aix-en-Provence.
4: Ah, ça m'étonne pas. C'est une des villes qui a le plus compté pour vous dans votre vie?
5: Oui, pourtant je suis d'origine bretonne, mais Aix-en-Provence, c'est une des haltes que nous avons pu faire avec mon papa, ma maman et mon petit frère, qui est né d'ailleurs à Aix-en-Provence, il était joueur de foot professionnel. Et Aix-en-Provence, j'avais 8, 9 ans, 10 ans, c'était le soleil, la douceur des petites places, les fontaines, j'entends encore l'eau des fontaines, je vois ces bâtiments anciens, la douceur, la joie des habitants, qui vivaient un peu dénudés, ce soleil un peu permanent. J'ai adoré vivre là, avec Marseille tout près, qui est très différente, mais aussi très séduisante. Ah là là. Et j'ai la nostalgie de cette ville.
4: Les cigales.
5: Quand on a dû partir, j'étais très, très triste.
4: On va y repasser à Aix-en-Provence, parce qu'on aura des choses à se dire. Mais alors, vous êtes né à Reims,
5: oui.
4: Dans la Marne.
5: Oh là là.
4: Ça n'a pas duré longtemps?
5: Non, parce que mon papa était joueur là-bas en première division à Reims. Oui. Mmh. Et donc, c'était le stade de Reims. C'était vraiment quelque chose de très important à l'époque. Et c'est la première division. Et il a eu un accident, malheureusement. Je suis née, donc ça, ce n'était pas un accident. Mais un accident. Et sa carrière de foot, en fait, a été un peu chahutée à ce moment-là. Et on est parti. Donc moi, je ne suis quand même jamais... J'ai vécu 6 mois.
4: Donc, c'est vraiment très court.
5: Voilà, donc je ne suis jamais retournée dans cette ville un petit peu.
4: Vous êtes jamais retournée?
5: Non, parce que pour mes parents, c'est quand même symbole d'un peu de souffrance.
4: Oui, je comprends.
5: Donc j'ai peu l'occasion d'y retourner. Voilà. J'y retournerai.
4: Du coup, vous quittez Reims assez rapidement. Et vous allez où? Quel est le deuxième lieu qui arrive assez rapidement?

0: rapidement dans votre vie. Nîmes, alors vous avez 6 mois donc du coup.
1: Oui.
0: Mais vous allez rester combien de temps du coup
1: Ah non, pas du tout, je vais à Brest, vous voyez, je suis perdue. Vais à Brest.
0: Vous savez, il y a une quinzaine de lieux où elle a vécu.
1: Je vais d'abord à Brest.
0: Ok.
1: Alors Brest.
0: Alors c'est la pointe. Hein.
1: Ah c'est la fin de la... Moi j'adore Brest. J'adore, en plus j'ai toujours mon oncle et ma tante Bernard et Françoise qui habitent à Brest. Mon oncle était cordonnier là-bas et ma tante était infirmière en néonate. Et j'adore cette ville, j'adore comment elle a évolué. Je trouve que c'est une ville au vent, c'est une ville très moderne maintenant. Ici il passe plein de choses et pourtant elle a été détruite pendant la guerre, elle a beaucoup souffert. C'est magnifique, c'est le cœur de la Bretagne. Alors que c'est pas au centre de la Bretagne, mais c'est vraiment une Bretagne... fougueuse.
0: La Bretagne, alors on va aussi y retourner un petit peu plus tard dans cette émission, parce que Aix-en-Provence ou encore la Bretagne, ce sont des choses qui comptent pour vous faire plaisir, Sidonie.
1: Ah bah oui. Je dois dire quelque chose ?
0: Rien du tout.
1: Ah non, je vais écouter.
0: C'est juste de la musique.
1: Je dois juste danser.
0: Bah, c'est breton. Ah, mais si vous voulez, vous êtes.
1: C'est
0: vous
1: un fest-noz.
0: Totalement.
1: Ah, ça me rappelle mes fest-noz d'étudiante quand j'étais à Rennes, voilà, à la fac de lettres, en Hippocagne, voilà, on dansait.
0: Yannick Bonnec, vous l'avez dit, footballeur, ailier gauche, hein, ouais. C'était son poste. Normand, lui d'ailleurs, hein, il est né où du coup ?
1: Il est né à Caen. À Lisieux.
0: Il est né à Lisieux, donc ouais. Lisieux, vous avez eu l'occasion d'y aller, du coup, Lisieux, vous connaissez un petit peu ?
1: Quand oui, mais pas Lisieux.
0: Et comment ça se fait ?
1: On est tellement de partout avec mes parents, on a tellement bougé que, eh bien, il y a des lieux sur lesquels on ne retourne pas. Voilà, on choisit les lieux sur lesquels on retourne, mais celui-là, c'est vrai, j'avoue, non.
0: Christine, c'est votre maman.
1: Oui.
0: Ils se sont rencontrés où ?
1: Ah, mes parents, ils se sont rencontrés à Lorient. Ils avaient 17 ans.
0: Ah, c'est jeune.
1: Ah, c'est très jeune. Ils se sont rencontrés à 17 ans. Papa était un joueur de foot. Et il était présenté à maman par un autre joueur de foot que maman aimait bien aussi. Et puis, c'est mon papa qui a emporté le cœur de Christine. Et ils se sont mis ensemble très, très jeunes en Bretagne.
0: Brest, puis Nîmes. Ça y est. On y arrive. C'est Nîmes. On est d'accord. C'est Nîmes, juste derrière. Il y a 1200 km d'écart quand même entre la pointe du Finistère et Nîmes.
1: Mais quand vous avez un papa joueur de foot, c'est incroyable parce que vous êtes dans une ville et puis vous apprenez en une semaine que votre vie elle va changer. Et que, alors parfois il y a des propositions, parfois il n'y en a qu'une. Donc, et puis nous on est les enfants. Donc,
0: Quelle image vous avez de Nîmes ? Première image qui vous vient ?
1: Moi j'étais fascinée par les arènes de Nîmes. J'avais assisté d'ailleurs à une corrida. J'avoue que ça, j'avais pas trop aimé. Un peu traumatisée.
0: Okay,
1: mais je comprenais que c'était aussi la culture de. Moi j'ai rapidement appris à m'adapter au lieu. Et comme je trouve que la France c'est 1000 pays, voilà, quand vous venez de Brest, vous imaginez que Nîmes, c'est un peu une claque quand même. Donc, c'est pas la même gastronomie, c'est pas le même vocabulaire, les accents. Mais en fait, ça m'a façonné. J'ai adoré devoir m'adapter un peu comme une plante qu'on rempote un peu partout.
0: C'est une vie itinérante que vous allez
1: vivre. Oui, c'est une vie de saltimbanque. Hein.
0: Et finalement, ça vous correspond ?
1: Bah oui, sauf que depuis que j'ai pu décider de mon destin, j'ai choisi Paris et je n'ai pas quitté Paris.
0: Ouais.
1: Donc je suis quand même contente d'avoir une petite routine.
0: Alors on parlera
1: d'ici un lieu à moi.
0: Quelques instants de Paris, même si c'est le mot qu'il ne faut pas prononcer,
1: oh là,
0: vous l'avez compris. Bah oui, non, parce qu'il n'y a pas que Paris dans la vie. Alors il y a Brest, il y a Nîmes, il y a donc la Bretagne, il y a le sud de la France et vous l'avez compris, il y a Aix-en-Provence, on va en parler d'ici quelques minutes. Vous êtes sensible à la nature et à l'environnement, Sidonie Bonnec ?
1: Ah bah c'est ma passion.
0: Alors ça tombe
1: bien. Et ma préoccupation.
0: Alors Benoît Prospero nous rejoint et avec lui on ouvre la revue des merveilles et justement allons en Méditerranée aujourd'hui, voilà qui va vous plaire, écoutez.
2: Est-ce que vous savez combien on dénombre d'espèces de mammifères marins en Méditerranée ? Pas moins de 21 et nous pourrions imaginer qu'on connaît leur vie par cœur, le territoire de chaque espèce, les lieux dans lesquels ils se nourrissent, ceux dans lesquels ils se reproduisent, et bien même si ça peut paraître fou, pas du tout. Et c'est pour cette raison que ICI est parti à la rencontre des responsables du parc naturel du Cap Corse et de l'Agriaté qui ont lancé le programme Horizonté. L'idée, comprendre non pas seulement les mammifères marins, mais ce qui les unit à leur habitat.
3: La plupart du temps, les campagnes scientifiques sur les cétacés ou sur les oiseaux ne prennent en compte que l'observation individuelle des différentes espèces. Là, on a la chance de pouvoir de mailler de l'acoustique, des paramètres physico-chimiques, du phyto et du zooplancton, l'ensemble de la chaîne alimentaire et l'ensemble de la chaîne trophique jusqu'à le prédateur suprême qui est le grand dauphin, le rorqual, le cachalot et tout le reste. Et l'ensemble de ces éléments scientifiques vont nous permettre de comprendre tout ce système et tout ce fonctionnement. À l'échelle de la Corse, c'est une première.
2: Et finalement, qu'est-ce qu'il y a dans la mer Méditerranée ? Des poissons ? C'est tout ?
4: Eh ben non, on a une richesse incroyable et en plus, on a une une spatialisation de cette richesse. C'est-à-dire que ben, la salinité, c'est pas la même partout, la température, c'est pas la même partout, le phytoplancton, c'est pas le même partout. Et on a ce qu'on appelle notamment des zones frontales, donc où, via des courants très complexes, on a finalement tout le temps de la vie, parce qu'on va avoir un apport de nutriments, un apport de plancton et toute la chaîne qui en découle.
2: Et oui, il est bon de rappeler que sous l'eau, il existe un véritable monde vivant, un monde complexe et par complexité comprenez extrêmement riche, un cadeau à préserver, qu'il soit gros comme une baleine ou tout petit comme du phytoplancton.
4: Parce que les grandes baleines que l'on voit, finalement, elles dépendent de tout ce qui est tout petit et du coup, ça n'a pas trop de sens d'étudier ce qui est très grand sans étudier ce à quoi la base, la raison pour laquelle elles sont là.
2: Et donc finalement, quand on parle de la planète Terre, ça sert à quoi d'observer et de savoir? Eh bien, comme dit l'adage, on aime ce que l'on connaît, on protège ce que l'on aime. Essayez, vous verrez, c'est une merveille. Merci France 3 Corse et merci au Parc naturel du Cap Corse et de la Griaté. Rendez-vous sur parc-marin-cap-corse-agriaté.fr.
0: Ouais, merci Benoît Prospero et France 3 Corse via Stella, Sidonie Baudet.
1: Magnifique quand on... reportage.
0: Ouais. Ben oui, quand on parle de mammifères marins, de cachalots, comme on l'entend, de dauphins, ça vous évoque quoi?
1: Dans la Manche, à Dinard, où habitent mes parents aujourd'hui, on voit des dauphins, ça paraît extraordinaire. Et moi, je suis une fille de la mer, parce qu'on a toujours habité... pas loin de la mer, donc la Méditerranée, je m'y suis baignée. C'est une espèce de belle fille un peu calme. L'Atlantique, la Manche, c'est beaucoup plus vivace, un peu fou. Moi, j'aime toutes ces mers. J'ai vraiment une passion pour voilà les mers et les animaux. Et d'ailleurs, on ne connaît que 5 à 10% des espèces marines. Donc, il y a encore beaucoup de découvertes à faire.
0: Alors, ça va être l'occasion de retourner en Bretagne, à Dinard, à Dinan, à Cancale, à Saint-Malo, vous avez vécu. Et dans un instant, on ira dans le sud, à Martigues.
1: Ah oui.
0: Martigues. Vous êtes une fille du sud, Sidonie
1: oui,
0: Bonnec.
1: Aussi.
0: Sidonie est votre invitée avec ce livre, La femme effacée, publié chez Albin Michel, sorti le 2 septembre. Elle est à la télévision sur France 2 tous les soirs à 18h. Et elle est votre invitée jusqu'à 21h sur ICI.
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0: Et les plus belles mélodies de votre radio avec Bonnet M et Sunny.

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2: Jusqu'à 21h, on prend le temps de vivre tranquille. On respire là depuis 20h et on s'installe partout en France en revivant le parcours, l'itinéraire de notre invité, Sidonie Bonnec. Son nouveau roman, dont nous parlerons à la fin de l'émission, est sorti il y a quelques jours chez Albin Michel et s'appelle La femme effacée. Bienvenue dans Il n'y a pas que Paris dans la vie. Terrain, on l'a évoqué tout à l'heure, vous y êtes resté à peine et vous allez beaucoup voyager au gré des mutations de votre papa, joueur professionnel. Vous irez notamment à Brest, Sidonie Bonnec. Mais alors ça va pas s'arrêter là, on a un petit peu évoqué le sud de la France, on a écouté quelques cigales tout à l'heure. Et avant de parler d'Aix-en-Provence, je crois qu'il y a eu Martigues.
3: Oui, il y a eu Martigues. C'est bizarre, j'ai des souvenirs d'école et de piano.
2: Et vous aviez quel âge?
3: J'avais
2: 4-5 ans,
3: c'est ça,
2: ouais.
3: Voilà, à peu près. Et... bah, en fait, c'est surtout des souvenirs de week-end. Vous savez, ces week-ends où vous allez, soit vous prenez la voiture, vous allez au bord de la mer. Il y a toujours de la mer, il y a des pinèdes. Vous pouvez toujours faire des pique-niques. Voilà, c'est des régions quand même. C'est une région extraordinairement agréable à vivre.
2: Alors, ce qui est intéressant, c'est que là, vous allez vous poser en région PACA pendant quelques temps.
3: Voilà,
2: des courts séjours.
3: C'est vrai.
2: Là, vous allez rester
3: 2-3 ans.
2: Ouais, vous allez rester quand même une partie de l'enfance, de l'adolescence.
3: Oui, c'est vrai. Ouais. Aix-en-Provence, c'était jusqu'à mes 11 ans.
2: La Venise provençale, juste pour rappeler que c'est le nom que l'on donne à Martigues.
3: Oui, c'est vrai, la Venise provençale.
2: Si je vous dis les temps de Berre, si je vous dis.
3: Mais oui, bien sûr.
2: Mais oui, la Côte Bleue.
3: Les ports. Mais oui, j'étais toute petite quand même. Hein.
2: Le miroir aux oiseaux.
3: Ça, je me souviens plus. C'est quoi?
2: Oh, c'est un des noms du port que l'on donne côté de Martigues.
3: C'est vrai que le port, je m'en souviens.
2: Vous alliez à l'école.
3: Oui.
2: Et vous allez à l'école ensuite à Aix-en-Provence.
3: Oui, je me rappelle de ma maîtresse, Madame Bartoli.
2: Qu'est-ce qu'elle a fait, Madame Bartoli?
3: Elle était adorable.
2: Ah, bah tant mieux.
3: Elle me donnait envie de travailler.
2: Est-ce qu'elle fait partie de ces gens qui vous ont donné envie, justement, d'aller loin dans vos études ou dans votre vie? On a des visages comme ça, des gens.
3: Il y a trois femmes. À chaque fois, ce sont des femmes. Bon, c'est un hasard. Qui m'ont donné envie d'écrire. Qui m'ont donné envie d'inventer. On faisait des exercices autour de Molière, on faisait du théâtre, mais des petites choses toutes modestes, mais ça, elle excitait notre curiosité, notre créativité. Et je me rappelle de ça, et je me rappelle qu'à ces moments-là, je me suis dit, oh, un jour, j'aimerais bien raconter des histoires, j'aimerais bien faire ça, mais ça semblait tellement écrire un livre,
2: c'est
3: je pense que c'est pour les autres.
2: Premier livre, 100 000 exemplaires, c'est plutôt là, ça y est, les preuves, elles sont
3: J'ai attendu 40 ans avant d'écrire, enfin, j'écrivais des nouvelles, mais.
2: C'est l'âge de la maturité.
3: Voilà. Ben oui, mais vous savez, ça sédimente hein, dans le cerveau d'un être humain. Il faut du temps. Il faut avoir vécu des choses.
2: Et vous en avez vécu. Quand on arrive dans le Sud, on découvre aussi une mentalité, une culture.
3: Oui,
2: vous êtes acclimaté assez facilement. On dit souvent que les Bretons sont un peu froids. Vous étiez à Brest, même pas longtemps, même gamine. Le Sud, c'est un peu plus.
3: En fait, les Bretons ne sont pas froids, mais on est. Bah oui, parce que je suis quand même bretonne.
2: Je suis dans les stéréotypes.
3: Il y a peut-être un côté. Oui, je sais. Il y a peut-être un côté où on peut être plus casanier, qui est peut-être un peu lié au temps aussi. Alors dans le Sud, il y a un peu plus de bonhomie, mais il peut y avoir aussi un petit peu plus de superficialité parfois.
2: Ouais.
3: Donc, et moi, je me suis toujours adaptée. D'ailleurs, quand je suis arrivée dans le Sud de la France, j'ai commencé à prendre l'accent du Sud. Donc je disais plus rose, mais rose.
2: Et vous l'avez reperdu à nouveau?
3: Rose, je dis souvent, j'ai des mots comme ça qui reviennent, mais je crois que je voulais m'adapter aussi.
2: Ouais.
3: Donc, mais j'ai adoré, franchement. Une fois qu'on a l'habitude de déménager, ça devient un jeu presque.
2: Aix-en-Provence, le chemin de l'école, c'est près de la Torse.
3: Oui.
2: Alors c'est une rivière, la Torse.
3: Ouais, c'est vrai.
2: Alors, c'est un espace, j'ai regardé les photos, c'est un espace un peu aménagé.
3: Oui, ça a dû changer depuis 30 ans.
2: J'ai regardé des photos récentes, hein, c'est assez ombragé, il y a beaucoup d'arbres.
3: Je me rappelle des galipettes, il y avait des petites collines. L'hiver, quand il neigeait, on descendait sur des sacs poubelles. Et je traversais ce parc de la Torse pour aller à l'école, dans ma petite école où j'ai rencontré ma super amie Agnès Monnier, que je salue, qui vit à Nantes aujourd'hui, qui est avocate, à qui j'ai parlé il y a encore pas longtemps, vous imaginez, ça fait 40 ans. Et on adorait Aix-en-Provence parce que c'était très naturel. Et en même temps, petite ville urbaine, joyeuse, avec son festival, c'est quoi, un festival d'opéra, ou je sais plus, je me rappelle, ça.
2: Non, les festivals ne montent pas dans les Bouches-du-Rhône, et dans le Var.
3: Il se passait tellement de choses, on était bien.
2: Mais vous viviez où, Aix-en-Provence?
3: Je vivais près de la Torse, en face du cimetière, vous voyez, à gauche.
2: Donc de mes fenêtres. Maison,
3: non, mais c'est peut-être ça qui m'a inspiré les thrillers que j'écris aujourd'hui. Non, je vous promets, ma chambre donnait sur un cimetière.
2: Ouais.
3: Donc certaines nuits, je voyais des feux follets. J'ai dit à mes parents, je crois qu'il y a des fantômes. Ils m'ont dit, non, je crois que c'est un feu follet. Je dis, mais qu'est-ce que c'est que ça? Ce gaz qui sort.
2: Oui, bien sûr.
3: Je dis pas ça pour vous, je dis ça pour les auditeurs, parce que moi, je trouvais ça feu follet. Je connaissais pas.
2: Non, parce que les fantômes du vivant, les fantômes du passé, vous allez les croiser dans la femme effacée.
3: Oui, ça m'a bien alimenté. Mais voyez, ça ne doit pas venir de nulle part, ça.
2: Le cours Mirabeau?
3: Ah, le cours Mirabeau, bien sûr. Ah, vous savez, j'y suis retournée. Alors, incroyable. Enfin, incroyable pour moi. Hein. Ça vous intéresse.
2: Ça tombe bien, vous êtes notre invité, donc ça nous intéresse.
3: Écoutez, je fais comme si ça allait vous intéresser. Quand j'étais en école de journalisme, à Paris, je ne redirai pas Paris. Je voulais faire de la radio, c'était ma passion. Eh bien, vous savez où j'ai fait mon stage de radio ? À France Bleu Provence, à Aix-en-Provence. Donc, 15 ans plus tard, je débarque ici Provence, je débarque avec ma petite valise et mes parents m'avaient loué 5 mètres carrés sur le cours Mirabeau. Et c'est là
2: C'est à deux pas, pour ceux qui connaissent pas, cours Mirabeau, il est à deux pas de la radio.
3: Exactement. Et j'ai fait là mes premières armes à la radio. C'était très dur.
2: Alors la radio, moi qui l'ai connue aussi, cette radio, quelques années après vous, il y a tout un nouveau quartier, le quartier Sextus, quartier de la Méjane, qui s'est ouvert autour. Moi, je me demande même si j'ai pas vu le Pasino se construire.
3: Vous voyez, moi, c'est un peu loin pour moi déjà. C'était une super expérience. Je me rappelle, je conduisais très mal et je partais en voiture faire des reportages à Marseille. Je me disais, mais je vais jamais revenir vivante.
2: Vous avez évoqué les ruelles. C'est ça qui vous a marqué. Les fontaines, c'est vrai qu'il y en a beaucoup.
3: Je suis très urbaine. Moi, j'adore la nature, mais j'adore la ville. Un de mes plus grands plaisirs dans la vie, c'est de me balader seule dans une ville. Je me sens libre. J'aime la pierre, j'aime les fontaines, j'aime les noms des rues. J'ai vraiment une passion pour ça. Et les rues aixoises sont uniques. C'est quelque chose qui me manquera toute ma vie, quoi. Vraiment. Et pourtant, il y a d'autres jolies villes, mais les rues aixoises sont sublimes.
2: J'ai pris quelques noms des villes qui sont autour. Bouc-Bel-Air.
3: Ah oui, Bouc-Bel-Air. Oui.
2: Un souvenir particulier à Bouc-Bel-Air?
3: Non, pas du tout.
2: Salon de Provence?
3: Oui. Moi, c'est surtout la montagne Sainte-Victoire.
2: La Sainte-Victoire.
3: On allait souvent, que Paul Cézanne a dessiné. Ça me fascinait. J'avais des cartes postales avec les déclinaisons de la Sainte-Victoire par Paul Cézanne.
2: Aubagne?
3: Aubagne, ouais, je m'en souviens pas très bien.
2: Bertuis?
3: Oui.
2: Port-de-Bouc.
3: Port-de-Bouc.
2: Ah, si vous avez connu les sardinades de Port-de-Bouc.
3: Ah oui. Mais j'adorais ce nom Port-de-Bouc quand j'étais petite. C'était hyper délicieux à prononcer, ça.
2: C'est moi, j'ai fait les sardinades, c'est extraordinaire. Ça. On a des grandes soirées où on mange comme ça. Attendez, ici, Dani.
3: Attendez. C'est vous qui pêchez la sardine, donc, là, aujourd'hui?
2: Je pêche la sardine, mais il y a une plage, je cherche.
3: Moi, je la mange.
2: Allez-y. Votre plage. Elle était où, votre plage?
3: Vous savez que je m'en rappelle pas.
2: Oh, bah, il y a bien un coin où vous alliez, là. Je sais pas, la Couronne, à Carreau.
3: Et vous savez que je sais.
2: À Martigues, à Marseille, à David.
3: Alors on allait plutôt à Martigues, mais peut-être la Couronne, ça me dit quelque chose. Vous savez que je me revois à la plage, je me rappelle plus du nom de la plage.
2: C'est pas très loin d'Aix-en-Provence, un peu cool. La plage de la Carreau, la plage de la Couronne.
3: Non, ça devait être là.
2: Vous alliez à la plage, je vous l'avais dit. La mer, c'est un élément très très important pour vous.
3: Très important. On était avec mes parents, avec le grand, je me rappelle. On arrivait avec, vous savez, le gros parasol qu'on plantait comme ça, et on restait des heures. Je me rappelle. Voilà, j'avais passé des heures dans l'eau à ramasser des petits bouts de coquillages, à me baigner. C'est une enfance de rêve, en fait, l'enfance au bord de la mer.
2: Maillot de bain, j'essaye de faire un lien comme je peux, mais c'est pas mal, parce qu'on va parler de sous-vêtements féminins.
3: Pas de mon maillot de bain,
2: j'essaye de faire un lien un peu capillotracté, je vous l'avoue. Ici, ça entreprend une matière de sous-vêtements féminins. Alors, il y en a pour tous les goûts, Sidonie, et toutes les envies, vous allez l'entendre. Aujourd'hui, Catherine Quicandon, vous avez choisi une gamme qui nous respecte.
4: À La Rochelle, la lingerie féminine est absorbante.
5: Oh, dis donc, c'est joli, ça, c'est quoi? C'est du cachemire?
6: C'est du coton.
4: En lin, plutôt, c'est la matière qu'ont choisi Arnaud et Beverly pour leur marque L'Intime Conviction.
7: C'est une gamme de produits absorbants, destinés dans un premier temps aux règles féminines, parce que c'est le domaine d'où on vient. Quand on a des petites fuites urinaires, ces produits sont aussi parfaitement adaptés.
4: Les culottes absorbantes et les serviettes hygiéniques lavables sont fabriquées dans des ateliers à Chizé, dans les Deux-Sèvres, et à Chauvigny, dans la Vienne. Le lin, lui, est produit en Normandie. Seuls les élastiques viennent d'Espagne et les attaches des brassières d'Allemagne. Pas le choix, ils n'en ont pas trouvé en France. Mais alors, pourquoi des sous-vêtements réutilisables? Car on ne va pas se mentir, une protection jetable, c'est quand même très pratique. Quand on a besoin d'en changer au milieu de la journée, on la jette à la poubelle. Et là, ce n'est pas le même topo. Alors Arnaud Lacoste, que nous dites-vous?
7: Vous êtes encore nombreuses à utiliser des protections jetables. On sait que ces protections-là sont mauvaises pour la santé, nuisibles à l'environnement. Vous êtes nombreuses à avoir déjà essayé des produits menstruels réutilisables, donc des culottes menstruelles ou des serviettes réutilisables. C'est mieux. Essayez le lin, vous allez voir. C'est frais, c'est léger, c'est hypoallergénique. Et vous allez normalement être agréablement surprise.
4: Je n'en doute pas. Pour le prix, c'est plus cher. À partir de 17,90€ pour la protection hygiénique et 44,90€ pour la culotte. Il y a aussi une brassière, mais là aussi, Arnaud a un bon argument.
7: Quand vous regardez le prix que vous dépensez pour les protections jetables, aussi, c'est-à-dire les serviettes conventionnelles ou les tampons conventionnels, et que vous passez à des culottes menstruelles réutilisables ou à des serviettes réutilisables, vous faites, sur la durée de votre vie de femme où vous allez utiliser ces produits-là, vous faites à peu près 50% d'économie. Alors c'est un investissement. Parce qu'au départ, on vous dit oui, mais il faut acheter entre 4 et 5 culottes pour pouvoir faire un roulement, pour pas être obligé de laver tous les jours pendant la semaine où vous avez vos règles. Ben oui, effectivement, il y a un petit investissement, mais il faut le considérer comme un investissement. C'est pas à perte. C'est-à-dire que c'est pas des produits que vous jetez dès que vous les avez utilisés. Et surtout, c'est pas des produits dans lesquels vous avez du plastique et des matières chimiques.
4: Et ça, ça n'a pas de prix. Enfin, si, mais vous avez compris. 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Merci à Fabien d'ici La Rochelle pour cette idée intime et convaincante. Ici, ça entreprend l'intime conviction, une gamme de lingerie absorbante en lin qui nous respecte.
2: Merci
3: c'est
2: Catherine.
3: Super. Et il faudrait que ce soit remboursé par la Sécurité sociale.
2: C'est une bonne
3: car
2: idée,
3: les femmes
2: ça.
3: N'ont pas le choix d'avoir leurs règles ou pas. C'est aussi ce qui donne naissance aux êtres humains et aux hommes. Et donc, il va falloir réfléchir à ça. Mais je trouve ça très bien ce qu'ils font.
2: Vous êtes partie toute seule, Sylvie Baudet.
3: Oui,
2: je ne vous ai même pas proposé de réagir.
3: C'est notre quotidien de femme et merci d'en parler.
2: Merci à Catherine Quicandon. Ici, ça entreprend. Vous l'avez compris, ce sont les bonnes initiatives et puis les gens qui en France décident d'entreprendre. Elle entreprend plein de choses et elle a entrepris l'écriture de ce roman qui est sorti, qui est déjà le deuxième. Il s'appelle La femme effacée. On en parlait avant 21h. Il est en librairie depuis le 2 septembre. Et puis, vous pouvez l'avoir sur France 2 tous les jours à 18h, dont tout le monde a son mot à dire. C'est Sylvie Baudet qui est votre invitée jusqu'à 21h.
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2: Et une des toutes nouvelles chansons de Florent Pagny, Le braquage des sentiments, sur Ici.

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20: Elle est journaliste, elle est animatrice de radio et de télévision. Elle a aussi incarné plusieurs documentaires d'immersion dans un monde à part, La vie, la nuit, et plus récemment Si j'étais sage-femme sur France 5, Visage de France 2, avec Tout le monde a son mot à dire, chaque soir à 18h05, qui a fait sa rentrée il y a quelques jours. Mon invité, Sidonie Bonnec, est aussi romancière. Son nouveau roman, La femme effacée, est disponible chez Albin Michel en librairie. Elle est avec vous jusqu'à 21h. On s'est déjà pas mal baladé, on a surtout beaucoup parlé du Sud, où vous avez passé, Sidonie, une grande partie de votre enfance. Du coup, quand on vit dans le Sud de la France, ben, où est-ce qu'on part en vacances?
21: Ah oui, ben, en Bretagne.
20: D'accord, donc vous retourniez régulièrement durant votre enfance, votre adolescence,
21: oui,
20: en Bretagne.
21: Parce que mes grands-parents étaient en Bretagne, Denise et Marcel, voilà, Gégouzeau, donc à Kervignac, près de Lorient, et ils avaient une très jolie maison avec un beau jardin, avec des animaux dans le jardin, un potager, et je passais toutes mes vacances chez eux, voilà.
20: Alors justement, parlons de Kervignac, j'ai noté, c'est dans le Morbihan, c'est non plus le Finistère, hein, vous aviez vécu, une image comme ça qui vous vient en particulier de Kervignac? Oh,
21: c'est minuscule, hein. c'est un tout petit village, je m'en rappelle du pain de deux qu'on achetait en montant une colline et en descendant une colline. Ouais. Boulanger très sympa. Ouais. Je me rappelle du lait qu'on allait chercher à la ferme chez le voisin. Donc, vous savez, le fameux pot au lait que j'ai toujours chez moi, que j'ai gardé. Je me rappelle de Port-Louis qui était pas très loin. On prenait la voiture, on allait se baigner. Voilà, c'est une vie simple à la campagne. On allait, mon grand-père qui était poissonnier allait pêcher sur le Blavet. Et ma grand-mère me donnait des petits bonbons au caramel pendant que papy pêchait. Non, mais vous voyez, c'est des souvenirs. Là, c'est comme si j'y étais. Quoi, c'est incroyable.
20: Le Sud, vous allez le quitter justement pour retourner en Bretagne.
21: Oui, à Vannes.
20: D'abord, dans un premier temps.
21: D'abord,
20: après, vous allez voir, il y a Dinard et tout ça.
21: Oui, c'est ça.
20: Vannes.
21: Vannes, oh, j'ai adoré Vannes. Là, j'étais adolescente.
20: Ce petit caramel de Vannes.
21: Ah oui. Non, mais si, qu'est-ce qu'il y avait à Vannes? Non, mais Vannes, formidable ville. En plus, j'habitais sur la place de la mairie et j'étais au collège Jules Simon qui était à 5 mètres. Donc, c'était un luxe. Je pouvais me réveiller au dernier moment. C'était parfait. C'est là où j'ai eu mes premiers amours, mes premiers, ma super bande de potes. C'est les premières booms. Et puis, c'est une ville magnifique avec plein de maisons à colombages. Quand vous le baladez, alors moi qui adore les centres-villes, je pense que Vannes a nourri cette passion du centre-ville et de la ville, parce qu'il y a ces maisons qui semblent se toucher, tellement elles sont vieilles, vous voyez, et elles, on voit la maison qui bouge.
15: C'est le Fonquin, finalement. C'est l'impression que c'est, il y a une ville et il y a une maison.
21: Non, mais c'est incroyable, l'impression que les gens vivent, que tout est penché à l'intérieur. C'est une ville extraordinaire, et le fameux port aussi. Et c'est drôle, parce que j'y étais pas retournée, pareil, depuis 15 ans, et là, j'y suis retournée pour un festival, festival de livres, le salon du livre du mois de juillet, du mois de juin, excusez-moi, et qui est formidable. Et je suis revenue, et ça m'a fait un choc de revenir grande, voilà, dans ce lieu où j'ai eu tant de rêves.
15: On voyait des choses grandes, puis on les voit plus petites, généralement, quand on
21: c'est ça. Et puis quand on est ado, on a des rêves. Et je revenais dans cette ville et je me disais, je me rebadais dans la ville, et je me dis, j'en ai réalisé un ou deux quand même. C'est chouette, quoi, de grandir.
15: À mon avis, bien plus qu'un ou deux. Vous quittez Vannes pour Dinard.
21: Ah oui.
15: C'est joli. Alors là,
21: Vannes, c'était marrant parce qu'il y avait deux clubs de foot dont mon père a été l'entraîneur des deux clubs. Donc c'était assez cocasse, évidemment, de manière alternative. Et à Dinard, je me rappelle, papa, il avait le choix entre Meaux et Dinard. C'est pas le même genre de ville. Le club de Meaux est un petit peu dans une division supérieure. Et je me rappelle qu'ils ont regardé Dinard et ont fait, c'est quand même très beau, Dinard. Donc on a choisi plutôt le beau décor. Oh là là, quelle bonne idée ils ont eue.
15: Station balnéaire qui est réputée par les Anglais et par les Américains, notamment pour le festival du film britannique. C'est les villas. À l'époque, vous parliez des villas, justement, c'est aussi ça, Dinard. On est en face de Saint-Malo, là.
21: On est en face de Saint-Malo, qui est magnifique. Mais moi, Dinard, c'est pour moi à part. C'est-à-dire que c'est plein de toutes petites plages, elles sont toutes différentes. Vous avez la plage de l'Écluse, qui est la plage du centre. Il y a beaucoup de monde, mais elle est très belle et elle est encadrée de ces villas, ces fameuses grandes villas qui rappellent Hitchcock, l'Angleterre, les mystères, voilà. Et puis il y a d'autres plages, il y a des petites criques, Port-Rioux, il y a le village de Saint-Enogat, et puis après il y a la Fourberie, Port-Blanc. Moi j'ai des souvenirs sur chacune de ces plages.
15: Oui, parce que vous faisiez des pique-niques avec vos copines dans des plages différentes.
21: Et des copains,
15: bien sûr. Vous l'avez dit, c'est le lieu des premiers amours. Voilà. Toutes les semaines dans des endroits différents.
21: Ah mais oui, on allait, on part en vélo, on allait aujourd'hui on va à Saint-Éno, on va à Saint-Luc, on changeait tout le temps de destination. C'était des décors mais mirifiques, vous voyez, comme dans les séries américaines où ils vont à la plage en sortant de l'école. Ben moi on vivait ça, quoi. C'était trop chouette.
15: Vous êtes nostalgique de cette époque ?
21: Non, j'ai jamais ressenti mon truc, la nostalgie, mais je me rends compte de la chance que j'avais, mais je m'en rendais compte à l'époque déjà. Hein. Je me dis, aller à la plage en sortant de l'école, c'est...
15: Oui, c'est ça, parce que ça, c'est un quotidien pour un enfant, pour une ado, vous étiez plutôt ado. Ouais, effectivement, après l'école, je sais pas, à 4h30, 5h, vous allez faire un plongeon, quoi.
21: Et mes premiers pas de journaliste, je les ai faits bénévolement.
15: Au festival
21: du film britannique.
15: Je suis au courant, on peut en parler, parce que c'est le premier boulot, c'est vos premières interviews, en fait.
21: Première interview, et c'est fou parce que j'ai rencontré mon meilleur ami, j'avais 17 ans, il en avait 10 de plus, qui est devenu un très grand réalisateur de cinéma.
15: C'est pas Dinard, ça. Vous parlez du Café Méliès.
21: Oui, alors en fait, si, on s'est rencontré à Dinard.
15: Alors c'est Fred Cavaillé, on va le dire.
21: C'est Fred Cavaillé, qui réalise Les Misérables, que vous allez voir sur vos écrans en octobre, qui a fait Mea Culpa pour elle, etc., qui est mon meilleur ami, mais très grand réalisateur.
15: C'est à l'époque que vous ne connaissez pas à l'époque.
21: Il réalisait le mini-clip de cérémonie. Du festival du film britannique. Et on est tombés amis autour de la piscine de Dinard, piscine extérieure. Et après, j'ai proposé un papier, donc je l'ai interviewé. C'était ma première interview au Café Méliès à Rennes. Donc j'ai fait ma première interview pour son premier court-métrage. J'ai encore la photo, on est des gamins évidemment. Et à partir de là, on ne s'est jamais quitté. Et on a toujours regardé, moi j'ai vu tous ses courts-métrages, tous ses films, lui il a assisté à toutes mes chroniques, on se visionnait les chroniques à la télé ensemble.
15: C'est incroyable pour vous deux.
21: Bah oui, parce qu'on avait des rêves, on venait de milieux où on n'avait pas de réseau, on a dû se débrouiller vraiment tout seul. Et on s'encourageait, c'était vraiment une des personnes qui croyait en moi, en plus de mes parents. Et moi je croyais en lui, et voilà, lui et sa du temps aussi à émerger, parce que ça met du temps, on met du temps à réaliser nos rêves. Et là aujourd'hui, voilà, j'étais avec lui hier, il me parlait de la sortie le 12 octobre des Misérables, et c'est extraordinaire.
15: Faut qu'il vienne voyager avec nous ici dans cette émission.
21: Il est formidable, il est passionnant.
15: On peut dire un mot sur Saint-Malo, parce que moi j'adore Saint-Malo.
21: Ah, moi aussi.
15: Quel est votre Saint-Malo à vous, Sidonie Bonnac?
21: C'est le Sillon. C'est pas intramuros. Intramuros, c'est pas mon truc.
15: C'est des images incroyables.
21: Intramuros,
15: c'est
21: trop touriste. Mais alors, j'ai vu ça avec... j'étais au mois de décembre, je suis allée quelques jours, on s'était loué une petite chambre sur le Sillon, c'était les grandes marées. C'est une des plus belles choses que j'ai vues de ma vie.
15: Impressionnant.
21: La mer qui se déchaîne, vous n'êtes plus rien. Et ça, c'est agréable. Ville des Corsaires.
15: Châteaubriand.
21: Jacques Cartier.
15: Bien sûr. Les remparts, les crêpes.
21: Ah bah oui.
15: Je vous lance sur les crêpes ou pas? Je sais pas, il y a plein de crêpes à Saint-Malo. J'ai l'impression que cette ville n'est qu'une crêpe quand on se balade à l'intérieur de la ville.
21: J'adore, cette ville n'est qu'une crêpe. Alors ça, cette phrase, je vais la garder.
15: Tu te balades dans Saint-Malo et chaque fois, tiens, crêpe
21: de machin. Vous savez que ma vie n'est qu'une crêpe aussi. Je vous explique pourquoi.
15: Mais d'ailleurs, vous en avez emmené là dans
21: le. Tous les matins, j'en fais à mes enfants.
15: Tous les matins, vous faites des
21: crêpes sucrées ou galettes de sarrasin avec un œuf. Ah bah oui, on est breton ou pas ? Mais bien sûr. Mais c'est bien meilleur que de manger des céréales. Je vous adopte.
15: Sidonie, on va rester à Saint-Malo, puis on va continuer de se balader d'ici 21h. D'après un baromètre réalisé par Odoxa en 2024, plus de 6 Français sur 10 possèdent un animal de compagnie. Vous en avez un ?
21: Non, malheureusement.
15: Vous en avez eu, donc.
21: J'en ai eu.
15: Vous en avez eu. Parmi eux, 30% ont un chien, et pour tous ceux qui travaillent dans un bureau, il est parfois difficile de laisser son compagnon seul à la maison toute la journée. Alors, nous, on a trouvé une solution. Robin Bernot s'est baladé en France. Elle nous vient du sud-ouest. Robin Bernot et Elsa Marot nous emmènent la découvrir.
0: Et si vous alliez au travail avec votre animal de compagnie ?
16: C'est complètement positif.
0: À Libourne, dans l'est de la Gironde, l'entreprise Seva Santé Animal autorise ses collaborateurs à venir travailler avec leur chien depuis le mois de mars. Alors on a voulu dresser un premier bilan sur cette expérimentation. Notre journaliste Elsa Marot s'est rendue sur place et a rencontré Jennifer, responsable du support informatique, accompagnée d'une petite boule de poils.
16: C'est Natsu, c'est la petite mascotte au premier qui se balade et qui a des caresses de tous les tontons et tatis de l'IT.
0: Vous allez l'entendre, Jennifer est ravie de pouvoir passer ses journées avec son Jack Russell.
16: C'est vrai que de pouvoir l'amener au bureau, lui déjà il est content parce qu'il est avec moi toute la journée. Et puis c'est aussi une forme de labor à proximité. De pouvoir le caresser, tout le monde s'en occupe. Le matin, il m'attend devant la voiture, il lui tarde qu'une chose, c'est de pouvoir monter, que je l'amène au travail.
0: Bon, pour pouvoir mener à bien cette expérience, il a tout de même fallu mettre en place quelques règles que nous explique Laetitia Malo, responsable de la communication interne de l'entreprise.
22: Il y a un petit process, une sorte de candidature qu'il faut mener quand on veut venir avec son chien au bureau. Le certificat du vétérinaire qui atteste que le chien est en bonne santé, qu'il a un comportement sociable en communauté. Donc ça se fait assez rapidement et on a essayé de le rendre le plus simple possible, mais il y a quelques contraintes à prendre en compte.
0: Venir avec son chien au travail, ici à Libourne, ça marche. Et vous, tiens, qu'en pensez-vous ?
23: Je trouve que c'est une super initiative.
0: Sarah a la vingtaine et elle est étudiante.
23: Ça rajoute quelque chose. Je sais pas, de la positivité, les animaux, c'est toujours agréable de les avoir à proximité.
0: Le bien-être au travail, un des critères qui compte le plus pour Sarah dans le choix de sa future entreprise.
23: Ce serait bien d'avoir un cadre qui est agréable au travail, quoi, pas qu'à la maison, du coup, vu qu'on passe une grande partie de notre vie au travail, ce serait bien que ce soit un cadre qui est agréable pour les employés quand même.
0: Même avis pour Lilia.
24: Tu es décontracté, tu travailles mieux que quelqu'un qui est stressé. C'est de la logique.
0: Bon, les chiens, c'est sympa, je suis d'accord avec vous. Moi, je dois vous avouer que je préfère quand même un peu plus les chats. Est-ce que ce serait possible, par exemple, d'emmener son chat au bureau ? Pas sûr, me confiait Lilia.
24: Après, les questions sanitaires, le bac à sable et tout ça, c'est... un chien, ça va, mais un chat, ça va pas du tout.
0: Aujourd'hui, sur les 100 propriétaires de chiens que compte l'entreprise Girondine, une quinzaine d'employés viennent régulièrement avec leur toutou depuis le lancement de l'expérience.
15: C'est mignon tout ça.
21: Bah je découvre et je trouve que c'est très bien. En plus, ça apaise tout le monde au travail.
15: C'est vrai.
21: Bah oui.
15: Robin Bernot pour ce joli reportage. Si Denis Bonnec, votre invité, encore pour quelques minutes, dernière ligne droite. Le voyage va continuer à Rennes, puis à Paris. Voilà, on connaît la suite de la carrière. Et puis nous parlerons de ce livre, La femme effacée, chez Albin Michel, sorti il y a quelques jours. C'est le deuxième roman de notre invité, Si Denis Bonnec.
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15: Non, il y a George McRae aussi avec Rock You Baby sur votre radio Ici.

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2: C'est vrai, alors elle vous le prouve, hein, notre invité ici, Denis Bonnec, qui se balade avec vous, qui retrace ce parcours. On a parlé de Reims, de Nîmes, de Martigues, de Vannes, de Brest, d'Aix-en-Provence, de Dinard, de Saint-Malo, il y a un instant. Parcours inspirant, passant par Rennes et la Sainte-Victoire. Rennes, où, voilà, c'est les études, hein, c'est prépa littéraire, c'est calme.
3: Oula, attention, hippocagne, après fac de lettres et d'histoire. Et pour devenir journaliste.
2: Alors Paris, l'école de journalistes du CELSA, Paris c'est au final la seule ville qu'on ne vous a pas imposée.
3: Oui c'est ça, c'est la seule que j'ai. Alors beaucoup de gens sont parisiens et partent en région. Bah, moi j'étais une régionale et je rêvais de Paris. Parce ouais. que je n'y étais jamais vraiment allée et puis je me disais que j'aurais peut-être des opportunités pour mon métier. Puis j'avais envie de vivre des aventures, j'avais surtout envie d'être perdue dans une ville. Et bien je suis toujours, ça fait 20 ans, je suis toujours perdue.
2: Très honnêtement, je pense que même les purs parisiens ne connaissent pas Paris, ne connaîtront jamais
3: c'est
2: Paris.
3: Ça, c'est ça qui est enivrant. Moi, je me sens, je sais pas, est-ce que je peux dire que je suis parisienne, ça fait 20 ans
2: que je suis. Ça dépend, vous vivez pas à Paris aujourd'hui.
3: Juste à côté.
2: Vous êtes francilienne.
3: Je suis francilienne, ouais.
2: Et vous êtes à combien de kilomètres de Paris? 10, 15, 20?
3: Ah non, 2.
2: Ah oui. Donc vous êtes petite couronne ou vous dites parisienne?
3: Oui.
2: Vous dites petite couronnienne.
3: Petite couronnienne.
2: Bon, évidemment.
3: J'ose pas parler de Paris, parce qu'on n'a pas trop le droit de.
2: On verra.
3: Je
2: bon, bah, Paris, voilà, c'est moi qui le dis. C'est quand même le symbole aussi de la réussite pour vous. Je survole rapidement, c'est pas l'objectif, mais il y a Endemol, il y a France 4, il y a W9, il y a les maternelles sur France 5, il y a la TNT, il y a France 2, toujours sur France 2, tous les soirs à 18h05, avec tout le monde.
3: Ça fait quasiment 10 ans, hein.
2: Ouais, il y a RTL, il y a France Bleu, on l'a évoqué il y a quelques années. Que des lieux où vous êtes bien sentis.
3: Moi je suis bien partout, puis quand je suis pas bien, je finis par m'en aller, hein, mais ouais. Bien sûr, on a de la chance d'avoir des métiers quand même très, très chouettes.
2: Bon, et puis, alors, il y a ce déclencheur qui fait que maintenant, vous écrivez.
3: Qu'est-ce qui s'est passé?
2: Mais non, mais il y a ça, premier roman, La fille au père, c'était il y a quoi, il y a 2 ans maintenant, je dirais?
3: Deux ans. 2 ans, vous avez raison.
2: Gros succès, fierté, j'imagine quand même, on va se dire les choses franchement, 100 000 exemplaires, il y a des hommes politiques qu'on voit tous les jours à la télé qui en vendent pas autant. Hein.
3: Oui, non, c'est une chance inouïe. C'est une histoire que j'ai écrite à partir de ma propre histoire de fille au père quand j'avais 20 ans qui s'est très mal déroulée à Londres et j'avais envie d'écrire un thriller. Je me suis dit, oh, je vais m'inspirer de ce décor, de ces gens fous que j'ai croisés dans ma vie qui m'ont un peu traumatisée et je vais en faire une fiction. Et je me suis lancée dans l'écriture de ce roman que j'ai écrit avec les conseils de plusieurs personnes qui m'ont dit, lâche les chiens, de toute façon des écrivains il y en a plein, donc ça parlera peut-être à personne, peut-être que oui, la seule possibilité que ça marche, c'est qu'on entende ta voix. Voilà, j'ai lâché les chiens.
2: C'est d'autant plus une réussite parce que je pense qu'il n'y a pas beaucoup de gens qui vous attendaient. Là.
3: Personne. Mais c'est ça qui est magnifique. Et c'était horrible d'ailleurs quand j'écrivais. Je me disais, pourquoi je fais ça? Ouais. Puis il y a des jours, j'étais contente. Voilà. Et puis j'ai trouvé un public, j'ai touché des gens et c'est extraordinaire. Et je vis ma meilleure vie.
2: Est-ce qu'il y a un lieu en France, ne me dis pas mon lit ou je sais pas quoi, vous aimez écrire?
3: Alors, je sais pas comment vous le savez, mais. Mon lit.
2: Oui, bah, je sais. Pourtant, je ne connais pas votre lit. Je le dis très honnêtement, en toute amitié. En
3: j'adore écrire allongé. Mais on s'en fiche.
2: Je
3: commence
2: aussi.
3: Et je finis mes romans à Dinard.
2: Non, parce que écrire allongé dans un lit, c'est bien. Mais qu'est-ce que vous voyez? Peut-être qu'il y a quelque chose qui vous inspire quand vous êtes allongé.
3: Parce qu'en fait, et vous avez tout compris, j'ai une baie vitrée qui donne sur le jardin de mes voisins. Ils ont une belle pelouse verte, ils entretiennent bien, ils ont des belles fleurs, ils ont un cèdre, ils ont un magnolia. Et ça, ça m'inspire. Et sinon, j'écris à Dinard, face à la mer. Voilà, j'ai besoin de un petit peu, pas tout le temps, hein, mais.
2: En Bretagne, il pleut.
3: Pas souvent. Alors cet été.
2: Que sur les cons, comme disent
3: les
2: Bretons.
3: Alors cet été, il n'a pas dû y avoir un seul con en Bretagne, car il n'a pas plu.
2: Est-ce que vous voyez pourquoi je vous emmène sur la pluie et l'orage?
3: Oui, parce que dans La femme effacée.
2: Candice suffoque dans un Paris totalement submergé, avec une espèce de pluie incessante. C'est comme ça que ça démarre.
3: C'est vrai.
2: Et ça l'oblige à rester enfermée chez elle, parce qu'il fait moche.
3: Oui, alors comment j'ai imaginé ça? Figurez-vous que l'année dernière, je ne sais pas si vous vous rappelez, on a eu une semaine d'épisodes de pluie. C'est-à-dire qu'il a plu intensément tous les jours. Donc premier jour, deuxième jour, troisième jour, je me dis mais je suis toujours pas sortie. Quatrième jour, j'ai commencé à angoisser. Cinquième jour, je me suis dit la planète est en train de changer. J'ai fait quelques recherches et j'ai vu qu'en effet, avec les futures canicules, allait avoir également des grosses pluies. Et ça m'a fait un décor, en fait. Je trouvais que c'était un super décor pour mon thriller. Et surtout, je me suis dit que c'est comme si on était un peu en France dans quelques années, vous voyez. Et j'ai réfléchi à cette pluie. Qu'est-ce qu'elle va impliquer? Qu'est-ce qu'elle va entraîner dans la vie des gens et notamment des femmes? Eh bien, quand il pleut beaucoup et que vous ne pouvez plus sortir, les femmes et les enfants sont plus cloîtrés. Et quand on cloître des humains, des femmes, des enfants et des hommes, il y a aussi plus de violence familiale. Et ça m'a inspiré pour ce roman.
2: Candice, elle a une fille qui a 5 ans et qui crie la nuit.
3: Elle hurle la nuit et elle ne sait pas pourquoi. Et Candice, alors c'est un roman avec beaucoup de rebondissements et de secrets que vous allez découvrir, donc je ne peux pas vous les révéler, mais elle va faire une découverte justement à l'occasion d'une inondation parce que Paris déborde, donc sa cave est inondée et en descendant dans cette sa cave, elle va avoir une inscription et à partir de là, elle va découvrir des secrets sur Paris.
2: Avec une étrange inscription,
3: peut-être sur sa
2: ça
3: famille.
2: Démarre à ce moment-là.
3: Ouais.
2: Sur la famille.
3: Ouais. Je suis la voix cousue dans la pierre.
2: Ça va plonger tout le monde dans un lointain passé. Ça va vous remonter le temps là.
3: Et on va parler de ses souffrances et de ses blessures dans nos vies passées. C'est quelque chose de réel, c'est pas la psychogénéalogie, qui viennent aujourd'hui gâcher nos quotidiens. Et elle va devoir enquêter pour comprendre d'où viennent toutes ces angoisses. Voilà. Elle a l'impression de s'effacer dans la vie. Peut-être qu'on a voulu effacer d'autres femmes avant dans sa famille, qui sait.
2: Il y a de la folie, il y a de la manipulation. On parlait des fantômes tout à l'heure, des feux follets, le cimetière qui était en face de chez vous. Et un peu les fantômes du passé, les fantômes du présent. Ils se baladent aussi dans ce livre-là.
3: Parce que j'adore l'idée, et c'est une psychologue française qui a développé ça, l'idée que nous sommes en fait aussi le fruit de notre histoire familiale. Nous sommes une génétique familiale, mais nous sommes aussi une psychologie familiale. Et donc, il y a certains de vos ancêtres qui ont vécu des choses terribles. Ça crée comme des nœuds, des secrets, des non-dits dans la famille et des souffrances qui parfois se réveillent à des dates d'anniversaire dans votre propre vie. Mmh. C'est pour ça que des gens vont parfois voir des psychologues qui sont spécialisés en psychogénéalogie pour comprendre cette histoire familiale et soulager des douleurs d'aujourd'hui qui appartiennent en fait au passé.
2: Quand on vous voit comme ça, toute gentille, généreuse, souriante, on n'a pas l'impression que vous allez devenir ce que vous êtes, je l'ai dit tout à l'heure. On se dit pas, tiens, va nous emmener dans quelque chose d'assez
3: noir,
2: un peu suffocant, oppressant, noir, thriller. C'est ça, hein,
3: oui,
2: votre univers dans ce roman, dans le premier aussi.
3: C'est parce que justement, j'aime tellement la vie, les gens, j'ai toujours un abord très positif, mais on est quand même souvent déçu ou étonné ou inquiet par le comportement des gens. Et donc moi, la littérature, ça me permet d'épingler le mal, les comportements étranges et de pouvoir me libérer de ces peurs, vous voyez. Et puis je vous libère, je vous fais plaisir, en plus je vous libère de vos peurs aussi.
2: Donc je ne demande pas ce que provoque l'écriture en vous, une libération.
3: Oh là là, une sérénité, j'ai jamais été aussi bien de ma vie.
2: La femme effacée ou quand la vengeance défie le temps, signé Sidonie Bonnec, deuxième roman après le succès du premier, La fille au père, c'est en librairie depuis le 2 septembre, ce qui va vous conduire, j'imagine, dans des salons littéraires. Vous l'avez
3: Je fais tout le tour de France.
2: Vous faites tout le tour de France.
3: Mais oui, j'adore rencontrer les lectrices et les lecteurs. Je vais aller à Besançon, à Nancy, je vais aller à Brive, je vais aller à Dinard, j'ai encore plein d'autres villes. Je vais tout mettre sur mon Instagram, mon petit tour de France, comme ça on pourra tous se rencontrer. J'ai hâte.
4: Dans mon île.
2: Il y a deux îles qui comptent pour vous, Sidonie Bonnec, Henri Salvador, bien sûr. L'île de Porquerolles.
3: Ouais, ah oui. Oui, c'est un de mes magnifiques souvenirs d'enfance. On avait des amis qui avaient un petit bateau et ils nous emmenaient faire du bateau à Porquerolles. Donc vous imaginez une île de rêve avec une eau extrêmement claire. Et donc on sautait dans l'eau avec notre petit maillot de bain. On regardait cette nature magnifique, cette eau délicieuse, cette Méditerranée. Et c'est une île magnifique, toute petite, très protégée. Je crois qu'il y a un numerus clausus. Maintenant, on peut plus y aller comme ça facilement pour les vacances. Mais c'est une île, c'est l'île de mon enfance. Mais en fait, c'était le bonheur. C'était le rêve de pouvoir passer des dimanches sur cette île.
2: Il y en a une deuxième.
3: Ah oui.
2: C'est l'île de Groix.
3: Ah, j'adore. Pareil, des vacances en camping.
2: Alors, l'île on avait des. Grenat, on la surnomme. J'ai
3: ah,
2: vu
3: je savais pas.
2: Ouais.
3: Je me rappelle, on pêchait des. Comment ça s'appelle? Ça n'existe presque plus. Les pieds pousses, ça vous dit quelque chose?
2: Oui, bien sûr.
3: Ouais. Ce fruit de mer un petit peu étonnant. Et je me rappelle, on mangeait ça avec des amis qui avaient des tentes dans un camping. Et donc, on campait, on faisait du vélo, on mangeait des crêpes parce que Groix n'est que crêpes aussi. Hein.
2: C'est au nord-ouest de Belle-Île-en-Mer. Hein,
3: pour excusez-moi. Oui, c'est dans le sud de la Bretagne.
2: De la Bretagne,
3: voilà, exactement. Et c'est une petite île qui a des plages de toutes formes, des petites criques. La mer est bonne et elle est vraiment accessible. C'est une île extraordinaire.
2: On s'est baladé partout. Est-ce qu'il y a un lieu que vous retenez parmi tous ces endroits? Vous avez commencé tout à l'heure en fermant les yeux en me disant Aix-en-Provence. Et puis finalement, là, depuis quasiment une heure, on a évoqué plein de choses. Si on devait en garder qu'un seul, et si vous étiez une carte de France et qu'il y avait un lieu central?
3: Porquerolles.
2: Ah bah,
3: une
2: coup,
3: île. Oui, parce que l'île, c'est fascinant. Et en plus, quand on écrit des romans, c'est très inspirant, une île. C'est le décor d'un huis clos, c'est l'isolement, c'est l'inquiétude, c'est aussi la beauté, mais c'est j'adore les îles. On a beaucoup d'îles en France, hein, c'est extraordinaire.
2: Évidemment, et l'île de France, vous vivez.
3: Oui. Alors celle-là, elle est plus l'île de la cité aussi.
2: C'est vrai. S'il y a des lieux que vous connaissez peu ou que vous aimeriez découvrir, vous dites, tiens, voilà, je ne me suis jamais arrêté, j'ai noté la Lozère, la Creuse ou encore la Corrèze.
3: Bah oui. Parce
2: mais c'est
3: fait,
2: pas
3: je...
2: du tout.
3: Non. Si, je suis allée à Saint-Chély-d'Apcher.
2: Saint-Chély-d'Apcher.
3: D'Apcher.
2: Ouais, ça sent Lozère.
3: Oui, ça sent Lozère. extraordinaire festival du livre. Justement, c'est ça qui m'a donné envie de me balader un peu plus au cœur des terres. J'ai demandé plein de conseils pour de futures vacances. Et en camping-car, faire du vélo, voilà, ça c'est un coin qui m'attire. Le calme, la solitude. Je suis en recherche de ça un peu. Moins de monde.
2: Ah, pourtant il y a du monde.
3: Moins de Paris, vous voyez. Hein.
2: En revanche, il y a du monde qui vous regarde, Sylonie. Tout le monde a son mot à dire. C'est à 18h05 très précisément avec le camarade Bruno Guillon, on est bien d'accord?
3: Oui.
2: Pour cette émission.
3: Mon nouveau coloc.
2: Sur France 2, votre nouveau collègue. On salue Olivier Mine, on t'embrasse Olivier.
3: Ah bah oui, dis Olivier.
2: Ah bah il est parti sur la 6 quoi.
3: Je sais pas, je veux pas savoir. Il est dans mon cœur en tout cas.
2: Ça c'est la télévision et puis on rappelle moi aussi La femme effacée, le livre chez Albin Michel sorti le 2. On s'est bien baladé, c'était chouette.
3: Ah c'était chouette, j'étais très heureuse de vous retrouver Eric et de retrouver tous les auditeurs. Vous me manquez quand même, hein. On va se retrouver dans les salons du livre.
2: Revenez, c'est plus de radio là. Moi, je dis ça, je dis rien.
3: J'écris des histoires maintenant, je vois tout.
2: On trouvera toujours le temps. Merci beaucoup, Sylonie, d'avoir été notre invité.
3: Allez, merci à vous, c'était un bonheur.
2: Sylonie Bonnec sur ICI. Vous retrouvez l'émission sur ICI.fr. Vous pouvez partager l'émission. N'hésitez pas, le podcast est à votre disposition. Salut.
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2: On espère qu'on la recevra, Clara Luciani. Prochainement, on pourra parler du sud de la France, dont elle est originaire. La voici avec La Grenade sur ICI.

0: Passez une excellente soirée. Merci d'écouter ici. Il est tout juste 21h. Et voici 100% années 80, c'est avec l'ami Laurent Petit-Guillaume.
1: Bonsoir à tous. De temps en temps, c'est bien de se retourner vers le passé pour voir si c'était mieux avant ou pas. À vous de juger comme tous les soirs. Retour en musique dans les années 80 et ce soir, ça commence comme ça.

0: Sees Me Night Runners, c'était Common Eileen.
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0: Eh bien, si en 1982, vous portiez une salopette en jean, c'est peut-être parce que vous étiez fan de ce groupe et de ce titre, en effet. C'est le look du chanteur Kevin Rowland. Et ce titre a vraiment cartonné dans le monde entier. Mais alors, quelle surprise en faisant une petite recherche. Eh bien, figurez-vous qu'il existe encore ce groupe et qu'ils viennent de sortir un nouvel album en Angleterre intitulé Love. En revanche, toujours aucun projet à l'horizon, hélas, pour Shadé. Heureusement, il nous reste Your Love is King.

c'était Two Hearts. Extrait de la BO du film Buster, sorti en 1988, dans lequel joue Phil Collins. Il incarne Edward Buster, un voleur professionnel, qui participe au casse du siècle, le braquage du train, le Royal Mail. Le film a plutôt bien marché, mais surtout en Angleterre. Un sacré Phil Collins. Ah, sa fille Lily Collins, vous savez, l'héroïne de Emily in Paris, a vraiment de qui tenir. Alors pour la suite, on va retrouver celle qui a enfin réalisé son rêve, enregistré cet été un duo avec son idole Madonna. C'est Kylie Minogue, mais ici, on la retrouve en 1987 avec le tube Locomotion.

0: I Just Called to Say I Love You, Stevie Wonder. En 1984, c'est bien simple, il est numéro un dans le monde entier avec ce titre extrait de la BO d'un film intitulé La Fille en Rouge. Et Stevie Wonder, le maître de la soul, vient d'annoncer qu'un nouvel album sortira en 2027, contenant entre autres 4 titres inédits sur lesquels il travaillait déjà dans les années 70. Bon, on va attendre ça avec impatience. Dans un instant, on accueille Marc Lavoine, C'est la vie, juste après ça.
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0: Les histoires d'A, c'était l'Erita Mitsuko. 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
0: Un succès pour l'Erita en 1986 et c'est sur l'album The No Comprendo que le groupe a enregistré à la maison chez eux. Oui, oui. Il en reste des traces filmées d'ailleurs dans un film de Jean-Luc Godard intitulé Soigne ta droite. La même année 1986, Jimmy Somerville, après son départ du groupe Bronski Beat, forme les Communards. Le titre You Are My World sort en Angleterre, mais les paroles sur l'homosexualité choquent la BBC qui ne le diffuse que le soir. C'est en France qu'il devient un énorme succès, grâce notamment aux radios libres.

Vivre ou survivre, on vient d'écouter Daniel Balavoine. Et pour l'anecdote, un titre enregistré à Ibiza qui évoque la douleur d'une rupture amoureuse. Mais c'est aussi pour Daniel Balavoine l'occasion de dire que la vie vaut la peine d'être vécue pleinement, malgré les épreuves. En 1982, c'est un succès de plus pour celui qui a vraiment marqué les années 80. Alors lui aussi, il a traversé cette décennie de tube en tube. Tout de suite, Jean-Jacques Goldman. Encore.

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3: Babacar est l'un des plus grands succès de France Gall, mais derrière son rythme entêtant se cache un dilemme déchirant.
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3: Tout commence lors d'un voyage au Sénégal. Dans un village, une jeune mère en détresse tend son bébé à la chanteuse et lui lance ces mots. Prends-le, avec toi il aura une vie meilleure. France Gall est bouleversée. Elle refuse, mais le regard du petit Babacar la poursuit jusque dans l'avion du retour. Hantée par la culpabilité, elle confie ses remords à Michel Berger. Pour l'aider à s'en libérer, il compose ce cri du cœur.

0: Grâce au succès colossal du titre, France Gall financera les études de l'enfant et aidera sa mère à devenir autonome.
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2: Connaissez-vous le point commun entre un génie russe, un inventeur fou et notre dev national? C'est le tube Vanina.
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2: Tout commence en 1931, quand Igor Stravinsky compose un concerto pour violon. 30 ans plus tard, le claviériste Del Shannon s'inspire du mouvement final pour créer le hit américain Runaway. C'est en 1974 que Dave adapte le titre en français.

0: Pourtant, en sortant du studio, Dave trouve sa voix trop aiguë et le résultat clownesque. Il supplie sa maison de disques de tout annuler. Mais à la suite d'une erreur de bureau, les disques partent en rayon. Résultat, 1 million d'exemplaires vendus.
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2: Je vous ai porté un cadeau.
3: Ah,
2: alors pas pour vous, non, mais pour moi.
3: Ah bon, d'accord.
2: Alors,
3: je ne comprenais plus.
2: Non. C'est un cadeau que m'a fait il y a des années de cela, celle qu'on appelait Jackie. Ouais. Jackie Bettini, c'était une amie de mes parents qui remonte donc à l'époque où mon père faisait des courses de vélo avec son mari Gérard. Elle m'a vu naître, Jackie. Elle m'a connu tout petit tout, habillé dans des tenues aux couleurs des équipes cyclistes, tricotées par ma mère. Ouais. Et elle m'a vu aussi plus tard m'intéresser au parler marseillais au point d'en faire mon métier, ou du moins un objet d'étude et de partage. Et il y a 20 ans de ça, pour mes 30 ans donc, Jackie m'avait offert ce cadre. Alors, je le montre, si vous nous voyez à la télé, vous le voyez. Donc, c'est un cadre d'environ 50 cm de haut, 25 de large, sur lequel ont été brodés avec du fil bleu une liste de mots marseillais de A à Z. Hein. Comme titre en haut, il y a écrit « Des mots de Marseille ». Alors, je vous propose de parcourir ce cadeau qui commence par l'empèbre, hein, ce qui est presque logique, puisque l'empèbre, c'est une locution qui renvoie au passé, à une époque ancienne, Mathusalem, les calanques grecs, comme on dit, non, les calanques grecs, mais bon, on fait semblant. On poursuit avec la lettre B comme « bazarette », ça, c'est un mot

0: Avec une petite connotation raciste que j'aime pas beaucoup parce qu'on entendait ce terme un peu comme aujourd'hui certains parleraient de racaille.
1: D'accord. Donc,
0: il a disparu et je suis bien content. J comme Jobastre, on les salue. K comme Carmême. Là aussi, dans le dico marseillais de 98, ça correspond à une prononciation de quand même qu'on entend encore aujourd'hui. Par exemple, non mais c'est Philippe Richard, toujours à rigoler dès qu'on dit le mot chez Carmême, hein, voilà, c'est ça. C'est pas Carmen. Hein. Et je continue, Delong, Mino, Novi, One Again, Pichoun, Kie, Ravi, Stockfish, Tchatché, Wouh, et V, Y, Yariela et Z comme Zoom. Alors, au dos de ce cadre, Jackie avait écrit ce petit mot. Voici un petit crayon pour le pitchoun qui a bien grandi et qui est toujours aussi sage, mais beaucoup plus bavard pour notre plus grand plaisir. Alors, Jackie nous a quittés il y a quelques années de ça. Je ne sais pas si je suis toujours aussi sage, toujours aussi bavard, mais c'est l'occasion pour mon anniversaire d'avoir une pensée pour celles et ceux qui ne sont plus là, mais qui ont compté dans ma vie depuis 50 ans. Il n'y a rien là.
1: Il n'y a rien là.
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3: Des drones qui sont de plus en plus utilisés dans l'agriculture ou encore la viticulture. Pour preuve, cette société qui est née à Reims en 2022, elle s'appelle Agrigo. Bonjour Guillaume Dabel.
4: Bonjour.
3: De cette société, Agrigo, en quoi vous aidez les agriculteurs avec des drones ?
4: Nous, avec les drones, on va être capable de faire plusieurs services en fait, qu'on va rendre aux agriculteurs. On va être capable de venir détecter les adventices présentes dans les cultures. Le drone survole les cultures, prend des photos. Nos logiciels développés en interne vont venir détecter les adventices qu'on a besoin d'éliminer.
3: C'est quoi ? C'est des chardons ? C'est quel type ?
4: Voilà, tout à fait. Ce sont des chardons, ce sont des kénopodes, c'est du chien-dent, du vulpin. Il y a beaucoup d'herbes qu'on considère comme des mauvaises herbes, nuisibles aux cultures. Et on peut tout détecter avec ce logiciel qu'on a créé en interne. On va être aussi capable maintenant d'effectuer des épandages pour traiter les cultures, notamment dans le maïs où on vient épandre des larves de trichogrammes contenues dans des petites billes que le drone vient larguer à intervalles réguliers dans la culture. Donc là, on a une protection biologique de la culture.
3: Alors, quand vous dites épandage, c'est différent de pulvérisation. Les pulvérisations d'herbicides, d'insecticides, on n'a pas encore le droit.
4: Tout à fait, c'est des choses vers lesquelles on tend à évoluer d'un point de vue réglementaire. Pour l'instant, on n'a pas encore le droit de les faire. On est cantonné à épandre certaines catégories de biocontrôle.
3: Et puis, il est possible aussi de répandre les semences par drone.
4: Tout à fait. Il est possible maintenant d'épandre ce qu'on va appeler des couverts d'interculture. Ce sont ces cultures, en fait, que les agriculteurs vont épandre entre deux cultures commerciales. Donc typiquement, nous, on vient avec le drone qui va emporter un réservoir qui contient les graines. Les graines sont épandues à la volée, comme on pourrait le faire pour épandre du gazon dans son jardin. Les graines poussent, l'agriculteur vient récolter son blé. Juste derrière, la culture est déjà en place. C'est un gain de temps très précieux pour l'agriculteur.
3: Ça reste assez marginal, l'appel à des dronistes dans les champs, ou ça se développe de plus en plus ?
4: Non, ça se développe de plus en plus. Aujourd'hui, Agrigo, c'est un réseau de 15 pilotes en France. On a aussi une présence en Europe sous d'autres activités où on représente un total de 95 pilotes en Europe tout de même.
3: Le pilotage des drones est réglementé, hein, tout le monde ne peut pas le faire. Comment vous faites ? L'agriculteur fait appel à Agrigo et ensuite vous travaillez avec un réseau de dronistes professionnels diplômés ?
4: C'est exactement ça. Nos clients, ce sont les coopératives, les négoces agricoles qui, eux, vont regrouper le besoin de leurs agriculteurs. Les coopératives vont venir saisir les parcelles qui ont besoin d'être traitées sur notre plateforme en ligne. Là-dessus, on vient regrouper ces parcelles sous forme d'une tournée. Les pilotes ensuite interviennent, ce sont des indépendants, ils interviennent là où on leur dit d'aller.
3: Merci Guillaume Dabel, responsable développement et pilote de drones chez Agrigo à Reims. Des interventions par drone dans l'agriculture, mais il y en a aussi dans la viticulture. Et on aura l'occasion d'en reparler prochainement dans Terre de Champagne-Ardenne.
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5: Un pompier met en moyenne moins d'une minute pour être en tenue complète. Car oui, il y a des gens qui font du sport pour se détendre, d'autres qui n'en font simplement pas de sport, comme moi, et d'autres qui en font pour sauver des vies. Aujourd'hui, je teste pour vous les coulisses d'une caserne de pompiers. Je suis à la caserne des pompiers de Haguenau, et je dois dire, on m'accueille, mais alors comme un collègue. Tout le monde a le sourire, un accueil super chaleureux, le petit café, le petit croissant, ultra familial. Le tout dans le hangar principal où se trouve une caserne. Dizaines de véhicules en tout genre, il y a des camionnettes de premier secours, jusqu'au giga-transporteur avec la grande échelle. Et c'est ici que je rencontre Oriane. Oriane, elle est caporal-chef.

0: commencer la visite, elle m'emmène en direction du centre de réception des appels d'urgence. C'est ici qu'est décidé le protocole très précis qui va être déployé dans les prochaines secondes après la réception de l'appel. C'est comme une chaîne de décisions qui vont être prises, mais de façon très millimétrée. Et je suis assez impressionné parce qu'ici, tout est pensé pour que la réponse soit la plus rapide possible. Quand l'alerte tombe, eh bien le départ se fait en moins d'une minute. Et je vous assure, c'est super impressionnant. La visite se poursuit en salle de sport parce qu'il y a tout ce qu'il faut pour entraîner le cardio, l'endurance, bref, renforcer ses capacités physiques. Et là, j'ai vu le couvrir. Allez Max, traction! Alors, me ridiculiser, ok, je suis capable de le faire tout seul. Mais alors, face à toute une équipe d'hommes et de femmes, clairement plus en forme que moi, c'était un honneur. Bref, une fois échauffé, oui bon, une traction c'est déjà pas mal, hein, retour dans le hangar principal pour s'attarder à une autre facette du quotidien des pompiers lorsqu'ils ne sont pas en opération. C'est l'entretien des véhicules. Les camions sont inspectés, pichonnés. D'ailleurs, un camion peut être contrôlé même s'il n'a pas roulé depuis plusieurs jours. Eh oui, et à bord, c'est nickel. Et il vaut mieux, hein, parce que chaque camion vaut une petite fortune. Hein. L'équipement à l'intérieur, dernier cri. Allez Max, un petit test. Ah, ok. Allez-y. On m'a donc emballé dans une attelle à dépression. Vous voyez ce que c'est? Vous savez, c'est un genre de chausson géant qui compresse un membre cassé. Et, sauf que là, c'était le corps au complet. Hein. Alors j'avoue, c'est efficace pour sauver une jambe, mais c'est aussi très efficace pour me sentir ridicule. Oui. Bref, au-delà de mes péripéties, Oriane m'explique que 80% des sapeurs-pompiers sont volontaires et qu'environ 20% de femmes sont dans les effectifs. Alors la porte est ouverte à toutes et tous, et ce, à partir de 16 ans, avec une condition particulière, celle d'avoir, tout comme moi, une bonne condition physique. Oui.
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1: Bonjour, je suis Marie, responsable animalière au parc du Bournat. J'ai 30 ans et je m'occupe d'absolument tous les animaux sur le parc, que ce soit les chevaux, comme les cochons d'Inde, les lapins et les volailles, etc.
2: Bonjour Marie, vous êtes originaire de Normandie, de la ville d'Évreux. Est-ce que vous pouvez nous dire comment on démarre de Normandie en arrivant ici au petit village du Bucq-sur-Vézère en qualité de responsable animalière au parc du Bournat?
1: J'étais avant dans le milieu zoologique, donc vraiment à travailler avec la faune sauvage. Et je me suis tournée vers le sud-ouest et particulièrement la Dordogne qui me plaisait beaucoup. Les gens étaient très accueillants. Mais du coup, j'ai terminé donc au parc du Bournat avec des animaux domestiques cette fois-ci, mais c'est tout aussi enrichissant. Donc toutes les races, que ce soit des lapins, toutes les volailles, que ce soit les dindons comme les poules, on n'a vraiment que des races locales. Alors oui, c'est sûr, c'est deux milieux différents. On ne s'occupe pas d'animaux sauvages dans une structure zoologique comme on s'occupe d'animaux de ferme.
2: Ouais, des poules ou
1: voilà,
2: des cochons, ouais,
1: c'est ça. Après, les soins sont à peu près les mêmes, évidemment. L'alimentation, il faut être très attentif sur l'alimentation, les soins. Moi, j'avais beaucoup déjà d'expérience à côté. De toute façon, je suis originaire de la campagne, donc j'ai toujours eu des chevaux, j'ai grandi avec des animaux. Donc il y a beaucoup, voilà, la fibre depuis toute jeune qui s'est développée petit à petit. Et puis, évidemment, après, il y a beaucoup la formation auprès d'agriculteurs, de centres de formation. L'expérience se fait petit à petit et j'estime qu'on apprend tous les jours.
2: Tous les animaux, ils ont un nom ici, au Bournat ou pas ?
1: Presque ouais. Tous, oui. Il n'y a que les volailles, certaines, notamment les poules, on reconnaît certains individus. Elles n'ont pas toutes des prénoms, mais on les reconnaît. Mais sinon, oui, la plupart de nos animaux, effectivement, ont des prénoms.
2: Est-ce que quand vous rentrez chez vous, il y a aussi des animaux de la ferme ou des animaux domestiques?
1: Oui. Ouais. La journée ne se termine pas une fois rentrée à la maison, non, c'est sûr. Souvent, c'est une passion qui est très prenante, hein, les animaux, donc on ne sait pas trop s'arrêter.
2: Vous avez quoi à la maison?
1: J'ai aussi mon petit élevage de chiens, notamment les chiens truffiers, les Lagotto Romagnolo. Je fais beaucoup de cavage, de recherche de truffes. Et après, j'ai aussi un élevage de furets. De furets. On parle beaucoup des préjugés sur le furet.
2: C'est quoi les préjugés qu'on a sur les furets?
1: Souvent, c'est la morsure. Ça, okay. C'est le premier préjugé et c'est l'odeur. Donc après, c'est les choses qu'on explique, que voilà, c'est comme un chien ou un chat. Un furet, il faut l'éduquer tout jeune.
2: Donc l'un de vos combats, c'est aussi de casser les préjugés sur les furets.
1: Voilà, exactement.
2: Ok, alors... Pour celles et ceux qui, comme moi, n'auraient jamais vu un furet, on est d'accord que c'est comme un écureuil, mais en moins beau gosse.
1: Moi, je trouve ça plus mignon, mais
2: d'accord.
1: Bon. Ça, c'est les goûts, les couleurs, c'est propre à chacun.
2: Et alors, quand on parle d'élevage de chiens truffiers, donc c'est chez vous à Saint-Albert, Val-de-Louis-Récodeau, qui est un village bien connu aussi pour la valorisation de la truffe, on parle de combien de chiens?
1: Pour l'instant, j'ai que 3 chiens, je suis un petit élevage, je suis vraiment un cadre familial, mais c'est vrai que j'ai de plus en plus de demandes au niveau des chiots, donc l'élevage va s'étendre, mais vraiment petit à petit.
2: Est-ce que toutes les races de chiens peuvent trouver des truffes si je vous amène un fox terrier?
1: Ah, bien sûr. Tous les chiens peuvent chercher de la truffe.
2: Merci Marie de nous avoir partagé un peu de votre passion et bon courage.
1: Merci à vous.
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3: Ici, à Chénier, le camping du Moulin de Piau porte dans ses bâtiments l'histoire d'un résistant pendant la guerre. Aussi rêveur et bâtisseur, le tonton des moulins. Ça vous parle?
4: Monique Gauthier, adjointe au maire. Nous sommes devant l'accueil du camping. Et c'est un bâtiment qui avait été construit au départ, dans les années 60, pour être la maison des animateurs du Moulin des Apprentis à l'époque. C'était une association qui a été créée par Charles Chareil après la guerre, pour en faire un centre international de rencontres pour la paix, recevant des apprentis, des chambres des métiers. Le matin, ils travaillaient, ils ont participé à la reconstruction du site et à la construction des différents bâtiments à l'époque. Et l'après-midi, par contre, c'était liberté, visite des touristiques et culturelles de la région. Les Moulins des Apprentis se sont déroulés entre les années 50 et 80, pendant 30 ans en fait. Il y a eu 38 pays qui ont été représentés ici, 20 5000 jeunes sont venus entre les années 50 et puis 1982.
5: Alors Raphaël, je suis le gestionnaire du camping du Moulin de Piau.
3: On voit cette table impressionnante là derrière.
5: Qui fait quand même 2 tonnes. La plupart des gens sont plutôt impressionnés par cette table. Elle a été montée ici, sur le lieu, dans les années 60.
4: On va aller voir le moulin en premier. Le bâtiment originaire de l'histoire de cette fabuleuse aventure. Il date du Moyen-Âge, ce moulin. Les familles arrivaient avec leur sac de blé et puis repartaient avec leur sac de farine pour faire le pain familial à la maison et les gâteaux. Lorsque Tonton Charreil a créé l'association des Moulins des Apprentis et fait l'acquisition du site, c'était dans un état absolument lamentable. C'était envahi par les ronces et donc il y avait un travail énorme à réaliser. Alors la roue a été restaurée plusieurs fois parce qu'elle s'abîme au fil du temps et puis il faudrait qu'elle soit tout le temps, qu'elle tourne tout le temps de façon à ce que le bois reste mouillé et bien imprégné. Alors la volonté du Tonton Charreil, elle était clairement identifiée et connue de tous, c'était la paix. Voir tous les pays du monde travailler ensemble avec des travaux de construction pour regrouper toutes les idéologies en fait, politiques et religieuses, quelles qu'elles soient, pour la paix dans le monde, voilà.
3: Est-ce qu'à travers l'architecture, ça se voit cette communication entre les cultures ?
4: Ben oui, par les bâtiments, proprement dit, puisqu'on a là encore le pavillon marocain, par exemple, on a le Bonvenon des espérantistes et puis on a les petits gîtes slaves. Et donc on voudrait garder cette image et cette communication, les deux, d'aide, d'entraide entre tous les peuples.
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6: Dans Minute Papillon ce matin, Thierry, on s'arrête ensemble sur un nouveau monument à Bassou, monument qui célèbre l'histoire gastronomique du village. Avalon avait sa grenouille devant la collégiale Saint-Lazare. Bassou a désormais son escargot à l'entrée de la commune.
7: Escargot de Bourgogne.
6: Et oui, de Bourgogne. Et du haut de cet escargot, 230 ans d'histoire de la cuisine nous contemple.
8: J'adore les escargots.
6: Cet escargot sculpté, nouvel emblème de Bassou, est un clin d'œil à une histoire locale savoureuse. Tout commence en 1796, quand le père Vallée, aubergiste, invente la recette des escargots beurrés.
9: Du beurre, voyons, du beurre. Faut faire bien.
6: Avant cela, pendant la Révolution, les escargots, on les mangeait grillés. Ouais, délicieux, mais un peu sec quand même. Bassou profite alors de sa position stratégique entre Paris et Lyon. Les marchands de vin de Bercy s'y arrêtent et la recette des escargots beurrés se répand. 3 établissements renommés proposent dans la capitale chaque semaine les derniers arrivages de Bassou. Les marronniers, les peupliers et le grand Saint-Louis mettent son escargot à leur carte et attirent le tout Paris.
10: Ici, tous les clients sont ducs et tous les clients sont rois.
6: De la maison Vallée à Chauvin, puis Billot en 1959, jusqu'au groupe Française de Gastronomie en 1995, l'escargot de Bassou devient un produit phare et sa renommée dépasse largement les frontières de notre région.
11: Ah oui, ah, c'est très bon.
6: Cette notoriété valait bien une sculpture de 4 tonnes, taillée dans la pierre de Massangis, une belle bête de 2 mètres de haut pour 1,70 m de long, qui regarde passer les touristes à l'entrée de la grande rue et qui fait de l'œil à tous les gourmands.
12: Simple, beau brun.
6: Merci. Cet imposant escargot de pierre est l'œuvre du sculpteur Yvan Baudouin, qui avait déjà créé la grenouille avalonnaise. Son prix, l'équivalent de 1733 douzaines d'escargots bio. Soit 13 000 euros financés à 65% par la commune. Mais quand on aime les escargots, on ne compte pas.
9: Du beurre, voyons, du beurre. Faut faire bien.
13: Belle sculpture que 1733 douzaines d'escargots.
6: Ouais, j'ai compté. Hein.
13: Oui.
6: Ça en fait pas mal.
13: Ça en fait pas mal, effectivement. Surtout pour une personne. Merci beaucoup, Thierry, pour
6: un petit
13: papillon. 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
1: C'est un communicant, animateur, organisateur d'événements, chef d'entreprise aussi, Jean-Christophe Camus, bonjour.
2: Bonjour Bruno.
1: C'est vrai que pour qui ne vous connaît pas et qui vous demande c'est quoi votre métier monsieur, spontanément vous répondez quoi?
2: Ben, j'arrive pas à répondre spontanément, c'est pas facile. Je dis que je suis un animateur qui a glissé dans l'événementiel.
1: Voilà. Très bien. Vous avez quel âge?
2: J'ai 46 ans aujourd'hui.
1: Vous avez commencé comment?
2: J'ai commencé en stage à Canal 8, c'est-à-dire l'antenne qui était avant LMTV, puisque j'ai fait une formation, moi, comme réalisateur audiovisuel dans une école à Rennes.
1: Vous avez quel âge?
2: 46 ans.
1: Vous êtes Manceau, Sartois de naissance?
2: Ah oui, né au Mans, élevé au grain et Oriette.
1: Ça a été une vocation née très tôt en vous et chez vous, devenir quelque part un troublion, d'être devant des micros, des caméras?
2: Oui, en fait, moi, je commençais par vouloir faire des films à 15 ans au Caméra Club du Mans, qui était un club local, avec beaucoup de retraités, d'ailleurs, qui m'ont pris sur leur aile et qui m'ont appris à filmer. Et c'est ce qui m'a donné envie, un petit peu plus tard, au moment des études supérieures, de me lancer vraiment là-dedans. Mais au début, j'étais fait pour être derrière la caméra. Mmh. Et en raison d'une proposition de Pascal Brulon, à l'époque, je suis passé devant.
1: Alors, Jean-Christophe Camus, pour aller prendre quelques repères à l'occasion de la Foire du Mans, notamment toute l'animation autour des super-héros, c'est vous. Et puis, j'ai l'impression aujourd'hui qu'il y a un festival, le Geek Festival, qui vous colle à la peau, vous en êtes le créateur?
2: Exactement, oui, le Geek Life Festival créé en 2019 au Mans et qui aujourd'hui est dans 4 villes en France. Voilà, c'est une fierté, modeste mais fierté quand même.
1: Alors pour ceux qui ne connaissent pas le Geek Life Festival, en effet, dans l'esprit, c'est quoi?
2: Eh bien, c'est un rendez-vous de la pop culture, du jeu vidéo et puis de tous ceux qui aiment les cultures asiatiques, le Japon et la Corée notamment, qui ont un grand succès actuellement.
1: Dans 5 ans, vous voyez comment?
2: Dans 5 ans, ben, je ne sais pas moi, quelques villes de plus et puis un nouveau projet. Là, on va proposer un salon qui va tourner autour de la famille, qui s'appellera le Salon Family. Ouais. Donc voilà, je continue dans cette lancée.
1: Une passion dévorante chez vous, même si là vous avez dit déjà beaucoup de choses.
2: Moi j'ai une passion pour l'histoire vidéoludique, j'ai participé à des livres, j'ai écrit et donc c'est vraiment ce qui m'anime, c'est-à-dire l'histoire de ces vieilles consoles qui ont évolué et pour devenir aujourd'hui le loisir principal des Français aujourd'hui.
1: Vous êtes effectivement enfant du pays, vous l'avez dit, les bonnes raisons d'aimer le Mans et la Sarthe. Selon vous, c'est quoi?
2: Alors, on est extrêmement bien placé. La campagne sartoise est magnifique. La ville du Mans est belle, pratique. J'ai vu beaucoup de gens arriver au Mans et être très heureux d'y rester. Moi, je suis très heureux d'y rester aussi.
1: Dernière question. Vous pouvez être un super-héros. Votre choix, c'est de vous incarner en...
2: Ah, m'incarner quoi? Oh là là, oh, c'est compliqué ça. En super-héros, un grand classique, je suis Superman, parce que je ne pourrais pas le faire dans la vraie vie.
1: Je m'attendais à cette réponse. Merci beaucoup, Jean-Christophe Camus.
2: Merci Bruno.
1: À très bientôt et je vous confirme. La Cap Rouge vous va bien.
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3: On part à la découverte des secrets de notre patrimoine. Bonjour Grégory Charbonnier.
4: Bonjour.
3: Chef de projet Ville et Pays d'Art et d'Histoire à la ville et à la métropole de Saint-Étienne. Un bâtiment célèbre aujourd'hui à Saint-Étienne, peut-être l'un des plus célèbres, le stade Geoffroy Guichard. Quand a-t-il été construit?
4: Une filiale de l'entreprise Casino l'a fait construire en 1931 pour que les sportifs de la société puissent pratiquer leur discipline. À l'origine, c'est un stade omnisport. Il y a un terrain de football et de rugby, mais également une piste en cendrée pour l'athlétisme, des sautoirs et une seule tribune pour 800 spectateurs qui correspond à l'actuelle tribune Pierre Forand.
3: Elle est aujourd'hui complètement méconnaissable par rapport à la construction des années 1930.
4: En effet, complètement méconnaissable. Dès 1938, on construit la tribune Henri Point en bois. Puis en 1957, c'est la grosse transformation. On supprime la piste, on rapproche le terrain des tribunes et on terrasse des grands monticules de terre derrière les buts afin que les spectateurs s'y installent debout hein, et sans être abrités. S'il pleut, les supporters se mouillent. Et puis, l'éclairage est installé en 1965. On peut donc jouer en soirée. En 1968 et 1969, le stade subit de gros travaux encore. On couvre les tribunes nord et les tribunes sud et on refait entièrement la tribune Henri Point. On ne peut pas dire que le stade Geoffroy Guichard soit très beau à cette époque. On voit surtout des poutres métalliques et des tôles. Mais vu du ciel, il ressemble à une marmite et est surnommé le chaudron à cause de la ferveur de son public.
3: Mais cette image est encore présente aujourd'hui.
4: Le stade Geoffroy Guichard est encore célèbre dès qu'on parle de football à Saint-Étienne. Surtout qu'il a subi d'autres travaux qui aujourd'hui en font un stade moderne. Il a été rénové à chaque grande manifestation internationale de football, l'Euro 1984 et 2016, ainsi que pour la Coupe du Monde 1998.
3: Merci Grégory Charbonnier, à bientôt pour de nouvelles aventures et découvertes de notre patrimoine.
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Pascal Zenou fait vibrer Toulouse avec une pop élégante et habitée où chaque note raconte une émotion vraie. 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
2: Ici Picardie propose du lundi au vendredi de retrouver la romancière picarde Karen Ponte qui vient s'éparpiller et nous donner son billet d'humeur tous les jours. Bonjour Karen.
3: Bonjour. Est-ce que ça vous est déjà arrivé d'acheter un appareil électronique, un téléphone portable hein, par exemple, de le brancher pour le charger une fois rentré chez vous et là, au moment du démarrage, bim, mise à jour requise.
2: Ah oui.
3: Comment ça mise à jour? Mais je viens de l'acheter, il est tout neuf. Et oui, après l'enfer des mots de passe, voici venu le purgatoire des mises à jour qui sont censées corriger des bugs qu'on n'a même pas remarqués et améliorer la fluidité d'utilisation de l'appareil alors qu'on est toujours réduit à tendre le bras en l'air dans nos jardins à la recherche d'une barre de réseau. Ouais. Je suis sûre que vous avez tous au moins une fois vécu ce moment où, alors que vous êtes pressé, que vous avez besoin de vous servir d'une application, vous l'ouvrez et là, bim, de nouveau, mise à jour de l'application requise. À croire qu'il y a un algorithme à l'intérieur qui guette le moment où ça nous cassera le plus les pieds. Alors bien sûr, on peut ignorer ce chiffre hein, des mises à jour disponibles, mais si on le fait, arrive ce jour funeste où plus rien ne fonctionne et on est bon pour retourner à l'âge de pierre, c'est-à-dire à l'époque hein, des téléphones filaires. C'était facile au moins à l'époque. On pouvait rien faire d'autre hein, que téléphoner avec nos téléphones, mais au moins ça fonctionnait toujours. Enfin, si on occulte les téléphones à cadran, où est leur manière de nous échapper des doigts au moment du dernier chiffre. Est-ce que ça vous dit quelque chose, ça? Et donc, ça nous obligeait évidemment à tout recommencer. Je rappelle que la petite boule en plastique au bout des bics de quatre couleurs servait à ça.
4: Ah mais oui!
3: À tourner les numéros des cadrans.
4: Exact.
3: Je vous dis à demain et d'ici là, rappelez-vous qu'être focus, c'est bien, mais qu'être éparpillé, c'est encore mieux.
2: Karen Ponte, autrice picarde, qu'on retrouve évidemment avec ses billets d'humeur sur notre site ici.fr.
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0: 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Bonjour Nicolas Pettini.
1: Bonjour Angélique.
0: Vous êtes chargé de communication au Conservatoire d'Espaces Naturels de Franche-Comté. Qu'est-ce que c'est que ce conservatoire?
1: Alors le Conservatoire d'Espaces Naturels de Franche-Comté est une association loi 1901 qui a été créée en 1991. Donc on fête cette année nos 35 ans et dont la mission est de préserver les espaces naturels du territoire franc-comtois.
0: Vous avez un programme qui s'appelle Sylvae. En quoi consiste-t-il?
1: Ce programme vise à préserver les vieilles forêts de Bourgogne-Franche-Comté, qui sont à la fois anciennes et matures, donc qui ont plus de 200 ans d'existence et qui présentent des arbres qui sont à la fois vieux, gros, avec pas mal de bois morts.
0: Comment est-ce que vous faites justement pour les identifier et ensuite pour les préserver ?
1: En fait, on a des massifs forestiers qui sont repérés sur la région Bourgogne-Franche-Comté. Et ensuite, on va aller en fait faire des repérages sur carte photographie aérienne. Et on va aller sur le terrain vérifier que ces forêts sont bien à la fois anciennes et matures pour rentrer dans le cadre de ce programme-là.
0: Mais ce sont des forêts qui appartiennent au parc privé ?
1: Non, on se positionne oui sur des forêts qui sont privées. Quand il y a des opportunités, des ventes qui se font, en fait, on va se positionner pour acquérir ces forêts et les préserver sur le long terme. Donc en fait, on va laisser ces forêts en libre évolution. On va pas intervenir sur la végétation. Il y aura pas de coupe. Le seul type de coupe qui peut éventuellement être fait, ça va être des coupes de sécurisation s'il y a des axes, des routes qui passent à côté. Donc là, l'objectif, c'est vraiment libre évolution.
0: Je crois d'ailleurs que la plus grande forêt que vous possédez dans ce programme national se trouve dans le territoire de Belfort.
1: C'est un site qui fait 110 hectares. Mais qu'on a acquis l'année dernière, qui se trouve sur la commune de Le Puy, donc tout près du Ballon d'Alsace, qui s'appelle la forêt du Lys. C'est un nom assez sympa, avec des peuplements mixtes, feuillus, résineux, beaucoup de gros bois, beaucoup de bois morts, des enjeux importants en termes de conservation d'espèces. On a des espèces d'oiseaux notamment qui sont à enjeu là-bas.
0: Vous avez lancé l'année dernière, à l'occasion de la Journée internationale des forêts, en mars 2025, un appel aux dons. Est-ce que ce programme est toujours d'actualité?
1: C'est une souscription qui est permanente, en fait, un appel aux dons qui va durer plusieurs années et dont l'objectif est de récolter un maximum de dons des citoyens qui veulent rejoindre le programme et prendre une part active dans la préservation des vieilles forêts de territoire.
0: Et justement, si on veut suivre tout ce programme et puis s'informer sur l'avancée de vos travaux, comment est-ce qu'on peut faire?
1: Alors vous pouvez vous inscrire à notre newsletter, donc en allant directement sur notre site internet cen-franchecomté.org.
0: Et si on veut rencontrer vos bénévoles, est-ce que c'est possible?
1: Alors, c'est possible de nous rencontrer à Seloncourt. On a une antenne là-bas.
0: Merci beaucoup, Nicolas Pettini.
1: De rien, avec plaisir.
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4: Ah, la question du jour est intéressante. Les petits pois de vin, on leur a posé cette question-là, ils y répondent. Est-ce qu'il y a un âge pour dormir avec un doudou? Est-ce qu'il y a un âge pour arrêter aussi?
5: Il n'y a pas d'âge pour dormir sans doudou.
6: Il n'y a pas d'âge pour dormir avec les doudous. Peut-être qu'il y a une personne qui a 100 ans et qui a encore un doudou pour dormir.
7: Moi, je dirais qu'il y a quand même un âge pour avoir un doudou, maximum 18 ans, parce que quand tu passes un adulte, il faut que tu comprennes d'autres choses que les doudous.
8: Aussi, ma mère, elle a 29 ans pour un doudou.
9: Ma soeur, elle, sa chambre, c'est la cabane des doudous.
10: Mon frère, il a des doudous.
11: Et super mamie aussi.
12: Il a 11 ans. Enfin, 12 maintenant.
13: Il n'y a pas d'âge pour dormir sans doudou parce que j'ai la preuve. Même mon père, lui, il dort pas avec un doudou. Par contre, dans sa chambre, vraiment pas très loin de lui, il y a son doudou.
14: Son ancien doudou. C'est un clown.
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4: On sait qu'on est lorrain parce que quoi, Nicolas Thuron?
15: Parce qu'on est tuyau rouge ou tuyau bleu.
4: Je connaissais le fil rouge sur le fil rouge, le fil bleu sur le fil bleu.
15: Oui.
4: Je ne connaissais pas le tuyau rouge.
2: Tuyau rouge.
15: Vous êtes jamais allé à la piscine d'Amnéville?
2: Si. Non, bah, piscine d'Amnéville, je ne crois pas. Thermapolis.
15: Sinon, vous auriez tilté tout de suite. Alors, Thermapolis, monsieur a les moyens.
2: Oui,
15: monsieur,
2: tu parles.
15: Chez Radio France.
2: Tu parles.
15: Laissez-nous entre prolétaires. Alors, aujourd'hui.
2: Au chaud, eau froide?
15: Ah, on y est presque. Aujourd'hui, à cause du coût de l'énergie, les piscines municipales ou communautaires n'ont plus que l'eau froide. Hein. Ouais. Elles sont de moins en moins chauffées. Il y a une ambiance de morgue là-dedans. L'eau est si fraîche que t'as juste envie d'y ajouter un peu de pastis pour l'apéro. Tu rentres dans le grand bassin comme dans un bocal de fluide glacial. Et le pire, pour les hommes, c'est le fameux PDC.
2: C'est quoi le PDC?
15: Passage des couilles. C'est le moment... Ah, t'es là, tu restes un quart d'heure entre deux eaux, avec la ligne de flottaison qui te chatouille et qui te transforme les mistiflettes en rotouflons. Les gamins, eux, ils s'en foutent, ils vont à la baille, et deux minutes après, ils sont bleus, ils claquent des dents.
2: C'est vrai.
15: Tu sais, ils ont les lèvres violettes, comme celles des Bob l'éponge à la fin du Beaujolais nouveau. Mais jadis, quand l'énergie n'était pas une question et qu'on cramait du charbon en forfait illimité, on avait un vrai climat tropical à l'Aquadrome ou à la piscine d'Amnéville. N'importe quel Mosellan a passé au moins une journée dans la zone de loisirs du Stalheim, connu pour son zoo, son golf, en Thermapolis pour les plus riches, et sa piscine,
2: bête.
15: Ses fameux toboggans rouges et bleus.
2: Ah.
15: Rouge, bleu, deux parcours, deux ambiances, le rouge et le bleu, un Stendhal pour daltonien. Ce sont aussi les couleurs de l'eau chaude et de l'eau froide, vous l'avez dit, qui correspondent parfaitement au caractère de ceux qui fréquentent l'un ou l'autre parcours. Le tuyau bleu, c'est pour les tempéraments frileux.
2: Les
15: placides, oui, c'est pas très dur.
2: C'est très bien pour moi, ça.
15: Une petite promenade de 4-5 virages,
2: voilà.
15: Une descente 12,
2: tranquille,
15: les pas d'avant l'heure. Des fois, ça glisse si peu que tu restes coincé, en mode occlusion intestinale. Vous m'en parliez hors antenne. Faut que t'attendes que le descendeur suivant vienne te dégager à coups de talon. C'est le tuyau de ceux qui respectent les limitations de vitesse, qui sont vaccinés contre le Covid et qui votent modem. Tuyau rouge, en revanche, Jean-Michel Cliché. Tuyau rouge, en revanche, c'est le feu. C'est pour les têtes brûlées. Ça commence par un bec de pélican qui fait guili-guili dans le ventre et que je plonge la tête en avant assez vite pour m'arracher le maillot. C'est les tuyaux de ceux qui font de la moto sans casque, qui écoutent de la musique trop fort et qui mangent épicé. Et alors vous qui nous écoutez, vous êtes plutôt tuyau rouge ou tuyau bleu ?

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1: Ce matin, je vous propose de faire connaissance avec un véritable phare de la vie locale de Saint-Colomban, au sud de Nantes. Pendant des décennies, elle a été en effet le témoin de la vie du centre-bourg jusqu'à la cession de son activité de tenancière de bureau de tabac presse en 2021. Elle, c'est Martine, et malgré ses années depuis sa retraite, de sa routine, elle n'oublie rien, avec presque un petit brin de nostalgie.
2: Bah oui, il y a une routine. Bah, les premières années, quand on est très jeune, le problème se pose pas, on est toujours en pleine forme. Arrivé à un certain stade, parce que j'ai été fait presque 48 ans de travail, donc les dernières années ont été difficiles, ce qui fait que j'ai quand même des clients, une clientèle gentille qui le matin me sortait mes paquets de journaux pour les rentrer dans le magasin pour m'éviter des efforts. Enfin bon, c'est aussi la vie d'un tabac et de relations avec les gens aussi. Donc ça c'est le côté sympa, puis des discussions avec les gens viennent se confier aussi, donc on a plein d'histoires. Bon, je raconterai pas toutes les histoires, mais mais c'est passionnant et c'est ce qui me côté qui me manque aussi. Donc mais bon, il suffit que je sorte un petit peu dans la commune pour rencontrer tous les anciens clients avec lesquels je peux discuter et voir tout ce qui se passe dans leur vie aussi. Donc.
1: Après avoir cédé votre bureau de tabac, qu'est-ce que vous pouvez désormais faire aujourd'hui que vous ne pouviez pas faire auparavant ?
2: Prendre du temps pour moi déjà, lire un peu plus que ce que je disais, parce que j'adore lire, mais j'avais pas assez de temps. Et puis prendre son temps pour tout. Voilà, le matin, prendre tranquillement son café en faisant sudoku ou autre jeu. Voilà, ce que avant on n'avait pas le temps de faire. Et puis prendre du temps pour les petits enfants aussi, parce que du coup là, ça nous permet de les voir un peu plus grandir, moi les petits quoi.
1: Et puis vous ne manquez pas d'idées pour vous impliquer dans la vie locale, des initiatives autour de l'histoire des commerçants de Saint-Colomban, c'est ça, hein, Martine?
2: Oui, c'est vrai que des idées, j'en ai un petit peu, sauf que physiquement, j'ai un peu plus de mal à réaliser tout ce que je peux penser. Mais là, il y a des gens qui m'ont demandé, parce que j'avais fait une exposition avec les anciens commerces, des photos avec les anciens commerces de Saint-Colomban, et on m'a demandé de refaire un petit peu ça, sous quelle forme, je sais pas, mais il me manque beaucoup de photos d'anciens commerces de la commune. Donc, s'il y a des gens qui sont issus d'ici ou qui retrouvent dans leurs archives des photos. Moi, je suis preneuse, donc pour justement pouvoir refaire quelque chose dans l'avenir, quoi. Donc, s'il y en a qui en ont, par rapport au tabac de Saint-Colomban, il sait où me trouver, donc on arrivera toujours à trouver une solution pour que je récupère les photos. Mais oui, voilà, s'il y en a qui avaient, parce qu'il y en a que j'ai pas du tout, donc ce serait bien.
1: Et c'est un appel sincère qu'elle formule, hein, car Martine a envie de voir cette vie commerçante colombanaise se pérenniser, mais sans toutefois oublier l'histoire de la localité. Bien au contraire, aujourd'hui, elle souhaite contribuer d'une autre manière à l'existence de son village.
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3: Je rêvais d'avoir une maison à la campagne. Cette maison, c'est comme si j'y étais née. C'est ma maison de famille.
4: Ma maison s'appelle l'Ostao de la Mar.
5: C'est une maison un peu envoûtante.
6: Eh bien, vous voyez, des livres et trois fenêtres qui me donnent le paysage du pays, comme si c'était trois tableaux.
7: Ils ont vécu ici.
8: Thibaut Gaudry.
9: 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La chansonnette.
10: Yves Montand est un enfant de Marseille. Débarqué d'Italie avec sa famille pour fuir le fascisme quand il a 2 ans, il va y grandir et y faire ses premiers pas au Music Hall. Puis il la quitte pour Paris où sa carrière commence à décoller, notamment auprès d'Edith Piaf. Et où il noue des amitiés, comme avec Jacques Prévert, qui va lui faire découvrir en 1948 un charmant village qui va changer sa vie.
11: Je chantais dans la région et puis il y avait Jacques Prévert qui habitait la maison là au coin. J'étais arrivé ici. Et j'ai monté parce que mon ami le guitariste Henri Crolla, si on allait dire bonjour à Jacques, il dit oui, oui. Alors on est monté ici, j'ai vu Jacques, j'ai vu l'endroit, et puis je suis tombé amoureux de l'endroit, et puis je suis revenu dès que je pouvais, tous les ans. C'était très discret, c'était à peine connu.
10: Et il ne va pas tomber amoureux que de Saint-Paul. Le 19 août 1949, il est à la Colombe d'Or, une auberge avec quelques chambres, qui est un repère d'artistes. Et Prévert, encore lui, va servir d'entrebetteur entre un homme et une femme qui vont devenir un couple mythique.
12: Ça s'est passé à Saint-Paul-de-Vence.
8: au mois d'août, en 1949. Simone était là, et puis moi j'étais dans le tournée. Et puis j'ai déjeuné là, elle a déjeuné là. Et puis il y avait du soleil, puis il y avait Jacques Prévert, et puis il y avait des copains. Et puis voilà, quoi, on ne sait pas comment ces genre de choses-là commencent, mais enfin, elles ont commencé et ça a été une belle histoire. Quoi.
10: Une belle histoire qui durera toute une vie. Ils ont 28 ans. En 4 jours, Simone, mariée, plaque tout pour le Marseillais. Et désormais, ils vont construire une partie de leur vie ici, restant fidèles à la Colombe d'Or, où ils se marient même 2 ans plus tard. Prévert est encore là, il est le témoin de Simone, tandis que Marcel Pagnol est celui de Montand.
8: Puis en 49, j'ai rencontré Simone ici, qui elle avait acheté par contre une petite maison dans le village, après son premier film. Puis elle a servi cette maison pendant très longtemps. Puis on descendait au bar de la Colombe pour boire l'apéritif, pour voir Jacques et les amis, et puis il y avait toujours quelqu'un, et puis on restait là, et puis on mangeait là, puis on montait pas la maison. Alors un beau jour, on a mis la clé sous la porte, on donnait ça aux enfants, ou à des amis qui descendaient dans le midi, et nous on descendait toujours ici.
12: La claire petite perle d'eau claire.
10: La Colombe d'Or et Saint-Paul, où l'on se retrouve pour les vacances avec les copains, beaucoup d'artistes, dans ce village qui attire notamment les plus grands peintres, Picasso, Chagall, Matisse et d'autres.
8: C'est pourquoi je viens souvent ici à la Colombe d'Or, à Saint-Paul-de-Vence, et d'abord pour la famille Roux, qui sont des gens tellement merveilleux. Puis au mois de juin, ou au mois de mai, c'est agréable, il n'y a pas trop de monde, et c'est encore bien. Mais c'était une époque assez formidable, avec Picasso, Braque, Prévert, qui était là aussi, et Giacometti, quand il a débarqué.
13: J'ai dit bon, attends de jouer, là, tu ne joues pas.
10: Mais les copains, ce sont aussi les habitants du village, avec qui Montand joue aux cartes au Café de la Place, ou à la pétanque.
8: Et j'aime bien jouer ici au boule, parce que c'est quand même un sport qui délasse bien, qui est très fatigant. Si on veut bien y jouer, c'est très très difficile. Ça ne paraît pas, surtout si on joue à la Provençale.
10: C'est à Saint-Paul-de-Vence également qu'il rencontrera la dernière femme de sa vie, Carole Amiel, et qu'il achètera en 1984 un petit restaurant qu'il transforme en maison, juste en face de la Colombe d'Or. Oh.

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1: Et oui, aujourd'hui on va tenter de lever le voile sur l'étymologie du mot Charente. Une enquête qui nous ramène 2000 ans en arrière où il va être question de Celtes et de Romains, mais aussi de 2-3 mystères non résolus. La plus ancienne mention en langue latine de la Charente se trouve dans un texte d'Ausone. C'est un poète gallo-romain du 4e siècle. Il est alors question du fleuve Carantonus. Et cette version serait la traduction d'un nom celtique beaucoup plus ancien, Carantona. Et en celte, le suffixe ona, hein, ou on, eh bien, c'est assez simple, ça signifie les eaux. D'ailleurs, on le retrouve dans pas mal de noms de cours d'eau qu'on connaît, hein, la Garonne, la Saône, ou même la Drone, hein, qui passe du côté d'Opterre en Charente. Jusque-là, tout le monde est à peu près d'accord. Le problème, c'est le début du mot, avec le préfixe car ou quarante. Là, il y a débat chez les linguistes, hein. Certains disent que ça voudrait dire les hauteurs, ce qui donnerait, en traduisant, les eaux qui viennent des montagnes. Bon, quand on sait que la Charente prend sa source en Limousin, on se dit qu'on a vu plus impressionnant comme montagne. D'autres pensent que 40 veut dire ami ou qui aime, ce qui ferait de la Charente le fleuve sympathique, ami des hommes. Pas mal, cette version. Et puis enfin, une autre interprétation que l'on retrouve souvent d'ailleurs traduit Charente comme le fleuve aux eaux tranquilles. Et là, franchement, ça lui va très bien. Il faut dire aussi que le long de ces 361 km, hein, la Charente, elle prend le temps d'étirer ses nombreux méandres. Et les professionnels du fleuve, hein, écoutez bien, ont parfois du mal à mesurer son débit tellement il est paresseux, ce fleuve. Même ses crues, d'ailleurs, je trouve, moi, ont quelque chose de nonchalant, hein. Il faut souvent plusieurs semaines de montée lente et inexorable des eaux avant d'atteindre le pic des inondations. Pour autant, ce fleuve, eh bien, il a façonné notre territoire jusqu'à donner son nom, d'ailleurs, aux deux départements, la Charente et la Charente-Maritime, bien sûr, en 1790. La Charente, elle a été une voie commerciale essentielle jusqu'au 19e siècle. Elle a été sillonnée par les gabarres chargés de sel, de pierre, de canons, de papier ou encore d'eau de vie. Finalement, quelle que soit l'étymologie de son nom, le fleuve reste un formidable trait d'union de nos deux Charentes.
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2: Les réunions de famille sont propices à de multiples conversations. Et ce qu'il y a de bien quand on est en famille, c'est qu'on peut dire du mal de tous ceux qui ne sont pas là. On s'en fout, ils ne sont pas là. De ceux qu'on ne connaît pas, mais qui sont connus. Etty, t'aimes bien Vianney, Etty? Oh, ça dépend, t'aimes bien Tizotte? Oh, pouf. Allez, on ne sait jamais, ça serait dommage de se fâcher pour un gendre idéal, hein, le beau papa dont tout le monde rêve, et vas-y que je t'ai fait des câlins, gna gna gna. Et ben, dans ces cas-là, on dit caresse de quin, char amène que des puces. Ne paniquez pas, Wikizef est là pour vous aider. Quin puce, on a vite fait le rapprochement, on n'est pas en train de comparer ce pauvre Vianney à un chien rempli de puces. Quoique si Vianney était un chien, ce serait quoi? Oh, un quin de sac à main, en tout cas, je suis sûr. Bref, caresse de quin, char amène que des puces.
3: Définition.
2: Voilà, caresse de chien ne peut te ramener que des puces. Il faut pas écouter la voix des sirènes autour qui viennent vous faire des câlins ou des compliments juste pour obtenir quelque chose de vous.
3: Exemple.
2: Des caresses de quin sont utilisées pour obtenir de l'argent de poche, des nouvelles fringues, des places pour un concert, des droits SACEM ou un disque d'or. Oh, c'est aussi dû à la propension des chiens à venir vous faire des mamours pour obtenir quelque chose. Alors, est-ce que le chanteur de charme à guitare et sourire enjôleur dans le second métier et beau papa gentil, à l'œil en amouré, la truffe humide, fait tout ça pour qu'on l'emmène faire pipi? Je ne sais pas, mais un doute subsiste.

0: Et maintenant, j'en suis à 7.
1: Et d'où vient la passion? Qu'est-ce qui fait que vous accrochez à fond comme ça sur cette activité?
0: Le territoire de la Lozère qui se prête à merveille à cette activité et le fait d'être dehors, au milieu des éléments naturels, avec des compagnons à quatre pattes.
1: Qu'est-ce qu'ils vous apportent, les chiens, à vous, personnellement?
0: Oh, mais là, je vais devoir m'allonger et faire de la psychanalyse, mais c'est des compagnons de vie, de route, c'est de la famille, c'est mes copains.
1: Alors, je teste pour la première fois le canirando. Qu'est-ce que je vais vivre?
0: Vous allez découvrir une activité où vous allez être aidé dans la marche avec des chiens qui vont vous entraîner. Donc, si vous vous mettez à courir, ils vont courir. Si vous marchez avec l'appui de certains mots, vous allez les calmer, vous allez les diriger. Vous n'avez pas de rênes, donc si vous voulez qu'ils partent à droite et à gauche, on va faire le point sur les termes à employer et vous verrez que vous serez assisté. Vous avez les vélos à assistance électrique et là, c'est de la marche avec assistance animale. C'est une activité douce, familiale, puisque c'est ouvert à tout le monde. Et non, c'est de la marche à pied, aidée, où ça vous permet de découvrir les chiens qui tractent. C'est une première approche de l'attelage canin. C'est une activité qui peut se pratiquer toute l'année, en évitant forcément les grandes chaleurs. Là, moi, j'ai des nordiques, puisque ce sont des huskies de Sibérie. C'est des chiens qui, dans leur élément naturel, vivent par moins 40 degrés. Donc là, aujourd'hui, c'est couvert. Il doit faire dans les alentours de 10 degrés. C'est le minimum. Voilà. Au-delà, je vous aurais dit que non, c'était pas possible.
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4: À 7h40, ce qu'on vous propose du lundi au vendredi, c'est de prendre une nécessaire minute comtoise avec Arnaud Fromage. Bonjour Arnaud.
5: Bonjour Louis.
4: Oh là là, dis donc, quelle voix. Alors si vous avez cette drôle de voix aujourd'hui, c'est parce que vous vous transformez en ménestrel ce matin pour nous raconter une histoire insolite qui s'est déroulée il y a un petit peu de temps dans le pays de Montbéliard.
5: Oyez, braves gens, ouvrez grand vos esgourdes pour ouïr l'histoire que je vais vous conter, elle est lourde. Elle commence lorsqu'un matin, Laetitia et Ghislain aperçurent dans un champ un humble marcassin. Fille de cela, se dirent nos Montbéliardais qui poursuivirent leur chemin matinal. Mais de retour des emplettes, les bras chargés de casse-dalle, ils constatèrent que l'animal était toujours là, à glandouiller. Se serait-il perdu? Était-il abandonné? Nos héros s'approchèrent d'un pas décidé. Le marcassin ne semblait guère apeuré et le grain que Laetitia lui offrit fut bien vite dévoré. Pour protéger le jeune pourceau sauvage, la famille décida d'en opérer le sauvetage. Leur jeune fils lui offrit un patronyme qui rime avec choucroute et c'est ainsi qu'il fut baptisé Louloute. Lorsqu'ils alertèrent la maréchaussée de la mésaventure qu'ils avaient rencontrée, le sénéchal leur répondit qu'en telle situation, pour le Goret, c'était le trépas ou la libération. Mais Louloute ne pouvait être ainsi livrée à son sort. Hurlèrent en chœur les gardiens du jeune port. Et puis, morte couille, plutôt crevée que de le voir mort, maudirent ceux qui étaient pourtant des carnivores. Eux qui, depuis moultes années, se livraient à l'art de la chasse, savaient qu'à la prochaine battue lancée, ils se prendraient un bon coup de chlasse. Alors, pour éviter que leur ami ne soit ainsi oxy ou ne trépasse sous le carreau d'un gueux, ils le gardèrent un moment chez eux. Mais attendez, ce n'est pas fini. Remémorons-nous les dires des autorités. On ne peut pas chez soi garder un sanglier. Laetitia et Ghislain cherchent depuis un foyer où l'animal pourrait pâturer en toute sûreté. Ils se sont aussi jurés que, de rechef, ils n'estourbiront plus d'autres sangliers. Voilà, gentes dames et bons messieurs, c'était l'histoire des chasseurs facétieux qui se prirent d'affection pour Louloute, le bon sanglier. Et moi j'arrête les rimes parce que ça commence à me gonfler.
4: Il faut vraiment que ce soit plus souvent comme ça. J'adore quand vous faites de la poésie. Merci beaucoup Arnaud Fromage. La nécessaire minute comtoise avec des histoires certes de sangliers mais plein d'autres aussi hein. Toujours plus intéressantes les unes que les autres à réécouter sur l'application Ici. 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

0: Travail d'Arnaud, parce que tous les jours il faut trouver des anecdotes comme ça et franchement c'est pas toujours simple. Arnaud, bon week-end et puis à lundi.
1: À demain.
0: Oui, ou plutôt à lundi. Enfin, si on vous retrouve demain, c'est vrai quand même. De 7h, vous le savez, jusqu'à midi. Arnaud qui maintenant vous attend le week-end, le samedi et puis le dimanche pour son émission. Je précise que c'est une histoire vraie qu'il nous a raconté aujourd'hui. Rien de faux. Cette histoire de sanglier. Allez, on.
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2: C'est l'histoire d'une dame en noir, comme Barbara, la célèbre dame en noir. Eh bien, figurez-vous qu'avant elle exista une autre Barbara, celle du père Truitard. Une histoire de Sandra Amani, tirée de l'ouvrage « Amours et passions d'antan en pays bourguignon », édité chez l'Escargot Savant. Bonjour Sandra.
3: Bonjour Charlotte.
2: Notre dame en noir a de quoi surprendre dans cette histoire. Nous voici à Saint-Romain, dans le canton de Santenay. Autrefois, ici, on comptait de nombreux moulins qui puisaient leur force dans le ruisseau du Verger.
3: L'un de ces moulins, en ruine aujourd'hui, fut le théâtre d'une histoire d'amour des plus étranges. Je vous emmène au milieu du 19e siècle. C'est à cette époque que vit le père Truitard, un vieil original que l'on dit même fou. Son activité principale est d'élever dans son moulin des arachnides. Il a pour ambition de posséder les plus belles araignées. Pour cela, il fait de curieuses expériences, enfermé dans la lugubre demeure. Et il parle à ses petites protégées.
4: « Oh toi, Lucette, ton ventre rebondit, me satisfait pleinement. Quant à toi, Joséphine, je n'aurais jamais cru parvenir à te greffer une 9e patte. Je suis très fière de moi, vraiment. »
3: Un beau jour de printemps, après de multiples expériences toutes plus étranges les unes que les autres, le père Truitard donna naissance à Barbara. Un monstre énorme. Une superbe araignée aux reflets irisés, aussi grande qu'un être humain. La première réaction du vieil ermite devant une telle création fut d'abord la peur. Mais très vite, Barbara fit comprendre au père Truitard qu'elle lui était dévouée corps et âme. Jamais elle ne le piquerait.
4: Oh, ma Barbara, tes toiles sont grandioses. Je t'admire tellement. Tu es la femme que je n'ai jamais eue et que je n'aurai jamais.
3: Très souvent, le père Truitard dépose des doux baisers sur les mandibules de l'araignée. Mais Barbara dépérit de jour en jour. Seule dans le moulin immense et froid, elle s'ennuie.
4: Bon, ma chérie, sans doute aimerais-tu des amis. Je vais en créer pour toi.
3: Bientôt, trois énormes arachnides sortirent du laboratoire du père Truitard. Comme il était heureux! Barbara, ravie de n'être plus la seule dans la vie de son maître, retrouve sa fougue et redouble de caresses pour son créateur.
2: Mais l'arrivée de ces nouvelles araignées géantes ne présage rien de bon dans la vie du père Truitard.
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2: Aimez-vous les araignées ? En tout cas, j'espère qu'elles ne vous font pas peur, parce que dans notre histoire du jour, elles sont gigantesques. Voici la suite de la légende du père Truitard de Barbara. Un conte de Sandra Amani, édité chez l'Escargot Savant. Nous sommes dans un vieux moulin, près de Santenay, au 19e siècle. Le père Truitard était un vieil excentrique. Il avait créé trois araignées géantes. Sa préférée, c'est Barbara.
3: Imaginez quand même cet homme solitaire, vivant dans son moulin avec trois arachnides aussi grandes que lui. Il faut bien subvenir aux besoins de ces bêtes-là.
4: Mince, mes vivres s'épuisent. Je ne pourrai plus nourrir mes bébés. Mais comment faire? Je ne peux pas laisser mes amours seuls. S'il arrivait quelque chose à Barbara, je ne m'en remettrai jamais.
3: Mais le père Truitard, après plusieurs jours de diète, n'avait plus le choix. Il devait s'absenter pour faire des courses. D'autant que Barbara et ses deux comparses à mandibule commençaient à dépérir. C'est la mort dans l'âme que le savant fou décide d'enfermer ces trois monstres à double tour dans une des pièces de son moulin.
4: Ne vous inquiétez pas, mes petites, je reviens bientôt.
3: Avant de partir, le père Truitard adresse une dernière caresse à Barbara, son araignée d'amour. Confiant, il part sans se retourner. Le soir même, le père Truitard revient chez lui dans son moulin chargé de deux énormes paniers à provisions pleins à ras-bord. En entrant dans sa sombre demeure, il est d'abord surpris par le silence. D'habitude, ces araignées font un vacarme épouvantable. Il s'approche de la chambre et sort sa clé afin d'ouvrir la porte.
4: Mes chéris doivent sûrement dormir.
5: Barbara, Barbara, papa revient avec tout plein de bonnes choses pour toi.
3: Pas de réponse, à peine un grattement, un léger frottement. Il tourne la clé de plus en plus inquiet.
5: Barbara, Barbara, où es-tu ?
3: Hélas, seules les deux compagnes de son araignée chérie se tiennent immobiles devant lui, penaudes. Barbara n'est plus là, et le pauvre homme sait qu'il est inutile de fouiller le moulin pour la retrouver. Truitard comprend l'horrible réalité. Le calme des deux autres en disent long. Elles viennent de dévorer Barbara.
5: Oh, assassin ! Je vous tuerai !
3: Truitard s'effondre alors sur le sol. Son pauvre cœur vient de lâcher. Il est mort de chagrin.

Aujourd'hui encore, dans les alentours de Centenay, près du Vieux Moulin, certains promeneurs racontent qu'ils croisent le fantôme du vieil homme qui inlassablement hurle à tue-tête.

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1: h 19, l'heure de votre rendez-vous Les gens d'ici. Tous les jours, nous mettons en lumière une personnalité qui fait briller notre région. Elle se confie au micro de Romain Bruno et aujourd'hui, à direction un studio d'enregistrement au cœur de Paris, à la rencontre de la personne qui a créé le nouveau jingle d'Île-de-France Mobilité. Romain, vous êtes avec lui, il s'appelle Jean et vous venez d'entrer dans son studio.
2: Oui, je viens de rentrer dans ce studio qui est magnifique, un studio d'enregistrement dans le 6e arrondissement et j'ai Jean Dindino. Il dirige la société de production chez Jean et il est ici installé derrière cette grande table de mixage. Jean, bonjour.
3: Bonjour.
2: On a l'impression d'être dans un sous-marin.
3: C'est vrai que beaucoup de gens l'associent à cette vision un peu à cause des hublots, un peu sous-marin de la, ancien et en même temps peut-être aussi cabine spatiale futuriste.
2: Et vous avez produit le nouveau jingle sonore d'Île-de-France Mobilité.
3: Ouais, sacré challenge. Composer en fait quelque chose qui va accompagner les gens en fait dans leur quotidien, comme ça sur tous les transports, sur tout le réseau d'Île-de-France.
2: Est-ce qu'on peut l'écouter ce jingle ? Ce nouveau jingle, il va remplacer quel jingle ?
3: Il va unifier tout le réseau Île-de-France, en fait. Donc, il concerne le métro, les bus, les tramways, le RER.
2: Ça remplacera ce jingle, écoutez. On va le décortiquer, ce jingle. Il est fait de plusieurs parties.
3: Par rapport à cette notion de mobilité, on peut déjà écouter un premier son, qui est le son d'introduction et aussi celui de conclusion, finalement, qui joue cette mobilité. Donc là, on est dans cette idée de mouvement, en fait. Donc la première nappe introduit le thème qui est composé de 6 notes. Qui doivent symboliser quelque chose d'à la fois assez doux, pas agresser les gens au travers de quelque chose. Donc il y a une douceur et une gaieté, en fait, normalement, qui se définit sur ces 6 notes. 6 notes, il y a une symétrie entre le tagada, que je vois comme une question, quoi, et la réponse qui est tintintin. Même si c'est toujours difficile d'expliquer la musique.
2: C'est une fierté au final après de pouvoir entendre sa musique, son jingle, pendant les transports.
3: Ouais, carrément. J'avoue qu'il me tarde de l'entendre. Même si, voilà, c'est aussi toujours un peu une petite angoisse de s'adresser à plein de gens. Mais non, c'est une grande fierté, bien sûr.
2: Ça fait combien de temps que, Jean, vous travaillez dans l'univers du son ?
3: Bah, j'ai commencé à 25 ans et j'en ai 65. Donc, vous avez fait le calcul. Je préfère pas le dire. J'ai eu la chance de travailler dans cet univers qui est un univers très riche parce qu'il touche à la fois à la musique, aux comédiens, à la poésie, au texte. Enfin, c'est vraiment travailler dans le son, vous en savez quelque chose, vous-même qui m'interrogez. C'est assez passionnant et ça remplit une vie tranquillement.
2: Merci Jean Dindino.
3: Ben, de rien, plaisir. Revenez quand vous voulez, 18 rue Dauphine.
2: Voilà, ici donc pour cette société de production chez Jean qui a créé entre autres ce fameux nouveau jingle sonore d'Île-de-France Mobilité qu'on a hâte d'entendre.
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9: Adieu Marceli.
7: Adieu.
9: Kimbas.
7: Plat.
9: Des kebabs par là.
7: Kebabs par là, des la allergie à la tomate. On va parler de mon allergie à la tomate.
9: Et qui ne sait pas ce à quelle allergie. Comment ça se passe cette allergie?
7: Qu'elle commence à quand elle est mignonne, qu'elle me prudive. Ça a commencé quand j'ai mangé de la tomate et que ça a commencé à me gratter. Et du coup, qu'elle m'a bête l'allergologue qui m'a dit qu'elle est allergique à la tomate et au spoulen à l'interview. On est allé voir l'allergologue qui m'a dit que j'étais allergique à la tomate et au pollen présent dans la tomate.
9: Et sans qu'à la tomate ? Est-ce que tu es allergique qu'à la tomate ?
7: Non, je suis allergique à plein de causes. Vraiment, je suis allergique au pollen et qu'il y a pollen souvent dans les fruits et les légumes. Du coup, qu'elle prude. Je suis allergique à plein d'autres fruits et légumes car je suis allergique au pollen présent dans les fruits et les légumes.
9: Merci, R. Marceli. Agnore Técop.
7: Adichat.
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1: Itinéraire bis cette semaine, nous sommes à Tonnerre et aujourd'hui je me suis arrêtée à l'atelier Terre, 6 rue de la Bonnetterie, tout près du port de Plaisance. Vanessa Akoka, bonjour.
2: Bonjour.
1: Merci de nous accueillir dans ce superbe lieu, l'atelier Terre. Vanessa, c'est quoi ?
2: C'est un atelier de poterie et boutique aussi, où on fabrique des poteries utilitaires, de la vaisselle, et on vend sur place.
1: On fabrique, vous n'êtes pas toute seule.
2: Et non, je suis avec Philomène Petitjean, et nous sommes donc à quatre mains pour fabriquer toutes ces réalisations.
1: C'est-à-dire quatre mains, expliquez-moi Vanessa, ça veut dire quoi ?
2: Ça veut dire que ensemble, on part du morceau de terre et on fabrique ensuite toutes nos céramiques, du plat à gratin, aux marmites, aux théières, aux saladiers, ensemble, et on les décore ensemble. C'est vraiment un mélange. C'est-à-dire que si l'une tourne, l'autre peut décorer, ou inversement. Toutes les étapes sont faites à quatre mains. Mais ça reste toujours, de toute manière, des pièces uniques, et même quand on fait le même décor, c'est toujours un décor à main levée, donc toujours unique à chaque pièce.
1: Vous avez des décors très originaux. Moi j'adore parce que ici, dans cette boutique atelier, il y a énormément de couleurs.
2: Oui, en fait c'est notre métier de tous les jours. Donc on a choisi de faire des choses plutôt gaies, plutôt colorées. On a cherché beaucoup des couleurs joyeuses et on en fait. On s'inspire de plein de choses, de la nature. C'est parfois un peu naïf, c'est parfois très graphique. Voilà, floral. Il y a plein de décors différents.
1: Qu'est-ce qui vous plaît dans ce métier ?
2: Toutes les étapes. Je trouve que c'est un métier. Au départ, très physique quand on travaille l'argile, parce qu'on travaille des poids de terre, on doit pétrir, on doit malaxer la terre. Et puis ensuite, on passe au décor, où c'est beaucoup plus délicat. Et donc, ce que j'aime dans ce métier, c'est la variété des étapes. Puis la matière, la terre, c'est vraiment formidable.
1: Alors, vous ne restez pas qu'à Tonnerre, vous faites avec Philomène plusieurs salons. L'accueil du public face à vos poteries, c'est quoi ?
2: Et ça, pour nous, c'est un peu la récompense. C'est vrai que quand on va sur des salons, parce qu'en fait, on n'en fait pas tant que ça dans l'année, parce qu'on a vu avec la boutique, c'est pas facile. Mais vraiment, on est super contente de voir la réaction des gens. Ils trouvent ça aussi très coloré, très joyeux. Et en même temps, on va sur des salons autour de la cuisine, des restaurateurs, etc. Et en fait, ils aiment beaucoup le fait qu'on puisse se servir de nos poteries au quotidien. Leur quotidien, d'avoir des tasses, des assiettes, des plats qui vont vraiment au four. Et des fois, ils nous racontent aussi leurs recettes. Et ça, c'est super agréable.
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0: pause avec On jettera nos montres.
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3: Depuis près de 50 ans, Claude Poésy consacre une grande partie de sa vie au Hackenberg. Aujourd'hui, nous accueille comme on ouvre la porte de sa maison pour parler d'engagement, de mémoire et de transmission. Bonjour Claude.
4: Oui, bonjour à tous.
3: Vous aviez 13 ans quand vous êtes entré pour la première fois au Hackenberg. Vous vous souvenez de ce que vous avez ressenti ce jour-là ?
4: Je suivais mon père qui était également bénévole et qui venait aider à faire des travaux de construction au Hackenberg. C'est au cours de ces entretiens qu'on a vu le trésorier de l'association, qui était aussi l'instituteur du village, qui cherchait des jeunes pour aider le week-end à accueillir les visiteurs.
3: Est-ce qu'il vous arrive encore d'être impressionné par ce lieu malgré toutes ces années ?
4: Toujours. Alors le lieu est phénoménal. Hein. On a une partie visitable qui est entretenue depuis 50 ans, mais il y a aussi toute une partie est qui est non visitable et où les affres du temps font énormément de dégâts. Et on y était encore tout dernièrement pour voir que les dégâts progressent, le temps n'y fait rien. Et ça se désagrège de plus en plus.
3: Quand vous guidez des visiteurs, Claude, quel moment vous touche le plus dans leur réaction ?
4: Ce qui me touche le plus, c'est quand ils comprennent enfin l'utilité de la ligne Maginot. En arrivant, ils arrivent très souvent avec une idée préconçue, ça a coûté cher, ça n'a pas servi à grand chose, les Allemands nous ont contournés, en 2 mois, la guerre était finie. Et au fur et à mesure qu'on leur explique ce qui s'est passé avant, la Première Guerre mondiale, les pertes humaines, les nombreuses pertes humaines, jusqu'à 1 300 000 tués, 4 millions de blessés, de défigurés, progressivement, ils comprennent que les soldats qui sont arrivés au Hackenberg étaient à l'abri, étaient protégés, contrairement à ce qu'ont vécu leurs pères dans les tranchées. Et on sait donc que cette fortification était là pour protéger non seulement la région, les industries, mais aussi les hommes, puisqu'on n'avait plus assez de soldats.
3: L'association Amifor, dont vous êtes le président, existe depuis 50 ans. Quand vous regardez dans le rétro, en arrière, de quoi êtes-vous le plus fier ?
4: Je suis fier du parcours de tous nos bénévoles. On a accueilli ici des jeunes comme moi à 14, 15, 16 ans et qui ont eu des parcours de vie ensuite, qui sont allés travailler ailleurs, qui sont partis parfois à l'autre bout de la France ou à l'autre bout du monde. Et on a toujours quelques nouvelles de loin d'eux. Et le fait qu'ils aient commencé au Hackenberg à assurer l'entretien avec nous, à faire des petits travaux, à être dans une équipe soudée, ça leur a permis une évolution de la vie également.
3: On vous souhaite encore de nombreuses années au sein de l'association Amifor, Claude Poésy, puis un grand merci à vous d'avoir été notre Lorrain du jour.
4: Merci à vous, et puis n'hésitez pas à vos auditeurs de venir voir ce qu'on fait, qui sait, peut-être participer à l'aventure.
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1: Eh bien, disais à tous, mais le mercat de l'Uni ou le mercat des rebelles, mais en gascogne toulousano, c'est prononcé les marcat, avec un A, marquette. En gascogne toulousaine, bah, du côté, par exemple, de l'île des Baches, c'est l'île Jourdain, pour parler du marché, vous prononcez les marcat. Alors, il y a des mercats, ça, à Toulouse, le plus connu, certainement, le marché Victor Hugo, un lieu emblématique de la ville rose. Là-bas, certains Toulousains achètent auprès de leur boucher charcutier des cansalades. Alors, une questionnette au Kézako, là, la cansalade.
2: Ce serait pas du jambon?
1: Pas exactement. La cansalade, c'est de la poitrine de porc salé. Ouais, cansalade, cansalade. Donc, moi, ne pas confondre, attention, avec car salade. La car salade, c'est littéralement la chair salée, donc la charcuterie. Alors, en ce moment, vous êtes nombreux à acheter, surtout, ben, des razines ou d'arrazim. Souligné, bien entendu, il s'agit du
2: raisin.
1: Du raisin. Une précision sur le mot razine qui désigne, et lingonostre, aussi bien le fruit de la vigne, comme en français, que la grappe elle-même.
2: Et comment on dit alors, je mange du raisin?
1: Mais vous allez le dire, mangi des razines.
2: Mangi des razines.
1: Fort plat, ou minja razim. En revanche, manja ou minja urazine signifie manger une grappe de raisin, pas juste un raisin. Al mercat podes crumpatabe des pumos. Au marché, vous pouvez acheter également, en ce moment, quoi, ben, des pumos.
2: Des pommes.
1: Des pommes, manger des pommes.
2: Belles, ouais.
1: Mais oui. Des percets ou des persegos. Il y en a encore, j'en ai trouvé quelques-unes. Des pêches. Des pêches. Des fragustos, quesaco. Alors, ça, c'est pas évident. Des fragustes, des framboises, oh, et même des myrtilles, c'est très très bon. D'abajous ou abajous, ça dépend de la prononciation. Bonne fin de semaine à toutes.
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3: Aujourd'hui, je suis au Blanc, je suis à l'écomusée de la Vraine qui se trouve au château Nayac. Mais avant ce château, eh bien, il a eu différentes vies. C'était quoi avant? Vous allez le savoir maintenant.
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3: Et pour vous présenter ce que c'était avant, je suis avec Juliette Moulin. Elle est agent à l'écomusée de la Brenne. Bonjour Juliette.
6: Bonjour.
3: Alors avant, c'était quoi ici?
6: Alors ici avant, il faut déjà se mettre dans le contexte. Le musée, l'écomusée de la Brenne est situé dans le château Nayac. Un cadre historique exceptionnel avec deux donjons qui nous accueillent et qui ont été construits au XIIe siècle, reliés ensemble au XVIIIe siècle par un corps de logis. Ce château, il a été fondé par la famille de Nayac, qui a vécu pendant près de 300 ans, du XIIe au XVe siècle. Et puis ce château, il est passé de main en main, de propriétaire en propriétaire. Et puis, pendant toute cette période, on est à quelques pas seulement du Poitou. Au château Nayac, on se trouve en Berry. Et il se trouve qu'entre le Berry et le Poitou, il y a un écart phénoménal entre l'impôt sur le sel qui s'appelle la gabelle, qui est très élevé en Berry, mais moindre en Poitou. Donc les Berrichons allaient chercher du sel illégalement en Poitou et le ramenaient en Berry, et quand il se faisait attraper, il se faisait enfermer dans l'un des donjons du château qui servait de prison. Encore aujourd'hui, on voit des graffitis qui montrent les vestiges des prisonniers enfermés dans cette tour.
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6: Et puis à la Révolution française, on met dehors les seigneurs, on veut plus de pouvoir seigneurial, on veut plus non plus du pouvoir de l'Église, on veut se détacher de tout ça. Le château sert de tribunal révolutionnaire, on va y juger les seigneurs, on va y juger le pouvoir clérical. Et puis ça devient ensuite un commissariat, ça devient la mairie de la ville haute, et puis au tout début du XXe siècle, ça devient une école de garçons jusque dans les années 1960. Une école de garçons qui va, voilà, voir passer des générations et des générations d'enfants. Et encore aujourd'hui, on a des personnes qui viennent nous voir en nous disant bah, « Mon père était à l'école dans votre château, ça me fait plaisir de revenir, de revoir cet endroit. » Donc voilà, plusieurs vies pour ce château.
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7: Et là, on est vraiment dans l'ambiance. Hein.
8: Voilà.
7: Pour découvrir.
8: On va passer par là.
7: Oh. Bonjour. Donc là, parmi les bruits que vous entendez, on est vraiment dans l'ambiance du début de vinification dans un domaine viticole en Bourgogne. Alors, Nathan Drouin, on est chez vous et on est un petit peu pas chez vous.
5: Exactement, ouais. On est chez Vincent Girardin, donc au 5 impasse des Lampennes, à Meursault. Et donc, j'ai la chance de pouvoir vinifier ici, dans cet espace, chez, du coup, mon patron.
7: Tout a été mis en tonneau déjà.
5: Oui, tout à fait.
7: De ce millésime 2025.
5: Exactement. Pour l'instant, seuls les aligotés sont en fermentation. Et les Saint-Romain et les Haussé-du-Rest, pardon, qui ont été récoltés un petit peu après, eh ben, eux ne sont pas encore partis en fermentation. Ah. Ils sont en demi-mue, en fait. Ah. C'est pas la pièce traditionnelle bourguignonne, mais c'est des fûts de 500 litres. Pour pas justement marquer trop le vin et donc avoir vraiment la fraîcheur de la ligotée, sur ce que je recherche.
7: Le fait d'avoir son petit rond de serviette.
5: Oui.
7: Dans un domaine a priori assez gigantesque, hein, parce que là on est vraiment dans une forêt de, de tonneaux.
5: On est bien équipé, et c'est ça la chance.
7: C'est ça en fait, voilà, parce que le fait de démarrer une activité viticole aujourd'hui en Bourgogne, ça vous aurait demandé des millions d'euros, j'imagine.
5: Oui, beaucoup d'investisseurs, beaucoup d'investissements de ma part aussi. Et donc là, c'est vrai que j'ai la chance d'avoir les vignes et de me consacrer aux vignes et d'avoir cette partie-là pour vinifier. Donc oui, très chanceux et très reconnaissant aussi.
7: Parce que d'un point de vue organisation, ça ne doit pas forcément être facile non plus. Je me dis, vous partagez quoi, un calendrier, un tableau Excel sur « Attendez, je viens bosser tel jour pour moi, je viens bosser tel jour pour le domaine ?»
5: Non, je travaille au domaine et puis le soir, je fais mes petites cuvées ou le matin en arrivant, je m'organise comme ça. Ou entre midi et deux aussi.
7: Sur vos temps de pause.
5: Exactement.
0: Vigneron pour son domaine en dehors de ses horaires de travail, dans un autre domaine viticole, c'est le quotidien de Nathan à Meursault. 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
2: Allez, on passe la frontière, que ce soit au niveau du col du Loc, le de Valor, ben pas de souci. On va en Suisse et on regarde un petit peu ce qui se passe chez nos voisins avec David Aubry. Bonjour David.
3: Bonjour Louise, bonjour à tous.
2: Alors je le disais, un conflit de voisinage tourne au vinaigre, mais pour la plaignante.
3: Oui, ah, vous voyez, j'aime bien aller dans la rubrique justice, hein, ça en dit long sur une société. Alors, sur le ring ce matin, la momone, une solide bernoise, la soixantaine bien tapée. Alors c'est le genre de femme, il ne faut pas la chercher, ou alors on la trouve, hein. Vous allez voir, face à elle, une voisine lambda que la momone ne peut pas blairer. Mmh. Et vous allez voir aussi que notre amie du jour, eh ben, elle n'est pas là pour obtenir le prix Nobel. Hein. La diplomatie, ce n'est pas son truc. Elle, quand elle est contrariée, elle envoie du lourd. C'est le genre grande gueule, sans gêne, c'est un peu la mère Trump du quartier. Alors je vous rassure, elle n'a pas sorti la machine à baf, mais elle a décidé d'afficher sa voisine juste parce qu'elle ne peut pas l'encadrer.
2: Alors elle l'a en effet affichée au sens propre, hein, pour le coup.
3: Eh bien absolument. Les faits se sont déroulés dans la buanderie de la Copro, le lieu idéal, là où tout le monde passe et a le temps de jeter un œil sur les murs. Attention, jeu de mots piqué à la presse suisse, la momone, elle a décidé de laver son linge sale en public et sans adoucissant. Sur une affiche en face de la machine, elle traite la voisine de rebut antisocial de l'humanité. Bref, c'est ce qu'on appelle de la diffamation et des injures. Alors forcément, la dame visée s'est pas laissée faire et elle a porté plainte.
2: Et le ministère public lui a donné raison.
3: Évidemment, la momone n'est pas ressortie blanchie de la buanderie. Selon les juges, elle a sali la réputation de sa voisine en portant atteinte à sa dignité et à son droit à la considération. Rien que ça. Et tout ça, eh ben, ça se paye. 620 balles d'amende, frais de justice et un avertissement. En cas de récidive, ce sera 80 balles de plus par jour d'affichage.
2: Eh ben.
3: Pour pas risquer de perdre à nouveau ses nerfs, on lui conseille donc de ne s'acheter une machine à laver pour faire ses lessives dans son appart et pas à la buanderie. Et accessoirement, Loïs, on va aussi lui conseiller de prendre une petite verveine, ça détend.
2: Oui, ça peut faire du bien, surtout de grand matin comme ça. Merci beaucoup David, et puis voilà, vos conseils, on les retrouve, parce que là, on trouve un super conseil, achetez votre machine à laver, voilà, n'allez pas la faire dans un lieu public, on a toujours des risques comme ça. Merci, les conseils à retrouver sur l'application ici et sur ici.fr Besançon. Et puis nous, on se dit à demain, tout simplement. Voilà, David.
3: À demain.
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4: La raison 180 qui s'intitule « De la Riviera à la Côte d'Azur ». Alors aujourd'hui, on va parler de deux noms qui ont marqué notre littoral. Alors certes, pendant longtemps, on disait la Riviera, mais aujourd'hui, tout le monde parle de la Côte d'Azur.
5: Oui, et puis chez les anglophones, le terme French Riviera est resté.
4: Exactement, et en effet, c'est à partir du XVIIe siècle que l'on commence à désigner sous le nom de Riviera la bande côtière montagneuse qui va de la Spezia en Italie jusqu'au fleuve Var. Étymologiquement, le mot est un emprunt à l'italien et dérive du latin ripa, qui signifie rive ou rivage. Dès la fin du XVIIIe siècle, Nice devient d'ailleurs le premier lieu de villégiature d'hiver de cette côte, alors réputée difficile d'accès. On y découvre la douceur du climat, la beauté du paysage entre mer et montagne, la végétation exotique et le mode de vie local. Et il faut savoir, nous ne sommes pas seuls. Au XIXe siècle, apparaissent d'autres rivieras en Dalmatie, en Crimée et autour des lacs alpins.
5: Ah mais aujourd'hui, tout le monde parle de Côte d'Azur.
4: Et ce terme, on le doit à un homme politique et écrivain bourguignon, Stéphane Liégeard. Originaire de Dijon, il séjourne à Cannes l'hiver et publie en 1887 La Côte d'Azur. Il décrit de Marseille à Gênes cette plage baignée de rayons qui mérite notre baptême de Côte d'Azur. Il va avoir cette voix-là, je suis sûr.
5: La voix de Stéphane Bern.
4: Oui. D'ailleurs, il publiera quelques années plus tard une nouvelle édition et notera dans son avant-propos « Le dictionnaire s'est augmenté d'un mot ».
5: Mais alors, pourquoi il a choisi ce nom Côte d'Azur ?
4: Eh bien, je vous ai dit qu'il était originaire de Dijon, et oui. Dijon, ça se trouve dans la Côte d'Or. En fait, il a simplement transposé l'idée en l'adaptant à la couleur qui caractérise notre mer et notre ciel, l'azur. Dans les années qui suivent, des guides de voyage reprennent l'expression. Elle devient synonyme de luxe hivernal et de villégiature aristocratique. Puis, dans les années 1920-1930, le tourisme se démocratise, la saison balnéaire d'été se développe et la Côte d'Azur devient l'appellation phare dans les affiches des compagnies de chemin de fer et d'hôtels. Ce sont enfin les offices de tourisme, les communes et le département des Alpes-Maritimes qui renforcent l'usage. Et c'est ainsi qu'on est passé de la Riviera à la Côte d'Azur. Un territoire prestigieux, riche d'histoire et de culture. Et il y a toujours quelque chose à découvrir.
5: Et ça, c'est une bonne raison d'aimer la Côte d'Azur.
4: En plein dans le mille.
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6: Bonjour, vous ferez attention, il y a une peluche qui vous suit.
7: Oui, vous avez vu, elle est magnifique ma peluche.
6: Mais elle est vivante surtout.
7: Oui, oui, oui.
6: Elle bouge.
7: Elle bouge et elle fait plein de câlins, c'est super.
6: Ça doit être bien, des câlins de chocho.
7: C'est ça.
6: Et un chocho?
7: Oui, c'est ça, ouais, exact.
6: Comment elle s'appelle?
7: Boubouille.
6: Oh là là, en plus il s'appelle Boubouille.
7: Ouais, ma boubouillette, elle est trop mignonne. Elle est trop
6: mignonne. Ah, c'est une fille?
7: Non, c'est un garçon, mais j'ai le droit de dire ce que je veux. C'est comme ça.
6: Ouais. Ça pourrait le perturber quand même dans son...
7: Non, parce qu'il est bien dans ses pompes. Il est bien dans ses pompes et il sait que il est ce qu'il veut. Voilà. Et c'est ce qui compte dans la vie, d'être ce qu'on veut.
6: Moi, je pense souvent, quand je vois des chochos comme ça ou des chiens qui ont vraiment beaucoup de poils,
7: ouais,
6: je me dis souvent, l'été, par contre, ils doivent un petit peu souffrir.
7: Ouais. C'est vrai qu'on a acheté une petite clim juste pour lui, pour pouvoir le mettre au frais, ouais, parce qu'on habite en centre-ville. Et c'est vrai qu'il a eu très, très chaud, quoi. Après, voilà, on essaye de le sortir au moment de fraîcheur. Et cet été, ça s'est bien canalisé. J'espère que l'été prochain, s'il ne fera pas trop, trop chaud, sinon on l'emmènera au pôle Nord et puis c'est tout. Je ne sais pas comment.
6: C'est l'occasion d'un voyage.
7: Exactement. Je ne sais pas comment on peut faire voyager un chocho jusqu'au pôle Nord, mais ça doit se trouver.
6: Non, oui,
7: tout est possible.
6: Ça se réfléchit, ça s'organise.
7: Exactement, ça s'organise.
6: Mais alors, je note hein, qu'au niveau de...
7: Oui. Non, ne notez pas, les gens n'ont pas besoin de le savoir. Non, ne notons pas, un chien blanc n'est pas toujours blanc partout. On essaye de le laver.
6: Surtout quand il a des poils longs.
7: Exactement, tout
6: s'accroche. Figurez-vous que j'ai le cas avec mon chat.
7: C'est vrai? Ouais, ouais, ouais.
6: Il y a bien par moments où le cucu n'est pas très très propre.
7: Et pas nénette. C'est ça, exactement.
6: Mais sur un chien blanc, ça se voit encore un peu plus.
7: Et bah, c'est ça, on n'a pas trouvé la crotte magique blanche qui ne tâchera pas l'arrière-train. C'est bien dommage. Hein.
6: Alors, d'où l'histoire du pôle Nord, parce que justement là, c'est en jamais.
7: Eh oui, exactement. Tout est lié, tout fait sens, hein, c'est vrai.
6: Merci pour cette rencontre.
7: Je vous en prie, merci à vous. Très belle journée.

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2: Eh ben bonsoir tout le monde et bienvenue sur votre radio ici. Je suis très heureux désormais chaque soir de partager ce nouveau rendez-vous depuis le début de la semaine d'ailleurs, entre 20h et 21h pour découvrir ou redécouvrir la France à travers le parcours d'une personnalité chaque soir. C'est aussi l'occasion de voyager, de s'arrêter dans une ville, dans un département, une région et de mettre en avant ceux et celles dont vous faites peut-être partie à travers les initiatives qui rendent service et sont utiles à notre pays. Allez, on est parti en balade avec mon invité qui est un homme brillant, talentueux. Il est auteur, producteur, directeur de théâtre, comédien, acteur, metteur en scène. Je pourrais en faire encore des caisses hein, parce qu'il fait énormément de choses, ce garçon qui est à l'affiche à la Comédie de Paris du mercredi au samedi, dimanche compris, dans Tout Feu, Tout Flamme. Comédie musicale déjantée que notre invité a écrit et mis en scène autour de la vraie fausse histoire de Jeanne d'Arc. Ce soir, jusqu'à 21h, je reçois Arthur Juniau. Bonsoir Arthur Juniau.
3: Bonsoir Eric.
2: Comment ça va Arthur?
3: Mais ça va bien.
2: Est-ce que vous avez passé de bonnes vacances Arthur?
3: Oui Eric, je passe de très bonnes vacances.
2: Ouais, on va se tutoyer alors. On je crois que ça va être plus sympa parce
3: ou
2: que c'est
3: un
2: vrai.
3: Coup sur deux.
2: On se connaît un petit peu effectivement avec Arthur, mais ça m'a pas empêché d'apprendre plein de choses sur ton parcours. Je suis très embêté parce que tu l'as compris depuis lundi, il n'y a pas que Paris dans la vie.
3: Il paraît.
2: T'es quand même un pur parisien.
3: Je suis un pur parisien, mais alors je suis un théâtreux et vraiment je passe ma vie en tournée. Et ouais. Donc j'adore découvrir la France.
2: Alors on va évidemment parler de tout ce que tu as pu découvrir, mais c'est vrai que tu es né à Paris, tu as grandi à Paris. Est-ce qu'il y a un premier lieu comme ça, un endroit qui te revient, une image de ton enfance? Tu vivais où d'ailleurs à Paris? Tu étais où?
3: Tout petit, j'étais à Montorgueil, mais je m'en souviens pas.
2: Ouais.
3: Mais et après, moi, j'ai grandi à la Contrescarpe.
2: D'accord.
3: Dans le cinquième, tout ce coin-là, Contrescarpe, Rue Mouffetard. Ça, c'est vraiment le quartier latin de mon enfance.
2: Que tu connais bien du coup aujourd'hui, le théâtre de la Contrescarpe, parce que Arthur Juniau dirige, co-dirige 4 théâtres parisiens.
3: C'est vrai.
2: Comment tu veux qu'on ne parle pas de Paris?
3: C'est
2: ça qui est terrible. Est-ce qu'il y a des villes, Arthur, que tu as découvertes quand tu étais gamin? Parce que, ok, il y a Paris. J'imagine qu'il va y avoir peut-être un environnement en Île-de-France, peut-être que tu vas être amené à faire des balades, des choses. Mais est-ce que tu as des souvenirs de première ville?